0: enfants et adolescents, mais ça c'est dû aussi principalement à mon père qui avait cette fibre effectivement de pratiquer du sport, d'établir et de maintenir le lien entre les uns et les autres, et donc une vie associative qui était assez forte à ce moment-là, donc de bons souvenirs.
1: Ils sont rencontrés où vos parents d'ailleurs? C'est en région parisienne?
0: Oui, ils sont rencontrés, oui, effectivement, dans le secteur. Mon père est né au Mureau et puis a fait une grande partie, il travaille dans l'aéronautique, et donc il y a un grand centre de conception d'Ariane Espace, enfin bon, ça a changé de nom, je crois que c'est Airbus aujourd'hui, mm-hmm. ou toujours Ariane Espace, et donc il a fait sa carrière dans l'aéronautique, et donc oui, ils sont restés, mais mm-hmm. il a grandi là, dans le coin, et ma mère également habitait dans la vallée de la Seine.
1: Avec des origines polonaises et lituaniennes, hein, des deux côtés, il me semble, c'est un beau mélange. Ça.
0: Oui, je fais partie de cette... je suis un petit enfant de cette vague d'immigration qu'il y a eu, en fait, après la Première Guerre mondiale, entre les deux guerres, où effectivement la main-d'œuvre polonaise et des pays de l'Est était souhaitée. On la faisait venir en France, beaucoup dans les mines à l'époque. Et ça n'a pas été le cas de mes grands-parents, mais mes quatre grands-parents sont arrivés effectivement dans les années entre 1920 et 1925 en France et y ont fait leur vie. Ils ne sont jamais retournés chez eux d'ailleurs.
1: Laurent Romeschko, je crois que les colonies de vacances ont marqué aussi votre enfance et votre vie. Je crois qu'il y a le ski, hein, essentiellement une station Saint-Gervais-les-Bains qui vous a marqué?
0: Oui, alors juste au-dessus de Saint-Gervais, où effectivement,
1: il y a
0: le Bétex. Alors ouais. Le Bétex, certains disent, prononcent pas le X, le Bétex, le Bétex, enfin il y a deux écoles, mais en tout cas une seule école de ski là-bas, et c'est là-bas où je suis allé, mais alors tout petit, j'ai dû commencer à, pour l'époque, parce que je suis né au siècle dernier, voilà, j'ai dû commencer à skier aux alentours de 5-6 ans à peu près.
1: C'est toutes vos vacances là-bas, je crois, un Pâques, l'hiver.
0: Ouais, beaucoup de colonies de vacances dans la région, beaucoup aussi de séjours familiaux. J'avais un oncle, moi, qui habitait dans la vallée, au Fayet. Et donc, j'allais très, très souvent en Haute-Savoie. Et c'est vrai que l'ensemble du massif du Mont-Blanc, que ce soit le Bétex ou alors les Contamines Montjoie et puis Saint-Gervais-les-Bains, c'est vraiment l'endroit où j'ai grandi, où j'ai appris à skier, où j'ai découvert la montagne. Et puis, il y avait toujours, effectivement, dans les colonies de vacances où j'allais dans le coin, il y avait ce qu'il y a encore aujourd'hui. Paraît-il que les colonies sont un petit peu en perte de vitesse aujourd'hui.
1: Ce qui est dommage.
0: Ce qui est vraiment dommage, puisque ça, voilà, je veux dire, les amis, on ne les avait pas sur les réseaux sociaux, on les avait en colo à l'époque, et c'est quelque chose que j'attendais, moi, avec beaucoup d'impatience. Il y avait les colos d'été, mais les colos d'hiver aussi. Et j'arrivais à me faire, c'était un peu ma comptabilité tous les ans, le nombre de semaines de ski, j'arrivais généralement à me faire à peu près 3-4 semaines de ski durant la saison.
1: On va continuer de se balader avec Laurent Romeschko. Vous voyez, les gens ont tout juste 10 minutes. On est parti. On est déjà vers d'ailleurs. Va continuer. Alors, on va retrouver, si vous voulez bien, Laurent Benoît Prospero, qui est une nouvelle fois avec nous et qui a bien l'intention de nous émerveiller. Aujourd'hui, on s'arrête un instant et on lève les yeux au ciel. Vous parliez de votre papa qui est dans l'aéronautique. Écoutez la revue des merveilles.
2: Nous sommes capables de reconnaître 10 marques de voitures, mais incapables de reconnaître 10 oiseaux différents. Et si nous prenions le temps de faire connaissance avec le monde dans lequel on vit? Nous partons direction la Vienne avec Issy Poitou qui nous emmène à la rencontre de Stéphane Trouba, responsable de projet Nature Proximité à la LPO, là, la Ligue de Protection des Oiseaux Poitou-Charentes, qui ouvre son école d'ornithologie à Poitiers. Pourquoi ? Ils sont partis d'un constat simple.
3: Quand on débute l'ornithologie, bizarrement, ce qui nous attire dans les oiseaux, c'est ces couleurs, ces mouvements permanents, les chants. Mais ce qui rend compliqué l'identification, c'est tout ça à la fois.
2: Eh ben oui, et c'est donc pour ça qu'il faut apprendre. Et donc l'idée est finalement assez simple aussi.
3: Et donc l'idée, c'est de se donner une année pour prendre le temps avec des exercices pratiques, dans une ambiance conviviale, travail de groupe, apprendre ensemble, faire ensemble et progresser ensemble.
2: Et vous allez voir, l'objectif est parfaitement atteignable.
3: Et si à l'issue de cette école d'ornitho, les stagiaires sont capables d'identifier entre 10 et 20 oiseaux, ma foi, au champ, de visu, et ben c'est parfait.
2: Et ben voilà, l'idée est vraiment très simple donc.
3: C'est vraiment apprendre à identifier, acquérir de la méthode.
2: Et alors, a-t-on oublié de préciser, c'est assez étonnant, mais il y a une condition un petit peu particulière pour intégrer l'école.
3: Donc, il n'y a pas besoin d'avoir de connaissances au départ. Au contraire, même si on a trop de connaissances, il est probable qu'on s'ennuie un peu.
2: C'est pas mal ça. Et Stéphane Trouba rajoute, la première étape, c'est de réussir à nommer les différentes parties du corps des oiseaux. Et une fois la méthode acquise, c'est simple. Si je sais reconnaître un rouge-gorge familier dans un jardin, je suis capable d'identifier un oedicnème criard sur les plaines du Haut-Poitou ou une buse en vol. Et ajoutons que l'idée secondaire de cette école d'ornithologie, c'est aussi, s'ils le souhaitent, qu'un jour les élèves deviennent

0: pourquoi pas bénévole pour la LPO. Et pour conclure, ajoute Stéphane Trouba avec un petit peu de malice, peut-être que les plus mauvais élèves, ceux qui regarderont par la fenêtre pendant les cours, seront au final les meilleurs. Allez, quelle que soit la région où vous habitez, prenez le temps de faire connaissance avec les oiseaux, avec le monde vivant dans lequel vous vivez. Vous verrez, c'est une merveille. Merci ici Poitou et la LPO, la Ligue de protection des oiseaux Poitou-Charentes, qui ouvre donc une école d'ornithologie à Poitiers.
1: Merci beaucoup Benoît Prospero, ça vous a fait sourire. Laurent Romeshko, vous prenez le temps d'observer les oiseaux.
2: Ben, ça m'a intéressé parce que tout d'abord, quand il y a des oiseaux, ça veut dire que votre environnement est en bonne santé. Ouais. S'ils sont là, c'est que votre chez-vous est accueillant. Il y a les insectes qu'il faut, il y a la végétation qui est bien entretenue. Donc l'oiseau est extrêmement important. L'oiseau est menacé avec le réchauffement climatique, avec différentes choses, la pollution. On pense notamment aux oiseaux sur le littoral qui sont menacés aussi par les déchets plastiques. Ça, c'est une véritable menace. Et donc, ce que fait la LPO depuis de nombreuses années, c'est amusant parce que j'ai participé cet été à une exposition. Et il fallait dessiner. C'était les 50 ans de la LPO. Et Alain Bougrain-Dubourg, qui préside la Ligue, m'avait demandé de dessiner avec mes piètres talents. J'étais pas le seul, ouais. Un macareux, parce que le macareux est le symbole de la LPO. Je l'ai fait bien volontiers parce que c'est une belle cause.
1: Laurent Romeshko est votre invité. On le sait à quel point sensible à la nature, à l'environnement. On parlera bien évidemment de la météo. 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Il est avec vous pour distiller comme ça son parcours d'ici 21h sur votre radio, ici.

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2: J'ai beaucoup de chance, Laurent Romeschko est mon invité, votre invité ce soir. On déroule sous vos yeux, ou plutôt voilà, juste à vos oreilles, son parcours, sa vie, les marqueurs aussi de son existence, jusqu'à 21h. On parlait, Laurent, de vos vacances d'hiver tout à l'heure, mais aussi à Pâques, hein, d'ailleurs, à Saint-Gervais, les Bains, c'est bien comme ça, dans le massif du Mont-Blanc. Vous avez évoqué Faillé. Alors, c'est un hameau de Saint-Gervais. Cet oncle dont vous avez parlé aussi, avec qui, et ça fait partie aussi voilà, de cet ancrage, vous faisiez de la pêche, vous alliez cueillir des myrtilles.
3: Oui. Ah oui, non, c'était un chasseur-cueilleur, cet oncle. Ouais. En tout cas, il connaissait les bons coins. Et c'est vrai que je me souviens de parties de pêche avec lui qui étaient absolument miraculeuses. Il avait pêché la truite en torrent. Et la truite de montagne, c'est absolument. Je dis pas que j'adore manger truite. Je dis simplement que les pêcher, j'ai trouvé ça extrêmement sportif. Et en fait, il avait vraiment le coup. Et il y avait l'autre talent qu'il avait. Je disais qu'il était cueilleur. C'était les myrtilles. Alors là, c'était une gourmandise de gamin et d'aller ramasser les myrtilles avec lui. D'abord, il m'emmenait toujours dans des coins de montagne qui n'étaient pas très accessibles, mais en tout cas, il y avait les fruits qu'il fallait, et je rentrais, je me souviens, quand on mange des myrtilles, je rentrais, j'avais les doigts, tout noirs, j'avais les dents, on avait l'impression qu'elles avaient été passées au charbon, enfin bon, bref, donc voilà, mais c'était un véritable délice, et en fait, c'est de très très bons souvenirs de ces promenades estivales, cette fois-ci, en montagne, c'était la montagne à vaches.
2: Je change de région et on part à Cabourg. Alors on est loin là, hein, c'est pas du tout le même endroit. Et pourtant Cabourg représente aussi pour vous quelque chose d'important. Peut-être les week-ends, je crois, durant votre enfance, c'est ça? Vos parents avaient une maison là-bas?
3: Oui, mes parents s'y rendaient tous les week-ends, avaient quelque chose là-bas. Et donc, je allais entre l'âge d'une dizaine d'années, pendant facile 10-15 ans à peu près, j'y allais, mais pratiquement tous les week-ends. Et Cabourg, c'est un très très bon souvenir de la côte normande, parce que il y avait le bon compromis entre les plaisirs balnéaires et puis c'est pas Deauville, Cabourg, c'est plus populaire, c'est plus agréable,
2: un vraiment. Peu plus sauvage aussi,
3: et un peu plus sauvage également, et donc j'ai d'excellents souvenirs. Alors c'était les copains, les copines principalement là-bas, c'était le sport. Quand je disais la plage à l'époque, c'était pas mal de planches à voile aussi à Cabourg, et puis des sorties comme on peut se les faire à 16-18 ans là-bas à Cabourg, donc d'excellents souvenirs. Et je me souviens, j'allais régulièrement, j'allais le week-end, je bossais comme cadet dans un club de golf, comme caddie. Et en fait, j'accompagnais les joueurs en nettoyant les clubs de golf, en leur filant le fer set pour voilà. Et donc
2: pour vous offrir un verre au Grand Hôtel.
3: Je fournissais tout ça. Je me faisais surtout un petit billet pour pouvoir profiter de mon week-end.
2: Alors c'est aussi des balades hein, pour vous dans le bocage normand. Vous l'avez évoqué. C'est beaucoup la liberté pour vous, puisque vous évoquez cette adolescence. Vous reveniez par Beuvron en Auge en vélo.
3: Oui, parce que là, le littoral, la côte est très belle, vous le soulignez, mais l'arrière-pays est très beau aussi. Alors, le village, moi, le plus marquant pour moi, c'est tout de même Beuvron-en-Auge, qui est une sorte d'image d'Épinal, de carte postale de la Normandie telle qu'on l'imagine, avec, je veux pas reprendre du Stone et Chardenne, mais avec les vaches noires et blanches. Et donc, voilà, il y a
2: blanche et noire, je crois, elles sont.
3: C'est blanche et noire, c'est l'inverse, ça. D'accord. Faut savoir s'il y a plus de blanc que de noir. Et donc, en fait, j'ai cette image qui me revient, et le passage quand j'allais rouler dans la région, le passage par Beuvron-en-Auge qui s'imposait, parce que c'était vraiment le plus joli coin qu'il y avait derrière Cabourg.
2: Vous l'avez dit, Cabourg, c'est aussi le lieu des copains, le lieu de la fête, le lieu où dans les années 80 on entendait à peu près ça.
3: Ouais.
2: Le palace.
3: Oui, il y avait une circus. Alors il y avait le palace parisien, et il y avait eu le palace à Cabourg. Ouais.
2: Qui n'existe plus d'ailleurs.
3: Alors qui n'existe plus, c'était installé dans l'ancien casino. Je ne sais pas ce qu'il y a aujourd'hui là-bas, mais et je me souviens d'avoir passé quelques soirées, quelques vendredis, samedi soir là-bas au palace à Cabourg. Alors, on dira pas plus.
2: Non, mais tout le monde a bien compris. Vous parliez de cette vie associative tout à l'heure, et un peu sportive. Vous avez fait de la gymnastique et vous avez fait des agrès.
3: Oui, j'ai fait de la gym aux agrès pendant quelques années.
2: C'est
3: bar fixe. Ce sont les anneaux, c'est gym au sol aussi, c'est du cheval aussi, saut de cheval.
2: Mais vous avez été entraîneur.
3: Alors également. Oui, alors dans le club où j'étais, c'était assez amusant d'ailleurs parce que voilà, je pratiquais ce sport, je faisais quelques compétitions mais sans non plus j'ai pas gravi les podiums hein, ça je vais vous décevoir.
2: Même, atteindre le niveau d'entraîneur, c'est quand même un niveau.
3: Et en fait le mercredi, il y avait les gamins qui s'entraînaient. Alors c'est assez amusant parce que cet épisode d'entraînement des plus jeunes dans ce club, ça a été aussi un petit peu un catalyseur, un démarrage à ma vocation, ce qui est devenu après mon métier, puisque il y avait une des responsables du club qui était qui s'occupait de la radio associative. Je vous parle de ça, on est au...
2: Attendez, tout... écoutez.
3: MBS. Ah oui.
2: Cette radio-là?
3: Oui, MBS, alors c'est, non, c'était celle-là.
2: C'est encore après ou avant?
3: Non,
2: ou après,
3: c'est une autre radio.
2: C'est les débuts.
3: C'est les tout débuts, en tout cas. Oui, effectivement, j'ai travaillé sur cette autre radio ensuite, après, qui appartenait à Daniel Gérard. Et donc, mais avant cela, petite radio associative et la responsable du club de gym. Vous voyez comment j'entraînais les gamins, je les faisais marrer, j'étais plutôt assez interactif, ouais, avec eux. Et elle me dit, t'as pas mal de tchat, ça te dirait pas de faire la radio.
2: Moi, j'avais ça. Vous y pensiez pas, ça? C'est non, pas quelque chose auquel
3: non,
2: vous aviez...
3: Pas du tout. Et alors, début des années 80, il n'y avait rien de professionnel. Moi, j'avais aucune formation. Mais elle m'a dit, bah, tiens, c'est à tel endroit, la clé est sous le paillasson, viens le vendredi soir entre 18 et 20h.
2: Hein,
3: c'était le début. Viens avec tes disques et fais une émission. Mais on m'a même pas demandé ce que j'allais faire comme émission. Donc, je me suis venu avec Mehdi, j'ai fait une émission.
2: Eh bien, on a l'archive. Je suis sûr que ça peut exister. On l'a pas.
3: Il y a avec mes potes qui écoutaient, quoi. Ouais, peut-être oui, un bah, peu oui, ma famille au début.
2: Mais c'est dingue parce que finalement, vous destinez à quoi à ce moment-là, Laurent? Parce que voilà, la radio arrive de façon un peu par hasard, mais vous pensez que vous vouliez faire quoi?
3: Non mais à cette époque-là, j'étais encore lycéen, j'avais aucune idée de ce que je voulais faire. Ensuite, après, j'ai enchaîné vers deux autres radios qui étaient un peu plus professionnelles. Et à cette époque-là, après mon bac, j'étais à l'université, j'étais en fac de droit. Je me destinais à un métier plus orienté vers la justice. Mmh. Pour ne rien vous cacher,
2: ah oui,
3: j'envisageais de faire l'école de police, l'école de commissaire.
2: Alors,
3: de police.
2: Je ne l'imagine pas sur des bars avec des agrès et lieutenant de police. Et pourtant, et alors, c'est votre vie, c'est ce que vous voulez.
3: Et puis, oui, je continuais la radio, je continuais le droit en même temps. Et puis,
2: l'autoroute FM. Hein.
3: Il y a eu autoroute FM, ouais, aussi, il y a eu un petit peu de RTL, d'Europe 1 aussi, ouais, et puis ouais, des RFM aussi, pas mal. Et donc, je me suis dit, bah, finalement... Là où je voulais aller, c'est pas mal, mais finalement, à l'époque, c'était même pas la télévision, c'était la radio. Ça me plaît beaucoup. Donc, comment faire? Donc là, je suis parti en école de journalisme.
2: Et on va vous dire ce qui s'est passé après, parce qu'il va en ressortir un diplômé. Et la carrière commence et va s'envoler. Laurent Romeshko, notre invité ce soir sur ICI, c'est aussi l'occasion de souligner de belles initiatives. On a parlé de la LPO, pour ceux qui nous rejoignent il y a un petit quart d'heure. ICI, ça entreprend toutes les bonnes choses qui marchent aussi partout en France. Et avec l'arrivée d'un enfant, il y a aussi l'arrivée d'un doudou. Vous qui êtes grand-père, je sais pas quel âge a votre petit-fils ou petite-fille. Certains auront un carré de tissu, d'autres une petite peluche qu'il faudra trouver en double au cas où. Eh bien, Catherine Quicandon nous propose aujourd'hui, en cette rentrée scolaire, pour ceux qui le perdent, ce doudou, une autre idée.
4: À Agneau, dans le Bas-Rhin, au nord de Strasbourg, il y a un doudou tout chou.
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4: Il y a 5 ans, Stéphanie Lehmann, infirmière, invente un doudou qui garde l'odeur de maman et de papa, hein, on ne va pas l'oublier, pour apaiser le bébé, mais aussi les parents.
6: Avec le doudou, il y a un petit coussinet amovible qui n'est pas très grand et qui peut par exemple se glisser facilement dans le soutien-gorge de maman. Et ensuite, il se fixe par velcro du coup sur le doudou. Et voilà, avec chaque doudou, il y a 3 coussinets afin de permettre les roulements. Et c'est comme ça qu'on imprègne vraiment le doudou de l'odeur. Il y a un tissu vraiment choisi pour bien retenir l'odeur.
4: C'est un concept simple qui lui a été inspiré par son vécu personnel.
6: L'idée a commencé à naître pendant ma grossesse en 2020. J'étais alitée pour menace d'accouchement prématuré. Et à ce moment-là, je me suis beaucoup intéressée à ce qui apaisait vraiment les bébés. Donc j'ai découvert à quel point l'odeur d'une maman peut être rassurante. Mais le vrai déclic, ça a été vraiment au moment de reprendre mon travail d'infirmière et de laisser mon bébé du coup à la crèche pour la première fois. Là, à ce moment-là, je trouvais aucun objet transitionnel qui permettait vraiment d'apaiser les séparations en maintenant le lien de manière facile et pratique. Alors, j'ai créé moi-même un prototype avec une partie amovible que j'imprégnais de mon odeur et c'est comme ça que le doudou sentimental est né.
4: Un doudou sentimental qui ressemble à un lapin avec 2 grandes oreilles pour mieux l'attraper. C'est trop mignon. Et c'est mieux que le vieux t-shirt que l'on est tenté d'utiliser et qui est peu sécurisé. Il y a aussi un attache tétine et un anneau de dentition. Très utile tout ça. Il existe plusieurs modèles, Léonce, Margot, Octave et d'autres, fabriqués en Alsace, bien sûr. Pour le prix, comptez une quarantaine d'euros environ. Depuis le début, Stéphanie a vu naître plus de 3500 doudous. Une vraie réussite dès le départ d'ailleurs. Ses 26 premiers doudous, cousus à la main après ses gardes, étaient partis en moins d'une minute. Stéphanie a décidé d'arrêter son métier d'infirmière pour se consacrer à son entreprise, Eléa Moi. Pourquoi ce nom ? C'est un clin d'œil à sa fille Eléa, sans qui rien n'aurait commencé. Plus d'infos sur eleamoi.com. Merci à Ici Alsace pour cette idée pleine d'amour. Ici, ça entreprend. Eléa Moi pour un doudou avec l'odeur de maman et ou papa, mais rien qu'à moi.
2: Bon, bah merci beaucoup Catherine Quicandon. Je résiste pas à vous demander si vous aviez un doudou, Laurent Romeshko.
3: Je me souviens pas, je pense pas, non.
2: Ah, oh, vous avez eu un doudou
3: si,
2: comme
3: j'ai dû avoir ça. J'ai dû avoir ça. Ouais.
2: Laurent Romeshko est votre invité jusqu'à 21h sur Ici. On va arriver tout doucement sur Paris, sur l'école de journalisme et puis la suite de sa carrière à découvrir à travers les lieux qui l'ont façonné. C'est jusqu'à 21h sur votre radio, Ici.

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13: Et ce soir, on découvre Laurent Romeschko. C'est vrai qu'on le découvre parce qu'on a appris il y a quelques instants qu'il a failli travailler dans la police. Il a failli faire plein de choses. Laurent Romeschko, il est né à Melun en Yvelines. Il a grandi au Mureau. Il a passé son enfance entre Saint-Gervais-les-Bains ou encore Cabourg à la recherche des myrtilles de son oncle qu'il recherche désespérément finalement. Et peut-être qu'il y emmènera son petit-fils un jour pour la retrouver, ses petites myrtilles. Laurent Romeschko est votre invité jusqu'à 21h. C'est vrai, c'est à Saint-Nicolas-de-Véros, ce lieu que vous recherchez pour les myrtilles, c'est ça?
14: Oui, c'est ça, oui, oui, effectivement, il y a des petits chemins pour aller jusqu'à Saint-Nicolas-de-Véros, oui. Oui, effectivement.
13: Ça je ne plaisante pas quand je dis que vous l'emmenez, c'est un petit-fils ou c'est une petite-fille que vous avez?
14: C'est un petit-fils.
13: Vous voulez l'emmener ou vous l'avez déjà emmené?
14: Non, je ne l'ai pas encore emmené. Mais
13: bah, c'est parti de vos rêves.
14: Mais effectivement, moi, je l'emmènerai un de ces jours pour aller découvrir effectivement les petits chemins de randonnée.
13: Mais c'est important la transmission. Oui. Vous parliez de cet oncle qui vous a transmis des choses. Aujourd'hui, ouais. Bah, voilà, si vous êtes tout jeune, une petite soixantaine tout juste, vous êtes quand même grand-père et vous êtes aussi dans cette transmission.
14: Oui, oui, bien sûr, mais ce sont des instants à partager. Quoi. C'est marquant. Vous savez, ce que je voudrais laisser aussi, parce qu'un jour, effectivement, ça se passera comme ça, mais ce que je retiens de mon oncle, ce sont ces instants que j'ai partagés. Partager avec lui dans la nature, aller cueillir des myrtilles, aller hameçonner des truites. Et c'est vrai que mon petit-fils, j'aimerais bien que plus tard, il ait ses souvenirs en disant tiens, je m'en souviens, j'ai fait ça avec lui. Ce sont des choses qui marquent. Sur le coup, on ne s'en rend pas forcément compte, mais et après, il y a effectivement, on pourrait appeler ça une myrtille de Proust.
13: Comment il vous appelle?
14: Papillot.
13: Ah, ça va.
14: C'est moins bien. Ouais, c'est toujours gros débat, ça. Ouais. Bon, grand-père, papy, machin, ouais. C'est un peu. Voilà, il m'appellera comme ça viendra, quoi.
13: Après, vous êtes marié jeune, vous avez eu des enfants jeunes, hein, aussi, c'est ça qui explique.
14: Tout très jeune.
13: Bah oui, vous avez fait tout très jeune.
14: Mais.
13: Vous regrettez pas, hein,
14: même. Oui, temps. Oui, non. Enfin, bon, voilà, j'ai été grand-père à 60 ans, donc. C'est tout à fait raisonnable et dans les clous.
13: Les études de droit à Paris, vous l'avez évoqué, l'École supérieure de journalisme de Paris, hein, vous ressortez diplômé, il y aura pas mal de radios, vous l'avez évoqué tout à l'heure. Vous décrochez très vite un premier stage à la télévision, à l'époque sur Antenne 2. Je crois que vous travaillez pour les Enfants du Rock, autour de la création du Minitel, les Enfants du Rock.
14: Oui, c'était le tout début de ce qu'on va appeler après le numérique, enfin le Minitel. C'était, moi je me souviens quand je suis arrivé en stage.
13: Je l'ai connu aussi, rassurez-vous, alors, je suis solidaire.
14: À Antenne 2, il a fallu d'abord que je trouve un Minitel. Ça n'a pas été simple, ouais. Il n'y en avait pas dans la maison, c'était vraiment le tout début. Et puis voilà, puis je rédigeais les pages sur les différents artistes, les groupes de rock qui passaient en
13: Les Enfants du Rock.
14: C'était Antoine Decaune, c'était Jean-Pierre Dionnet, c'était Jackie, ouais. C'était Bernard Lenoir, c'était Patrice Blanc-Francard. Alors c'était amusant parce que Patrice Blanc-Francard et Bernard Lenoir, ce sont des animateurs que j'écoutais étant gamin, adolescent. Je les écoutais sur Inter avec Loup-Garou, avec Rock Report, je crois bien. Voilà, et ils ont bercé mon adolescence. Je les écoutais le soir et je me suis retrouvé à travailler avec eux. Donc, je ne veux pas dire que c'était un aboutissement parce que j'étais en début de carrière, mais en tout cas, c'était un rêve qui s'accomplissait, quoi, de travailler comme ça, de collaborer avec ces deux géants pour moi.
13: 31 juillet 1989, c'est une date clé. Vous rejoignez Télématin. Vous présentez une chronique sur les métiers d'avenir, les métiers du...
14: Ça existait à l'époque.
13: Ouais, c'était quoi les métiers d'avenir en 89?
14: Il y avait des métiers d'avenir à l'époque.
13: C'était quoi?
14: C'était simplement les nouveaux métiers. Alors, on parlait de métiers, beaucoup de métiers dans l'informatique. Vous savez, il y a des métiers qui n'existaient pas autrefois et qui sont nés dans les années 90, 2000. Donc, voilà, c'était pour parler de ces nouvelles orientations, de ces nouvelles filières qui ouvraient. Et cette chronique s'appelait, effectivement, s'appelait Métiers d'avenir. Et j'ai dû présenter la première à l'été 89. Ouais.
13: 89 à 2012, vous présentez la météo. Qu'est-ce qui vous emmène à la météo? C'est le fait de regarder dans le ciel avec votre papa qui était dans l'aéronautique ou...
14: Alors, oui, ça, j'avais déjà ces connaissances par mon père, avec qui je volais régulièrement. Mon frère aîné qui pilote et donc que j'accompagnais régulièrement.
13: Vous non?
14: Non, moi j'ai jamais été tenté par ça. J'aurais pu, mais non, jamais. Mais j'accompagnais très souvent et les briefs météo qui se faisaient à l'époque par téléphone, très souvent, je sais que mon frère me disait, mais dis pas, tiens, fais le brief météo pour voir un peu où on va et les conditions qu'on va avoir. Donc, j'avais déjà cette idée. Puis c'est vrai que de voler avec mon père, puis avec mon frère, on approche et on tutoie un peu les nuages, mais en tout cas, on voit un peu comment ça se passe. Et moi, ça m'a toujours fasciné.
13: C'est pour ça que vous êtes arrivé à la météo.
14: Alors, j'avais ça, je connaissais un peu le truc.
13: C'était enfoui, quoi.
14: Non, c'est pas ça, c'est que quand j'ai commencé mes chroniques, moi, sur Télématin, en 89, vous le disiez, il y a quelqu'un que je croisais très régulièrement, avec qui je travaillais, il était dans le bureau à côté, qui est Laurent Cabrol, et qui faisait donc la météo, et puis qui est pilote aussi, il pilote toujours un petit avion, et donc j'avais dit, bah moi je vole aussi régulièrement, et souvent le lundi quand on rentrait de week-end, il me disait, alors t'as volé ce week-end et tout, et puis, ouais, je suis avec mon frangin à tel endroit, à La Baule, à Orléans, voilà ce qu'on avait fait, et puis lui il m'en parlait aussi, et jusqu'au jour, automne 89, il cherchait quelqu'un au service météo. Et puis Laurent s'est dit, mais tiens, Laurent, il a déjà des bonnes notions. Et il vient me voir, il me dit, ça peut t'intéresser. Je me suis dit, je vais faire ça 6 mois. Et en fait, c'est devenu une véritable passion.
13: Ah oui. Vous avez survolé Annette. C'est comme ça qu'on prononce
14: Annette, ouais. Annette. Oui, on aurait l'air.
13: C'est quoi, ouais. Annette? Quel est ce lieu qui, visiblement, est important pour vous?
14: Annette, c'est dans le nord de l'Eure-et-Loire. C'est le nord de la Beauce. C'est le début de la Normandie. C'est la vallée de l'Eure également. Et c'est une jolie commune de la région Centre-Val-de-Loire. Ma femme est originaire, oui, juste à côté d'Annette. Et puis, on est eurelliens depuis maintenant quelques années, d'un peu plus de 30 ans. Et donc, voilà, c'est une commune de 5000 habitants avec un très très beau château, le château de Diane de Poitiers à Annette qui est à visiter, qui est un lieu incontournable, très beau château de la Renaissance. Et puis surtout, un environnement qui est exceptionnel entre la vallée de l'Eure qui est extrêmement verdoyante et qui est extrêmement préservée. Il y a toute la forêt domaniale également tout autour. Donc, voilà,
13: c'est un
14: pourrais bosser pour l'Office du tourisme du département.
13: Mais vous le faites très bien, mais c'est un climat qui vous convient parce que je crois que vous avez en plus des animaux à la maison, la forêt, l'eau, c'est quelque chose dont vous avez besoin.
14: Oui, c'est d'abord pas trop chaud. Je suis pas un fan des zones méditerranéennes beaucoup plus sèches. Non, j'ai besoin d'avoir cet environnement. Que ce soit sur la flore, la forêt, mais également la faune. Et c'est vrai que là, en étant sur ce secteur, c'est vrai que le brame du cerf, je l'entends régulièrement au mois de septembre. Voilà, on parlait des oiseaux et de la LPO tout à l'heure. Moi, les oiseaux, j'ai les oies qui passent. Alors, c'est une autoroute à oies sauvages au-dessus de chez moi. Ah ça oui. Fait un bruit pas possible avec des bruits d'ailes. Enfin bon, incroyable. Et j'aime bien cet environnement. J'aime bien vivre là.
13: Site Natura 2000, en zone d'intérêt écologique, avec, vous l'avez évoqué, Laurent, la faune et la flore, et ce beau château de Diane de Poitiers. On pourra parler de maintenant, tiens, dans un instant, c'est pas loin, et je sais que vous aimez aussi. Vous avez jamais gagné au loto, ça vous est jamais arrivé, de gagner
14: non,
13: grosse,
14: alors je vais vous avouer une chose, il faudrait peut-être que je joue
13: c'est
14: pour gagner.
13: C'est mieux.
14: C'est un bon début.
13: Généralement. Qui n'a jamais imaginé ce qu'il pourrait faire en gagnant plusieurs millions d'euros à la loterie? Dans une commune de Charente, c'est là où on va se rendre, Laurent, une famille a fait un choix pour le moins inattendu. Un geste française qui, vous allez l'entendre, année par année, change le quotidien des habitants et particulièrement celui des enfants. Reportage Robin Berneau avec Pierre Marsa.
10: Imaginez un instant, vous gagnez à l'euro-million et l'une de vos premières dépenses sert à rénover l'école de votre commune.
11: Ben, c'est une super idée.
10: À Saint-Michel, en Charente, une famille a remporté 50 millions d'euros à l'euro-million en 2009. Depuis ce jour-là, ces habitants qui veulent continuer à rester anonymes offrent chaque année un chèque de 80 000 euros pour payer la cantine des enfants du village. Sauf que désormais, ils souhaitent que cet argent serve à rénover l'école. Les explications de la maire de Saint-Michel, Fabienne Godichaud, à notre reporter Pierre Marza.
15: Oui, c'était vraiment le souhait qu'ils ont exprimé, de dire, écoutez, c'est 80 000 euros, pourquoi ne pas les investir? Pourquoi ne pas vous aider? Et bien évidemment, nous contribuerons nous aussi à compléter cette manne, hein, toujours ce don, pour pouvoir améliorer nos écoles, nos salles de classe, nos salles de vie, nos cours et voilà.
10: Gagner à la loterie et en faire profiter tout son village, ici en Charente, ça marche, mais vous, tiens, qu'en pensez-vous? J'ai posé la question à Bénédicte.
16: Mais ce qui est bien, c'est de pouvoir partager l'argent, ne pas que prendre pour soi et développer des projets pour des écoles et pour l'avenir de la France, les enfants.
10: Et puis il y a aussi Brigitte qui salue également l'initiative, surtout après les épisodes de canicule de ces derniers mois et aussi le manque d'équipement de nos écoles.
17: C'est très bien parce que l'été, il n'y a pas trop de clim et tout ça, donc pour les enfants, ça sera génial. Peut-être mettre de la verdure, pour le bien-être des enfants, c'est une très très très bonne idée.
10: Parlons-nous honnêtement, entre nous, vous gagnez 50 millions d'euros. Alors, vous achetez une maison au bord de l'océan, un grand appartement en ville, vous voyagez. Mais est-ce que vous donnez autour de vous? Écoutez les réponses de Bénédicte et Brigitte.
16: Je paye mes dettes et j'aide les gens autour de moi qui en ont besoin. Et puis un petit peu mettre de l'argent pour la santé aussi. Comme on ne sait pas si on aura beaucoup de choses à payer dans l'avenir, donc il faut toujours avoir un petit peu de pécule.
17: D'abord, égoïstement, je donne à mes enfants. Et s'il en reste, oui, moi je serais plus vers les Restos du Cœur et tout ça. Ouais, j'aimerais bien aider les gens dans le besoin et tout ça.
10: À Saint-Michel, le jackpot remporté par ces euros gagnants continue, des années plus tard, de profiter aux enfants. Comme quoi, parfois, gagner à l'euro-million ne change pas seulement une vie, ça peut aussi changer celle de tout un village.
13: Exactement, merci Robin Berneau, on salue les équipes aussi d'ici La Rochelle, et cette très belle initiative, c'est vrai que c'est bien, hein, Laurent Romeschko.
14: Alors, c'est bien, mais c'est, alors, je trouve, moi, que pour ces vainqueurs de l'euro-million, hein, ouais, pour ouais, du loto, ça donne un sens à leur vie. Je pense que je veux pas dire que c'est égoïste de leur part, mais ça donne un véritable sens. Plutôt que de gagner et de dépenser tout ça égoïstement seul dans son coin.
13: On va laisser l'Eure-et-Loire, on va laisser toutes les belles villes et les régions où nous étions pour emmener Laurent Romeschko dans un instant dans un endroit qu'il adore, c'est l'île de Ré.

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2: Et vous le voyez tous les jours sur France 3, 13h dans Météo à la carte. On va en parler dans un instant. On découvre ce soir avec Laurent Romeschko les lieux qui l'ont façonné, les lieux qui l'ont fait rêver, les souvenirs marquants de sa carrière. Il n'y a pas que Paris dans la vie, il y a l'île de Ré aussi. Pourquoi ça vous marque, l'île de Ré? Pourquoi?
3: Parce que j'aime bien le climat, la côte atlantique d'une manière générale, l'île de Ré surtout, un environnement qui est préservé, ce qui est le cas aussi de l'ensemble de la côte atlantique en général. Je dis ça comparativement au littoral méditerranéen. Donc voilà, l'île de Ré, j'aime beaucoup l'environnement, j'aime beaucoup les villages de l'île de Ré, la vie qui peut y avoir, qui est parfois sur certains secteurs, c'est vrai, un peu trop parisienne, mais il faut savoir choisir ses moments, il faut savoir aussi rester chez soi, et puis choisir le bon coin de l'île. Et c'est vrai, quand on va vers le nord de l'île, vers Saint-Clément-des-Baleines, vers des communes comme Loyes, qui est un petit peu une île sur l'île de Ré, qui est très très isolée, on passe pas par Loyes, on va à Loyes, c'est un petit peu un territoire à part. Et donc voilà, c'est plaisir de la pêche, principalement, pour moi, là-bas. Et puis...
2: Ça, vous adorez la pêche?
3: Ouais, j'aime bien, ouais. Ça, c'est depuis tout petit, depuis la pêche à la truite en montagne. Voilà, je suis passé à la pêche au bar sur l'île de Ré.
2: Un inspecteur de police qui aime la pêche. Ça aurait pu être la carrière de Laurent.
3: C'est ça. Et donc l'île de Ré, voilà, il y a un environnement que je trouve qui est absolument préservé, même si effectivement, ce que disent beaucoup et qui semble se confirmer, c'est vrai que la menace de l'élévation du niveau de l'océan pourrait menacer l'île. Mais c'est vrai que c'est un très bel endroit où j'aime bien passer des moments pendant l'été, pas que.
2: Je vous emmène en Méditerranée. Alors vous avez aujourd'hui des attaches familiales avec la Corse.
3: Oui, bien sûr, parce que ma famille, ma fille vit là-bas, mon petit-fils vit là-bas, et c'est un endroit où je vais très souvent, bien sûr.
2: Bah, j'imagine.
3: Le plus souvent possible, donc voilà, celle qu'on baptise l'île de beauté et qui porte bien son nom. Voilà, c'est aussi une découverte. Vous savez, je vous parlais de préservation de l'environnement, j'évoquais l'île de Ré, et je faisais un peu le comparatif entre la côte atlantique et le littoral méditerranéen. Ouais. Dans le littoral méditerranéen, la Corse est tout à fait à part, c'est-à-dire qu'il y a cet environnement qui est absolument préservé, et donc ça, c'est un véritable bonheur d'avoir effectivement cet amour de ce pays, et suffisamment pour pouvoir le conserver authentique.
2: Vous aimez les plages aussi en Corse, il y a une plage comme ça, vous marque plus qu'une autre.
3: Alors je suis plus côte occidentale en remontant jusque vers la Balagne que sur la côte orientale, vers la plaine orientale, et côté Porto Vecchio qui est plus touristique, mais c'est vrai qu'on arrive encore à passer des journées sans être les uns sur les autres, de trouver des criques, des plages très agréables sur l'ensemble de la côte ouest de la Corse, et ça, c'est un véritable bonheur. Ouais.
2: Je vous emmène, Laurent Romeschko, dans un autre endroit. Cultissime générique. Je crois que c'est le tout premier, hein, d'ailleurs, c'est le tout, parce qu'il a évolué, hein, le générique en 50 ans.
3: Ça va être la version d'origine qui est pas bien jeune.
2: Alors je vous emmène pas dans les studios des chiffres et des lettres, mais je vous emmène à Antibes.
3: Ah oui.
2: Alors on est en Méditerranée. Pourquoi je vous emmène à Antibes? Vous le savez très bien. C'est votre première des chiffres et des lettres.
3: Oui.
2: C'était Antibes. C'était au palais des congrès de Antibes.
3: Juin 92.
2: Vous avez 12 ans quand on regarde les images. Non, vous faites toujours dire Tintin. Regardez les images. Ouais. C'est archivé d'ailleurs avec Lina, cette émission. Vous vous souvenez de ce moment pour deux raisons, je crois.
3: J'avais un costard vert, genre vert pistache.
2: Vert lourd, hein.
3: Ouais, un truc, et que je ne retrouve pas. Et
2: c'est mieux.
3: Voilà. C'est une bonne nouvelle, ça. Oui, je m'en souviens très très bien. Vous savez pourquoi je me souviens particulièrement de ça?
2: Parce qu'à titre personnel, vous apprenez quelque chose une heure avant.
3: Pour deux raisons. J'ai ma première, le jour, c'est un lundi, début de semaine, on fait les émissions de là-bas. Je fais ma première en direct. Et là, je sais que toute la direction d'Antenne 2 à l'époque va scruter le petit nouveau qu'Armand Jameau vient de recruter.
2: Ouais, créateur du jeu.
3: Et une heure avant la prise d'antenne, avant le direct, ma femme m'appelle pour me dire que le test de grossesse est positif et que je vais être papa pour la première fois.
2: Est-ce qu'elle a eu raison, Sylvie, de vous dire ça une heure avant? Je me pose la question aujourd'hui.
3: Sincèrement, je pense qu'elle me l'aurait dit après, ça aurait été mieux. Mais bon, je sais pas, ça m'a peut-être encore un peu plus motivé. Mais bilan des courses, j'ai terminé ma journée, on a fait le direct qui s'est plutôt bien passé. Mmh. Et puis, mais le soir, quand je me suis couché, pas trop tard, je me suis dit, je vais vite aller me coucher.
2: Je vous arrête, c'est pas vrai, parce que je crois que vous avez fait la fête ce soir-là en Antibes. Vous aviez besoin de lâcher les chiens, comme on dit.
3: Ça fallait que je me lâche. Oui. Mais je me suis dit, c'était une journée tout de même bien remplie, ouais, avec, voilà. Avec plein de nouvelles.
2: Première des chiffres et des lettres, et quelques mois plus tard, la naissance, voilà. C'était votre premier enfant, du coup. Hein,
3: oui, Anne était la première en 93.
2: Alors, puisqu'on parle des chiffres et des lettres et qu'on parle de toute la France, les chiffres et les lettres, c'est des clubs dans toute la France.
3: Oui, ça a été une
2: fan partout.
3: Ça a été une formidable aventure télévisuelle, puisqu'en fait, elle s'est prolongée pendant, figurez-vous, tout de même 52 ans.
2: Ouais, c'est fou,
3: 52
2: ça.
3: Ans, cette émission. J'en ai fait une grosse partie de ces 52, puisque j'en ai fait 32.
2: Patrice Lafont,
3: Patrice,
2: Laurent Cabrol.
3: 17 ans, et puis Laurent Cabrol, et puis une courte période, Max Meynier.
2: C'est
3: et
2: vrai.
3: Il y a eu Max Meynier après vrai. Laurent Cabrol, et juste avant moi. Et donc voilà, et puis la version d'origine, le mot le plus long avait été créé en 65, donc l'origine de l'émission est encore plus ancienne. Non, ça reste c'est une belle aventure, c'est un véritable monument de la télévision française, c'est un jeu qui semblait inoxydable, très efficace parce que très simple à comprendre, et surtout, chacun pouvait jouer à son niveau. Je veux dire, vous pouviez, autant qu'un jeu, sincèrement, comme question pour un champion, il faut la culture générale, on ne peut pas être approximatif, autant que sur trouver le mot
2: chacun
3: le plus long
2: peut tenter sa chance.
3: Chacun peut tenter, et même si vous plafonnez à 4 lettres,
2: ouais.
3: Et ben c'est pas grave, vous avez joué, vous avez pris du plaisir. C'était ça la formule absolument magique de cette idée d'Armand Jameau sur cette émission, c'est ce qui a expliqué cette longévité, donc ça reste un très bon souvenir. Mais la page est tournée.
2: On ne va pas se gêner, on va penser un Marseillais que nous avons en commun,
3: oui.
2: Qui est Patrice Lafont, qui nous a quittés il y a maintenant 2 ans, il me semble.
3: Oui.
2: Qui a aussi beaucoup compté pour vous. Il a été votre producteur sur cette émission.
3: Il a été mon producteur pendant près de, je ne sais plus combien, pendant pas loin de 25 ans, je crois bien. Et donc, j'ai perdu. Bah, ce n'est pas simplement un producteur, ça a été un ami très cher.
2: Voilà,
3: quelqu'un qui me manque.
2: Quelqu'un qu'on a en commun et qui nous manque beaucoup.
3: C'est pour être un papa, un frère, un copain.
2: Ah,
3: voire même parfois, il était tellement drôle, ça pouvait même parfois être un petit frère qu'il fallait recadrer parce qu'il allait très très loin.
2: C'est
3: ce qui me plaisait.
2: Laurent Romeshko est notre invité. Alors, Laurent, il y a des lieux aussi que vous avez découvert peut-être plus récemment, les monts du Beaujolais.
3: Oui. Oui, parmi les coins de France qui me plaisent bien, il y en a beaucoup, mais c'est vrai que c'est une région. Quand on descend le Val de Saône pour aller vers Lyon, vers la vallée du Rhône et aller peut-être vers le sud, c'est vrai que c'est très souvent un truc qu'on laisse sur la droite de l'autoroute et on ne s'y arrête pas forcément. On va en Bourgogne, mais c'est vrai que les monts du Beaujolais, on ne s'y arrête pas forcément.
2: Vers Beaujeu.
3: Et vers Beaujeu, bien entendu, Chiroule. Enfin bon, voilà, ça mérite véritablement de s'y arrêter quelques jours parce que c'est une région belle, où on mange très bien. On peut pas dire qu'on y boit très très bien, mais c'est pas possible. Mais je veux dire par là, bien évidemment,
2: bien
3: toutes
2: sûr.
3: Les régions françaises, il y a effectivement il y a le vin, il y a le fromage, mais là il y a vraiment un très bel écrin et c'est une région qui mérite qu'on s'y arrête.
2: C'est breton du bout du monde, être parti il y a pas longtemps tourner un documentaire dans le Finistère. Aussi, pourquoi vous avez choisi le Finistère?
3: Alors, parce que c'est une, bien entendu, parmi les téléspectateurs qui m'écrivent, qui réagissent, moi, lorsque je suis à l'antenne, lorsque je donne des prévisions, il y en a certains qui ont leur territoire, leur coin de France, vraiment ancré dans les tripes. Ils ne l'aiment pas, ils l'adorent carrément. Ce sont les Bretons, et particulièrement les Bretons du Finistère. Et donc, l'idée dans ce documentaire, c'était de se dire, pourquoi les gens qui vivent là depuis longtemps, qui sont sur ce département depuis toujours, pourquoi sont-ils si attachés à ce département qu'est le Finistère? C'est quoi? C'est la mer, c'est la langue, sont les crêpes, c'est le cidre, je sais pas, c'est le sarrasin, et on a essayé de comprendre. En fait, c'est un mélange de tout ça. Il y a une véritable identité finistérienne, mais la France est une somme d'identité comme ça. C'est pour ça qu'on va poursuivre aussi notre aventure en allant à la rencontre des Hauts-de-France.
2: Alors, n'hésitez pas à découvrir, à redécouver ce documentaire sur le Finistère.
3: Sur la plateforme France.tv.
2: Qui est toujours disponible. Météo à la carte, on s'en dit un mot tous les jours. France 3, 13h.
3: 13h, ouais, à 12h55 précisément pour Météo à la carte. Et puis 13h55, Météo la suite, qui est la deuxième partie et qui se prolonge jusqu'à 14h30 à peu près.
2: Toujours la vulgarisation, l'explication.
3: La vulgarisation et puis surtout la découverte des patrimoines régionaux, mise en valeur aussi des initiatives qu'il peut y avoir un peu partout en région. On vit très bien en région, on aime nos régions et celles et ceux qu'on rencontre nous tous les jours dans l'émission en sont la preuve.
2: Laurent Romeshko, on s'est énormément baladé, cette carte de France vous la connaissez par cœur, si on devait garder qu'un seul lieu, votre lieu central, on serait où, on s'arrêterait où?
3: On en a parlé, moi c'est mon poumon vert, là où je suis, je m'échappe dès que je peux de Paris.
2: C'est l'Eure-et-Loire.
3: C'est l'Eure-et-Loire, oui, c'est là, ouais. C'est là où je me sens bien.
2: Merci Laurent pour ce voyage.
3: Eric, merci à vous.
2: Vous avez bien piloté, c'est impeccable.
3: Merci.
2: Je vous aurais bien vu en lieutenant de police. J'espère que vous aurez deuxième vie pour ça. Franchement, c'est ce que je retiendrai.
3: Je vais m'acheter l'impair.
2: Vous faites la voix aussi un peu la Colombo, non?
3: Je peux vous parler de ma femme.
2: Voilà, salut. Merci Laurent Romeshko, ici.fr pour écouter cette émission. Il n'y a pas que Paris dans la vie. On vous souhaite un bon week-end. Le meilleur est à retrouver entre 20h et 21h avec Benoît Prospero. Et on se retrouve dès lundi. Portez-vous bien. Ciao.

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2: Salut à toutes, salut à tous et bienvenue. C'est Décibel. C'est parti pour une heure en direct autour de l'actualité musicale. On parle beaucoup de concerts en ce moment, hein, ceux de Stevie Wonder, de Céline Dion aussi. Et puis, il y a Soprano qui a mis en vente aujourd'hui les billets pour sa tournée des stades. Oui, il fait pas le Stade de France, lui il fait les stades de France. Sochaux, Lille, Nantes, Metz, Le Mans, Bordeaux, Lyon et puis évidemment Paris et Marseille. Soprano qui en profite pour annoncer son prochain album et aussi célébrer les 10 ans de son album L'Everest. Soprano est l'invité de Décibel. Youpi les amis, bienvenue, c'est parti. 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Et puis, on a aussi pas mal de nouveautés à partager avec vous ce soir. Il y a la nouvelle chanson de Philippe Catherine, Je te donnerai, que vous allez découvrir un peu plus tard. Mais là, c'est un événement. Une nouvelle chanson de Mylène Farmer, des LOL et des Quoi. Deuxième extrait de son nouvel album, Égrégor, qui sortira le 30 octobre. C'est tout nouveau, ça vient de sortir et c'est déjà sur votre radio ici. Bah oui, nous aussi on est fans de Mylène.

0: Hélène, elle a dit choc barre à la radio. Non, mais 2026, on ne s'ennuie jamais. Des LOL et des quoi, nouvelle chanson de Mylène Farmer. L'album, je vous l'ai dit, c'est le 30 octobre. Mais alors, si vous êtes hyper fan et que vous voulez le découvrir trois jours avant, sachez que le 27 octobre, cet album sera présenté au cinéma. On connaît l'amour de Mylène Farmer pour les clips et pour les visuels dingues. Donc, je sais pas, c'est peut-être un énorme film avec toutes les chansons de l'album. On sait pas plus. On sait juste que voilà, c'est une découverte de l'album au cinéma le 27 octobre. Séance unique partout en France et une billetterie déjà ouverte.
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0: Que vous l'aimiez depuis Louxor, j'adore, ou encore La Banane, où il se baladait tout nu sur la plage en mangeant une banane. Philippe Catherine, de toute façon, maintenant le monde entier le connaît. Il est une quasi-divinité en Asie, hein, depuis qu'il est apparu tout nu et peint en bleu à la cérémonie d'ouverture des JO de Paris 2024. Eh bien, Monsieur Catherine est de retour. Il va sortir un nouvel album qui s'appelle Planète Bleue. Planète Bleue sortira le 23 octobre prochain. Nouvel album de Catherine. Et un premier extrait qui s'appelle Je te donnerai. C'est plein d'amour et de tendresse, tout ce dont le monde a besoin. Merci, Monsieur Catherine.

fait des promesses comme ça, Philippe Catherine, moi j'ai envie d'y croire, je vous jure. L'album arrive à la fin du mois d'octobre. Allez les amis, restez concentrés. Soprano va arriver.

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1: Bonsoir Soprano.
2: Comment ça va?
1: Ça va.
2: Impeccable. Depuis la Ciotat, ça va. Impeccable.
1: Et voilà le Ici Live de la Ciotat. On avait DJ Gel, qui est le DJ historique de la Funky Family, avec un invité surprise. Et ben en fait, c'était toi l'invité surprise.
2: Eh oui, quand même, fallait
1: c'était
2: bien.
1: C'était génial, c'était jeudi dernier, voilà.
2: Bon, j'ai pas eu de mal de mer, hein, je préfère le préciser.
1: Et oui, parce qu'on jouait sur une scène flottante. Eh oui. Voilà, puis ça t'a fait comme ça un petit galop d'essai, un petit coucou avec le public, oui. Avant cette prochaine tournée que tu as annoncée il y a 2 jours, tu as mis les billets en vente aujourd'hui.
2: Ouais, c'est ça.
1: Ça part comme des petits pains. Pardon, ah, des petits peignes. Le Karaoké Stadium Tour. 8 villes, 8 stades, que des tubes. Et croyez-moi, il va falloir manger des pâtes la veille, parce que des tubes, il en a, et il va falloir tenir le coup.

0: Sopra, j'ai une question justement autour des tubes. Certains artistes ont des rapports très étranges avec leurs tubes, et notamment dans le rap, dans le hip-hop. C'est super de faire un tube, on rencontre le grand public, mais à la fois, on ne veut pas perdre sa street cred. Ouais. Et voilà, toi, tes tubes, tu les embrasses. Les chansons que le public choisit, tu as décidé que c'était le cœur de ce karaoké tour.
1: Ouais.
0: Est-ce que c'est un choix compliqué pour toi ?
1: Non, totalement. Si, en fait... déjà, ce qui est bien, c'est que cette tournée, je vais faire même des tubes de l'époque de Psychiatre de la Rime.
0: Ouais.
1: Donc, du coup, c'est vraiment pour rassembler toutes les générations qui ont écouté ma musique. Il y en a, ils viennent à mes concerts. La dernière fois, on a eu une personne qui avait 87 ans. Elle connaissait Hiro, ma chanson Hiro, par cœur. Ouais. On était tous choqués. Et elle était là, elle dansait avec sa fille qui devait avoir la trentaine, qui aimait Alla Bien.
0: Ouais.
1: Et qu'elle avait son enfant qui était là, qui aimait ding ding ding ding ding, et le mari qui était là pour attendre que les morceaux où je rappais fort.
0: Voilà.
1: En fait, c'est ça a toujours été mon mindset, c'était de réunir tout le monde, parce que moi, j'ai vécu toutes ces époques-là. Aujourd'hui, je suis un père de famille, mais il y a eu une époque où j'étais en bas du bloc, il y avait une époque où j'aimais que le texte, il y avait une époque où j'aimais que danser, il y avait une époque où j'aimais faire que le sport. Bon, en ce moment, un peu moins, mais
0: oh,
1: voilà.
0: Ça va.
1: Mais ça va.
0: Nous, on a vu la semaine dernière Soprano danser, se donner sur la scène du Ici Live à la Ciotat. Non, excellente condition physique.
1: Bon, ça va alors.
0: Ben oui. Alors, je ne fais pas le Stade de France, je fais les Stades de France. Donc là encore, l'idée, c'est rassembler, c'est aller dans des stades, alors dans lesquels, pour certains, il n'y avait même jamais eu de concert. C'est le cas du stade du Mans, premier concert de toute l'histoire du stade. Et puis à Metz, ils ont un nouveau stade, et c'est toi qui vas faire le premier concert aussi.
1: Ouais, surtout au Mans. Je crois que Metz, il y a eu Johnny une fois, mais le Mans...
0: Ouais, c'est le nouveau stade là. Ouais.
1: Ah, là, c'est le nouveau stade.
0: Ah,
1: et le Mans, Johnny devait, il y a eu la pluie.
0: Oh non.
1: Et ouais, et donc du coup, je vais venger Johnny comme dit. Mais en fait, cette phrase, moi j'adore le Stade de France, je vais voir les concerts, les matchs, c'est mythique, j'aime beaucoup même l'équipe qui est à l'intérieur, qui travaille et tout ça. Et on avait fait une tournée l'année dernière du Freedom Tour.
0: Ouais.
1: Et on arrive à Nantes, on fait 4 fois Nantes, et il y a des gens qui me disent, mais vous allez toujours ou au Stade Vélodrome, ou au Stade de France, les artistes, pour faire des grands shows. Nous aussi, on a des stades.
0: Bah ouais.
1: Et je me suis dit, bon, bah alors... on va pas faire le Stade de France, on va faire les Stades de France compris. Ça veut dire que on va amener ce truc de gigantesque qu'on peut trouver au Stade de France ou au Stade Vélodrome ou au Stade de Lille, l'amener dans d'autres villes où il y a pas peut-être ce genre de concert.
0: Et ça, c'est une très bonne nouvelle, ce karaoké tour de Soprano. Les places viennent d'être mises en vente. Vous pourrez donc aller à Paris, à Marseille en 2028, mais avant 2027, à Sochaux, Lille, Nantes, Metz, Le Mans, Bordeaux et Lyon. Les tickets donc sont en vente, et c'est l'occasion aussi de fêter ensemble, je le disais, les 10 ans de ton album L'Everest.
1: Eh oui.
0: Ouais, c'est fou, oui. Ça. On se fait un petit...
1: Ah, c'est vrai. Oh là là, ça fait 10 ans.
0: Ça fait 10 ans.
1: Eh ouais.
0: En feu, ça fait 10 ans qu'on brûle pour Soprano. Et ce soir, l'invité de Décibel. Je suis en feu.

0: Non, j'appelle pas les pompiers, moi j'appelle Soprano. Merci d'être avec nous ce soir.
1: Avec plaisir.
0: En direct sur ici, après ce joli cadeau, ce joli concert surprise la semaine dernière à la Ciotat. Et de retour là, donc pour annoncer, on le disait, hein, cette belle tournée, le karaoké tour, Lille, Nantes, Metz, Le Mans, Bordeaux, Lyon, et puis Paris et Marseille. Bon,
1: oui,
0: ils sont toujours bien
1: termine.
0: Servis en concert, mais elles attendent Paris
1: oui,
0: et Marseille.
1: Parce qu'en fait, c'est les dernières dates. On va en premier voir toutes.
0: Toute la France.
1: Et après, on va dans les deux capitales, on va appeler ça comme ça.
0: Et je vous rappelle, les amis, c'est toi qui appelles ça comme ça, les deux capitales, j'aime bien.
1: Bah oui, moi je suis Marseille, je suis obligé de dire ça. Et la vraie capitale, j'ai fait le chauvin.
0: C'est magnifique. Non, mais j'adore cette idée. Il y a un public, une partie du public avec laquelle on ne peut absolument pas tricher, ce sont les enfants. Alors toi, pour le coup, ça fait 6 fois que tu es personnalité préférée des 7-14 ans, donc les grands-enfants et les jeunes ados. Quand tu fais The Voice, c'est The Voice Kids, voilà, c'est vers eux que tu vas assez naturellement. Tes débuts au cinéma, Marius, c'est les Gardiens de la Cité Phocéenne, on s'était vu à cette occasion-là.
1: Ouais, c'est vrai, c'était pour ça que
0: c'était avec des enfants. Et puis évidemment, sur le dernier album Freedom, il y a cette chanson avec Luna.
2: Hey papa, je peux te poser une question?
3: Oui, vas-y ma chérie, qu'est-ce qu'il y a?
2: Eh ben...
4: Papa, dis-moi pourquoi les gens disent que les autres gens sont différents. Alors que moi j'ai cru à tes poèmes où tu disais qu'on était tous les mêmes.
0: Papa, dis-moi. Et c'est pas une question de prendre de l'âge, parce que déjà en 2008, avec les psychiatres de la rime dans les Cités d'Or, tu chantais Jeunesse France.

0: Jeunesse France, prends ta place. Donner de la force comme ça à des enfants, ça fait des jeunes qui se sentent mieux et peut-être des meilleurs adultes. C'est quoi ton rapport avec ce monde de l'enfance encore aujourd'hui?
1: Ben, en fait, c'est pas fait exprès. Hein. C'est quand tu es un parent, ben, en fait, tu as une responsabilité. Il y a pas longtemps, il y a quelqu'un qui m'a dit, oh, j'ai compris ta chanson Inaya, j'ai compris ta chanson Luna, j'ai compris tes chansons, parce que en fait, il venait de devenir père pour la première fois. Et en fait, il y a que quand tu as cette sensation de qui change ta vie et qui te dit, maintenant, je sais pourquoi je me lève le matin, pourquoi je me bats, pourquoi je dois tout faire pour sourire, pour continuer à protéger mon foyer. Eh ben, ce truc-là, ben en fait, moi, je le fais dans ma musique. Indirectement, bien sûr, ben tous les parents, parce que moi j'aime bien dire que je fais de la musique pour les parents. Les gens, ils aiment bien à faire des raccourcis en disant, ouais, il y a des fois c'est des morceaux pour les enfants. Non, moi je fais des morceaux pour les parents, parce que je suis parent. Comme quand j'étais ado, je faisais des morceaux pour les ados, parce que j'étais ado. Ça suit un peu ma chronique, ma place. Mais je trouve que protéger les enfants, leur donner des valeurs de base, comme moi, Ayam a fait avec moi, ou NTM, quand j'ai écouté des chansons, ça m'a donné envie d'ouvrir un livre, d'avoir une conscience politique, une conscience sociale. Ben, je trouve que c'est trop bien. La dernière fois, il y a un jeune qui me disait qu'il a fait sa licence sur une de mes chansons qui s'appelle Hero.
0: Wow.
1: Le petit, il a 16 ans, il a pris ma chanson, il a pris qui était Rosa Parks, qui était l'histoire de Coluche, l'histoire de tous ces artistes magnifiques qui ont fait la musique des années 80, 90 ou même avant. Je trouve que c'est trop beau de faire ça, et donc c'est vrai que j'ai cette petite responsabilité, mais je pense que c'est l'âge qui me fait faire ça. Mais je te jure que des fois, quand on me dit que je suis la personnalité préférée, je suis toujours choqué. Je me dis, mais pourtant je suis là, je gueule quand même. Je suis là, des fois je suis énervé sur ce qui se passe dans l'actualité. mais je pense qu'ils
0: mais ils ont du flair aussi, les gamins.
1: Je pense qu'ils aiment le positivisme. Je pense qu'ils aiment quelqu'un qui leur dit, ouais, c'est la merde, mais vous inquiétez pas, vous allez y arriver.
0: Et je t'ai vu, moi, avec des petits, dans les coulisses des Enfoirés.
1: Ouais.
0: Et c'était ahurissant parce que, en fait, ils allaient tous vers toi. Il y avait un peu pour Santa aussi, mais vous étiez vraiment tous les deux les artistes qui attiraient ces enfants, qui avaient envie de vous voir, envie de partager avec vous. Et je t'ai vu, et en fait tu les regardes vraiment aussi, il y a ça.
1: Peut-être que c'est important. Après moi j'aime les gens. C'est vrai que les enfants, les gens ont l'habitude que les artistes peut-être ont peur pour leur image, donc ils snobent un peu, sais pas. Mais autant je regarde les enfants, autant je regarde tout le monde pareil. Mais les enfants, je pense que c'est là où on pêche un peu, que ce soit politiquement parlant, avoir des débats sur des trucs. On va pas s'étendre sur ça, mais alors que
0: les enfants, c'est urgent.
1: Urgent.
0: Ouais.
1: On a eu cette année l'exemple de la petite Liana. J'ai entendu ça, moi, en tant que père, je suis choqué que l'administration a fait. Eh ben, moi, je pense que ça, c'est un truc prioritaire. Il faut leur donner de la force. Ils sont harcelés sur Internet, les réseaux sociaux, à l'école, tous ces trucs, ces informations. Je pense que quand il y a quelqu'un qui a de la lumière et qui les regarde, qui les considère, tu leur donnes de la force.
0: On donne de la force aux enfants et à tout le monde ce soir dans Décibel.
1: Yeah.
0: Avec notre invité Soprano. À tout de suite.
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0: Vous écoutez Syrah Marios avec Mort à la guerre, chanson co-signée avec Serge Lama.

0: Trio, c'est un artiste complet qui collabore régulièrement avec Fabienne Thibault, Pierre Billon, Gérard Lenormand ou Didier Barbelivien. Et qui partage sa vie entre le soleil d'Ardèche, Marseille, sa ville natale, et Paris. Guerre, premier extrait de l'album Auteur de France de Sierra Marios. Un coup de cœur ici de Romardèche.
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3: Et on est avec Soprano ce soir qui a une actualité absolument débordante. Il y a, on l'a dit, ce grand karaoké, stadium, Tours, 8 villes, 8 stades, Lille, Nantes, Metz, Le Mans, Bordeaux, Lyon, Paris et Marseille. Avec, on l'a dit, que des tubes, sachant que chacun a sa propre définition du tube. Donc en fait, il y en aura pour tout le monde.
4: Ben voilà, ouais, ça va pour toutes les époques, on va dire ça comme ça.
3: C'est ça, ben oui, ouais. Il est comme Taylor Swift, il a des eras. C'est ça, oui. La era de Sopra.
4: Mais tu sais, tu rigoles, on a fait un teaser justement pour lancer la tournée. Et j'ai tourné une teaser où je me suis mis dans les personnages de toutes mes chansons. Et ça, ouais, veut dire j'ai remis ma tenue du clown.
3: Ouais.
4: Et chaque fois je jouais avec le truc, je me disais, oh là là, quand même, j'en ai fait des concepts, j'en ai créé des persos. Mais c'était tellement cool de revenir sur ces trucs-là, ça mettait des frissons.
3: Ouais, et puis on a déjà un premier extrait, et même, on a même deux, de l'album qui sortira au printemps. On va en parler, mais avant, c'est l'heure du questionnaire des choix cornéliens, mon cher Soprano. Il va falloir que tu choisisses à chaque fois en ton âme et conscience.
4: En mon âme et conscience.
3: Allez, okay, c'est parti. Accent québécois ou accent ch'ti? Si tu perds ton accent marseillais demain matin.
4: Alors l'accent ch'ti me régale.
3: Ah.
4: L'accent ch'ti me régale, je te jure. Et en plus, tous ceux qui sont du côté des ch'tis, même un peu plus bas, Lille, ouais, tout ça, ils sont magnifiques. À chaque fois, les gens, ils se disent que mon premier stade, c'est celui du stade Vélodrome, mais en fait, c'était celui de Lille.
3: Ah.
4: C'est incroyable. Donc,
3: ch'ti
4: et
3: direct.
4: Tout, ouais, ch'ti.
3: Tu préfères, puisque tu pars comme ça là pour une grande tournée, mais quand même on parle aussi de l'album, la tournée ou le studio?
4: La tournée.
3: Tournée.
4: Moi je suis de la génération, il n'y avait pas internet, pour se faire connaître c'était la scène. Je n'aime que la scène, les concerts, faire des grands shows, des spectacles, des mises en scène, voir les gens qui sautent, qui pleurent, j'adore ça.
3: Alors justement, en parlant de mise en scène, une de tes nouvelles DA, c'est des grosses lunettes vert fluo qu'on a vu sur les réseaux.
4: Voilà. J'aurais dû les prendre.
3: Tu les as sur scène en tout,
4: ouais,
3: cas. Alors, pour aller avec et pour monter sur scène, un béret basque fluo ou un short de cycliste fluo?
4: Alors je vais prendre un short de cycliste pour faire une dédicace à mon coach qui chaque fois arrive avec des shorts un peu trop courts. Je lui dis, attention, tu peux pas faire ça tout le temps. Voilà.
3: Alors là, attention, elle est terrible. IAM ou NTM? Tu les as cités tout à l'heure. Hein.
4: Mais oui.
3: Les deux.
4: Mais oui, je les aime les deux. Le premier groupe que j'ai vu, un clip, que j'ai entendu une chanson, c'est NTM. Mais mon groupe, c'est IAM. C'est IAM, et sans hésiter.
3: Presque aussi difficile. Dorothée ou Chantal Goya?
4: Alors, j'ai beaucoup... En plus, j'ai déjà croisé Chantal Goya et tout. Mais Dorothée, à un moment donné, j'étais amoureux d'elle. C'est incroyable. Un jour, j'ai fait une petite vidéo où je lui ai fait une petite dédicace. Elle a cherché mon numéro pour m'envoyer un petit message pour dire merci pour la vidéo. Mais j'ai dit, mais c'est pas toi qui dois me dire merci. Jusqu'à maintenant, je suis choqué. Je regarde son message, je montre à tout le monde. C'est Dorothée.
3: Dorothée, elle t'a dit.
4: C'est Dorothée. C'est une dinguerie.
3: Trop star. Attention, ouais, celle-là, elle est technique. Soit tu peux plus jamais dire le mot Marseille dans un de tes titres, soit tu dis ce que tu veux, mais dans chaque titre, tu es obligé de placer le mot araignée.
4: Ah non, je mets araignée. Non, Marseille obligatoire.
3: Marseille
4: obligatoire. Non, j'aime trop Marseille, c'est pas possible. C'est pas possible.
3: Si tu devais revivre un moment de ta vie, tu choisis ce que tu veux.
4: À part la naissance des enfants, parce que sinon après ça fait trop facile de donner cette réponse. Je dirais quand même le premier stade Vélodrome, parce que c'était il y avait un avant et après.
3: Ouais.
4: Ouais, ouais, ouais. Le stade Vélodrome, le premier en 2017, c'était incroyable.
3: Et allez, on termine. C'est quoi ta chanson de choix au karaoké?
4: Moi, alors il y en a plusieurs. Je sors souvent le morceau de Les démons de minuit parce qu'elle m'éclate. Elle m'éclate.
3: Et tu l'as la note là? Et... jusqu'au bout de la nuit.
4: Oui, mais bien sûr que je l'ai. Bon, pas pareil que lui, mais.
3: Bravo.
4: Non, celle-là, elle est incroyable. Mais attention, vu qu'on est dans l'actualité, quand même, tu es en famille, ou tu es entre amis, ou tu es avec tes amis, tu es un Céline, je te le dis, tu le tues. Tu es là, il y a le texte, là tu crois que tu es une diva quand tu chantes.
3: Du Céline Dion.
4: Ah ouais.
3: Évidemment. Allez, nous aussi, on va chanter très fort DJ, puisque c'est l'extrait qu'on écoute en ce moment hein, sur votre radio. Ici, extrait du nouvel album de Soprano qui arrive au printemps. Et prépare-toi, après, je vais essayer de gratter quelques infos sur cet album. Du coup, tout le monde veut tout savoir.

0: nous donne pas mal d'indices sur la teneur de l'album. Karaoké, c'est quelque chose de très fête, très dansant.
1: Ben oui, en tout cas, vu qu'on va, mon ambition, c'est de pouvoir mettre le feu dans les stades.
0: Ouais.
1: Et bien sûr, on va beaucoup danser, on va beaucoup bouger. Après, j'ai fait des morceaux dans l'album qui sont personnels, très personnels, mais qui sont, je sais pas si ça se dit, karaokéisables.
0: Alors, si ça se disait pas avant, ça se dit maintenant.
1: Maintenant, ça se dit.
0: Oui,
1: voilà.
0: Ça se dit karaokéisable. Voilà. Moi, ça va, je le tiens, ça y est.
1: Voilà. Et pour que, parce qu'il y a des fois, il y a des chansons qui sont douces, il y a des chansons qui sont un peu même tristes, mais qu'on aime bien chanter en karaoké.
0: Oui, c'est vrai.
1: Et donc du coup, il y a un peu tous ces styles-là. Bien sûr, il y a beaucoup de morceaux rap avec un peu à la IAM à l'époque et tout ça. Et voilà, j'espère que les gens vont s'éclater, quoi.
0: Est-ce que tu peux nous décrire ce que ça fait dans le corps, dans le cœur, dans la tête, d'entendre une foule, un stade, chanter tes paroles? Parce qu'on ne va pas se mentir, l'équipe, nous, ça ne nous arrivera jamais. Lui, ça lui arrive régulièrement et ça va lui arriver là, dans cette grande tournée des stades 2027-2028. Qu'est-ce que tu ressens? C'est quoi à ce moment-là quand les gens ils chantent tes mots?
1: C'est incroyable. Ah. C'est incroyable. C'est en plus 80% des morceaux qui deviennent populaires sont des morceaux accidents, comme on dit nous dans le jargon de la musique.
0: Ça veut dire quoi?
1: Ça veut dire qu'on est au studio, on essaie de faire un morceau qui va plaire, mais en fait on se dit bon, on fait une pause, on va écrire autre chose pour nous souffler un peu, et après revenir sur la chanson. Ben c'est notre chanson que les gens aiment le plus. C'est des chansons qui viennent en dernière seconde, qui viennent de l'instinct, ou sinon c'est des chansons qu'on a fait dans l'intimité, où on s'est dit c'est pour nous, on parle de nous vraiment, on se lâche. Et tu vois les gens de la chanter. Nous, par exemple, chaque fois qu'on fait, par exemple, un roule, des fois, je la chante pas. Chanson, je pose le micro, je laisse penser, c'est les gens qui la chantent. Tu as les frissons tout le long, j'hallucine. Il y a des chansons où j'ai fait des fautes de français, je les entends et j'ai envie de chanter. Je suis là, je me dis, mais mince, à la base, moi, c'était des chansons pour moi, écrites dans ma chambre. C'est impressionnant, c'est impressionnant.
0: Donc, en fait, c'est ça que ça veut dire, karaoké. C'est aussi cet échange.
1: Oui,
0: parce qu'en fait, tu vas pas mettre toutes les paroles sur le grand écran.
1: Il y a des morceaux, oui, pas tout.
0: Pas tout, pas tout. Mais on n'en a pas besoin, ceci dit. Bah, on les tient déjà.
1: Ah, mais parce qu'il y a toute une histoire, mais on verra après, j'en parlerai après, mais il y a toute une histoire. Mais oui, c'est ça le truc qui touche, c'est de pouvoir voir les gens chanter les chansons. C'est
0: et d'être
1: beau.
0: Ensemble.
1: Ben oui, on s'en fout, c'est faux, pas faux. Quand il y a un karaoké, je pense pas que tu chantes, tout le monde chante comme Céline, genre. Donc, tu vois, donc voilà.
0: Voilà, Piestre, toutes et tous ensemble. En 2027, on n'aura peut-être pas énormément d'occasions de le faire, donc... Les concerts de soprano, notez-le les amis, c'est important. Et on va se régaler. On a une petite minute, mais j'aurais voulu quand même que tu nous dises un mot sur la mise en scène de ces spectacles. Je sais que tu as pensé vraiment à mettre le spectacle au cœur du stade, l'idée, c'est ça. Hein,
1: c'est ça, en fait, à chaque fois que je fais des concerts, je me dis, c'est dommage, ce serait trop bien de faire participer le public, que le public fasse partie du spectacle.
0: Ouais.
1: Et on a mis une sorte de carré or un peu au milieu, on a fait une sorte de trou dans la scène, et le public va rentrer par des portes, il y aura une partie du public qui sera au centre, on va leur donner des objets que je peux pas dire c'est quoi, je vais pas spoil, qui va faire que eux vont faire partie du spectacle.
0: C'est génial.
1: Ouais, il va y avoir des moments où ils vont me tourner le dos, et ils vont être avec moi, et ils vont faire chanter le public en face. On est en train de préparer tout ça, mais je voulais absolument que ce soit une grande fête, que les gens aussi puissent jouer le jeu.
0: Début officiel de la fête le 5 juin 2027 à Lille. Et puis ensuite, on enchaîne Nantes, Metz, Le Mans, Bordeaux et Lyon. Et puis en juin 2028, Paris et Marseille. Je te souhaite par avance une excellente tournée.
1: Merci, c'est trop gentil.
0: Vivement le printemps pour l'album Karaoké. Et très vite, on te voit toutes les semaines sur TF1 aussi dans The Voice.
1: Eh oui. Ah, qui a gagné?
0: Ah, on dit pas.
1: Ah non, moi je sais, mais je peux pas le dire.
0: Il est parfait. Merci Sopra.
1: Ciao
0: à bientôt.
1: Tout le monde.
0: Salut.
1: Prenez soin de vous.

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1: Et Décibel qui continue avec un blind test. Nous allons vous offrir, comme promis, des petits verres souvenirs collector du Ici Live La Ciotta, qui a eu lieu la semaine dernière, avec Soprano en invité surprise. Et il vous a dédicacé ces petits verres. Alors, est-ce que ça part chez Annabelle ou est-ce que ça part chez Sophie? Bonsoir mesdames.
2: Bonsoir Émilie.
1: Bonsoir. Comment ça va Annabelle?
2: Ça va très bien, merci.
1: Mais oui, j'entends une voix pleine de sourire, Annabelle. Et Sophie aussi d'ailleurs.
2: Ah, super bien, super voilà. Merlon.
1: Bon. Alors vous savez quoi? On en a deux des verres dédicacés par Soprano, alors on vous en offre une, hein, à chacune. Oh. Voilà, comme ça tout le monde a gagné.
2: Bien.
1: Voilà.
2: Merci Soprano.
1: Hey, il est trop
2: merci
1: cool.
2: Trop cool. Merci. Bah, oui.
1: Quelle générosité. Non, mais c'est un super artiste. Il est vraiment trop sympa.
2: Il est adorable.
1: Donc, il est en train de vous faire vos dédicaces, là. Donc, ça, c'est géré. Annabelle et Sophie, vous avez toutes les deux gagné. Et comme ça, on peut jouer déjà heureuse et dans la joie.
2: Sans pression.
1: C'est bien ça. Sans pression, super. C'est un peu la direction artistique de cette émission. Hein. Certains diraient sans trop se faire chier aussi, mais enfin voilà, c'est l'idée en tout cas. C'est vraiment l'idée. Ah, je suis contente, Annabelle et Sophie. On va jouer ensemble. Alors, on joue ensemble avec des chansons. Elles ont tout un point commun. Elles ont le mot histoire dans leur titre. Et donc, effectivement, c'est des chansons un peu qui racontent une histoire. Alors, il va falloir retrouver le nom de l'interprète de la chanson, d'accord?
2: D'accord.
3: Allez, ok.
1: Annabelle et
2: Sophie. Bonne chance, Annabelle. Bonne chance à vous aussi.
1: Ah, j'adore.
2: Merci beaucoup.
1: Vous êtes tellement fair play, c'est merveilleux. Allez, on y va. Une première chanson qui parle d'une histoire. Dites-moi qui chante ça, Annabelle et Sophie. Et n'oubliez pas de me donner votre prénom avant de donner la réponse, pour que je sache laquelle de vous deux est en train de parler.
2: Charles Aznavour, Sophie.
1: Alors, Sophie, c'est pas Charles Aznavour, mais... on est dans la bonne période et sa voix va arriver dans quelques secondes. C'est une chanteuse.
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1: Sophie. Comment Dalida. Sophie? Oui, Dalida, bravo.
2: Dalida,
1: histoire d'un amour. Premier point pour Sophie. On continue.
2: Bravo, Sophie.
1: C'est un autre genre d'histoire.
2: Merci, Annabelle. Le roi Lion.
1: Oui.
2: Bravo Annabelle.
1: L'histoire de la vie. Alors c'est dans le roi Lion, mais on accepte évidemment parce que si on cherche après les interprètes de toutes les chansons des musiques de films, on n'est pas couché. Elle s'appelle Debbie Davis, celle qui chante la version française de l'histoire de la vie. Un point pour Annabelle, un point pour Sophie. On est à égalité, on s'en fait un petit dernier pour le plaisir, mais quoi qu'il arrive, je suis contente que tout le monde ait gagné.
2: Ah, super. Sophie. Michel Fugain.
1: Bravo.
2: C'est un beau roman, c'est une belle histoire.
1: C'est une belle histoire.
2: Magnifique. Bravo Sophie. Merci Annabelle. Bravo
1: aussi. Bravo, oui, à toutes les deux. Vous avez été des super candidates et je suis ravie donc de vous envoyer ce petit souvenir dédicacé par Soprano. Annabelle et Sophie. Oui, plein de bisous à vous.
2: Merci infiniment. Gros bisous Émilie, gros bisous à toute l'équipe et merci encore.
1: Merci beaucoup. Vous l'avez compris, votre radio ici vous aime et aime. Vous racontez de belles histoires, que ce soit le roi Lion, Dalida ou Michel Fugain et le Big Bazar. Mais les meilleures histoires, ce sont les histoires d'amour qui finissent mal, en général, mais pas toujours. Voici les Rita Mitsuko, les amis. Régalez-vous, c'est Décibel.

0: chanson, mes amis. Et c'est incroyable, à 40 ans, oui, 40 ans, Les Histoires d'A est un des gros tubes de l'album The No Comprendo d'Erita Mitsuko, sorti en 1986. C'est aussi l'album de Andy ou encore C'est comme ça. Bref, replongez-vous dès que possible dans la discographie d'Erita Mitsuko. C'est un vrai délice, signé Fred Chichin et Catherine Ringer.
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0: C'est l'anniversaire de Moby, dites donc. Alors comme il a plus de cheveux depuis une trentaine d'années, on sait pas tellement quel âge il a. J'ai enquêté, ne vous en faites pas. Moby a 61 ans aujourd'hui. Et ce qui est très très chouette quand même, c'est son parcours. Sa maman était hippie, lui il était punk, et puis ensuite seulement il a découvert l'électro, et Moby a finalement sorti en 1999 cet album qu'on a toutes ou tous eu entre les mains à l'époque, ou en tout cas voilà, les chansons dans les oreilles. C'est l'album Play. Cet album qui s'est vendu à je ne sais combien de millions d'exemplaires, 12 pour être précis, ça y est, j'ai retrouvé mon petit post-it. Bon anniversaire donc à Moby, 61 bougies.

0: Depuis 1999, on n'a jamais arrêté de la chanter, cette chanson Natural Blues, Moby, à l'occasion de son anniversaire. Et merci à toute l'équipe de Décibel. L'émission est déjà terminée. Il y avait Emma Quenardel à la technique, Sadi Karaou au standard, Iris Guitoni à la réalisation, Thierry Boffa à la délégation musique, Mélodie Chaïb à la programmation et au web. Demain, on sera avec Enora Malagré qui partagera ses chansons préférées avec vous. Bisous.
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0: Bonjour à tous, il est midi 5 sur votre radio Ici. Bienvenue dans votre nouveau rendez-vous. Ici, on parle bon plan, vie quotidienne, arnaque à éviter, santé, sport aussi. Vous allez voir, nous sommes là pour vous rendre service parce qu'on vous doit bien ça et c'est le titre de ce nouveau rendez-vous sur votre radio Ici. Nous sommes en chance jusqu'à 13h et j'ai du mal à articuler. Nous sommes ensemble jusqu'à 13h, je suis Enora Malagré et voici la bande qui m'accompagne, Aude Razo, Madame Anti-Arnaque. Coucou.
2: Coucou Enora, c'est normal ce vendredi.
0: Eh oui, c'est la fin de la semaine.
2: Tendu.
0: Allez, courage à toutes et à tous d'ailleurs. Valère Coréard et ses bons plans conso. Bonjour Valère.
3: Salut Enora, bonjour à toutes et tous.
0: Pierre Fabin, notre merveilleux vétérinaire. Bonjour Pierre.
4: Bonjour, bonjour à tous.
0: Et Nordine Attab, mon chouchou. Notre coach sportif. J'adore parce que je le mets très mal à l'aise quand je dis ça. Bonjour Nordine.
5: Bonjour Enora.
0: Alors aujourd'hui, nous allons parler d'un sujet éminemment sérieux, important, le carburant. On va vous aider à baisser la facture. On sait à quel point ça vous préoccupe. On va aussi parler d'adoption d'animaux, de sport sans pression. Bref, un joli programme pour vous rendre service parce qu'on vous doit bien ça. Appelez-nous ou laissez-nous un vocal, c'est gratuit. Sur notre WhatsApp 0810 055 056, nous sommes là pour vous. Et puis, laissez-nous des messages vocaux sur ce WhatsApp comme l'a fait. Écoutez cette merveille, Isia aujourd'hui.
6: Bonjour docteur Pierre, moi j'aimerais bien faire vétérinaire. Est-ce que tu peux m'apprendre ?
0: Bon bah là, moi, vous m'avez perdu.
3: C'est le message le plus mignon de la Terre.
0: Oh. Je suis en fonte des neiges. C'est donc pour vous, docteur Pierre Fabin.
3: Eh ben oui, on va essayer de répondre à Isia ce matin, parce que c'est pas facile
0: ben
3: de devenir
0: non.
3: vétérinaire. Non, donc on va
5: soyez
3: lui
5: sympa,
3: quelques...
5: c'est insupportable, cette petite fille, là. Faut tout lui dire.
0: On va y répondre dans une trentaine de minutes, et puis je garde le meilleur pour la fin. 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Midi 7, on démarre avec vous, ma chère Aude et mon cher Valère, le duo gagnant, j'ai envie de dire. Alors, le carburant augmente. C'est la préoccupation vraiment des Français en ce moment. On peut l'entendre. Pourquoi ? Comment on fait ? Dites-nous tout, chère Aude Razo.
2: Oui, comment alléger cette facture de carburant ? Effectivement, grosse préoccupation en ce moment. Mmh. Alors, les prix à la pompe augmentent. C'est vrai, vous avez raison, ça on le sent bien passer quand on fait le plein. Je l'ai fait hier, c'était... voilà.
0: Ouais.
2: Ce qui nous intéresse, malheureusement, aujourd'hui, j'ai envie de dire, c'est que ces prix vont encore augmenter. C'est vraiment une certitude. Bon, si je regarde les prix là en ce moment, le gasoil, 2,29€ le litre en moyenne, le sans-plomb 95 E10, 2,12€ le litre en moyenne. Là, on approche quand même des records de 2022. Attention, je dis bien moyenne, parce qu'il y a Pascal, un auditeur qui nous a contacté là au 0810, 055, 056, il nous dit il a vu un litre de diesel à 2,60€ quand même.
0: D'accord.
2: Donc là, on est vraiment sur
0: mais
2: la douloureuse.
0: Pourquoi ça augmente ?
2: Pourquoi ça augmente ? Parce que le baril de Brent, cette semaine, est repassé au-dessus des $100. Donc c'est un peu complexe, on parle de marché, on parle de cours, etc. Mais en fait, le Brent, tout simplement, c'est le thermomètre du prix du pétrole chez nous en France. Et pourquoi il augmente ? Plusieurs facteurs. Le conflit Iran-États-Unis. On a vu ces images de pétroliers iraniens qui étaient coulés par les Américains cette semaine. Ces tensions dans le détroit d'Ormuz, on dit beaucoup détroit d'Ormuz, c'est un carrefour maritime très important pour l'approvisionnement pétrolier mondial. Et donc tout ça, ça fait grimper le cours du baril. Il y a aussi des attaques contre les raffineries du Golfe. Bref, beaucoup de facteurs. Donc oui, désolé, ça va augmenter. Donc nous, on a des solutions. La question, c'est comment faire baisser cette facture.
0: Avant de passer la parole à Valère Correa, réagissez sur ce sujet précisément. 0810, 055, 056. Si vous avez envie de faire un coup de gueule, ça se passe ici. Hein. N'hésitez pas, on est là pour vous rendre service.
3: Oui.
0: Valère Coréard.
3: Mais peut-être avec cette question, est-ce qu'on n'en fait pas trop hein ? Parce que quand on regarde les chiffres aussi, attention, plus 30 centimes sur le litre, c'est à peu près 20-30€ par mois d'augmentation. C'est trop, mais c'est pas non plus insurmontable. Donc d'accord. On monte aussi en épingle un sujet.
2: Ça dépend pour qui ? Pour les professionnels, c'est
3: oui,
2: très
3: mais
2: lourd.
3: Je dis
0: en la table. Ah là là, ça va être le premier désaccord de l'émission entre Nordine et Valère. J'adore.
3: En moyenne, on roule 10-12 000 km par an. Yves Carac, on aura tout à l'heure spécialiste auto, nous l'expliquera très bien. Et quand on fait 10-12 000 km par an à 7 litres pour 100 km, je dis simplement que l'augmentation, même de 30 ou 40 centimes le litre, ce qui est beaucoup, attention,
0: ouais, bien sûr.
3: Je dis simplement que sur le mois, on ne va pas avoir un

0: Bon, ça, c'est pour Valère Correa. Hein.
1: Oui, oui. Alors, la première chose à faire, c'est faire jouer la concurrence. Ça, c'est très important parce qu'on est souvent installé dans des habitudes. Et les habitudes sont pas toujours bonnes. Il y a une carte des prix du carburant qui est mise à jour en temps réel sur ici.fr. Vous tapez prix carburant ici. Et là, vous tombez sur une carte qui est mise à jour en temps réel avec des petits points autour de chez vous.
0: D'accord.
1: Et ça vous permet de voir là où c'est le moins
0: très
1: cher.
0: Très pratique, ça.
1: Et bien souvent, il peut y avoir 10, 20 centimes de différence entre une station et l'autre.
0: Hein. C'est incroyable.
1: Et je reviens sur ce que disait Nordine. Ouais. Je suis tout à fait d'accord avec ce qu'il disait. Je dis simplement.
0: Enfin.
1: Il faut pas tomber dans la peur gratuite. Voilà. Mais on a tous des situations différentes. Deuxième chose, l'éco-conduite. Rapidement. C'est pas un gadget de bobo parisien, l'éco-conduite.
0: Qu'est-ce que c'est, l'éco-conduite, Valère?
1: C'est simplement de rouler plus cool, un petit peu plus doucement, plus cool dans les accélérations.
0: Ça consomme moins.
1: Anticiper le frais. 10 à 15% moins.
0: Oh là là, oui, c'est énorme.
1: Et moi, tous les spécialistes auto le disent. Hein. C'est vraiment pas un gadget.
0: Vous conduisez très lentement, Brazo. Pardonnez-moi. On va quand même révéler un peu la vérité.
2: Moi, je suis un peu la personne qui est un peu embêtante sur la file de droite, sur l'autoroute. Maintenant, je roule moins vite.
1: Ouais. Bon, et une petite aide de 100%, je dis petite parce que c'est jamais suffisant non plus, mais il y a l'aide grand rouleur qui a été reconduite. Elle est à demander avant le 30 septembre 2026. Ça se passe sur impots.gouv.fr. Regardez si vous êtes concerné parce que là aussi, 100 euros, ça peut venir vous donner un coup de main sur les mois à venir parce qu'en effet, le carburant va continuer de monter. Et peut-être une dernière chose en deux mots, le covoiturage. Pas un gadget.
0: Complètement.
1: C'est pas un gadget. Et il y a du covoiturage domicile-travail quotidien, y compris dans les zones rurales et peut-être même en particulier.
0: Oui,
1: donc il faut regarder.
0: Ça, c'est un très très bon plan. Valère vous l'a dit, on va recevoir Yves Carra, le porte-parole de Mobilité Club France, pour continuer à parler augmentation du carburant sur votre radio ici. Mais pour l'heure, on écoute Anastasia. I'm out of love sur votre radio ici dans On vous doit bien ça.

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0: S'il y a une ou un professeur d'anglais parmi nos auditrices et nos auditeurs, je ne suis pas contre un petit coup de pouce, parce que mon accent breton quand je parle anglais, pardonnez-moi. Ah, je me fais rire seule. Alors, on continue de parler de la hausse du carburant. On sait à quel point ça vous préoccupe. Continuez d'ailleurs à réagir au standard au 0810 055 056. Vous nous écrivez aussi, hein, Aude est en train de lire vos messages sur ce WhatsApp gratuit. Donc continuez à réagir, mais pour l'heure, nous allons recevoir un ami maintenant, Yves Cara, dont on peut définitivement plus se passer, qui est le porte-parole de Mobilité Club France et le cousin germain de Valère Correa.
3: C'est faux.
0: J'ai cru. Bonjour Yves Cara.
4: Bonjour, comment ça va? Quel bel accent breton anglais, c'est magnifique, j'adore.
0: Quelle honte. Alors, plus sérieusement, la hausse du carburant angoisse vraiment beaucoup de Françaises et de Français. Vous allez nous éclairer sur ce point.
3: Je voudrais qu'on parle bioéthanol E85, Yves Cara, avec vous. Je pense que ça va intéresser nos auditrices et nos auditeurs. On est à 85 centimes le litre. Et peut-être qu'avec vous, on va essayer d'y voir clair, parce que ça peut être une solution qui s'est économique, peut-être aussi écologique, pour faire face à cette hausse des prix. Peut-être déjà de nous dire, c'est quoi le bioéthanol?
0: Ah oui, j'aimerais bien savoir.
3: Ouais, moi aussi en fait.
4: Ouais, le bioéthanol, le superéthanol, le E85. Alors déjà, quand vous arrivez à des stations-service qui ont le E85, c'est le pistolet bleu.
0: D'accord. Voilà.
4: Et quand vous arrivez, quand il y a un totem avec tous les prix, vous savez qu'ils sont en rouge. Le seul en vert, c'est le E85, parce qu'il a moins d'un euro. Et donc, pour donner un petit peu un côté agréable, on l'a mis en vert. Voilà, c'est déjà une première indication. Alors, toutes ne l'ont pas, quasiment toutes les stations Total en ont. Et vous avez sur les 11 000 stations de service en France qui en ont, il y en a presque la moitié, on va dire maintenant, 45%. Il faut savoir que quand vous avez une voiture qui roule au superéthanol, vous pouvez quand même mettre du E95 dedans. Hein. C'est tout à fait compatible. Okay. Ça, c'est une première chose. Vous n'êtes jamais en panne.
0: Bon. D'accord.
3: Juste, c'est quoi alors? C'est fait avec quoi rapidement qu'on comprenne? Qu'est-ce qu'on met dans la voiture?
4: Alors, c'est fait le superéthanol en France. Il est fait avec par nos agriculteurs. Ils sont très contents d'avoir un revenu supplémentaire et complémentaire, en tout cas, avec de la betterave. Alors, on fait de la canne à sucre et on fait du superéthanol. Et avec d'autres céréales. On n'est pas en concurrence avec la nourriture, avec notre nourriture, il faut bien le dire. C'est fait avec les résidus. Et c'est en complément de notre alimentation. Donc, il n'y a pas de souci là-dessus. Mais voilà, c'est betterave et céréales.
0: Yves, ça paraît idéal, alors.
4: Mais c'est idéal.
0: Donc, il faut consommer tout ça.
4: C'est un peu le défaut de... Il y a 40 millions de voitures qui roulent au superéthanol, ça va être compliqué, parce que c'est pas le seul biocarburant qu'on doit faire avec les betteraves. Là, il faudra peut-être commencer à se poser des questions, de savoir si faut choisir entre l'alimentation ou le carburant. On en est très très loin.
3: Pour l'instant, il y a
4: des biocarburants qu'on peut faire avec plein de résidus. Donc, commençons par ça. Vous avez à peu près aujourd'hui 6% du carburant distribué en France qui est du superéthanol. Mm-hmm. Et moi, j'en ai encore eu un hier soir. Pas mal de SMS de copains qui me remercient chaque jour de les avoir convertis au superéthanol. Avec le prix du carburant, c'est vrai que c'est quand même un gros problème. Donc voilà, on ne peut pas tous rouler au superéthanol, en tout cas pas tout de suite, mais imaginons que le gouvernement français ou européen décide que les biocarburants sont l'avenir, et c'est l'avenir, parce que bien évidemment il faut sortir du pétrole.
0: Bien sûr.
4: Dans 15-20 ans, on aura suffisamment de carburant, biocarburant, carburant de synthèse pour tout le monde.
3: Il y a peut-être d'ailleurs des gens qui roulent au bioéthanol et qui veulent partager leur expérience.
0: 0810 055 056.
3: Je ne le connais pas par cœur. Yves Cara, le bioéthanol, donc c'est plus écologique. Est-ce que c'est vraiment rentable qu'on achète un véhicule neuf ou qu'on transforme notre véhicule actuel au bioéthanol, puisque c'est possible, il existe des kits de conversion?
4: Oui, des boîtiers de conversion. Alors, actuellement, et malheureusement, il y a une seule marque et une seule voiture qui, d'origine, dans ce que vous l'achetez neuf, peut rouler au superéthanol et équipée pour ça. C'est Ford Kuga, c'est la voiture que j'ai d'ailleurs, pour tout vous dire. Avant, ils avaient un autre modèle, puis ils ont arrêté parce que le problème, c'est que dans les autres pays, c'est pas tellement développé.
0: D'accord.
4: C'est surtout une spécificité française, de la volonté d'ailleurs du PDG de l'époque de Ford de développer ça, et ça a bien marché. Ils en vendent comme des petits pains. Donc voilà, on peut avoir cette voiture d'origine, sinon effectivement, on peut aller dans un garage agréé et faire poser un boîtier. Alors le boîtier, vous savez, il contrôle seulement le débit de carburant qui rentre dans vos pistons. le superéthanol a un pouvoir explosif un peu moins fort que le pétrole.
0: Donc, d'accord.
4: Yves Cara, un petit peu plus, mais comme on dépense beaucoup moins, ça se compense.
5: Sur le petit boîtier, justement, Yves Cara, j'ai vu passer sur Internet pas mal de pubs pour des boîtiers pour convertir sa voiture au superéthanol. Promesse séduisante, compatible avec toutes les voitures, installation en quelques minutes, faites-le vous-même. Il y a pas mal d'arnaques, non?
4: Alors, faites-le vous-même, jamais. Et quand vous allez dans un garage agréé, vous savez, il y a une société que je vais citer parce que c'est, ils sont quasiment pas en monopole, mais en tout cas, ceux qui sont les meilleurs, c'est Flex Fuel Energy Development, que je connais très très bien.
3: Flex Fuel.
4: Flex Fuel Energy Development.
0: Je vois que vous avez le même accent que moi, Yves Cara, ça me rassure.
4: Ouais. Flex Fuel, non mais c'est français, je vais pas prendre un accent anglais ou breton, quand même. Et donc, ils font ça. Donc, ils ont tout un réseau de garages. Donc, quand vous allez dans un garage sérieux, agréé, d'abord, il doit vérifier que votre voiture est en état de pouvoir recevoir ce boîtier. Si elle a 600 000 km, elle est au bout de sa vie, c'est peut-être pas la peine. Donc, il vous fera un diagnostic et il vous le posera. Ça coûte, suivant la voiture, entre 800 euros et 1200 euros. Il y a quelques aides de région et parfois de ville pour les faire poser.
0: D'accord. Merci beaucoup, cher Yves Cara, pour vos lumières. Vous êtes toujours aussi passionnant. Si vous avez envie de réagir aussi à ce sujet, si vous avez des bons plans aussi à nous donner, continuez d'appeler 0810 055 056. Mais pour l'heure, c'est Boulevard Désert. C'est pas si facile sur votre radio ici.

0: C'est pas si facile, boulevard désert sur votre radio ici, donc on vous doit bien ça.
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0: 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Midi 25, nous sommes en direct et ensemble jusqu'à 13h. Merci d'être de plus en plus nombreux à nous rejoindre sur ce nouveau rendez-vous sur votre radio ici. Énormément de réactions. Nous sommes en train de parler évidemment de l'augmentation du carburant et on sait à quel point ça vous préoccupe. On vous donne des bons plans, des solutions. Et nous avons d'ailleurs Nordine qui nous est quelque chose en antenne que je vais me permettre de vous demander de redire.
2: Ah ouais, mais carrément, en fait, c'est que j'ai entendu toutes les explications de Aude et je me demande pourquoi nous, ça part dans les tours aussi haut, alors que dans d'autres pays, ça peut être très bas les tarifs.
0: On a des messages à ce sujet,
3: on a des messages, justement, il y a un auditeur ou une auditrice, je ne sais pas, parce que je n'ai pas son prénom, mais qui nous a mis une capture d'écran du prix du litre diesel, essence, etc., en Espagne, Catalogne. Je vous le dis, ça vous fait un petit peu mal. 1,70€ pour le diesel, 1,70€ pour le super sans-plomb 95.
4: Bon, c'est une question de taxes. Les taxes en Espagne.
3: C'est une question de taxes, évidemment. La France applique beaucoup plus de taxes historiquement sur le carburant que l'Espagne.
0: Continuez à réagir au 0810 055 056, comme l'a fait d'ailleurs Angélique, qui nous appelle du Maine-et-Loire. Bonjour Angélique.
5: Bonjour Enora, bonjour à toute l'équipe.
0: Et coucou à ICI Loire-Océan, on leur fait un bisou, on les aime beaucoup. Comment ça va Angélique?
5: Eh bien ça va très bien, merci beaucoup.
0: Alors je vois que votre mari est gérant d'une école de conduite, alors qui mieux que vous nous parler de ce sujet?
5: Oui, c'est vrai que ça devient un petit peu problématique, ça devient même complètement démesuré. Ouais. Et encore, nous, ça va parce que mon mari est donc tout seul, donc on n'a qu'un seul véhicule. Ouais. Et je parle un véhicule auto parce qu'il y a les motos aussi. Mais c'est vrai que quand on est à 2 voire 3 pleins par semaine, à quasiment 100€ le plein, 90 euros, bah c'est vrai, ça commence à faire un petit peu mal, quoi. Donc on se demande des fois pourquoi on travaille. C'est vrai que c'est complètement, on n'a pas d'enseignants, mais pour autant on n'a pas d'aide non plus, hein, parce que c'est toujours un peu compliqué. Il y en avait eu des aides qui avaient été mises en place, je crois, il y a pas très très longtemps, mais les écoles de conduite ne faisaient pas partie du dispositif.
0: Ce qui paraît un peu absurde, pardonnez-moi, c'est un peu absurde, je trouve.
5: Alors absurde, oui et non. Après nous, on y aurait peut-être pas forcément souscrit, parce que là c'est pareil, ça reste des aides, mais des fois c'est des aides qu'il faut rembourser. Donc est-ce que c'est vraiment des aides? Je ne pense pas. Si c'est comme le PGE au moment du Covid, il faudra rembourser à un moment donné. Donc je ne sais pas si c'est une bonne solution. Mais ce dispositif, on n'était pas concerné, et en attendant, on paye 2 à 3 pleins par semaine à 90, voire 92 euros, ça fait un petit peu mal. Et encore, nous, le véhicule que l'on a, c'est du sans-plomb.
0: Oui, mais justement, alors Valère Correa va vous répondre.
4: Est-ce qu'on a le droit, en tant qu'auto-école, d'utiliser un autre carburant? Là, on vient de voir avec Yves Carra la conversion au E85, qui est bien moins cher, ou alors peut-être passer à l'électrique quand c'est le moment de renouveler la voiture. C'est possible, peut-être?
0: Alors, Angélique, c'est possible, ça?
5: Alors oui, c'est possible. Après, pour tout ce qui est électrique, c'est pas forcément hyper pratique, parce qu'en en termes d'autonomie, il faudrait rebrancher le véhicule très fréquemment. Faut une installation à proximité de l'auto-école. Donc c'est vrai que pour les branchements électriques, il se fait, des véhicules électriques. En général, c'est quasiment que des boîtes automatiques. Donc nous, on n'a pas de véhicule électrique. Maintenant, est-ce que c'est vraiment la solution? Je ne pense pas, parce qu'à un moment donné, ça va être compliqué aussi. Donc nous, c'est pas forcément une solution très avantageuse pour notre établissement, en tout cas.
0: Merci, chère Angélique, d'avoir réagi au 0810 055 056. En fait, comme notre chère Angélique, appelez-nous, réagissez, on est là pour vous. On va très rapidement accueillir le gagnant ou la gagnante du jeu. C'est un gagnant. 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C'est Vincent. Bonjour, Vincent.
6: Bonjour, bonjour à toute l'équipe.
0: Vous appelez de Toulouse, coucou, ici Occitanie, on vous embrasse très fort. Vous êtes retraité, vous êtes très occupé, vous êtes très actif dans la vie, je crois, Vincent.
6: Oui, tout à fait. C'est à cette occasion que j'ai eu l'occasion d'être victime ou de résister à la dernière minute à des arnaques.
0: Ce ne sont
6: pas celles qu'on entend généralement.
0: Bon, va falloir nous rappeler ou rester avec nous pour qu'on en discute. Mais en attendant, c'est 200€ pour vous.
6: Eh ben,
0: voilà.
6: Merci beaucoup.
0: J'espère que ça comblera un tout petit peu ce que vous avez perdu.
6: Eh ben, ça comblera exactement la somme que j'ai perdue.
0: Oh, bah alors, vous voyez, on est là pour vous, on vous rend service, c'est votre nouveau rendez-vous quotidien sur votre radio ici.

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0: Midi 32 sur votre radio Ici, bienvenue dans votre nouveau rendez-vous. Ici on parle bon plan, vie quotidienne, arnaque à éviter, on parle santé, animaux. Nous sommes là pour vous rendre service parce qu'on vous doit bien ça. C'est le titre de ce nouveau rendez-vous quotidien. Nous sommes ensemble jusqu'à 13h. Moi je m'appelle Enora Malagré et je suis avec Aude Razo, Valère Coréard, Pierre Fabin qui parlera adoption des animaux pas trop jeunes s'il vous plaît, nous dira-t-il. Et puis Nordine Atab, notre coach sportif qui nous parlera sport sans pression. Ouh, ma passion. Vous êtes très très nombreuses et nombreux à réagir au 0810 055 056. Depuis le début de l'émission, nous parlons augmentation, bien sûr, du carburant. On sait à quel point ça vous préoccupe et nous avons des solutions. Mais pour l'heure, on va répondre au message vocal laissé par une auditrice toute particulière qui nous a appelé au 0810 055 056.
2: Bonjour docteur Pierre, moi j'aimerais bien faire vétérinaire, est-ce que tu peux m'apprendre ?
0: Super. Mon Dieu, non mais c'est, voilà, ouais. J'arrive pas en fait. A-t-elle des parents? Je voudrais l'adopter.
3: Pas trop jeune, on va
0: c'est
3: le dire tout à l'heure.
0: C'est pas possible cette voix, cette mignonnerie. Bah si les enfants en plus appellent l'émission, mais alors moi,
3: ça donne
0: mais
3: du sens.
0: J'arrête le métier de bonheur, Pierre Fabin.
3: Merci beaucoup Isia. Je mets tous les chroniqueurs de la bande au défi d'avoir un message aussi mignon cette année. Et 7 ans, moi, c'est l'âge où j'ai voulu commencer à être vétérinaire aussi. Bah, c'est l'âge où ça commence en général. D'accord. Alors, il y a besoin de quelques conseils quand même pour aborder ce métier parce que c'est pas facile. Alors, déjà, le premier, c'est il faut se transformer en détective. C'est beau d'aimer les chiots, les chatons, de les caresser, mais ça ne suffit pas. Les animaux ne parlent pas. Ils vont pas nous dire, Pierre, j'ai mal au ventre. Donc, c'est à nous de mener l'enquête. Il faut regarder leurs yeux, leurs poils, écouter leur cœur. Il faut vraiment se transformer en détective pour deviner ce qui ne va pas. Ensuite, l'entraînement. C'est un entraînement de super-héros. Je dis toujours, il faut être bon à l'école. Désolé, il va falloir travailler.
0: Ah vraiment, ça ne souffre pas l'escroquerie, ce métier, donc
3: non,
0: apparemment.
3: J'ai un diplôme. Désolé. Malheureusement, il faut avoir un diplôme pour faire ce métier. C'est 6 ans d'études après le bac en France ou même souvent à l'étranger maintenant. Okay. On apprend les sciences, la biologie, les maths. C'est long. Et puis après tout ça, une fois qu'on est à l'école, il faut tenir le rythme des soirées étudiantes. C'est pas facile. C'est
0: pas
3: un entraînement de super-pouvoirs. Il nous faut des super-pouvoirs pour pouvoir guérir.
0: Ça fait la brinque chez les vétos ?
3: Pas du tout, pas du tout. Je n'ai jamais bu un verre d'alcool, vous le savez tous.
0: Bah alors déjà, l'abus d'alcool est dangereux pour la santé, mais au-delà de l'alcool, ça guinche,
3: oui, bien
0: ça
3: sûr,
0: fait
3: ça
0: des
3: danse,
0: soirées,
3: ça fait des soirées,
0: ça fait des rencontres un peu cocasses et coquines, pardon,
3: oui, mais
0: excusez-moi.
3: On fait
0: la veille
3: soirées,
0: du week-end.
3: Voilà, on fait des soirées, mais il faut assurer le lendemain matin, on est au bloc opératoire le lendemain, donc même si on sort très tard la nuit, il faut travailler le lendemain. Et ensuite, il faut être courageux pour être vétérinaire. C'est un métier magique, on sauve des animaux tous les jours, mais parfois, c'est pas facile. Les animaux sont pas toujours contents d'être là, leurs propriétaires non plus. Parfois, ils ont mal, ils sont malades et malheureusement, on ne peut pas tous les sauver. Donc, il faut avoir le cœur bien accroché
0: oui,
3: pour ce métier.
0: Oui, parce que même la première fois, pardon, vous êtes confronté au décès d'un animal.
3: C'est terrible, on pleure
0: tellement déchirant. Oui, ça, vous n'êtes
3: et
0: pas...
3: Et 10 ans après le début de mon métier, je pleure encore parfois pour des fins de vie.
0: Ouais, bien sûr, c'est ça, voilà.
3: Systématiquement. Et le dernier conseil, il faut aimer les animaux, mais il faut aimer les hommes. On ne soigne pas que les animaux. Les animaux ne viennent jamais seuls au cabinet et la détresse des propriétaires d'animaux, ça fait partie de notre métier, c'est même la partie la plus prenante dans notre métier, c'est de réussir à communiquer, d'expliquer aux gens ce qu'ont les animaux et de comment on va le prendre en charge et de ce qu'on peut faire. Du coup, vraiment, c'est pas un métier facile, mais ça reste quand même le plus beau métier du monde.
0: Oh là là, cœur sur vous, Pierre Fabin. Ouais. Je voyais Nordine qui vous regardait avec beaucoup de tendresse.
4: On a envie de le prendre dans son bras, en fait.
0: Oui, c'est vrai. Et puis, on a un peu envie d'être veto aussi, mais bon.
4: C'est trop tard.
0: Oui, voilà.
3: Non, c'est encore possible. Déjà. C'est possible à tous les âges. Il y a des gens qui rentrent en école de vétérinaire à 40 ans. Et je connais des.
4: C'est trop tard.
0: Alors, écoutez, ça sera ma dernière avec vous aujourd'hui, chers auditeurs.
4: Pierre, je vous mets un petit défi. Faites une prochaine chronique avec cette jeune fille à la radio avec vous ici.
3: Avec plaisir.
4: Ça serait génial.
0: Si vous nous entendez, jeune fille, vous êtes la bienvenue dans les locaux de votre radio ici. Merci infiniment, Pierre Fabin. On va continuer de parler avec vous, continuer à réagir à cette émission 0810 055 056. Nordine Atab va nous dire comment faire du sport sans pression. Je suis toute oui, mais pour l'heure, c'est Marc Lavoine. J'adore ce titre, le parking des anges sur votre radio ici dans On vous doit bien ça. On est ensemble jusqu'à 13h.

0: Parking des Anges. Marc Lavoine sur votre radio ici dans On vous doit bien ça. 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
0: Et avant de continuer de parler animaux, adoption des animaux, en particulier avec notre vétérinaire Pierre Fabin, et sport avec notre coach sportif Nordine Attab, nous allons vous prendre en ligne parce qu'il y a énormément de réactions évidemment sur ce sujet qu'est la hausse du carburant. Nous allons tout de suite prendre Christophe qui nous a appelé au 0810 055 056. Faites comme lui. Il nous appelle du Vaucluse, pardonnez-moi, j'embrasse très fort ici Vaucluse. Et c'est effectivement chez notre cher Valère Coréard. Bonjour et bienvenue cher Christophe.
2: Oui, bonjour Nora, bonjour l'équipe.
0: Bonjour. Voilà,
2: bonjour. Donc moi je suis artisan frigoriste à Pernes-les-Fontaines.
0: D'accord.
2: Et donc je sillonne un petit peu le département et les départements limitrophes aussi également. Et donc depuis 10 ans, hein, depuis qu'on a élu le dernier président, moi je vois la misère sociale chez les artisans, chez les commerçants. Et donc moi c'est toutes les branches, parce que dans mon métier donc je vois des restaurateurs, je vois des bouchers, je vois des boulangers, des pharmacies. Bon, les pharmacies sont peut-être un peu épargnées, mais ouais. Donc c'est dans tous les domaines. Et aujourd'hui je vais vous donner, la semaine dernière j'ai interrogé trois clients au hasard comme ça, hein, vraiment au hasard, pour vous parler de salaire, pour vous dire voilà où on en est quand un artisan, vous savez qu'en moyenne moi je fais à peu près une semaine qui est légère, c'est 50-60 heures, d'accord. Sinon là en ce moment je suis plutôt aux alentours de 70-80-90 heures. Voilà. Mais je me plains pas, hein, j'aime mon métier, je suis un passionné.
0: Non, mais bien sûr, mais enfin tout de même.
2: Non, parce que quand on aime ce qu'on fait, vous savez, là ce matin je me suis occupé de personnes âgées aussi, vous voyez, parce que bon, j'aime les gens, j'aime mon pays, je veux dire, j'aime apporter quelque chose, je pense qu'on est là sur Terre pour apporter quelque chose, pas pour détruire quelque chose.
0: Bravo Christophe, mais c'est joli d'entendre ça.
2: Moi, ce que je suis passé là, il y a 10 jours ici à Vaucluse pour parler de la facturation électronique.
0: D'accord.
2: Et pour nous, bon, c'est pareil, c'est quelque chose qui est en train de nous détruire parce que on est détruit administrativement par les charges, voilà. Mm-hmm. Et là, on parle du prix du carburant. Mais c'est tout.
0: Mais allez, bien sûr que c'est tout.
2: Demandez à un boulanger la matière première. Alors, juste pour vous dire, le salaire de 3 clients que j'ai pris au hasard, 1 400 euros. 1 700 euros, 2 000 euros.
0: Valère Coréard va discuter avec vous là-dessus.
3: Christophe, finalement, je voulais vous poser une question suite à votre intervention. C'est, pour vous, c'est qu'est-ce qui se passe? C'est quoi le problème, en fait? Parce que on voit bien que dans cette France, il y a des gens qui bossent du matin au soir, etc. Mais si vous concernant, ce serait quoi le truc à changer pour que ça aille mieux?
2: Alors le problème déjà, c'est qu'on est écrasé par une administration. On nous a dit qu'on nous simplifiait les choses. Là, on nous parle de facturation électronique, mais pour nous, vous voyez, moi je me suis fâché avec mon comptable. Mais je suis désolé. Je veux dire, on vous met des plateformes. Je vous explique. Si vous voulez travailler pour l'État, donc la plateforme c'est Corus, d'accord. Moi, je travaille pratiquement pas. J'avais juste un lycée avec lequel j'ai travaillé un petit peu. Le jour où ils m'ont fait passer par cette plateforme, je n'ai pas arrêter d'avoir de faux mails, de choses, en disant qu'il y avait, voilà. Et donc, on veut nous mettre une facturation électronique, nous faire passer par des plateformes.
3: Oui, donc c'est trop compliqué, C'est ça qu'on comprend.
0: C'est ça, exactement.
3: Okay.
0: Merci beaucoup, Christophe. J'en profite parce qu'il y a beaucoup de personnes qui veulent passer à l'antenne et je le comprends. On va prendre Yvette avec nous, qui nous appelle du Nord, Gros bisous à Ici Nord et qui est d'accord. Évidemment, tout a augmenté. Bonjour, bienvenue, chère Yvette.
4: Bonjour à tout le monde, à toute l'équipe. Et je suis toujours branchée Ici Nord. Je suis une personne âgée.
0: Ouais.
4: Et je passe mon temps à écouter le poste. À la minute où je me lève le matin, très tôt, mettons 4h30, 5h, jusqu'au soir 23h30, comme hier soir, j'ai écouté le football avec Lens.
0: D'accord.
5: J'écoute Lens qui a gagné.
0: Voilà, Lens qui a gagné. Alors, en tout cas, Yvette, vous trouvez que tout augmente?
4: Mais oui, tout augmente. Pour l'essence, le gasoil, le machin. Souvent dans les familles maintenant, il y a 2 voitures.
0: Oui.
4: Après. Eh bien, on a tout qui arrive et qui va être augmenté. On n'a pas de pommes de terre, on n'a pas de fruits, on n'a pas de légumes, on n'a rien du tout. Il n'y a rien qui est poussé avec le mauvais temps qu'on a eu.
0: Ouais.
4: Donc, il faut s'attendre à avoir tout triplé. Comme pour rigoler.
0: Absolument. Aude Razo va vous répondre.
5: Oui, et puis je disais en fait, écoutez-nous aussi pour avoir des solutions. C'est ça qui est important. Nous, on est là effectivement pour parler de vos problèmes, se pencher sur vos problèmes du quotidien. Mais on a toujours des solutions à vous proposer.
0: On entend vos angoisses. On remercie Yvette d'avoir témoigné. Faites comme elle et faites comme Christophe. Appelez-nous 0810 055 056. C'est votre émission, les amis. Je ne peux pas vous dire mieux parce qu'on vous doit bien ça. Pour le moment, on va écouter The Police. On va monter un petit peu le son parce que c'est quand même bientôt le week-end. On va essayer de se détendre un peu avec So Lonely sur votre radio ici.

0: The Police sur votre radio ici dans On vous doit bien ça.
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0: Que de réactions au 0810 055 056, c'est votre émission. On est là pour vous, on essaye du mieux qu'on peut de vous rendre service parce qu'on vous doit bien ça. Pour l'heure, nous allons aborder l'adoption des animaux avec notre cher Pierre Fabin. Alors là, moi, je suis border coup de gueule. Donc j'attends. Non mais parce que c'est vrai, on les adopte de plus en plus jeunes. Et c'est pas notre médecin qui va nous dire l'inverse.
3: J'ai envie de pousser un coup de gueule parce que justement, voilà, ces dernières semaines, je suis confronté systématiquement à des animaux adoptés autour de un mois et demi, beaucoup trop jeunes. L'âge minimum de l'adoption d'un animal, c'est 2 mois. Pour moi, l'idéal, c'est 2 mois et demi, 3 mois. Et là, justement, j'ai retrouvé plein d'animaux dans des situations sanitaires catastrophiques, infestés de puces, de vers. J'ai un animal, un petit chiot qui est décédé il y a 2 jours, justement, d'une maladie qui aurait pu être évitée. Alors, je suis en colère contre les gens qui vendent ces animaux. C'est du trafic illégal, globalement. Mmh. C'est des marchands de misère qui vont faire de la reproduction illégale dans leur garage, souvent, et puis vous refilez cet animal sur un parking de supermarché. Donc, je suis en colère contre eux, mais je suis aussi en colère contre les acheteurs, les propriétaires d'animaux qui vont adopter ces animaux, ouais, sans se renseigner. En fait, vous allez adopter un animal pour les 10-15 ans à venir et vous le prenez sur un coup de tête. C'est des adoptions impulsives. Si vous avez quelqu'un qui vous livre un chiot sur un parking, non, c'est sûr qu'il va y avoir des problèmes. Et c'est vous qui allez en plus payer la note du vétérinaire derrière en disant je l'ai adopté il y a 2 jours, mais c'est trop cher.
0: Exactement.
3: Et nous, on va pas forcément pouvoir le sauver.
0: Audrazo, vous voulez vous dire un mot?
4: Oui, justement, vous parliez d'adoption, triste record d'abandon à la SPA. Ça a été annoncé il y a quelques heures. Près de 10 000 animaux accueillis dans les refuges de SPA en juillet et août, surtout des chats et des chiens, record pour la saison estivale, plus 20% par rapport à 2025. C'est énorme.
3: Effectivement, et pour moi, le fait d'adopter des animaux comme ça de façon compulsive, ça va alimenter ces abandons, parce qu'on réfléchit pas vraiment quand on va acheter. On va voir cet animal sur Instagram, sur Le Bon Coin, et il y a aucun cadre légal derrière tout ça. On récupère l'animal et derrière on se retrouve avec cet animal et parfois il va terminer adopté. Alors la bonne solution, justement, pour adopter, c'est d'adopter dans ces refuges. Oui. Aller à la SPA, agréé. En fait, vous êtes sûr que l'animal soit stérilisé, voilà. Donc pas de reproduction.
0: Donc il n'a pas un mois, l'animal.
3: Voilà, il n'a pas un mois, il sera stérilisé.
0: On adopte à partir de quel âge?
3: Deux mois et demi, trois mois. Alors parfois, voilà, la SPA, c'est différent parce qu'on va les faire stériliser après, parce qu'ils arrivent tellement petits, il faut s'en occuper, donc ils vont vous les donner avant, mais avec le vétérinaire qui va le stériliser derrière. On les adopte, ils sont vaccinés, ils sont déparasités, parce que souvent on nous dit c'est bon, je l'ai déparasité, mais ça n'a jamais été fait. Et il y a un certificat d'engagement et vous ne récupérerez l'animal que 7 jours plus tard.
0: D'accord.
3: Pour justement avoir le temps de réfléchir, il y a un certificat à signer et un vrai engagement à signer, parce que justement sinon souvent c'est fait n'importe comment. Et si vous achetez chez un particulier, un éleveur, allez voir les lieux avant, demandez à voir où vivent les animaux pour voir dans quelle situation ils sont. Si vous ne voyez pas, c'est qu'il ne faut pas adopter dans cet endroit-là, parce que justement les conditions sanitaires, si on ne veut pas vous montrer, c'est que les conditions ne sont pas bonnes et que vous allez avoir des problèmes avec vos animaux à ce moment-là.
0: D'accord, merci beaucoup. Oui, Nordine, vous voyez réagir?
5: Non,
0: pas du tout. Vous avez envie d'adopter un petit animal?
5: Oh, ma fille a déjà un chat et un chien.
0: Voilà. Oui, donc ça va déjà. Non, mais c'est vrai qu'il faut être très très prudent. Ma mère est éleveuse de chiens, voilà, je vous confie un petit secret. Et il y a aussi des éleveurs pas très bien intentionnés qui élèvent n'importe comment. Ça devient vraiment, il y a des races à la mode et du coup ça élève n'importe comment. Ça aussi, on parlera des races à la mode.
3: Avec du trafic de l'Europe de l'Est, des camions entiers d'animaux qui arrivent, qui vous les vendent trop jeunes, qui sont dans des fermes à chiens. Parfois il y a des chiens qui sont dans des fermes, dans des boxes pour animaux, et qui se retrouvent dans ces situations sanitaires catastrophiques.
0: À part la SPA, cher Pierre Fabin, une petite association ou deux?
3: Solidarité Peuple Animal, qui est une association qui va regrouper 700 associations justement de confiance. Donc allez sur leur site, il y a 700 assos qui adhèrent à Solidarité Peuple Animal, qui va regrouper toutes ces petites associations qui peuvent vous mettre avec quelqu'un, en relation avec quelqu'un
0: et
3: de confiance.
0: Et une autre association à laquelle vous tenez, je crois, c'est YouCare.
3: YouCare, exactement, qui fait des super sauvetages, mais il y en a plein. Il y a la Fondation Bardot, il y a YouCare, il y en a énormément des sérieuses. Mais attention, il y a des associations non sérieuses aussi. Donc on va toujours voir avant, c'est le
0: association
3: plus important.
0: Association agréée. Dans un instant, on terminera la semaine en beauté, sans pression, du sport sans pression. Qu'est-ce que j'aime entendre ça. C'est Nordine Attab, notre coach sportif, qui nous en parlera dans un instant. À tout de suite sur votre radio ICI.
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0: Que le temps passe vite en si bonne compagnie. On est ensemble jusqu'à 13h, donc encore quelques minutes à passer ensemble. Dans votre nouveau rendez-vous quotidien sur votre radio ici, on vous doit bien ça. Notre cher coach sportif, Nordinatab, le grand, le célèbre, l'éminent, va nous révéler un petit secret. Le sport sans pression, comment qu'on fait monsieur?
5: Exactement. Alors, juste avant de démarrer, je prends 10 secondes, parce que c'est vrai que j'ai fait ma première chronique la semaine dernière, et ça a été un peu virulent pour le vélo électrique. Est-ce que c'est du sport? Donc je lui ai ramené une petite boîte de douceur de chez moi.
6: Mais c'est très
5: pour
6: mignon.
5: Le dire cœur.
3: Voilà. Attention, on va se prendre la tête aujourd'hui.
6: Non, mais j'avais il a un truc à me demander derrière.
0: Non, mais un couple se forme.
5: Non,
0: alors, les valeurs coréennes, c'est trop.
5: Vous pouvez réentendre la chronique sur ici.fr. Est-ce que le vélo électrique, c'est du sport? J'y répondais avec des arguments beaucoup plus. Bref.
6: Voilà. C'est bien de reconnaître que j'avais raison.
0: Ah, je les adore. Alors, Nordi, on vous écoute.
5: Ouais, donc le sport sans pression, je vote pour à 200%. Ce que je veux dire, c'est qu'aujourd'hui, on est dans une société dans laquelle il y a beaucoup d'injonctions, ouais. C'est-à-dire que l'obligation des 10 000 pas, ou plutôt des 8 000, il faut être au maximum de sa musculature, il faut courir un marathon, et toutes les autres personnes, ben, c'est pas forcément du sport. Mais je ne suis pas d'accord.
0: Ce que je veux dire, c'est que... Ça fait du bien d'entendre ça. Moi, je culpabilise vachement en regardant les réseaux sociaux, les gens qui font des aerox, là. Alors... J'ai l'impression que c'est le nom d'un pays nordique. Non, mais c'est vrai, tu gravis pas une montagne, t'as l'impression d'être nul. Bah non.
5: Exactement. On y vient sur tous ces jeunes à chemise bleue et lunettes, justement, qui pourraient faire penser que le sport, ça n'est que ça. Alors qu'au final, derrière, ce qui est intéressant, c'est que chacun, chacune puisse avancer à son rythme. Et il n'y a surtout pas de pression à se mettre. Alors pourquoi, justement, on freine? Ben, comme vous l'avez dit, les réseaux sociaux. C'est-à-dire que lorsqu'on vient flatter notre ego et qu'on poste une photo, il faut savoir que ça va écraser du monde autour. Et que toutes les personnes qui auraient envie de se remettre au sport, eh ben là, vont se dire « Ah oui, mais je ne suis pas capable de courir ». Mais ce que je veux dire, je prends un exemple tout simple. Dans la course à pied, par exemple, il n'y a pas de nécessité que de courir. On peut intégrer, par exemple, de la marche. On peut alterner 4 minutes de marche et 1 minute de course. Et vous pouvez appeler ça de la course à pied. Et c'est une séance qui vous appartient. Vous n'avez pas à vous justifier. Vous habitez dans votre corps. Et votre corps, c'est le seul endroit où vous allez vivre toute la vie. Vous pouvez changer de voiture, vous pouvez changer de maison, mais de corps, jamais. Donc l'idée, c'est pouvoir faire...
0: Dommage, n'est-ce pas Pierre Fabin? Je plaisante. C'est la fin de la semaine, on peut faire des petites bêtises, de se dire des bêtises.
5: Donc l'idée, c'est de pouvoir faire du sport à votre rythme, et surtout pas de copier-coller. Parce qu'aujourd'hui, lorsque vous pouvez avoir une pression pour vous inscrire dans une salle de sport, mais il n'y a pas de copier-coller à avoir avec la voisine ou le voisin. Allez à votre rythme, avec les poids et les postures sur lesquelles vous vous sentez à l'aise. Et à partir de là, vous allez voir, vous allez devenir régulière. Et si j'ai une astuce, n'essayez pas de gravir un Everest dès le départ. Au contraire, la technique des petits pas. Je prends un exemple tout simple. Si vous faites 30 secondes chaque jour de gainage, vous dites, bah tiens, voilà. Votre cerveau, il va dire OK. Parce que lui, il n'aime pas les changements trop importants. Donc, il dit OK. 30 secondes chaque jour. Et vous allez me dire, bon, en ordine, c'est pas grand-chose. Sauf que lorsqu'on le fait chaque jour, à l'année, ça fait 3 heures. 3 heures de gainage pour ma sangle abdominale.
0: Oui, mine de rien.
5: Et surtout, derrière, c'est que votre cerveau va s'habituer à ce petit mouvement que vous allez intégrer à ce sport. Et progressivement, vous allez voir que 45 secondes ou 1 minute, ça va être plausible. Même chose sur un étage. On entend beaucoup de messages où vous dites « Ah bah tiens, je prends un étage, oui, mais c'est pas grand-chose. » Mais lorsqu'on le fait une fois chaque jour, au final, c'est comme si vous alliez gravir un quart du Mont Blanc. 3 tours Eiffel et demi.
0: C'est bien de convertir comme ça.
5: En fait, c'est important. C'est que tout est écrasant. Et dans le sport, c'est pas grave si vous courez vos 10 km en 2 heures. Vous n'avez pas de justification à donner
0: à
5: quelqu'un.
0: Excusez-moi, déjà 10 km.
5: Mais même un kilomètre, ce que je veux dire, c'est que l'essentiel, c'est que vous puissiez être régulière. D'accord. Il y a beaucoup de personnes que je vois un peu trop se le raconter sur les réseaux sociaux. Et moi, ça me dérange parce que ils viennent faire du sport une fois par semaine, mais le reste du temps, ils sont sédentaires. Mmh. Alors qu'à l'inverse, si vous faites votre séquence de sport sur 15 ou 20 minutes chaque jour, c'est ça l'essentiel. C'est comme se brosser les dents. Ça ne nous viendrait pas l'idée de se brosser les dents cette fois le dimanche.
0: Oui,
5: c'est un peu
0: sûr,
5: chaque jour.
0: Bien
5: et bien, le sport à votre rythme, c'est là où vous allez pouvoir durer dans le temps.
4: On parlait des réseaux sociaux. Moi, ce qui m'agace, c'est que des fois, c'est des femmes qui vont se filmer en disant, bah voilà, j'ai fait ma petite course à pied. Elles font un temps qui est pas ouf. Elles font un temps, voilà. Et en dessous, les commentaires sont terribles. Mais c'est vraiment très féroce en disant, mais pourquoi tu cours si c'est pour courir aussi mal? Je trouve qu'elles se défendent bien aujourd'hui. Franchement, sur les réseaux sociaux, je trouve que les femmes notamment se défendent très bien en disant, mais enfin, je cours à la vitesse que je veux.
5: Vous n'avez surtout pas de justification à donner à qui que ce soit.
0: Déjà,
5: quand je vous dis, la course à pied à l'intérieur, vous pouvez intégrer de la marche. Et c'est très bien. C'est chaque pas qui compte. Si vous faites 5 minutes de course, c'est très bien. Si vous faites 5 squats, c'est très bien. Si vous faites un petit peu de renforcement, c'est très bien. Mais par contre, à l'inverse, n'essayez pas de tout transformer d'un coup. Vous pouvez, par exemple, débuter chez vous. Des mouvements tout simples. Par exemple, dès le départ, on va faire 24 heures de « on vous doit bien ça ». Je vais démarrer le matin lorsqu'on est dans son lit. D'accord ? Ouais. Le matin, on laisse jamais. Alors que comparé aux animaux qui prennent le temps de se réveiller, on est le seul animal qui permet justement derrière de pouvoir démarrer directement. Vous êtes allongé sur le dos, les jambes fléchies, pieds à plat. Vous êtes sur votre lit.
0: Ouais.
5: Valère ?
6: Je suis bien, je suis avec ma chemise d'accord. bleue. Mais
5: donc là, tranquillement, vous allez relever le bassin 20 fois. Et grâce à ça, vous allez délier le dos.
0: Ok, merci Nordinata. Voilà. Il a plein de conseils encore à vous prodiguer. Ça sera comme ça tous les vendredis dans On vous doit bien ça. Merci Nordinata. Continuez à réagir au 0810 055 056. On va recevoir Rachel. Rachel, elle appelle de la Meuse. Gros bisous ici, Lorraine. Elle a 3 enfants, elle est enseignante. Quel beau métier. Et elle s'est inscrite sur le site ici.fr. Bonjour Rachel.
7: Bonjour Amora, bonjour l'équipe.
0: Comment ça
7: bonjour.
0: Va chère Rachel?
7: Je vais bien.
0: Eh ben on est ravis. Et puis en plus ça tombe bien, allez aller encore mieux parce que c'est gagné.
6: Bravo.
7: Ah c'est génial.
0: Bah oui.
7: Merci beaucoup.
0: C'est tout simple. Vous inscrivez comme Rachel sur le site ici.fr. Il y a une page dédiée et vous repartez avec 200 euros de pouvoir d'achat. Merci chers amis. Ça passe à une vitesse folle. Oui. C'était la deuxième semaine de On vous doit bien ça, votre nouveau rendez-vous quotidien. Merci à ma Céline à la réalisation, Emma à la technique, Alex au standard et Gwenaëlle à la préparation et surtout à vous, Pierre, Aude, Nordine et Valère.
5: Merci.
0: Mon chouchou, et ouais, aujourd'hui c'est lui.
5: Valère
0: ouais.
4: Et je n'ai pas Nordine tout à l'heure.
0: Et on se retrouve lundi.

0: In the Air Tonight avec Phil Collins sur ICI. C'est vendredi. Bonjour tout le monde, ça fait du bien de vous retrouver et de vous réveiller.
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0: Bonjour Valentin.
3: Bonjour Louis, bonjour à tous.
0: Nous sommes le vendredi 18 septembre et aujourd'hui, eh bien, on a envie de terminer la semaine avec une belle histoire d'amour.
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0: Puisque le 18 septembre est une journée consacrée, figurez-vous, au premier amour. Alors avec Valentin, ce matin, on recherche un auditeur qui...
3: On recherche un auditeur qui partage une belle histoire avec son premier amour.
0: Vous vous êtes rencontrés à l'école, dans un bal, au travail, vous êtes toujours ensemble. Eh bien, appelez-nous, venez nous le raconter au 0810 055 056.
3: On reviendra aussi, bien sûr, sur cet objectif, 54 milliards d'euros d'économie l'année prochaine et les coupes envisagées par le gouvernement pour y arriver.
0: Et pour vous accompagner jusqu'à 6h à Saveria au standard, Elorie à la technique, Clément à la rédaction en chef. Ici, dès 5h, ça commence maintenant.
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0: Vendredi 18 septembre, excellent réveil, il est 5h. L'actualité à vos côtés, Valentin. À la une, le gouvernement assume des choix difficiles pour boucler son budget.
3: C'est l'expression employée par le Premier ministre dans une interview au Figaro. Sébastien Lecornu dévoile ses objectifs. 54 milliards d'euros d'économie et plusieurs pistes sur la table. Louise Buyens, on s'y attendait, mais il va falloir sérieusement se serrer la ceinture.
5: Et pas qu'un peu, on passe de 30 milliards d'euros d'économies, chiffre qui circulait ces derniers jours, à 54 milliards, un effort considérable qui s'explique en partie par le remboursement de la dette qui pèse de plus en plus dans le budget de l'État. Le déficit prévu par le gouvernement pour l'an prochain est de 4,8% du PIB. Si on ne fait rien, dit Sébastien Lecornu, ce sera 6,5%. Le chef du gouvernement l'affirme, il n'y aura pas de hausse d'impôts. En revanche, quelques minima sociaux sont visés, notamment les aides au logement, les APL. Le point d'indice pour les fonctionnaires restera gelé, y compris pour la fonction publique territoriale. Les retraités maintenant et l'épineux dossier de leurs contributions. Le Premier ministre promet de ne pas toucher aux petites pensions, mais il envisage deux options, geler les retraites les plus élevées ou baisser le plafond de l'abattement de 10% sur les pensions. La question n'est pas tranchée, Sébastien Lecornu renvoie au débat parlementaire.
3: Sébastien Lecornu qui s'engage à ne pas utiliser l'article 49.3 et les ordonnances pour faire passer le texte sans vote, mais à condition qu'il n'y ait pas d'obstruction parlementaire, dit le Premier ministre. La gauche, elle, dénonce un budget d'austérité avec la menace de la censure déjà brandie par certains insoumis au Rassemblement National. Marine Le Pen, elle, attend de voir la copie pour se prononcer. Les candidats à la présidentielle et les chefs des partis représentés au Parlement attendus ce matin à 10h30 à l'Élysée par Emmanuel Macron, le chef de l'État, dit vouloir faire un point sur la dégradation rapide de la situation internationale et sur ses conséquences en France pour la sécurité et l'énergie.
0: Les prix des carburants au cœur de la grogne des pêcheurs.
3: Après 4 jours de blocage, ils ont obtenu un geste du gouvernement. Leurs aides carburants vont suivre l'évolution des cours et pourront donc, en théorie, dépasser les 35 centimes aujourd'hui en vigueur. À Fos-sur-Mer, comme à Sète, les ports ont donc rouvert, mais les pêcheurs comme Vincent Souto restent prudents et maintiennent la pression.
6: On ne peut pas dire que nous avons tout eu. Il y a des négociations qui sont encore en cours sur plusieurs points. Voilà. Il y a plusieurs points qui ont été à peu près finalisés, on va dire. Voilà. La monnaie d'échange, c'est on lève le barrage, on lève le barrage, on laisse passer les ferries dès maintenant. On finit à 7 lundi avec les dernières annonces. Par contre, attention, si lundi nous n'avons pas de réponse à nos questions, le mouvement reprendra.
3: Transition. Car l'autre sujet pour les pêcheurs, c'est le délai pour toucher ces aides remboursées sur facture.
0: Un policier mis en examen pour des soupçons de projet terroriste.
3: On l'apprend cette nuit, le fonctionnaire de 35 ans a été interpellé fin août et poursuivi pour préparation d'actes terroristes, détention et fabrication de matériel de guerre sans autorisation, précision dont Radio France a eu confirmation auprès d'une source proche du dossier. Ce policier des Yvelines est depuis placé en détention provisoire. Un triple drame hier dans les Alpes. Deux alpinistes d'une vingtaine d'années sont morts dans le massif des Écrins dans les Hautes-Alpes. D'après les informations d'ICI, Isère et ICI, Pays de Haute-Savoie, ces deux montagnards aguerris se trouvaient sur une voie d'escalade de grande ampleur lorsqu'ils ont chuté pour une raison encore inconnue dans le massif du Mont-Blanc. La autre chute mortelle, une randonneuse de 53 ans est tombée depuis un sentier dans le secteur de Montanvert, près de Chamonix.
0: Une nouvelle offre pour visiter des châteaux et des musées à moindre frais.
3: La Fondation du patrimoine lance aujourd'hui son Pass Patrimoine, un billet valable un an pour visiter 500 sites et monuments partout en France à un tarif unique, Anne Chépeau.
7: 78 euros pour une personne seule, de 138 à 174 euros pour une famille. C'est le coût annuel pour visiter autant de sites que l'on souhaite parmi les 500 partenaires du Pass Patrimoine. Guillaume Poitrinal, président de la Fondation du Patrimoine.
8: On pourrait accueillir davantage de visiteurs. Il manque du coup des recettes pour les propriétaires. Public, privé, il y a une espèce de barrière à l'entrée. Dès que vous êtes une famille, ça coûte beaucoup d'argent.
7: Souscription et choix des visites se font en ligne entre sites emblématiques comme Versailles ou Chambord et d'autres plus confidentiels. Michel Rasquin est le propriétaire de la maison atelier d'Aubigny à Auvers-sur-Oise.
9: On est tout petit, on a à peu près 3000 visiteurs par an et d'avoir accès à ce Pass Patrimoine va nous donner une visibilité, que ce soit au niveau des sites, au niveau de la communication, des choses qu'on ne peut pas se permettre d'investir.
7: La visibilité, c'est aussi ce qui a décidé le directeur du château de Valençay dans l'Indre. Et sur chaque entrée avec le Pass Patrimoine, 80% est reversé au château. Alexis Rousseau-Jouennet.
10: On est sur un tarif, nous, d'entrée à 14,50 €. On va toucher, grosso modo, 11,50 €, 12 € par billet vendu, ce qui correspond en fait à notre tarif réduit. Sur une telle opération, avec cette visibilité nationale, c'est que du plus pour Valençay.
7: Une centaine de sites supplémentaires rejoindront prochainement le Pass Patrimoine.
3: Et pour profiter de 17 000 sites et monuments gratuitement,

0: 24 degrés également à Avignon. Une vingtaine de degrés attendus ce matin, cet après-midi. Pas de perturbations annoncées par Météo France, avec un ciel plus dégagé dans le quart sud-est pour les maximales ce vendredi. 21 dans le nord à Reims, dans le sud 26 degrés attendus à Nice, 28 pour Montpellier.
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0: Bonne fête à toutes les Nadèges qui se réveillent avec nous ce vendredi. Aujourd'hui, c'est peut-être votre journée, puisque c'est ce vendredi le super loto du patrimoine. Il y a 13 millions d'euros à gagner. Une opération, elle, qui existe depuis 2018, qui a contribué d'ailleurs à la restauration du patrimoine français. Et cette année, à nouveau, 100 sites sont concernés, quasiment un par département. Vous avez bien entendu la liste des monuments que vous pouvez consulter dès maintenant sur notre site ici.fr. 5h07, tiens, puisqu'on parle de patrimoine, voici cette fois-ci un monument de la musique. Avec une chanson qui nous replonge dans l'album 3 de l'un des groupes préférés des Français. C'est Indochine, sorti en 85. Voici Troisième Sexe sur Ici. Bon réveil avec nous.

0: Ici, dès 5h avec vos chansons préférées pour commencer la journée. C'était Indochine, troisième sexe. Soyez les bienvenus.
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0: Ce week-end, ce sont les journées européennes du patrimoine. Deux jours pour pousser les portes des lieux parfois méconnus, insolites ou exceptionnellement ouverts au public, avec plus de 17 000 lieux à découvrir cette année. Et il y en a un qui a attiré l'attention de Stéphane Bern ce vendredi dans le Loiret, le pont-canal de Briare.
3: Un ouvrage étonnant qui permet de faire passer l'eau et les bateaux au-dessus de la Loire.
0: Alors comment ont-ils réussi cette prouesse? Réponse avec Stéphane Bern à 5h25 sur ICI.
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0: 5h12, vous avez rendez-vous tout de suite avec Catherine Quicandon pour Ici, ça entreprend. Et ce matin, Catherine, eh bien, vous nous proposez une idée qui tombe à pic. Si vous nous écoutez encore sous la couette, tendez l'oreille puisque cette initiative pourrait bien vous simplifier la vie.
5: À Reims, faire son lit ne ressemble plus à ça.
6: J'ai failli crever une fois en essayant de changer mon lit, c'est pas une blague. J'étais en train de me débattre là dans ma housse avec ma couverture et sans faire exprès avec mon pied, j'ai tapé dans l'énorme miroir en métal de ma chambre, un truc super lourd.
5: Et pour cela, nous pouvons remercier Sophie Barbier qui a créé Housebed, un système breveté qui permet de changer sa housse de couette plus facilement et sans effort.
7: C'est une housse qui est zippée avec des fermetures éclair invisibles qui permet d'être ouverte en portefeuille et à l'intérieur, il y a un système de maintien de la couette pour qu'elle reste justement bien dans les coins. En hiver, ça permet de rester bien au chaud et de ne pas avoir la couette qui part en bas de la housse.
5: Et ça, nous sommes tous d'accord, c'est très agaçant. Le système dont parle Sophie, ce sont des petites pinces qui permettent de changer la housse à plat sur le lit avec une ergonomie qui vous garantit zéro effort et zéro douleur. Pour développer son activité, Sophie a plusieurs partenaires.
7: Dans les Vosges, dans les Ardennes. Mais là, ça se restructure un petit peu. Donc, ça va. Voilà, les choses vont évoluer pour permettre aussi de pouvoir produire plus sereinement sur de plus grandes quantités. Il y a déjà une partie de la production qui est délocalisée. Et on va du coup devoir tout délocaliser sur la Tunisie.
5: L'idée est partie de la problématique du handicap et des troubles musculo-squelettiques, notamment dans l'hôtellerie. Mais en fait, Housebed facilite la vie de tout le monde. J'ai bien dit de tout le monde, donc vous n'avez plus d'excuses. Mais comment Sophie, qui a travaillé dans la pharmacie, l'immobilier et l'événementiel, en est arrivée à entreprendre?
7: J'ai fait une petite cascade involontaire à cheval et j'ai eu du coup le bras immobilisé pendant plusieurs semaines. Et puis on se rend compte de choses qu'on percevait pas du tout auparavant. Et c'est vrai que la housse de couette était déjà compliquée, mais avec un bras en moins...
5: Eh ben c'est encore plus galère et nous voyons tous de quoi elle parle. Pour acheter une housse de couette qui va vous changer la vie, rendez-vous sur le site internet housebed.fr, housebed.fr. Sophie aimerait développer la vente dans des magasins physiques et équiper des chambres d'hôtes et des gîtes. Merci à Yannick Cusy d'ici Champagne-Ardennes pour cette idée.
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5: Ici, ça entreprend dans la Marne avec Housebed, une housse de couette vraiment chouette.
0: Merci Catherine. Et dans un instant, on vous parle de cette initiative des consultations vétérinaires bénévoles.
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0: 5h15, et c'est une dépense qui n'est pas négligeable, s'occuper de son animal de compagnie coûte environ 950 euros par an.
9: Moyenne calculée par l'IFOP, alors que tout augmente, que de plus en plus de Français rognent déjà sur leurs propres dépenses de santé, des initiatives se montent pour prendre soin de nos amis à quatre pattes. L'association Vétérinaire pour tous a tenu hier sa première permanence en Normandie, à Rouen. Les propriétaires d'animaux les plus précaires ont pu profiter d'une consultation bénévole. Bradley de Souza, vous y étiez avec votre micro ici Normandie.
10: C'est une salle classique de consultation, des chaises pour attendre et derrière cette table...
11: Est-ce qu'il a des antiparasitaires ?
10: Charline, 21 ans.
11: On va faire ici la pré-consultation.
10: En cinquième année à l'école vétérinaire de Mont-Saint-Aignan.
11: Palpation générale, regarder comment va l'animal, pourquoi il vient.
12: Pour une consultation pour un check-up général.
10: Explique David, 55 ans.
12: Il y a un petit problème à une petite patte à l'arrière, voilà.
10: Qui est venu pour son chien.
12: C'est mon fiston, c'est mon bâton de pèlerin, comme je veux dire.
10: Son compagnon d'infortune même, comme il le dit aussi.
12: À la rue il y a 19 mois, j'ai pas voulu m'en séparer. Donc on s'est monté un campement sur Saint-Étienne-du-Rouvray.
10: Il a été dirigé vers ses vacations vétérinaires par une association qui le suit, car pour lui, impossible de payer une consultation.
12: Le problème, c'est de payer une visite chez le vétérinaire. Moi, ça me fait mettre pendant 2 ou 3 mois de l'argent de côté. Et sur un RSA... voilà. Après, on n'a pas à le discuter dans la logique parce qu'on doit. Voilà. Mais le problème, c'est que des fois, il y a des soins qui doivent être faits tout de suite. On ne peut pas attendre 2 ou 3 mois sur certaines blessures, sur certains actes. C'est difficile pour les gens comme nous à faible revenu, hein, aux minima sociaux. Soigner sa bête, ouais, c'est devenu un problème.
10: Mais au-delà de cette consultation gratuite.
13: C'est rien. La particularité, c'est que sont présents en plus sur place un travailleur social, un travailleur du domaine sanitaire.
10: Détail, Mathieu Broussois, vétérinaire.
14: Et vous trouvez qu'il a maigri ou pas ?
10: Il fait partie de l'association à l'origine de ce dispositif.
13: Au-delà du soin envers l'animal, faire le point avec la personne sur son propre parcours de soins, sur son propre parcours social, pour essayer vraiment d'utiliser presque l'animal comme un levier pour permettre d'accompagner le propriétaire.
10: Un levier pour identifier leurs problèmes, surtout, ajoute de son côté Candice Bergen. Elle est chargée de mission grande précarité au centre communal d'action sociale de la ville de Rouen.
15: Vu qu'on n'est pas du tout dans un bureau et que c'est pas du tout formel avec un travailleur social assis, la parole, elle se libère beaucoup plus facilement et rapidement. On n'a même pas besoin de poser de questions, que les personnes viennent et se confient en fait à travers l'animal. Tout à l'heure, on a pu entendre la maîtresse d'un chien dire il manque de rien, il mange même mieux que moi. C'est des petites choses qui du coup après nous on peut rebondir dessus et après conseiller si c'est administratif ou social, un besoin alimentaire ou de logement, voilà, on peut les orienter vers les organismes qui pourraient les aider.
10: Ces vacations vétérinaires sont amenées à être pérennisées dans le temps. À Rouen, une dizaine de consultations ont lieu à chaque fois qu'elles sont organisées.
9: Et ces permanences sont organisées tous les mois. Depuis le début de l'année, 75 permanences ont eu lieu dans cette région.
0: Merci Valentin. Dans les coulisses TV ce matin, une nouvelle enquête pour l'incontournable capitaine Marlowe. Corinne Maziro reprend son célèbre manteau rouge dans un épisode inédit diffusé ce soir sur France 2 avec notamment Nine Durso. Et elle nous raconte les coulisses de cet épisode avec Patrice Gascoigne dans quelques minutes. Sur ici, 5h19, bon réveil, c'est vendredi, un petit peu de magie avec Queen, A Kind of Magic. 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

0: initialement écrite par Roger Taylor, puis retravaillée derrière par Freddie Mercury pour nous ouvrir cette version magnifique de Queen, The Kind of Magic, sur ICI à 5h22. Soyez les bienvenus si vous nous rejoignez tout de suite. 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Avec Valentin, on veut parler une nouvelle fois à deux d'entre vous. Et l'un d'eux, eh bien, repartira avec sa radio ici, Valentin.
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0: Allez-y, foncez. C'est Saveria qui attend vos appels ce matin au 0810 055 056. Les inscriptions sont ouvertes pour le duel des auditeurs autour de l'actu. Bonne chance à vous.
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0: Aux côtés de Patrice Gascoin qui nous rejoint avec Ses Coulisses TV. Et aujourd'hui, Patrice, vous nous parlez de ce qui est toujours un événement, la diffusion ce soir d'une enquête inédite de Capitaine Marlowe.
4: Avec ce soir sur France 2, une enquête en eau trouble pour la Capitaine Marlowe et son style inimitable.
5: Qu'est-ce qu'elle foutait là, la morte en pleine nuit?
6: Je sais pas. Je comprends pas, elle avait rien à faire sur le pont.
5: Vous savez pas. Vous la connaissez pas?
6: Si, si, je la connais. Ben, on se connaît tous ici. C'était un peu notre centre de gravité, Sophie.
5: Plus grave que ça, tu meurs. Hein.
4: Le capitaine Marlowe et le ton Corinne Maziero de retour avec sa chapka sur la tête dans une enquête inédite intitulée « Port d'attache », rapport à cette femme retrouvée morte à bord du bac qui relie les deux berges d'un fleuve. Il y a plusieurs pistes possibles pour trouver le coupable, notamment le personnage joué par la comédienne Nine Durso. Souvenez-vous, elle avait été rayonnante dans la peau de Georges Sand, une fiction qui avait été diffusée sur France 2. Dans Marlowe, ce soir, elle joue Vicky, une artiste plasticienne. Elle a donc des scènes dans un atelier d'art. Et je ne sais pas pour vous, mais moi je me suis souvent demandé à qui étaient les vraies œuvres que l'on met au service de la fiction. Alors Nine Durso, dites-moi plus sur ce plasticien.
7: En effet, mon personnage est plasticien et donc ça j'étais absolument ravie. Et notamment parce que moi aussi je développe une pratique de plasticienne, genre j'ai fait un livre qui s'appelle « Solutions de continuité ». Là, on était chez un artiste qui s'appelle Émile Boggio. Ça se trouve à Auvers-sur-Oise. Et c'est un atelier très particulier. Il a une pratique comme ça, c'est de la peinture et du verre à la frontière entre la sculpture et la peinture. Et il a une pratique où à chaque espèce de plaque qu'il fait, c'est une nouvelle forme un peu humanoïde. Et ça m'a beaucoup frappée parce qu'il appelle ça des gens. Et il dit que à un moment, il arrivera à une communauté de 1000 personnes faites sur ces toiles de verre. Et j'ai bien aimé cet artiste, Émile Boggio. Voilà. Et j'ai aimé tourner dans un décor réel. C'était son atelier, c'était sa peinture. Et c'est fantastique de nous permettre d'être aussi accueillant. C'est une chance.
4: Nine Durso qui joue une artiste plasticienne alors qu'elle-même développe plein de talents artistiques. Grâce à elle, vous savez à qui sont les vraies œuvres que vous verrez ce soir sur France 2 dans l'inédit de Capitaine Marlowe.
0: Eux aussi, ils ont résolu une énigme puisqu'ils ont réussi à construire un canal au-dessus de la Loire. C'est l'histoire incroyable de Stéphane Bern ce vendredi. Juste après l'une des nouveautés musicales de cette rentrée, voici Marine et son nouveau single Tricheur sur ICI.

0: Nouveauté sur ici avec Marine Tricheur. Nous sommes le vendredi 18 septembre. Avant les infos de 5h30, un petit peu d'histoire avant l'actu. Demain, ce sont les journées du patrimoine. 17 000 lieux ouvrent leurs portes pour vous accueillir. Et ce matin, l'un d'eux a retenu l'attention de Stéphane Bern qui va nous faire voyager au temps des architectures improbables.
1: Certains construisent des ponts pour faire passer des trains. D'autres construisent un pont pour faire passer de l'eau qui transporte des bateaux. Logique. Septembre 1896. Après 6 années de travaux, le pont canal de Briare est enfin prêt. Cet ouvrage spectaculaire qui enjambe la Loire entre Briare et Saint-Firmin-sur-Loire permet au canal latéral à la Loire de poursuivre sa route sans que les péniches aient à descendre dans le fleuve. Une révolution pour le transport. Mais son inauguration est loin du triomphe attendu. Pas de président de la République, pas de fanfare, pas même de grand discours. À croire que personne ne veut se mouiller. En effet, les habitants inquiets après de fortes pluies accusent déjà ce géant métallique d'être responsable d'infiltration dans leur cave. Résultat, l'ouverture se fait presque discrètement.
2: Monsieur, dans les affaires, la première qualité, c'est la discrétion.
3: Surtout pour ces affaires-là.
1: Pourtant, la prouesse est considérable. Long de 662 mètres, le pont canal devient alors le plus long du monde dans sa catégorie. Ses 14 piles supportent plus de 13 000 tonnes d'eau. Et devinez à qui on doit ce chef-d'œuvre ? Le projet est mené par l'ingénieur Léonce à Belmazoyer. Et pour les piles éliculées, il fait appel aux entreprises de Gustave Eiffel.
4: Mais pour aller plus vite, nous t'appellerons Gus.
1: Aujourd'hui encore, les péniches glissent tranquillement au-dessus du fleuve, offrant un spectacle unique. De l'eau qui traverse de l'eau. C'est magnifique, mais il faut quand même l'expliquer plusieurs fois. Un canal dans un pont au-dessus d'un fleuve, ça en fait de l'eau qui a coulé sur le pont.
0: Et l'eau coule toujours puisque le pont du canal est ouvert gratuitement au public ce week-end. Il est 5h30, voici l'actualité en France et dans le monde en 90 secondes. C'est avec vous, Valentin Bertrand.
5: Les principaux candidats à l'élection présidentielle attendus ce matin à 10h30 à l'Élysée. Emmanuel Macron les convie pour évoquer la dégradation rapide de la situation internationale en Ukraine et au Moyen-Orient, avec des conséquences directes pour la sécurité et les prix du carburant. Marine Le Pen et Jean-Luc Mélenchon se feront tous deux représenter par leur bras droit. Lui n'a pas encore été officiellement invité. Éric Zemmour confirme qu'il sera bien candidat à l'Élysée avec un discours durci sur l'immigration. Il défend l'expulsion des étrangers chômeurs de longue durée, même lorsqu'ils sont en situation régulière en France. En 2022, le président de Reconquête s'est hissé à la 4e place lors du premier tour, avec 7% des voix. Un hommage national rendu aujourd'hui à 15h, place Quinconce à Bordeaux, aux deux pompiers de 34 ans, Anthony Berthom et Wilfried Schmitter, morts cet été en intervention lors d'un feu près de l'aéroport de Mérignac. Cérémonie présidée par le ministre de l'Intérieur Laurent Nunez. 50 prisons, dont un ferme pour avoir fauché un gendarme sur l'autoroute A13 alors qu'il regardait une série Netflix en conduisant. Un chauffeur de poids lourd condamné hier pour homicide et blessures involontaires par le tribunal correctionnel d'Évreux pour cet accident survenu en pleine nuit en octobre 2022. Une saisie record, 30 tonnes de protoxyde d'azote interceptées à la barrière de péage de Montauban dans le Tarn-et-Garonne, puis lors d'une perquisition à l'Île-Jourdain dans le Tarn. Ce gaz, il a rentré dangereux au volant, notamment en début d'année. Il a été pointé dans l'augmentation de la mortalité sur la route. Et puis, 78 euros pour visiter 500 sites et monuments toute l'année. La Fondation du patrimoine lance aujourd'hui son pass patrimoine valable dans toute la France.
0: L'info du jour ce vendredi est consacrée au budget 2027 qui s'annonce comme le plus grand plan d'économie de la 5e République.
5: L'objectif affiché en tout cas par le Premier ministre, c'est d'arriver à 54 milliards d'euros de dépenses en moins. Pour ça, Sébastien Lecornu dévoile plusieurs pistes. Bonjour Alexis Morel.
6: Bonjour.
5: Pas de hausse d'impôts ni d'année blanche généralisée pour toutes les prestations, mais des mesures risquées alors que les appels à manifester se multiplient, Alexis.
6: Oui, et d'abord celle qui concerne les fonctionnaires. Le point d'indice gelé pour une année supplémentaire. Le Premier ministre le propose à 10 jours d'une mobilisation intersyndicale dans la fonction publique, au risque d'attiser la colère. D'autant que dans certains ministères, une vraie cure d'amaigrissement se profile. 2,5 milliards d'euros en moins pour le seul ministère du Travail, par exemple. Très sensible aussi, ce gel envisagé des aides au logement, qui pourraient ne pas suivre l'inflation. L'allocation de rentrée scolaire, qu'il faudrait recentrer, selon Sébastien Lecornu, ou encore ce délai de carence qui pourrait être imposé aux étrangers pour toucher certaines prestations. Quant aux arrêts maladie, déjà dans le viseur cette année, ils le resteront très clairement l'année prochaine, avec un nouveau coup de frein envisagé.
5: Mais tout ça, Alexis, ne suffira pas à atteindre la cible du déficit. Il y a encore de nombreux inconnus.
6: À commencer par le sort des retraités, que le Premier ministre tente de rassurer. L'effort qu'on leur demandera sera finalement inférieur aux 6 milliards annoncés jusque-là. Mais désindexation des retraites ou réduction de l'abattement, Sébastien Lecornu ne tranche pas. Il évoque toutefois un possible gel des pensions les plus élevées et promet que les retraités modestes seront protégés. Plus globalement, le détail des coupes attendra, notamment pour les nombreux opérateurs et agences publiques qui verront leur enveloppe diminuer. Enfin, certaines économies relèvent pour l'instant du pari, comme ce milliard d'euros que le chef du gouvernement compte récupérer en luttant mieux contre la fraude.
5: Précision d'Alexis Morel et réaction immédiate de la gauche et de la CGT qui s'opposent à ce projet de budget. Le Rassemblement National, de son côté, veut attendre de voir la copie pour juger.
0: Merci Valentin. 5h34, tout de suite, la météo de ce vendredi 18 septembre avec quelques nuages ce matin du nord au sud du pays, de la brume aussi pour celles et ceux qui nous écoutent de bonne heure. Soyez vigilants et puis vous pourrez tout de même profiter rapidement des rayons du soleil avec cette alternance entre nuages et éclaircies au cours de la matinée. Température au petit matin fraîche, 13 degrés. Puis en milieu de matinée, on attend à Lille et Rennes 14 degrés, à Tours 15 degrés, pour Bordeaux 17, ainsi qu'à Grenoble et Valence, 20 degrés attendus à Avignon en milieu de matinée. Cet après-midi, pas de perturbation annoncée par Météo France. C'est un joli vendredi avec un ciel nettement plus dégagé dans le quart sud-est. Pour les maximales, 21 dans le nord à Reims, dans le sud, 26 degrés attendus à Nice et 28 à Montpellier.
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0: Excellent réveil. Tiens, êtes-vous prêts pour le duel des auditeurs? Retour de l'actu, c'est tous les jours sur Ici à 5h38. L'un d'entre vous repartira avec sa radio. C'est juste après un duo qui s'invite chez vous aux côtés de Maître Gims et Vianney. Pour vous chanter la même à l'écoute de votre radio. On vous souhaite une excellente

0: la même.
1: Maître Gims en duo avec Vianney sur ICI avec la même. C'est pas vrai, c'est dans quelques instants et c'est votre rendez-vous anti-arnaque.
2: Avec Aude Razeau qui nous alerte aujourd'hui sur ces lettres, ces demandes de recouvrement envoyées à des très petites entreprises. Mais attention, beaucoup sont des arnaques.
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1: C'est l'heure du duel des auditeurs autour de l'actualité. Valentin, on accueille tout de suite Jacqueline dans le Gard.
2: Bonjour Jacqueline.
5: Et bonjour à tous.
1: Jacqueline, vous allez bien ce vendredi?
5: Oui, ça va très bien, merci.
1: Vous êtes une lève-tôt, 5h. Pourquoi vous vous levez si tôt?
5: Ah ben écoutez, c'est tout le temps. Des fois, ben quand je vais au lit, que c'est 9h, soit je bouquine.
1: Ouais.
5: S'il y a quelque chose d'intéressant à la télé, je regarde.
1: Je pensais que vous alliez me dire c'est pour vous écouter, mais bon, tant pis pour moi.
2: Voilà. Jacqueline, c'est avec le réveil que vous...
5: Je vous écoute toute la journée.
2: Ah, c'est gentil, ça nous fait plaisir. Jacqueline, c'est avec le réveil que vous vous réveillez ou c'est le corps qui parle?
5: Ah non, c'est une dame d'un certain âge quand même.
1: On va dire bonjour à Cindy maintenant, Cindy en Moselle qui est avec nous. Bonjour Cindy.
2: Bonjour Cindy.
6: Oui, bonjour Louis, bonjour Valentin et puis bonjour les auditeurs de ICI.
1: Cindy, vous aussi, vous êtes une lève-tôt, à quelle heure?
6: Oui, ben moi 4h30.
1: Et pourquoi 4h30?
6: Ben parce que le matin, j'aime bien prendre mon temps avant d'aller au travail et puis faire un peu de rangement, prendre mon petit déjeuner tranquillement en écoutant ICI.
1: Ah.
6: Et puis voilà, comme ça me met de bonne humeur pour bien commencer la journée.
1: Vous savez Mamadou et Cindy, c'est beau. Allez, on y va pour la question autour de l'actu. Une Fiat Panda, c'était cette semaine, vient d'entrer dans le Guinness des records. Un mécanicien italien, tenez-vous bien, a transformé ce modèle de 93 pour en faire la voiture la plus étroite du monde. Elle possède toujours 4 roues, un volant, elle roule, mais à votre avis, quelle est sa largeur exacte?
2: On va être au centimètre près, Louis.
1: Oui, au centimètre près. Pour Jacqueline, on y va.
5: Je dirais 1,70.
2: 1,70 m, Jacqueline, pour cette Fiat
5: oui.
2: La plus petite.
5: Oui.
1: Et Cindy, vous en pensez quoi?
6: Je dirais 1,50 m.
1: 1,50 m pour Cindy. Et cette voiture, Valentin, elle faisait combien de diamètre?
2: Elle est même 3 fois plus petite, 50,2 cm. Alors à peine plus large qu'une chaise. Et pour vous dire, dans cette Fiat Panda, on ne peut faire rentrer qu'une seule personne et elle fonctionne avec un petit moteur électrique.
1: C'est donc Cindy qui est la plus proche ce matin.
2: Bravo Cindy.
5: Oh, mince,
2: vous repartez donc avec ce poste de radio compact, poste multifonction avec le Bluetooth, l'heure intégrée et même une lampe de poche.
6: Merci beaucoup. Merci ici et puis bonne continuation.
1: Merci Cindy, belle journée à vous. Jacqueline, c'était l'occasion parfaite pour pouvoir rejouer ensemble, c'est ça, vous l'avez fait exprès.
5: Elle a été meilleure que moi.
2: C'est comme ça.
5: J'ai pas osé dire plus petit. Et tout compte fait.
1: Sans regret. On vous embrasse, on se retrouve bientôt.
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1: Chaque matin, on découvre une initiative qui marche quelque part en France. Vous connaissez les boîtes à livres. Eh bien, ce matin, on va découvrir une idée assez originale d'un petit village, Valentin, qui a décidé, de voir plus grand.
2: Oui, en installant une cabine à livres à l'intérieur de la littérature jusqu'aux recettes de cuisine. Robin Bernot nous emmène sur place dans la Meuse.
1: Rendez-vous juste avant vos infos locales de 6h. 5h44. Ah, il est encore un petit peu tôt pour se déchaîner, mais jamais trop tôt, j'ai envie de vous dire. Tiens, pour commencer votre journée aux côtés d'Alain Chamfort, Déchaîne-moi sur ICI. Bon réveil, excellent vendredi. Déchaîne.

0: Alain Chamfort sur Ici avec Déchaîne-moi, viens de le dire. 5h47, tout de suite place à votre rendez-vous anti-arnaque, c'est pas vrai.
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0: Avec Aude Razeau, ce vendredi, les entreprises sont aussi les cibles des escrocs. Vous avez reçu un témoignage, Aude.
2: Oui, celui de Noémie. Elle est ostéopathe pour animaux. Elle a monté sa micro-entreprise là, en avril dernier. Et à la rentrée, elle reçoit un courrier par la poste, mise en demeure de payer. C'est ce qui est écrit. On réclame à Noémie 234,17 €.
3: Donc j'ai été quand même très étonnée. Je commence à stresser quand même, en me disant que je ne vois pas du tout à quoi ça peut correspondre, sachant que toutes mes charges sont payées. Après, je me suis quand même demandé si c'était pas une arnaque.
2: Noémie a raison, c'est une arnaque et c'est même une arnaque très répandue. J'ai trouvé des tonnes de témoignages de micro-entrepreneurs qui ont reçu, là à la rentrée, exactement le même courrier. Bon, regardons-le ensemble. L'expéditeur, déjà, c'est écrit en haut à gauche, c'est la DGRFO. Et la DGRFO, j'ai tapé le nom dans Google, ça n'existe pas. Et puis, il y a ce QR code en bas du courrier, ça c'est suspect aussi. L'entrepreneur est censé le flasher pour payer. Donc je l'ai fait. Et là, j'atterris sur un site très étrange. Il me propose d'acheter un pack conformité entreprise pour, je cite, être en règle avec le code du travail. 234,17 €. En fait, on essaye de me faire acheter quelque chose. Ça n'a rien à voir avec une mise en demeure ou un courrier officiel.
0: Mais Aude, quelles sont les entreprises ciblées par ces courriers mensongers ?
2: Très souvent, ce sont des entreprises qui viennent d'être créées. Et ça, ce n'est pas un hasard du tout, parce que quand on crée son entreprise et que c'est la première fois, on est un peu dans le flou, on ne sait pas exactement quelle démarche il faut faire, et donc, on est une cible. Et puis, les coordonnées des entrepreneurs récemment immatriculés, elles sont publiques, au moins pendant quelques jours, là, sur Internet. N'importe qui peut les voir, et donc, n'importe qui peut leur envoyer un faux avis de paiement. Donc, mon conseil, il est tout simple, ne payez pas.
0: Merci Aude. Aude que vous retrouvez d'ailleurs tous les midis sur Ici avec Enora Malagré et son équipe dans On vous doit bien ça. 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Inscription dès maintenant sur ici.fr. 5h49, 10 000 boîtes à livres en France, mais il y en a une plus grande que les autres et c'est celle-ci que nous allons découvrir. Et c'est juste après Taylor Swift, Opalite, sur Ici. Bon vendredi, excellent réveil avec nous.

0: Taylor Swift, Opalite, sur ici. Notre initiative du jour, eh bien, nous emmène découvrir une boîte à livres assez particulière. Puisqu'on en retrouve de plus en plus dans nos villes, mais aussi parfois là où on ne les attend pas. Dans la Meuse, l'une de ces boîtes est devenue un vrai lieu de partage entre habitants, Romain Bernot.
1: Le village de Vignoles sous Montmédy a désormais lui aussi sa boîte à livres.
2: Écoutez, c'est une bonne idée. Ça pousse les gens à prendre un livre qu'ils n'auraient pas acheté.
1: Ici à Vignoles, il y a 89 habitants et désormais des dizaines de livres stockés dans un ancien frigo à la vitre transparente. Une installation imaginée par un couple d'habitants, James et Edwige Chevalier, qu'Emma Steven est allée rencontrer pour nous. Ils sont encore étonnés du succès rencontré par l'initiative.
3: Il y a tout le monde, les gens qui viennent régulièrement avec un gros sac de courses, là, vous voyez, les sacs qu'on réutilise. Ouais. Bah, eux, je ne sais pas qui c'est. Hein. Ici, il y a plus de vaches que d'habitants, donc on ne s'attendait déjà pas à ce qu'elle ait autant de vues.
4: Attends, il y aura plus de livres que d'habitants.
3: Ah oui, déjà là, il n'y a pas tout autour.
1: Alors, il faut bien imaginer que dans cette cabane, il y a toutes sortes de livres, aussi bien des œuvres de Zola, Hugo, Camus, ou bien encore des bouquins de cuisine. Et parmi les habitués à se rendre sur place, il y a François.
5: On en ramène un autre, un qu'on a déjà lu peut-être. Enfin, moi, des fois, des livres qui me plaisent bien, je peux les lire trois fois. Puis à un moment donné, j'en ai marre. Bah, on le remet là, on vient en chercher un autre. Bah, ça fait un nouveau livre pour les autres, je veux dire, dans la boîte à livres. Et ça fait des roulements et tout. Non, franchement, c'est chouette.
1: Alors ici, dans la Meuse, ça marche. Mais vous, qu'en pensez-vous ?
6: Eh ben, je pense que c'est une bonne idée, justement, au lieu de les jeter ou de les laisser traîner à la maison.
1: Maëva adore l'initiative.
6: Je pense que, justement, ça simplifie le fait que d'autres personnes puissent en profiter, se remettre aussi à la lecture et puis que tout le monde puisse échanger les uns les autres sur les livres qu'ils ont à la maison.
1: Maryse, elle, ne pensait pas que ce concept existait en France.
2: Moi, j'ai déjà vu ça, mais à l'étranger. Hein, et les gens sont très contents.
1: Et pourtant, ces boîtes à livres, il y en a énormément dans tout le pays. Tiens, savez-vous combien ?
2: Je pense qu'il y en a une dizaine seulement. Hein. J'en ai vu une à Paris.
6: Je ne sais pas du tout. Je dirais, je ne sais pas.

0: Peut-être 600.
1: Selon le site internet Boîte à Livres qui les recense, sachez qu'il y en a près de 18 000 dans tout le pays.
0: Ok, ah oui, non, mais c'est beaucoup alors. Mais c'est bien.
1: Si ces boîtes à livres sont essentiellement présentes dans les centres-villes, elles se développent aussi de plus en plus dans les tout petits villages, comme ici, depuis le début de l'été, à Vigneulles-sous-Montmédy.
2: Robin Bernot avec Emma Steven sur ICI pour la belle initiative de ce vendredi. Vendredi 18 septembre et aujourd'hui, on avait envie de terminer la semaine avec vous et surtout avec une belle histoire d'amour puisque le 18 septembre, c'est une journée, figurez-vous, consacrée au premier amour. Alors avec Valentin ce matin, eh bien on a décidé de rechercher un auditeur ou une auditrice qui partage une belle histoire et ce, avec son premier amour. Et Valentin, je crois que nous avons Laetitia qui est avec nous du Périgord. Bonjour Laetitia.
3: Bonjour Laetitia.
4: Bonjour Valentin, bonjour Louis.
2: On est ravis de vous avoir ce vendredi. Laetitia, alors racontez-nous déjà depuis combien de temps vous êtes avec votre mari?
4: Ça fait 18 ans.
2: 18 ans. Et cette rencontre, elle a eu lieu où et comment?
4: Alors, on s'est rencontrés par une amie.
2: Ouais.
4: Elle nous a invités à faire... Une journée crêpe. Et donc, voilà, on s'est rencontrés et depuis, voilà, on ne s'est jamais plus quittés. Voilà.
3: Coup de foudre autour de la crêpière.
2: Coup de foudre à la chandeleur. Et là, très prochainement, si je ne m'abuse, vous allez fêter du coup votre anniversaire de mariage.
4: Oui, c'est ça. Ça fait 18 ans.
2: Vous allez fêter vos 18 ans. Les 18 ans, ce sont les noces de turquoise.
4: Oui, c'est ça.
2: Noce de turquoise pour vos 18 ans. Et alors, le secret qu'on veut savoir, Laetitia, comment est-ce que vous avez fait justement pour entretenir cette belle relation pendant toutes ces années?
4: En fait, il m'a demandé en mariage sur l'île Lilek, en face de Bugueles.
2: C'est où ça? C'est en Réunion?
4: Non, c'est en Bretagne.
3: Ah, mais donc un cadre magnifique, on imagine. Une belle journée.
4: Oui, c'était très beau, très beau, très beau. Et il n'y a pas longtemps de ça encore, je suis allée sur cette île et j'ai eu un petit bouquet de roses. C'était peut-être par hasard, mais j'ai eu un petit bouquet de roses qui était là.
2: Laetitia, vous avez le mari parfait. Est-ce qu'il écoute là tout de suite la radio?
4: Oui.
2: Ah bon, je voulais que vous nous balanciez tout de même un petit défaut, parce que alors là, franchement, c'est que du bonheur, mais tant mieux, tant mieux, tant mieux.
4: Oui.
2: Bon, Laetitia, ça m'a fait plaisir de vous avoir. Passer de belles noces de
4: et
2: turquoise.
4: Ce matin, je me lève très tôt. C'est pour faire le marché, donc le marché de Brantôme. Donc j'ai monté mon micro-entreprise. Je fais des petites choses au crochet que je vends sur le marché.
2: Eh ben parfait. Le marché de, vous m'avez dit?
4: De Brantôme.
2: De Brantôme, qui se trouve dans le Périgord.
4: Oui, c'est ça.
2: C'est noté. Merci beaucoup, Laetitia, pour ce petit coup de fil agréable ce matin. Je recherche un auditeur qui... Merci à tous d'avoir été là. À 6h, vous avez rendez-vous, bien entendu, avec l'actualité de vos régions. À 6h30, vous retrouvez Valentin Bertrand
3: pour l'essentiel de l'actualité en France et dans le monde.
2: Et voici toutes les équipes d'ICI Matin qui sont là ce vendredi. Je vous souhaite une belle journée qui commence ici.
5: Bonjour et bon réveil, vous êtes bien à l'écoute d'ICI Brésil, toute l'équipe est là pour vous réveiller en ce vendredi 18 septembre. Stéphanie vous accueille au 02 98 53 65 65, Stéphane à la réalisation, Antoine Kreff pour l'info en breton et Sébastien Power pour l'actualité en France et dans le monde. Bonjour à tous les deux.
6: Bonjour Estelle,
7: bonjour, bonjour à Estelle, tous.
6: Bonjour à tous.
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5: Bon vendredi, ici Brice Izel, il est 6h.
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5: Et le journal de 6h est présenté par vous, Sébastien Paour, bonjour.
7: Bonjour à tous.
5: Le département du Finistère double la mise pour soutenir ses agriculteurs.
7: Vous savez que la ministre Annie Genevard a annoncé un plan national d'urgence agricole à 1 milliard d'euros il y a deux semaines, dont près de 16 millions pour la Bretagne et 3 800 000 pour le Finistère. Eh bien, le conseil départemental débloque la même somme, 3 800 000 en urgence, à cause des conséquences des canicules et de la sécheresse. Le vote aura lieu lors de la séance plénière du 8 octobre et le président du département, Maël de Calan, lance un appel aux autres collectivités locales.
10: L'agriculture, c'est le poumon du Finistère, le poumon économique du Finistère, et elle traverse aujourd'hui l'une de ses plus graves crises des années récentes, en lien évidemment avec la canicule et la sécheresse qu'on a connue cet été. Et cette crise, il faut bien voir qu'elle pourrait conduire à la faillite de centaines d'exploitations si on n'intervient pas en urgence. Et je lance un appel aux 21 communautés de communes de notre département. Je lance un appel au conseil régional qui en font tous déjà beaucoup sur l'agriculteur en leur demandant, voilà, l'État met 4, le département double la mise. Est-ce que d'un côté, les communautés de communes ne peuvent pas également mettre 4 millions d'euros sur la table? Est-ce que le conseil régional ne peut pas, lui, à son tour, mettre 4 millions sur la table pour porter l'aide globale à notre tissu agricole à 16 millions d'euros au global, ce qui, pour le coup, commencerait à être significatif pour soutenir la trésorerie des exploitations en difficulté.
7: Et le guichet pour déposer un dossier et toucher les aides de l'État est ouvert depuis mercredi en préfecture. La Bretagne, qui est l'une des régions où l'épisode de canicule du mois d'août a fait le plus de victimes, 104 morts entre le 27 juillet et le 20 août sur les 817 victimes supplémentaires liées à ces fortes chaleurs en France sur la période. Les raisons ne sont pas encore analysées, mais on peut souligner que la Normandie n'a pas de morts supplémentaires et que les Pays de la Loire en ont moins que la Bretagne, proportionnellement à leur population. Si vous voulez aller plus loin sur ce sujet, vous avez davantage de précisions sur ici.fr. 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
5: Jean Paterne Ars, condamné à 15 ans de réclusion criminelle.
7: Ouais, 15 ans de réclusion avec une période de sûreté de 10 ans. Verdict de la Cour criminelle du Morbihan hier soir pour l'ancien directeur d'une école privée de Noyal-Musillac. La peine est assortie d'un suivi socio-judiciaire de 10 ans, d'une obligation de soins, interdiction d'exercer une activité auprès d'enfants ou dans le service public et interdiction de résider dans le Morbihan au risque de retourner 5 ans en prison. Jean Paterne Ars est reconnu coupable d'un viol et de 36 agressions sexuelles sur mineurs, des enfants de 6 à 9 ans qui étaient scolarisés dans son école. Un procès Jean-Michel Naga particulièrement douloureux pour les familles des victimes.
6: 6 jours d'audience où les parents ont découvert la réalité des faits et leur ampleur. Tous ces jeunes garçons dont il a abusé pendant des années, en sortie scolaire et même dans son bureau à l'école. Jean Paterne Ars a reconnu les faits, confronté aux images qu'il avait prises lui-même, ses photos et ses vidéos d'enfants nus que les parents ont pu voir pendant le procès. Certains ont même découvert à ce moment-là que leurs enfants faisaient partie des victimes. Ils n'avaient pas été identifiés par les enquêteurs. Des parents en pleurs, en colère, choqués d'avoir été trahis. L'ancien instituteur de 32 ans a trompé tout le monde, y compris dans son établissement. Ses collègues enseignants n'ont rien vu, le diocèse non plus. Jean Paterne Ars s'est excusé à plusieurs reprises. Il a reconnu qu'il était pédophile, qu'il avait honte, qu'il éprouvait un dégoût de lui-même. Mais ce n'est pas ce qu'attendaient les parents. Eux voulaient la vérité, toute la vérité. Et aujourd'hui, beaucoup d'entre eux sont convaincus que l'ancien directeur d'école dissimule encore des secrets inavouables.
7: Le maire de Concarneau, placé en garde à vue hier, Quentin Le Gaillard, élu en mars, est sous le coup d'une plainte pour viol. Il avait contesté ses accusations fin juillet. Le conseil municipal, le prévu hier soir à 18h30, a été reporté au dernier moment. À la page justice encore, il y aura un nouveau procès dans l'affaire de l'incendie du Cap Fréhel. Cet été, le parquet de Saint-Malo fait appel après la relaxe prononcée avant-hier au bénéfice de l'homme de 57 ans qui a été mis en cause. Le feu à flanc de falaise avait détruit 38 hectares. C'était le 12 juillet dernier. Un camion de pompiers avait brûlé, un camping avait dû être évacué. Le tribunal a estimé que l'implication de cet employé de la commune de Plévenon n'était pas avérée et que la voiture blanche aperçue près d'un des départs de feu n'a pas pu être formellement identifiée comme la sienne. Le parquet n'a pas la même lecture des faits, donc il avait requis 5 ans de prison et il fait donc appel.
5: 6h04, vous êtes bien à l'écoute d'ici Braise-Izel, une construction simplement en pierre.
7: Sans mortier, sans ciment, sans chaux, c'est ce qu'apprennent à faire 6 jeunes femmes et jeunes hommes à Clohars-Carnoët dans le sud Finistère. Ils terminent ce soir une formation de bâtisseurs en pierre sèche à l'abbaye Saint-Maurice. C'est la deuxième promo de cette nouvelle formation fondée sur des pratiques ancestrales et lancée par l'ABPS, l'association des artisans bâtisseurs en pierre sèche qui fait ses premiers pas en Bretagne. Lonan O'Neill est le délégué territorial.
9: Alors, la pierre sèche, donc, c'est une technique qui est de construire des murs juste en utilisant des pierres, quoi. Donc, on n'utilise pas de mortier du tout. Donc, ça a plusieurs intérêts techniques et surtout pour le mur de soutènement, le premier intérêt de la pierre sèche, c'est d'être drainant, ça laisse passer l'eau. Il a la capacité d'être souple aussi, donc si jamais il y a des petits défauts dans la construction du mur, le mur va un peu accuser le coup, toutes les pierres vont bouger un peu, mais il va quand même rester solidaire et solide.
5: La pierre sèche, c'est aussi plutôt bien au niveau de l'écologie.
9: Il y a beaucoup d'espace entre les pierres où toutes sortes de petits animaux peuvent s'installer. Et, bon, après, extraire de la pierre, ça a toujours un coût, mais en tout cas, on peut toujours réutiliser de la pierre qui a déjà servi à autre chose avant, parce que, évidemment, c'est un matériau relativement solide. Et aussi, on n'utilise aucun mortier d'aucune sorte, donc pas de coût énergétique dû à la fabrication d'un mortier, quoi.
7: Les bâtisseurs en pierre sèche peuvent faire des murs, mais aussi des constructions plus complexes, comme des voûtes. Reportage sur cette formation à 6h20. Le sport avec la rentrée des béliers ce soir. Les

0: La route du Rhum à laquelle participera Guirec Soudé. Il l'a annoncé hier, le costard mauricain sera à la barre de son ultime, avec lequel il a bouclé le tour du monde en solitaire, à l'envers, contre vent et courant dominant.
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0: C'est vendredi, quel est le temps d'aujourd'hui et du week-end, Estelle?
2: Eh bien, aujourd'hui, c'est un ciel un petit peu nuageux, du moins ce matin. Donc, le soleil arrive et le soleil, lui, va rester présent tout au long de ce week-end. Il va dominer dans notre ciel. 9 à 14 degrés. Ce matin, il fait un peu froid. On peut mettre un petit pull. Et cet après-midi, de retour de la douceur, hein, 19 degrés à Morlaix, Brest, Concarneau, 20 degrés à Lannion ou encore Quimperlé, jusqu'à 21 degrés du côté de Guingamp. 6h, c'est enfin un petit coup d'œil sur nos routes. Mais tout va bien pour l'instant. 02 98 53 65 65 si vous êtes témoin d'une perturbation.
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2: Bon réveil à tous, nous sommes le vendredi 18 septembre. C'est Womack & Womack qui vous réveille à 6h08 avec Teardrops.
0: Avec quoi?
2: Teardrops.

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0: Dans un instant, Antoine Krempf, le reportage d'ici Brice Gisel.
3: Et on va parler d'un des patrimoines bretons, hein, les talus, les pierres sèches. Un atelier est actuellement en cours à l'abbaye de Saint-Maurice de Clorscarnouët dans le sud Finistère. Reportage à suivre.
0: Gaëtan Pinel arrive lui aussi dans 3 minutes. Il s'intéresse aux initiatives, aux projets ou encore aux réussites qui font vivre le sport en Bretagne. On parlera d'un sport qui est en plein essor. Et puis à 6h12, en ce vendredi 18 septembre, on fête les Nadège, Nadia, Nadine. Bonne fête à vous. Et c'est l'anniversaire d'un chanteur que l'on écoute ici.

0: L'anniversaire de Alex Warren. Alex Warren, il a quel âge selon vous, Sébastien Antoine?
1: Aucune idée.
2: Aucune idée.
0: Bah, vous
1: 35
0: avez...
1: ans.
0: Non, vraiment la même ligne.
1: 26 ans.
0: Voilà, 26 ans, c'est un 2000. Joyeux anniversaire à lui.
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0: Gaëtan Pinel, on vous retrouve avec vous chaque matin. Un coup de projecteur sur les bénévoles, les initiatives, les projets ou encore les réussites qui font vivre le sport en Bretagne. Et on s'intéresse aujourd'hui à une discipline en plein essor. Ce matin, ici, ça bouge, passe au pickleball. Et Gaëtan Pinel, ce sport s'installe de plus en plus en Bretagne.
9: Complètement, il y a de plus en plus de clubs dans la région. Alors déjà, pour les non-initiés, le pickleball est un sport importé des États-Unis et qui reprend en partie les codes du tennis. C'est le même genre de terrain, mais beaucoup plus petit. Il y a un filet, une balle en plastique creuse et perforée. Et bien évidemment, chacun a une raquette, mais une raquette pleine, pas avec un cordage. Ça, c'est pour poser le cadre. Et en effet, le pickleball se développe en Bretagne. Alors, le seul complexe réellement dédié à la discipline se situe à Rennes. Ailleurs, on s'adapte un peu avec les moyens du bord, c'est-à-dire que c'est essentiellement pratiqué dans des gymnases et peut-être que si ça prend vraiment bien, il y aura plus de structures adéquates. Pour l'instant, c'est pas le cas, mais ça n'empêche pas de jouer. Et comme c'est un dérivé du tennis, c'est bien souvent proposé par des clubs de tennis. Par exemple, à la rentrée, les clubs de l'Esnevin et de Languidic ont ouvert leur section pickleball. Mais on a aussi à Plouhinec l'association Pickleball Finistère Sud qui est née au printemps. Alors en général, il n'y a pas d'entraîneur parce que c'est pas encore un sport suffisamment développé en France, donc la pratique est libre. Mais au Pickleball Finistère Sud, Cédric Legras initie quand même les personnes qui s'inscrivent dans son association. Et lui, il a une vraie histoire avec le pickleball. En fait, il a créé ce club après avoir testé la pratique aux États-Unis, le pays d'origine de sa femme. L'idée, c'était d'abord de trouver des personnes contre qui jouer. Et il s'est rendu compte qu'il y avait une importante demande. Donc son asso, elle est en train de grandir. Alors Cédric, avec sa femme Angela, ce sont un peu les champions du secteur, hein, en tout cas du Finistère, parce qu'au mois de juin, au championnat départemental, ils ont eu la médaille d'or en double mixte. Cédric a aussi eu l'or avec Philippe Gourielec en double homme et Angela l'a également eu avec Solène Nouge en double femme. Mais au-delà des performances qu'ils peuvent réaliser, c'est sur le côté accessible à tous que Cédric et Angela veulent insister. C'est pas un sport élitiste, c'est tactique mais beaucoup moins difficile physiquement que le tennis et même si ça reste assez cardio, tout le monde peut y jouer en fait, à tout âge. C'est multigénérationnel et mixte donc, puisque la discipline reine est le pickleball en double mixte. Donc on va voir si ça prend de l'ampleur en France comme aux États-Unis, mais en Bretagne c'est bien parti.
0: 6h16, Gaëtan Pinel, on va observer donc ça de près, le pickleball. Vous connaissiez, vous, Sébastien, Antoine ?
1: Non, pas du tout. Je connais le tennis, le ping-pong, le badminton, mais le pickleball, je ne connais pas.
0: On va peut-être falloir s'y mettre. Gaëtan Pinel, on vous retrouve à 10h50 auprès de l'école de danse municipale de Paimpol. 6h16, Louise Attaque qui arrive avec ton invitation. Belle matinée à tous.
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0: attaque avec ton invitation. Qu'est-ce que ça nous fait plaisir de les écouter à 6h19.
1: Ça marche toujours bien.
0: Et à 6h19, c'est l'heure du reportage Antoine Krempf. Ils font partie de notre patrimoine breton.
2: Les talus, les murs en pierre sèche qu'on voit encore le long des chemins à la campagne, à Hlechou, à Hlinyou, on dit comme ça en breton. Beaucoup ont disparu, évidemment, notamment pendant le remembrement, mais ils reviennent sur le devant de la scène pour des raisons écologiques, environnementales notamment. À l'abbaye Saint-Maurice de Cloars Carnouët, dans le sud Finistère, des jeunes se forment à construire en pierre sèche. C'est la deuxième promo de cette nouvelle formation lancée par l'association des artisans professionnels bâtisseurs en pierre sèche. Le reportage de Valérie Lénigène.
3: Nous sommes dans le parc de l'abbaye. Les stagiaires choisissent soigneusement des pierres pour reconstruire un mur sans liant de mortier. Rien, pas de ciment, pas de chaux, juste un savoir-faire ancestral. Une formation mise en place par Lonan O'Neill, installée à Poulan, près de Douarnenez, déléguée territoriale des APBS, l'association des artisans bâtisseurs en pierre sèche.
4: Le premier intérêt de la pierre sèche, c'est d'être drainant, ça laisse passer l'eau. Il est d'autant plus résistant, il a la capacité d'être souple aussi, donc si jamais il y a des petits défauts dans la construction du mur, c'est-à-dire par exemple un poinçonnement d'une fondation, donc le mur va un peu accuser le coup, toutes les pierres vont bouger un peu, mais il va quand même rester solidaire et solide.
3: Marion est l'une des 6 stagiaires de la promo. Cette jeune costa-armoricaine est salariée d'une entreprise de paysage basée à Quimpervin, près de Lannion. Elle est enthousiaste.
5: En Bretagne, il y a un patrimoine énorme, des talus, des soutènements de berges surtout, dans le Léguerre par exemple, vers Lannion. Après ça peut même être de l'aménagement contemporain ou de la création en fait chez les gens. Quand par exemple on veut créer un jardin, et ben on peut intégrer la pierre sèche dans le jardin quoi.
3: Et pas seulement en raison de l'aspect esthétique.
5: L'aspect savoir-faire ancestral, pratique millénaire. Et puis bien sûr l'aspect biodiversité aussi.
3: Car c'est aussi l'un des intérêts de ces constructions en pierre sèche, l'écologie, Lonan O'Neill.
4: Il y a beaucoup d'espace entre les pierres où toutes sortes de petits animaux peuvent s'installer et du coup se protéger, fabriquer des petits nids. Et après, évidemment, la pierre, c'est un bon support pour toutes sortes de lichens et de mousse. Ça a du sens, hein. On est juste nous avec notre tas de pierres et on fait quelque chose d'utile. Donc évidemment, on n'utilise aucun mortier d'aucune sorte. Donc pas de coût énergétique dû à la fabrication d'un mortier. Quoi.
3: Une pratique d'autant plus écologique que les pierres sont en général récupérées sur d'anciennes constructions. La prochaine formation est programmée à l'automne prochain.
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0: 6h22, c'est Jennifer qui revient avec une revisite du tube de Dalida, Mourir sur scène à 6h22.

0: Jennifer avec la reprise de Mourir sur scène de Dalida. Est-ce que ça annoncerait un album de Jennifer sur Dalida? On vous tient bien évidemment informé. 6h25 dans 5 minutes, l'information breton, Antoine.
1: Vous dansez de la gavotte, Estelle?
0: Non.
1: Et ben, vous avez l'occasion d'apprendre ce week-end, c'est la nuit de la gavotte à Poulaouen. C'est un événement mythique, 36 ans, enfin c'est la 36e édition ce week-end. À ne surtout pas manquer, on verra.
0: Juste avant ça, ce sera l'horoscope.
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0: Dans 3 minutes, l'actualité en France et dans le monde. Juste avant ça, c'est l'horoscope avec vous, Catherine Viguet. Aujourd'hui, on n'est pas concerné, vous inquiétez pas Sébastien et Antoine, mais ce sont les trois signes du feu qui mènent la danse.
15: Les Sagittaires et les Béliers. Alors Bélier, quelque chose vous dépayse avec pour certains un déplacement prévu. Taureau, et si vous preniez le temps de faire le point sur ce qui vous noue de l'intérieur. Gémeaux, vous demandez à une personne aimée de préserver votre liberté. Cancer, un rendez-vous médecin ou bien encore un gros travail à assumer, allez courage. Lion, vous prenez conscience à quel point on vous apprécie une personne en particulier. Vierge, vous essayez de convaincre, de prouver que vous avez raison. Balance, l'une de vos conversations porte ses fruits et vous êtes ravi. Scorpion, il est question de votre argent et des moyens pour mieux vivre. Sagittaire, bon, ça va plutôt bien, une sorte de trêve en cette période parfois délicate. Capricorne, n'attendez pas de choses concrètes, ce sera plus motivant dès ce soir. Verseau, la journée est ô combien stimulante, elle vous donne envie d'aller plus loin. Poisson, ce ne sera pas simple, mais justement, profitez-en pour relever le défi. Et pour nous tous, il y a de la joie quelque part.
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0: Bonjour et bienvenue à vous si vous nous rejoignez à la télé, sur France 3 Bretagne, sur la TNT ou encore sur l'application ICI. Toute l'équipe est là pour vous accompagner en ce dernier jour de semaine, vendredi 18 septembre. Sébastien Paour et Antoine Crève pour l'information. Bonjour à tous les deux.
1: Bonjour à tous.
0: Stéphane Crochet à la réalisation et Stéphanie à l'accueil au 02 98 53 65 65. Louise Lempire va venir nous rejoindre aussi d'ici quelques instants. On n'est pas sans savoir que ce week-end ce sont...
1: les journées du patrimoine.
0: Merci Sébastien, heureusement il y en a un qui suit. Louise Lempire va venir nous présenter quelques monuments, je crois quelques monuments de la radio. On va voir ça avec elle d'ici 20 minutes, d'ici même un peu plus, d'ici 40 minutes. Il fera beau aujourd'hui et il fera beau tout le week-end. C'est la joie que j'ai à vous annoncer aujourd'hui. Antoine Crève, l'actualité, les titres de l'actualité.
1: De nouvelles aides pour les agriculteurs du Finistère touchés par la canicule, la sécheresse cet été. L'État avait annoncé 3 800 000 euros. Le département double la mise avec la même somme. Le maire de Concarneau placé en garde à vue hier. Une plainte pour viol a été déposée contre Quentin Gaillard, élu maire de la ville en mars dernier. Il conteste les faits. Et puis les journées du patrimoine, les journées européennes du patrimoine. C'est ce week-end l'occasion de découvrir des lieux inaccessibles au public en temps normal. Dans le reportage en breton, on ira visiter un manoir du côté de Saint-Paul-de-Léon.
0: Et en ce vendredi 18 septembre, on souhaite bien évidemment une belle fête aux Nadia, aux Nadège, aux Nadia et aux Nadège. Voilà, en ce vendredi 18 septembre, et comme je le disais, il va faire très beau aujourd'hui. Quelques nuages ce matin, mais du grand soleil pour l'après-midi et pour tout le reste du week-end avec de la douceur. Ce matin, il fait frais quand même, 9 à 12 degrés. On ressort un petit pull cet après-midi jusqu'à 20-21 degrés. Attendu à 6h30, c'est l'actualité en France et dans le monde, présentée par vous, Valentin Bertrand.
11: Le barème de rémunération des fonctionnaires gelé, les retraités les plus aisés mis à contribution, une allocation de rentrée scolaire réformée et les aides au logement, les APL dans le viseur. Sébastien Lecornu dévoile ses pistes d'économie pour le prochain budget. Objectif affiché, réduire les dépenses de 54 milliards d'euros. Éric Zemmour sera bien candidat à la présidentielle. Le président de Reconquête le confirme avec un discours durci sur son thème de prédilection, l'immigration. Il défend l'expulsion des étrangers chômeurs de longue durée, y compris s'ils sont en situation régulière en France. En 2022, Éric Zemmour est arrivé quatrième lors du premier tour. Il est suspecté d'avoir fabriqué des armes de guerre chez lui. Un policier des Yvelines mis en examen pour préparation d'actes terroristes. Information confirmée par une source proche du dossier. Le fonctionnaire de 35 ans a été arrêté fin août et placé en détention provisoire. 6 mois de prison et 6 mois de sursis, c'est la peine prononcée hier en comparution immédiate contre le père qui a menacé de mort un surveillant et la principale d'un collège d'Esine près de Bordeaux. L'altercation s'est produite lundi après un différend entre sa fille et d'autres élèves. Des animaux à peine sevrés, des visiteurs incités à les prendre dans les bras pour susciter l'achat coup de cœur. La fondation 30 millions d'amis dévoile une enquête sur les salons du chiot et demande leur interdiction définitive. Dans une lettre adressée à la ministre de l'Agriculture, l'association juge un simple durcissement des contrôles insuffisant. Et puis ce sont ses premiers choix de sélectionneurs. Zinedine Zidane dévoile aujourd'hui sa liste de joueurs pour les matchs de Ligue des Nations. Première rencontre dans une semaine en Turquie.
0: Et à 6h32, c'est toute l'actualité en breton avec vous, Antoine Krempf.
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0: Le reportage en breton et ce sont les journées du patrimoine ce week-end, Antoine.
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1: 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Liou en Amzer, ça y est, c'est l'heure de la météo. Quel temps fait-il ce week-end, Estelle?
0: Eh bien, c'est un ciel d'abord nuageux, du moins ce matin, mais le soleil va vite arriver dans notre ciel et va rester tout au long du week-end pour notre plus grand bonheur. 9 à 14 degrés ce matin, il fait un peu frais. Cet après-midi, c'est le retour de la douceur. 19 degrés à Morlaix, Crozon, Concarneau, 20 degrés à Lannion, Quimperlé ou encore Pontivy, jusqu'à 21 degrés attendu à Guingamp. Et puis à 6h39, on jette un petit coup d'œil aux cartes météo, aux cartes trafic. Pardon, mais pour l'instant, tout va bien, tout roule. 02 98 53 65 65 si vous êtes témoin d'une perturbation.
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0: Si je vous dis qu'elle était reconnaissable à sa frange blonde, vous me répondez quoi ?
1: France Gall ?
0: Bah bien évidemment. Tout pour la musique à 6h40.

0: RTL avec tout pour la musique à 6h43.
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0: Les 3 plus arrivent dans un instant pour vous aider au quotidien. On va parler journée du patrimoine ce week-end. Bien évidemment, il y a plein de choses à faire en Bretagne. Vous pouvez aller directement au musée départemental breton. On va pouvoir aller danser la gavotte également. On va pouvoir s'intéresser aux billets. Et puis, on va s'intéresser aux hamsters avec notre vétérinaire. Tout ça, ça arrive dans une minute.
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0: Antoine, Sébastien, est-ce que vous avez des hamsters?
5: Non.
0: Ça ne vous intéresse pas?
5: Non.
0: Bon, comme ça, c'est vite.
6: Un animal qui tourne sur une roue dans une cage.
0: Eh bien, justement, on va voir ça avec notre vétérinaire, docteur Pierre Fabin. On pense souvent, généralement, qu'un hamster est heureux avec une simple roue dans une petite boîte. Vous voyez, Sébastien, c'est l'image que vous avez. Mmh. Eh bien, c'est une immense erreur. Docteur Pierre Fabin, quelles sont les bases pour aménager un habitat vraiment adapté à ce petit rongeur?
7: Eh bien, la première règle, c'est de jeter justement ces minuscules cages en plastique ultra colorées qu'on vend en animalerie. Elles sont une véritable prison. Dans la nature, un hamster parcourt des kilomètres chaque nuit. La taille minimale absolue pour une cage, c'est 1 mètre de long sur 50 cm de large. L'idéal, c'est d'utiliser carrément un grand aquarium en verre recyclé. C'est ce qu'on appelle un terrarium. Pourquoi ? Parce que le hamster est un fouisseur. Il passe sa vie à creuser des galeries souterraines. Vous devez lui mettre au minimum 20 cm d'épaisseur de litière. Prenez une litière de chanvre ou de lin non poussiéreuse et mélangez-y un peu de foin pour que ces tunnels tiennent bien en place.
0: Alors, en termes d'accessoires, hein, la roue est le grand classique, mais y a-t-il d'autres précautions à prendre pour le choisir? Et que faut-il ajouter d'autre d'ailleurs?
7: Alors, toutes les roues ne se valent pas. Certaines sont même dangereuses. Oubliez les roues avec des barreaux en métal. Le hamster peut s'y coincer une patte et se la fracturer en courant. Il faut une roue pleine, en plastique dur ou en bois, sans fente. Et l'autre point crucial, c'est le diamètre. Il doit faire au moins 28 cm de diamètre. C'est parce que si la roue est trop petite, le hamster court avec la colonne vertébrale complètement courbée et ça provoque de graves déformations du dos. Et ensuite, ajoutez obligatoirement un bac à sable, pas de sable chantier, mais du sable fin pour chinchilla. Il va s'y rouler pour nettoyer son poil et éliminer l'excès de sébum. Et bien sûr, multipliez les cachettes, des pots en bois, des demi-noix de coco, des maisonnettes sans fond. Plus il a d'endroits sombres pour se cacher, moins il sera stressé.
0: Bon alors, certains le savent, le hamster est un animal nocturne. Cela a un impact sur cet aménagement?
7: Et oui, la première règle de bon sens, c'est de ne jamais placer sa cage dans une chambre à coucher. Le bruit d'activité nocturne est continu. Placez-le dans le salon, à l'abri des courants d'air et de la lumière directe du soleil, en pleine journée. Et pour limiter le bruit, investissez dans une roue sur roulement à billes ultra silencieuse. Et l'autre astuce pour l'occuper la nuit en silence, c'est le nourrissage. Vous prenez sa ration journalière et vous la dispersez partout dans la cage. Il va passer la moitié de sa nuit à chercher sa nourriture en fouissant silencieusement. Et ça correspond exactement à son comportement naturel à l'état sauvage.
0: Et donc un hamster, en tout cas, courrait 70 km par semaine, 10 km par nuit. Effectivement, il ne faut mieux pas l'avoir dans sa chambre à coucher.
6: Non.
0: Je vous sens dubitatif, Sébastien. D'ailleurs, vos animaux, vous allez en reparler aussi à midi avec Dr Pierre Fabin dans On vous doit bien ça. C'est avec Enora Malagré et toute la bande.
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0: Et dans notre playlist 100% bretonne sur Ici Brézizel, c'est Enola avec Game Break.

0: Enola avec Game Break à 6h50. C'est l'heure des 3 plus ce matin. Bonjour Louise Lampier.
1: Bonjour Estelle Gass.
0: Vous allez bien?
1: Eh bien écoutez, je suis plutôt très en forme. C'est la journée du patrimoine qui commence et j'adore ça.
0: Bon, bah c'est super. On va en parler justement avec vous aussi entre 9h et 10h.
1: Absolument. Sujet spécial. Venez nous raconter quels sont, vous, les monuments que vous attendez de voir ouverts à l'occasion des journées du patrimoine. Et en plus, ce sont des visites quasiment à chaque fois gratuite, ou en tout cas à tarif réduit. Donc c'est l'occasion d'aller voir des monuments qui sont fermés toute l'année. On en parle dans les 3 plus, 3 infos pratiques, locales et utiles. Estelle, c'est vous qui commencez et vous nous emmenez au musée départemental breton à Quimper.
0: Oui, ce musée vous ouvre grand ses portes ce week-end, les 19 et 20 septembre, donc pour célébrer le patrimoine. Les comédiennes de la compagnie Hop Ad Hoc, ils proposent des parcours décalés, tandis que des guides ouvrent exceptionnellement les réserves du musée avenue Jacques Le Viol. Atelier crêpes, dégustation de cidre à l'aveugle ou encore défilé de costumes, rythmé également ces deux journées gratuites. Pensez simplement donc à réserver pour les visites guidées spécifiques. Antoine, elle aussi fait partie du patrimoine breton.
2: Ben oui, la Gavotte. Et c'est ce week-end la capitale de la Gavotte, c'est Poulaouen. C'est la 36e édition de la Nuit de la Gavotte demain samedi, avec des stages pour apprendre à la danser, Estelle, dans la journée. Atelier de cornes à discount, des causeries aussi, et évidemment le grand fest-noz pour faire vibrer le plancher jusqu'au bout de la nuit dans la salle Amzerzo. Mais avant ça, ce soir, c'est cinéma à Poulaouen avec 3 documentaires dédiés à Éric Marchand, l'une des figures de la commune et de la musique bretonne, disparue il y a près d'un an. Rendez-vous, salle Amzerzo à Poulaouen à 20h30. Louise, est-ce que vous savez comment on reconnaît un vrai billet?
1: Eh ben, j'ai une toute petite méthode. En tout cas, la seule que je connaisse, c'est de mettre le billet à la lumière du jour. Et il y a un petit dessin qui apparaît en filigrane avec un trait. Et ça permettrait de savoir si c'est un vrai billet ou pas. En tout cas, c'est la seule méthode que je connaisse. Mais des astuces et des choses à repérer, il y en a d'autres pour savoir si vous avez en votre possession de vrais billets. Et c'est ce que vous allez pouvoir apprendre en visitant ce week-end la Banque de France à Saint-Brieuc, dans les Côtes d'Armor. Un endroit qui n'ouvre, pour ne pas dire jamais, en tout cas quasiment jamais. Eh bien, vous accueille ce week-end, c'est demain, samedi, de 9h à 16h45. C'est 100% gratuit. Vous allez pouvoir apprendre des astuces sur les billets, mais d'autres astuces également.
0: 6h52, justement, pendant ces journées patrimoine. On a de la chance, c'est qu'en Bretagne, on est bien entouré. Il y a plein de belles choses à faire. Renaud arrive avec Lesbéton.
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0: Avec Les Bétons à 6h54. Dans 6 minutes, l'actualité, Sébastien Paour.
1: Et on s'arrêtera notamment sur la garde à vue du maire de Concarneau, Quentin Le Gaillard, sous le coup d'une plainte pour viol depuis cet été.
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0: Et c'est l'heure de retrouver Laurent Le Limantour qui nous fait vivre les petits bonheurs chaque jour des Bretonnes et des Bretons qui se livrent sans filtre. Ce matin, c'est Delphine et le chat perché.
13: Salut Brazizel.
14: Qui est cette charmante personne? Voulez-vous me présenter?
13: Alors, je m'appelle Delphine, j'ai 48 ans et je suis écrivaine.
15: Ah voilà, j'aurais été sûre que c'était une artiste.
13: Et je suis dans les petits bonheurs.
16: Mais nous, ils nous emmerderont pas.
17: Et pourquoi pas?
18: On sait pas écrire, nous, on est peinards.
16: Insoupçonnable.
19: J'habite où en ce moment?
13: Alors j'habite Lorient actuellement et c'est une ville dans laquelle je me sens bien. J'aime bien la taille de la ville, j'aime bien les espaces, j'aime bien les paysages qui se trouvent autour de la ville.
5: Ma foi, moi les paysages, je m'y connais guère.
13: Elle est suffisamment vivante, mais elle est à taille humaine aussi. C'est assez facile de se faire un réseau, de croiser des gens. Et elle est quand même assez grande pour offrir pas mal d'activités, de loisirs.
8: J'ai envie de sortir, j'ai envie de me balader, de traîner, de vivre, de voir des copains, merde!
13: Mon endroit préféré, mon endroit coup de cœur pour aller me balader en ce moment, c'est sur la commune de Gestel. C'est un parcours de randonnée qui consiste à tourner autour du domaine du lin.
9: Je vais peut-être aller faire un tour, ça me changera les idées.
13: Et c'est vraiment un endroit hyper apaisant, très arboré, très calme, sécurisant, varié. Il y a des petits cours d'eau, c'est mon endroit préféré du moment. Et vu l'été qu'on a eu, c'était un refuge bien agréable.
4: Hé, l'été, tu viens pas ici, tu vas à la mer.
0: Ouais, mais la mer, c'est dégueulasse.
10: Tu m'attrapes un souvenir?
13: Mon souvenir d'enfance, c'est un souvenir de lecture en fait.
11: Parce qu'en plus, tu sais lire.
13: J'ai découvert avec ma grand-mère les contes du chat perché de Marcel Aimé.
3: Pour des raisons de budget, la scène suivante sera entièrement bruitée à la bouche.
13: On le lisait toutes les deux à haute voix, enfin, on faisait les voix des personnages et on se bidonnait, enfin, on avait des fous rires.
20: Voilà le chat qui passe sa patte par-dessus son oreille. Il va encore pleuvoir demain.
21: Clic. Ploc, plic, ploc, plic.
13: Je sais pas si les enfants aujourd'hui le connaissent encore, mais pour moi, c'est des récits qui m'ont vraiment fait hurler de rire.
22: Oh putain, tu fais super bien le chat.
23: À tes souhaits.
13: Allez, salut!
0: Imitation du chat par Sébastien Pao.
1: Non, moi j'adore la cité de la peur. Dont elle détectait.
0: Miaou. Voilà, c'est super.
1: T'as vu, c'est vous.
0: Louise L'Empire, il faut retourner en 1984 pour découvrir les journées du patrimoine.
17: Première édition de ces journées, c'était donc dans les années 80 et à l'origine, ça s'appelait les journées portes ouvertes dans les monuments historiques. Alors à vous la parole ce matin, chers auditeurs, quels sont vos monuments préférés en Bretagne, ceux que vous attendez de découvrir ou de redécouvrir avec impatience, qui ne sont peut-être ouverts qu'une seule fois par an? On en parle entre 9h et 10h, 02 98 53 65 65.
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0: Belle fin de semaine à tous, ici Brézizel, il est 7h.
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0: Estelle Gas. Et le journal de 7h est présenté par vous, Sébastien Paour, le maire de Concarneau en garde à vue.
1: Oui, Quentin Le Gaillard a été placé en garde à vue hier matin. Il est sous le coup d'une plainte pour viol. Baptiste Schweitzer, il conteste les faits.
23: Le jeune maire de Concarneau, 28 ans, élu en mars dernier lors des dernières élections municipales, a donc été entendu hier matin sous le régime de la garde à vue. L'enquête ouverte pour viol se poursuit, a expliqué le parquet de Quimper à Ici Brézizel, sans autre précision. Pour le moment, peu de choses ont filtré sur cette affaire, si ce n'est que c'est une jeune femme majeure qui a déposé cette plainte. Quentin Le Gaillard avait fin juillet fermement contesté ces accusations, dénonçant une plainte aussi invraisemblable que mensongère, déposée en pleine campagne municipale avec une volonté évidente de le salir. Je n'ai eu qu'un seul rendez-vous avec cette personne en janvier. Nous avons uniquement échangé un baiser sans lendemain, expliquait alors le maire dans un communiqué. Cette garde à vue a entraîné le report du conseil municipal qui était prévu hier soir à 18h30. Les élus l'ont appris 2 heures avant.
1: Lui est condamné à 15 ans de réclusion criminelle avec une période de sûreté de 10 ans. Jean Paterne Ars, ancien directeur de l'école du Sacré-Cœur à Noyal-Musillac, reconnu coupable d'un viol sur mineur et d'une trentaine d'agressions sexuelles sur des enfants âgés de 6 à 9 ans scolarisés dans son école. La cour criminelle du Morbihan le condamne aussi à un suivi socio-judiciaire de 10 ans, à une obligation de soins. Il a interdiction d'exercer une activité auprès d'enfants et dans un service public. Interdiction aussi de résider dans le Morbihan. L'employé communal de Plévenon sera jugé pour l'incendie du Cap Fréhel en juillet. L'homme de 57 ans a été relaxé par le tribunal de Saint-Malo en première instance, on en parlait hier, mais le parquet a fait appel, il avait requis 5 ans de prison. Le feu avait détruit 38 hectares de végétation, plus de 400 occupants d'un camping avaient été évacués à un camion de pompiers brûlé.
0: 6 heures de discussion hier au ministère de la Pêche.
1: Et à la sortie, les pêcheurs s'engagent à débloquer les ports de Méditerranée où ils avaient installé des barrages pour protester contre la hausse du prix du gazole. Les aides carburants sont prolongées jusqu'au 31 décembre et elles suivront la variation des cours, promet la ministre Catherine Chabot, qui s'engage aussi à accélérer l'examen des dossiers et des paiements.
24: Il y avait beaucoup d'inquiétudes parce que nous avons mis du temps à mettre en place le dispositif d'enregistrement des dossiers, mais aussi de paiement. Il y avait du retard et on a regardé avec le service de paiement du sujet des aides comment accélérer la procédure. Ils nous ont fait part de la problématique pour beaucoup d'entre eux des trésoreries. Et nous leur avons, et je voudrais vraiment remercier mes collègues et le gouvernement, annoncé la possibilité d'ouvrir pour ceux qui ont des problématiques de trésorerie un prêt à taux zéro. Alors bien évidemment, c'est surtout pour permettre de faire la transition d'ici le versement des aides.
1: Des aides aussi pour les agriculteurs. Le département du Finistère double la mise. Il ajoute 3 800 000 euros à la même somme déjà allouée par l'État dans le cadre du plan d'urgence nationale à 1 milliard annoncé par la ministre Annie Genevard il y a 2 semaines. Il en va de la pérennité des exploitations finistériennes, particulièrement touchées par les canicules et la sécheresse, explique le conseil départemental. Ce seront des aides directes en trésorerie avec des modalités d'attribution identiques à celles retenues par l'État. Vous avez les détails sur le site et sur l'appli ici. Un incident chimique hier à Glomel dans les Côtes d'Armor sur le site de l'usine Imerys où on extrait notamment un minéral de l'andalousite. Un mélange accidentel a provoqué un dégagement de fumée sans conséquence pour la santé des personnes ou l'environnement. L'usine a quand même été évacuée et 2 personnes qui étaient à proximité prises en charge par mesure de précaution.
0: 7h04, vous êtes bien à l'écoute d'ici. Breil Diesel, c'était il y a presque 13 ans.
1: Octobre 2013, exactement. La fermeture de l'abattoir GAD à Lampol-Guimillot, dans le Nord Finistère. Près d'un millier de salariés perdaient leur emploi. 13 ans plus tard, 15 millions d'euros ont été investis pour reconvertir le site. C'est Bretagne Lin qui s'est installée dans son usine de traitement du lin. Et elle est en fonction depuis le mois de juillet. Et le directeur de l'entreprise, Dominique Lenant, se réjouit de pouvoir donner une seconde vie à cet endroit.
2: C'est quand même un site qui a une vraie empreinte historique et sociale. C'est un site, en fait, des abattoirs GAD. Localement, tout le monde le connaît. Quasiment tout le monde y a travaillé ou connaît quelqu'un qui y a travaillé. D'ailleurs, lors de la pose de la première pierre, on ressentait vraiment tout ce côté historique, en tous les cas, et ce côté pesant, le côté social. Aujourd'hui, on tourne pas la page, c'est carrément autre chose, c'est une nouvelle activité qui est faite différemment. C'était une friche industrielle, on l'a fait revivre, et ça, c'est vraiment aussi important. Et d'ailleurs, c'est pour ça aussi que localement, c'est extrêmement bien accueilli, et que vraiment, on a toujours les encouragements, que ce soit des élus, mais également de la population, qui en fait nous demande régulièrement. Alors ça y est, c'est parti, ça a démarré, et qui sont enclins d'ailleurs à venir visiter, etc.
1: Et on visitera cette nouvelle usine de théiage du lin dans l'info d'ici à 7h30. Une inforoute qui va vous intéresser si vous empruntez la Nationale 165 dans le pays de Lorient. La Diro va entièrement rénover le viaduc sur le Scorff pendant 2 semaines en octobre. Et la circulation sera réduite de moitié. On passera de 4 à 2 voies. Une voie au lieu de 2 pour accéder à la pénétrante vers Lorient. Une voie au lieu de 2 pour aller en direction de Quimper. Ça promet de gros bouchons sur cet axe qui voit passer 4000 véhicules par heure aux heures de pointe. Ça concerne donc le sens est-ouest et les travaux auront lieu entre le lundi 12 octobre à 20h30 et le vendredi 23 octobre à 6h du matin.
0: Guéric Soudé au départ de la prochaine route du Rhum.
1: Dans un mois et demi à Saint-Malo, l'aventurier de Plougrescant sera à la barre de l'ultime avec lequel il a fait le tour du monde à l'envers. Bateau rebaptisé Liam du nom du fonds de dotation pour l'amélioration des conditions de prise en charge des soins dans les hôpitaux publics des Côtes d'Armor dont il est le parrain. 14 IMOCA sont par ailleurs en mer depuis hier pour une répétition générale avant le Rhum. Le défi Azimut parti de Lorient pour une course de 48 heures dans le golfe de Gascogne. C'est Sam Goodchild qui mène la flotte ce matin. Et puis, encore et toujours le souvenir d'Éric Roy, la Stella Maris, le club de foot de Douarnenez qui évolue en Régional 1, met sa toile hommage aux enchères, une grande toile carrée de 2,40 m où l'on voit l'entraîneur de Brest disparu cet été avec la mention « Ensemble, nous sommes invincibles ». Toile rebaptisée, réalisée par Istrai, un artiste peintre de Plozévet.

0: le soleil, puisque les nuages de ce matin vont s'estomper pour laisser place belle au soleil dans le courant de l'après-midi. Côté température, on attend entre 20 et 22 degrés pour les maximales du jour. Pour l'instant, il fait 12 degrés du côté de Guipava, c'est ce que vous nous dites, Patou, sur la page Facebook d'ici Braille-Zizel. 12 degrés à Saint-Renan, 11 degrés à Malétroit, chez vous Nicole, et 11 degrés du côté de Quimper. Pour ce week-end, on attend jusqu'à 25 degrés avec une alternance entre les nuages et le soleil. Et sur nos routes bretonnes, Estelle, ça donne quoi?
1: Pour l'instant, j'ai pas grand-chose à dire. Ça roule très bien, vous êtes peu nombreux sur la route, mais surtout, vous nous appelez si vous êtes témoin d'une perturbation, d'un accident. Ça se passe au 02 98 53 65 65.
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1: C'est important de rester zen. C'est la chanteuse Zazie qui nous le dit. Elle sera de passage d'ailleurs à Quimper. Ce sera le 13 mai prochain au Costume Park. Le lendemain, le 14 mai, elle sera à la Brest Arena.

0: réveil avec Zen à 7h12.
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0: Bienvenue, si vous nous rejoignez, vous êtes bien à l'écoute d'Ici Brésil. Vous pouvez nous regarder aussi sur France 3 Bretagne, à la TNT ou sur l'application Ici. Toute l'équipe est là pour vous accompagner. Louise Lampier, Antoine Krempf et Sébastien Paour. D'ailleurs, Antoine, dans un instant, c'est mon œil.
3: Effectivement, et on parlait d'une

0: bonne nouvelle côté ciel avec le trou de la couche d'ozone qui s'est refait.
1: Et on va aller déguster de la bière artisanale, si ça vous dit, avec Nicolas Flock, bien évidemment, toujours avec modération.
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1: 7h13, Antoine Krempf, c'est Mon œil avec David Ossiou.
0: Et on va parler donc de ce matin de cette bonne nouvelle. David Ossiou a décidé d'être optimiste.
5: 1 minute 30 d'optimisme, ça peut pas nous faire de mal. Vous vous souvenez du trou dans la couche d'ozone? Ceux qui ont grandi dans les années 80 et 90, évidemment, c'était la catastrophe écologique. On nous parlait des bombes aérosols, des CFC dans les frigos, des rayons ultraviolets qui allaient traverser notre bouclier protecteur. En 1985, des scientifiques britanniques découvrent l'ampleur du trou au-dessus de l'Antarctique. Eh bien, 2 ans plus tard, seulement, en 87, les pays signent le protocole de Montréal. Et depuis, tout le monde a progressivement retiré 99% des substances réglementées qui détruisaient la couche d'ozone. Et bien, la voilà la bonne nouvelle. La couche d'ozone se reconstitue. Attention, le trou n'a pas disparu, il faudra encore des décennies, mais ça marche. Et demander aujourd'hui à un enfant de 12 ans, tiens, ce que c'est le trou dans la couche d'ozone, c'est pas sûr qu'ils le sachent. Finalement, c'est peut-être ça la meilleure nouvelle. Nos enfants, eux, grandissent avec une autre menace, le réchauffement climatique. Évidemment, c'est infiniment plus complexe, mais l'histoire de l'ozone nous rappelle quelque chose qu'on oublie parfois. Face à un problème écologique planétaire, nous avons déjà écouté les scientifiques, trouvé des solutions, convaincu les pays du monde entier et changé nos habitudes. On l'a déjà fait. Alors imaginez qu'en 2070, un enfant demande à ses parents « Mais c'était quoi le réchauffement climatique ?» On n'en est pas là, mais ce matin j'ai envie d'y croire et de réécouter Souchon au temps du trou dans la couche d'ozone. Car...

0: Magnifique, Alain Souchon. Hein
1: oui, je vois que c'est pas sympa où chanter.
2: La bio du film Le Zèbre, adapté du roman d'Alexandre Jardin.
1: Très bien.
0: Voilà, voilà. Faut voir comment on en parle.
2: Quelque chose.
3: Vous pouvez le mettre sur votre pile de bouquins maintenant, <C'est> Estelle. <ça. rire>
1: Des films à voir, du moins. 7h15, c'est l'heure du correspondant météo. Bonjour Serge.
4: Bonjour Estelle.
1: Vous nous appelez de Crozon ce matin. Quel temps fait-il à Crozon, Serge ?
4: Eh bien, il fait bon ce matin, il fait 13 degrés et il n'y a pas de vent.
1: Et il n'y a pas de vent, c'est important. Il fait nuageux pour l'instant ?
4: J'ai du mal à voir les étoiles à cause de l'éclairage public.
1: Oui, effectivement. Bon, normalement, c'est soleil cet après-midi, Serge.
4: Ah, ça devrait être du beau temps.
1: Et oui, et pour tout le week-end aussi. Serge, est-ce que vous avez un événement que vous voulez mettre en avant aujourd'hui ?
4: Ah oui, pour dimanche matin, là, une idée de sortie pour prendre un bol d'air. C'est Argol en rose, donc c'est dans la ville d'Argol, là, à côté de Telgruc. Il y a plusieurs marches qui sont organisées de 4 km à 18 km. 4 circuits.
1: Oui.
4: C'est la 7e édition et donc c'est pour la bonne cause, pour les personnes qui sont atteintes du cancer du sein. Et donc c'est pour les accompagner pendant la maladie et après.
1: Vous allez marcher, vous, Serge ?
4: Oui.
1: Vous allez faire quel ?
4: C'est donc à 8h du matin, à partir de 8h du matin.
1: Vous allez faire quel kilomètre ?
4: Moi je vais faire le 12.
1: Oh, c'est déjà pas mal.
4: Avec mon chien.
1: Avec votre chien, et c'est voilà. Parfait. Argol en rose, donc c'est ce dimanche 19 septembre pour la belle cause, puisque c'est pour mettre en lumière effectivement les combats féminins contre le cancer du sein. Et en plus, ils annoncent beau, Serge, pour cette marche.
4: C'est bien. Alors, ils ont un slogan qui parle de lui-même, c'est « Unissons-nous ».
1: Unissons-nous, oui.
3: Unissons-nous. C'est bien trouvé.
1: C'est bien trouvé, plutôt.
3: Unissons-nous.
2: Je n'ai pas noté ça.
1: Merci beaucoup, Serge.
4: Bonne journée.
1: Bon week-end à vous. Belle journée à l'écoute d'ici Brace Isel. 7h17 sur votre playlist. Ici Brace Isel, c'est Common Aileen qui arrive avec Dexys Midnight Runners.

0: Céline pour nous ambiancer à 7h21. 7h21, c'est vous aussi, Louise Lempire, tout au long de ce week-end. Ce sont les journées du patrimoine, l'occasion de visiter souvent gratuitement des monuments. Et à cette occasion, Louise Lempire, vous êtes plutôt d'humeur taquine.
1: Eh oui, Estelle, parce que qui dit journée du patrimoine dit monument historique.
0: Eh oui.
1: Alors ce matin, j'aurais pu choisir de vous parler de mes monuments historiques préférés. Je vous aurais alors emmené au bord de la mer, faire une bise au phare Eiffel du petit port de Mauguerriac. J'aurais aussi pu vous emmener à Uzel, dans les Côtes d'Armor, pour la veillée à la bougie autour du lavoir Notre-Dame qui est prévue demain soir. Mais non, Estelle, ce matin, c'est ici même, dans ce studio, que je vous emmène à la rencontre des monuments, pour certains, historiques d'ici Breizh-Izel. Des monuments historiques qui font l'équipe d'ici matin. Notre visite commence à quelques mètres de nous avec Stéphane.
0: Ah oui.
1: Stéphane, c'est un roc solide. C'est du granit. Le granit de la matinale du jour. Il a travaillé à la création de la radio Move avant de rejoindre les équipes d'ici Breizh-Izel. Et le temps a passé depuis son arrivée. Mais ses oreilles sont toujours aiguisées. Quoique les aigus, c'est un peu compliqué. Mais sur le son, ça passe. Si Stéphane était un vrai monument, je vous dirais qu'il serait le sous-marin Flore qui est à Lorient, parce qu'il ferait partie des oreilles d'or. Notre visite se poursuit avec vous, Antoine Krempf. Vous êtes notre journaliste bretonnant de ce début de journée. La newsletter Aganévé, la newsletter en breton d'ici Breizh-Izel, c'est vous qui l'a signée. Si vous étiez un monument, Antoine, je pense que vous seriez un jardin. Mais un jardin du bord de mer, l'île Calotte, jamais très loin. Antoine Krempf, vous êtes pour moi la force tranquille. Je vous propose à présent de continuer la visite avec vous, Sébastien Paour. Sébastien Paour, classé monument historique,
2: Évidemment,
1: votre voix a traversé l'océan pendant plusieurs années, alors que vous étiez correspondant pour France Info. Si vous étiez un monument, vous seriez la Statue de la Liberté.
3: Oh my God.
1: Mais celle de Gourin, parce qu'il faut quand même rester.
3: Il y en a une à Gourin.
1: On a une à Gourin, absolument. Estelle, vous seriez la Tour Eiffel, celle qui brille de mille feux. Alors on a hésité. On proposait aussi les 24 heures du Mans en raison de votre conduite un peu sportive.
3: Et de ses origines sarcoises.
1: On s'est raccroché.
0: Je ne suis pas un monument breton, donc moi. Plutôt parisien.
1: Ouais, vous brillez de mille feux. En témoigne votre veste de costume pleine de paillettes sur votre chaise de bureau depuis maintenant de nombreuses semaines. Et je n'oublie pas Stéphanie, qui est notre chargée d'accueil. C'est peut-être elle qui connaît la radio sur le bout des doigts. Elle a vécu le déménagement de nos studios il y a quelques années. Si elle était un monument, Stéphanie, elle serait la Gavotte, danse inscrite au patrimoine culturel immatériel de la Bretagne. Alors tape du pied et du talon, comme dirait Patrick Ewen. Voilà le tour de mes monuments historiques 2026.
0: Ils sont beaux vos monuments en 2026.
3: Bah,
0: oui, c'est ce que j'attends. On va se laisser le temps de réflexion. Ouais. On va en reparler dans un instant. Je vais essayer de trouver un monument pour Louise Lempire. Et justement, si vous aussi voulez venir nous dire vos monuments préférés, peut-être les monuments que vous allez aller visiter aussi ce week-end pendant ces journées européennes du patrimoine, vous pouvez désormais déjà nous laisser un petit message par WhatsApp, une note vocale, une petite note écrite. Ça se passe au 02 98 53 65 65.
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0: L'heure de retrouver Nicolas Floch aujourd'hui dans Ici ça marche, direction Plouinec dans le Morbihan. Ici, dans une ancienne ferme, on transforme des céréales en bière artisanale et on transforme également le lieu en guinguette avec des concerts et des rendez-vous conviviaux.
5: La Déferle, ce n'est pas seulement une microbrasserie, on est dans une ancienne ferme. Comment est née l'idée de créer un lieu de vie ici à Plouinec?
6: L'idée, c'était de réhabiliter une ancienne ferme pour en faire un lieu multi-activité où on puisse faire un maximum de ventes en direct pour faire vivre des petites activités avec une production directe du producteur au consommateur.
5: Vous faites le choix de travailler avec des maltes et des houblons bio et bretons. Pourquoi aller chercher du houblon breton?
6: Tout d'abord parce que c'est pratique d'avoir des producteurs locaux qui produisent des bons produits à côté de chez nous. Et ensuite aussi parce que nous, on se destine au marché local principalement et à la vente en direct. Donc, il n'y a pas de raison qu'on demande ça à nos clients, d'acheter nos produits en direct et de nous-mêmes ne pas le faire avec nos fournisseurs. Donc, c'est aussi un côté un peu éthique. Et en même temps, il y a des super produits et des super producteurs. Donc, pourquoi s'en passer? Et ça permet aussi de développer le terroir breton et demain d'avoir peut-être plus de houblon et plus de malt à disposition. Donc, voilà.
5: Et est-ce qu'il a un goût particulier, ce houblon breton?
6: Je pense que chaque malt et houblon a une spécificité en fonction du terroir, en effet. Après, de là à pouvoir les distinguer de manière très précise, c'est moins certain. Mais c'est sûr qu'entre une variété qui va être en Alsace ou en Bretagne, on va avoir des différences. je pense, moi, celui de Bretagne est peut-être un peu plus floral, un peu plus herbacé que les autres. Ça lui donne un petit côté rustique.
5: Dans votre gamme, on croise la guérite, l'iceback, la banzaï ou encore la torche, des noms qui font référence à des spots de surf. Pourquoi avoir choisi cet imaginaire-là ?
6: Parce qu'on est nous-mêmes surfeurs à la déferle. On apprécie les sports nautiques et le surf en particulier. On est aussi proche de spots de surf à Plouinec, puisqu'on n'est pas loin de la mer, donc on peut régulièrement aller surfer là-dessus. Et en même temps, dans le Morbihan en général et en Bretagne, ça surfe beaucoup. C'est pour ça qu'on a choisi un petit peu cet univers-là. Et chacune de nos bières a un nom qui évoque un spot de surf, soit local, soit beaucoup plus exotique. La guérite, c'est à Plouarnel, c'est un spot très accessible, un peu comme notre bière. On a la torche, qui est bien connue aussi pour les amateurs, qui est un petit peu plus costaud, comme le spot qui peut être un peu plus dur, on va dire. La banzaï, c'est à Hawaï, c'est plus exotique, un peu comme notre IPA, qui est assez aromatique. Et enfin, l'ice bar, la petite blague, c'est que c'est une rivière qui est à Munich et sur laquelle il y a des surfeurs qui peuvent surfer. Et vu qu'il n'y a pas beaucoup de spots de surf en Allemagne, on a choisi celui-là, puisque notre bière s'inspire des blanches allemandes de sud de l'Allemagne.
5: La bière surf à Plouinec avec la déferle, attention à la mousse.
0: Et pour découvrir donc les bières et l'ambiance de la déferle, rendez-vous au lieu dit Le Loc à Plouinec.
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0: 7h30 bientôt et à 7h30 en ce vendredi 18 septembre, c'est les titres de l'actualité Antoine Krempf.
13: 15 ans de prison pour Jean Paterne Ars, décision de la cour criminelle du Morbihan. Hier, l'ancien directeur d'une école privée de Noyelles-Musillac dans le Morbihan, reconnu coupable de viol et d'agression sexuelle sur une trentaine d'enfants. La fin des blocages de ports et de dépôts pétroliers dans le sud de la France. Une délégation de pêcheurs ont été reçus hier par la ministre de la Mer. Ils protestaient contre la hausse des prix du carburant et un excès de normes. Catherine Chabot a confirmé la poursuite des aides exceptionnelles jusqu'à la fin de l'année. Le renouveau de l'ancien abattoir GAD à Lampol-Guimillot. On y produit désormais du lin. Reportage à suivre dans l'info d'ici. Et puis ce week-end, ce sont les journées du patrimoine, l'occasion notamment de découvrir les trésors cachés de la ville de Brest. On en reparle dans un petit quart d'heure avec notre invité, Yves Coitivi, adjoint chargé du patrimoine à la ville de Brest.
0: Essayons de trouver le monument qui, en tout cas, colle très bien à la peau de l'Empire. On en parle dans un instant. À 7h30, ce vendredi à 18 septembre, on fête aussi les fêtes à Nadia, Nadège et Nadine. Juste avant ça, c'est l'actualité en France et dans le monde, présenté par vous, Valentin Bertrand.
14: La navigation reprend dans les ports de Méditerranée. Les pêcheurs mobilisés depuis le début de semaine ont levé leur blocage à Port-la-Nouvelle, 7 Frontignan-Nice ou même Fos-sur-Mer après avoir obtenu hier l'ajustement de leurs aides carburants en fonction des cours. Pour les automobilistes à la station-service, un nouveau record battu ce matin, 2,40 € en moyenne le litre de gasoil. Le sans-plomb 95 est lui à 2,16 €. L'énergie et la sécurité au cœur d'une réunion à l'Elysée ce matin à 10h30. Emmanuel Macron Macron réunit les principaux candidats à la présidentielle pour évoquer la situation internationale et ses conséquences en France. Le budget 2027 s'annonce comme le plus grand plan d'économie de la 5e République. 54 milliards d'euros, c'est l'objectif fixé par Sébastien Lecornu. Pour y arriver, le Premier ministre prévoit de mettre les retraités à contribution ou encore de reconduire le gel du point d'indice pour les fonctionnaires. Un hommage national rendu aujourd'hui à 15h, place Quinconce à Bordeaux, aux deux sapeurs-pompiers de 34 ans, Anthony Berthomme et Wilfried Schmitter, morts cet été en intervention lors d'un feu près de l'aéroport de Mérignac, cérémonie présidée par le ministre de l'Intérieur, Laurent Nunez. 5 ans de prison, dont un ferme pour avoir fauché un gendarme sur l'autoroute A13 alors qu'il regardait une série Netflix en conduisant, un chauffeur poids lourd condamné hier pour homicide et blessures involontaires par le tribunal correctionnel d'Évreux pour cet accident survenu en pleine nuit en octobre 2022. Et puis, 78 euros pour visiter 500 musées et monuments toute l'année. La Fondation du patrimoine lance aujourd'hui son pass patrimoine valable dans toute la France.
0: À 7h32, c'est l'info d'ici. Antoine Krempf à Lampol-Guimiliau, une usine Renault avec une tradition bretonne.
15: Oui, la culture du lin, et ça ne se passe pas dans n'importe quelle usine, c'est dans l'ancien abattoir GAD, donc à Lampol-Guimiliau, qui s'est installé Bretagne-Lin, près de 13 ans après la fermeture du site et la suppression d'un millier d'emplois dans le Nord Finistère. On fabrique donc désormais du lin dans cette usine. L'activité a été lancée en juillet dernier, Maxime Hernandez.
16: Il n'y a plus aucun vestige de l'ancien abattoir. À la place, un site entièrement rénové depuis plus d'un an. Et quand on entre, une légère odeur se dégage.
17: Ça ressemble un petit peu, cette odeur, c'est pas tout à fait du foin, c'est vraiment de la paille de lin, c'est même agréable.
16: Dominique Lenant, le responsable de l'entreprise, nous fait la visite. Près de 1000 bottes de lin sont entreposées.
17: Bon, là, en fait, on est sur la partie, ce qu'on appelle nous le hall de réception. C'est là, en fait, qu'on vient nous stocker toutes les balles qui viennent directement de chez les producteurs.
16: L'entreprise travaille avec 220 producteurs partout en Bretagne et chaque lot est identifié avec une étiquette.
17: Tout simplement, vous avez alors le producteur et la parcelle. En fait, c'est les Verder Camelaise. C'est un producteur des Côtes d'Armor, tout simplement.
16: Après, place au processus de taillage, l'opération qui permet de séparer les fibres textiles avec aucun processus chimique, tout est fait mécaniquement.
17: On vient poser des balles qui viennent du champ. On va venir les dérouler, qu'on va ensuite venir ce qu'on appelle un petit peu broyer la paille. Ensuite, on va venir battre la paille et on va récupérer des longs cheveux. Ça ressemble un peu à des crins de cheval.
16: En bout de chaîne, après avoir parcouru 90 mètres, le lin ressort en fibres avec des longs fils.
17: Avec un kilo de fibres, on peut arriver à faire entre 20 et 40 km de fil.
16: Mais la transformation ne se passe pas ici. Le lin est d'abord compacté pour être envoyé à plusieurs entreprises de filature. Et juste avant, des opérateurs comme Kathleen effectuent quand même un contrôle visuel.
18: Ça consiste à trier la fibre qui arrive justement, de voir un petit peu l'état, de pouvoir enlever, de mettre de côté suivant la couleur, suivant la texture qu'il peut avoir.
16: Tous travaillent ici avec une grande fierté. Le responsable de l'usine, Florent Le Floch, qui habite la commune, se souvient du passé de l'endroit.
19: Même toute la zone artisanale ici, maintenant, revit. Donc c'est vrai qu'il y avait beaucoup de vie à l'époque de l'abattoir. Maintenant qu'on voit que c'est relancé, tout reprend vie un petit peu autour, ça fait plaisir à tout le monde.
16: Épreuve que le début est prometteur, une deuxième ligne de taillage est prévue pour 2028.
15: En tout, l'entreprise a investi 15 millions d'euros pour l'ensemble de ce projet de production de lin. La météo, Louise.
0: Eh bien, ce sont des nuages qui nous attendent ce matin. C'est ce que nous disait Serge, notre correspondant météo, il y a quelques minutes sur l'antenne d'ici Braille Diesel. Ces nuages vont s'estomper pour laisser place belle au soleil dans le courant de l'après-midi. Côté température, on attend entre 20 et 22 degrés pour les maximales de la journée. Température que vous êtes nombreux déjà à relever sur la page Facebook d'ici Braille Diesel. Il fait 12 degrés du côté de Guipava. Il fait 12 degrés également à l'hôpital Canfrout et 11 degrés à Malétroit, 13 degrés à Plouzané chez vous, Edwige. Du soleil, grosso modo, attendu pour ce week-end, entrecoupé de quelques éclaircies. Sur nos routes bretonnes, vous devez être nombreux à partir au boulot en ce vendredi matin. Estelle, ça donne quoi?
20: Eh bien, ça commence à bloquer, notamment si vous venez de Bourg-Blanc pour rejoindre Gouesnou et l'échangeur Kergaradec pour rejoindre la Nationale 12. Pour l'instant, c'est plutôt coincé partout ailleurs. Ça roule plutôt bien. 02 98 53 65 65 si vous êtes témoin d'une perturbation.
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0: Jean-Jacques Goldman reste très secret depuis de nombreuses années. Alors avec le retour de Céline Dion sur scène, le fait qu'il ait écrit aussi un titre pour elle,
20: on aurait pu imaginer
1: qu'il allait venir sur scène avec elle.
20: Bah, ou au moins qu'il allait aller la voir, parce que là, il y a eu plein de stars qui ont été voir
1: Céline Dion,
20: Rihanna,
1: Michelle Obama
20: notamment.
1: Mais Jean-Jacques, on le voit pas.
20: On espère le voir parce que Céline Dion, elle va faire encore plusieurs concerts. Mais c'est toujours un plaisir d'écouter Jean-Jacques Goldman à 7h36 sur notre radio ici à Brézizel ou sur France 3. 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

0: Jean-Jacques Gueulemann pour vous accompagner à 7h40 avec Elle a fait un bébé toute seule.
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0: Vendredi 18 septembre, ça y est, on tient bien, on tient bon, c'est bientôt la fin de semaine, en tout cas pour certains, bientôt le week-end. Pas
3: oui.
0: Forcément pour tout le monde.
3: Mais moi, je serais contente de vous retrouver demain matin à partir de 7h. Hein.
0: Non, mais je le sais, vous accompagnerez justement nos auditeurs aussi qui continuent de travailler tout au long du week-end. En ce vendredi 18 septembre, on souhaite une jolie fête aux Nadia, aux Nadège, aux Nadine, et elles ont un temps rayonnant pour leur fête. Je ne sais plus parler à 7h40. Elles sont rayonnantes aussi. Des nuages ce matin, mais du soleil cet après-midi. Comment on dit bonjour en breton?
3: Des maths.
0: On va voir quand même avec Clément Soubigou dans un instant. Il y a quelques alternatives. Et puis l'invité de la rédaction, Sébastien Paour.
4: Eh bien, on va s'intéresser aux journées du patrimoine et voir qu'y a-t-il d'intéressant à voir à Brest.
0: Allez, on voit ça dans un instant. On profite du week-end, Clément Soubigou, pour réviser un début de conversation dans le petit cours de breton.
5: Ah, l'éternel débat, comment dire bonjour en breton? Eh bien, je vais vous aider à y voir un petit peu plus clair.
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5: On entend de plus en plus, avec l'influence des écoles ou des centres de formation en langue bretonne, dire des maths. Alors parfois, mal prononcé en des maths, comme un bateau qui des maths. Bon, on peut le dire évidemment, même si ce n'est pas courant, c'est attesté. Le verbe « démata » existe dans des vieux dictionnaires bretons pour dire « bonjouré ». Mais en général, quand deux bretonnants se rencontrent, eh bien ils discutent. Et c'est plus sympa qu'un « démat » lancé à la va-vite. « Penaos ma con, ganit ? Comment ça va avec toi ?»« Penaos, comment ? Emma ?» Le verbe « être » et « compte », bah le compte. « Penaos ma con, ganit ? Comment que c'est avec toi ?» Et vous verrez que ça va tout de suite permettre de lancer la conversation et que vous trouverez un sujet, la famille, les cons chez nous du bourg, ou bref, l'actualité. Au moins, ça permet d'échanger. Penaos ma con ganit. Et normalement, la personne en face vous répondra matré a ganit. Matré a ganit. Très bien, et avec toi. Et vous avez commencé votre conversation en breton.
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5: Et notre nom breton aujourd'hui sera un faux ami. C'est le nom Lemen. Alors, faux ami, car il pourrait faire penser à une pierre. Men, en breton. Urmen, armen, une pierre, la pierre. Mais voilà, il n'en est rien. L'origine de ce nom est bien plus mignonne et plus ancienne. Et ça remonte au vieux breton. Donc, c'est un patronyme très ancien. Men, armen, eh bien, c'est un faon. Un petit animal tout mignon, hein, comme vous pouvez l'imaginer, qu'on voit dans les forêts. C'est un mot commun aux autres langues celtiques, d'ailleurs, comme le gallois ou le cornique. Qui utilise ce mot aussi. Donc, le men, armen, c'est le faon. Et ça sert aussi pour d'autres animaux. Hein, pour l'utiliser, c'est simple, on ajoute l'animal derrière. Men blaze, c'est un louveteau. Men leon, un lionceau. Men gaur, le chevreau. D'où l'utilité de l'écrire avec deux N. Ce qui permet de ne pas confondre avec une pierre. M-E-N. Vous suivez? Bon, comme quoi, la langue bretonne garde toujours des petites surprises. Belle journée et à bientôt. D'Arrent.
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0: Kenavo, Clément, souvenez-vous. À bientôt. On a bien retenu sa leçon. 7h43, à partir de 9h, vous allez parler des journées patrimoine, Louise L'Empire. Et elles sont 100 en tout en France.
3: Ouais, 100 monuments qui ont été sélectionnés partout en France pour le loto du patrimoine. Des monuments que vous pouvez souvenir, d'autant plus que 4 d'entre eux sont bretons. Je vous propose de découvrir notamment l'histoire de la chapelle Saint-Nicolas de Kerrir à Trédarzac, près de Tréguier, dans les Côtes-d'Armor. Pour chaque ticket que vous achetez pour le loto du patrimoine, c'est entre 54 et 73 centimes qui sont ensuite reversés à la Fondation du patrimoine.
0: Venez nous raconter ce matin les monuments que vous attendez de voir avec impatience tout au long de ce week-end en Bretagne à l'occasion des Journées du patrimoine. Vous pouvez déjà nous laisser votre message par WhatsApp au 02 98 53 65 65.
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0: 7h45, l'heure de l'invité de la rédaction. Sébastien Pau, on parle des journées européennes du patrimoine ce matin.
4: Oui, parce que c'est ce week-end et c'est l'occasion de découvrir des endroits où on ne va jamais ou presque jamais, notamment à Brest. Bonjour Yves Coativi.
11: Bonjour.
4: Bonjour, vous êtes adjoint chargé du patrimoine à la ville de Brest. Vous êtes aussi historien, spécialiste du Moyen-Âge et professeur d'histoire médiévale à l'Université de Bretagne occidentale. Quels sont les trésors de Brest? Qu'est-ce que vous n'allez pas rater, vous, ou qu'est-ce qu'il ne faut pas rater à Brest ce week-end?
11: Alors, c'est très difficile de hiérarchiser. Absolument non. Donc, ça dépend un peu du caractère de...
4: Voilà, on vous perd un petit peu, Monsieur Coativi. Est-ce que vous êtes avec nous?
11: Chacun, si on peut faire l'architecture. Ouais.
4: Non, la liaison n'est pas très bonne. Peut-être qu'on peut vous rappeler au téléphone, non? Parce que j'ai l'impression qu'on vous
0: oui,
4: entend.
0: Oui, on va prendre le temps
4: on
0: de.
4: On vous entend assez mal et vous avez plein de choses à nous conseiller, à des endroits à visiter à Brest. On n'a pas compris exactement ce que vous nous mettiez tout en haut de la liste des sites patrimoniaux à ne pas manquer à Brest. Donc on va essayer de vous rappeler au téléphone et on va revenir avec vous tout de suite pour parler notamment d'un endroit où peu de Brestois sont allés, le manoir de Kerbriand, vous vous souvenez, qui était un lieu utilisé beaucoup par le maire précédent, François Cuyandre, qui était complètement interdit de visite, où il recevait des personnalités, etc. Et cet endroit, nous, on a pu le visiter. Vous aurez un reportage demain sur l'antenne d'ici, Brésil, avec Nicolas Olivier, qui est installé à Brest. Et ce manoir va être visitable à partir de demain, pendant ces journées européennes du patrimoine. Un très bel endroit. Est-ce que vous êtes revenu avec nous, monsieur Coat?
11: Oui, je suis désolé.
4: Non, mais la technique parfois nous joue des tours, mais le téléphone, ça va très bien fonctionner. Je vous demandais donc, quels étaient les endroits à ne pas manquer à Brest?
11: Alors, les endroits à ne pas manquer à Brest, bon, il y a le manoir de Kerbriand dont on a beaucoup parlé, qui est ouvert au public cette année pour la première fois, donc je pense que c'est intéressant. Mais sinon, au-delà de cette diva, on va dire, il y a énormément d'endroits ouverts selon qu'on aime l'architecture, la botanique, le petit patrimoine, etc. Donc, faut vraiment se faire plaisir. Et on peut aller visiter des tas de choses étonnantes. Dès aujourd'hui, d'ailleurs, vendredi, et pour tout le week-end. Donc, ça va du bunker de Carvalho, donc pour l'ambiance Seconde Guerre mondiale.
4: Oui, parce qu'il y a une reconstitution d'hôpital militaire pendant la guerre à l'hôpital de Carvalho, je crois.
11: Alors, il y a le bunker de Carvalho avec une reconstitution, ce qu'était le blockhaus, et à l'hôpital des armées, la reconstitution d'un élément de médecine militaire de guerre.
4: Le patrimoine militaire précisément, il y a la base navale évidemment, voilà. Et une partie en particulier qui est accessible cette année?
11: Il y a la base navale, il y a le château, il y a plus ancien, il y a aussi la tour Tanguy. Et c'est d'autant plus intéressant que on ne peut habituellement pas y entrer, surtout dans le contexte international. Donc, il faut vraiment profiter pour aller voir. Après, sur le détail des visites, la Marine nationale vous renseignera mieux que moi.
4: Évidemment. Vous avez évoqué donc le manoir de Kerbriand. Il y a aussi des circuits qui sont prévus, je crois, autour des lavoirs et des fontaines de la cité du Ponant.
11: Voilà, de la rive droite en particulier. Donc ça, c'est tout le côté petit patrimoine. Il y a tout un petit patrimoine à Brest qu'on connaît mal et qui est souvent mis en valeur par des associations. Dans le domaine du petit patrimoine, on peut aussi visiter le lavoir de recouvrance, la carrée, juste à côté des Capucins et le Pontagnou, puisqu'il sera ouvert aussi avec reconstitution de la ville à Brest dans les années 1900. On va dire 1900-1930. Voilà, donc c'est un endroit sympathique. En matière d'architecture, il y a les grands classiques comme l'église Saint-Louis ou le temple protestant, par exemple, qui est ouvert. Quand on ne fréquente pas d'un point de vue personnel, c'est l'occasion de découvrir. Mais on a aussi la Banque de France. Et puis, pour les enfants, encore mieux, l'église Saint-Martin. Alors pourquoi encore mieux ? Parce que d'une part, bon, on peut visiter le chantier de l'église Saint-Martin qui est en pleine rénovation, mais surtout les tailleurs de pierre qui travaillent donc pour dans le cadre de ce chantier important vont donner des cours d'initiation, enfin les cours d'initiation des démonstrations et faire participer les enfants à un atelier taille de pierre. Donc je pense que c'est assez exceptionnel.
4: Donc là, c'est vraiment l'occasion de mettre la main dans le patrimoine, voilà, et d'y participer concrètement, quasiment.
11: Hein. Voilà, on peut y aller, on peut cogner, on peut taper, c'est le patrimoine, mais vu au niveau le plus physique, mais c'est tout à fait passionnant.
4: Vous avez parlé de la recouvrance. Côté patrimoine maritime, il y a aussi les chantiers du GIP qui sont accessibles,
11: oui,
4: je crois.
11: Oui, tout à fait. Donc les chantiers du GIP, ce sont ces chantiers navals qui restaurent les bateaux anciens. Bon, tout Brest connaît leur bâtiment avec le superbe tableau de Paul Blois, hein, qui est sur la façade. Et puis donc on peut
4: chantier historique mondialement connu, voilà, et situé exactement. D'ailleurs juste à côté des bureaux d'ici Brézizel à Brest.
11: Exactement, mmh. On est sur le même quai, mmh. et en effet ils seront ouverts, donc là aussi l'occasion de découvrir des métiers, il y a les navires anciens, les bateaux anciens, ils sont passionnants bien sûr, mais quelles sont les problématiques de restauration, d'entretien, pourquoi est-ce que c'est intéressant de les restaurer, tout ça, donc ouais, ça fait des visites tout à fait passionnantes.
4: Bon, d'un mot encore, on est un peu pris par le temps, Monsieur Coativi, comment on fait pour tout ça? On se présente devant les lieux et on entre ou faut s'inscrire au préalable?
11: Alors, ça dépend. Il y a un certain nombre de visites qui sont un peu contraintes, et donc il faut s'inscrire au préalable si on a encore de la place, parce qu'on est quand même à la veille des journées.
4: Notamment pour le manoir de Kerbrillon, je crois.
11: Ah, le manoir de Kerbrillon, c'est accès libre.
4: C'est accès libre, d'accord.
11: C'est accès libre.
4: Entendu.
11: Donc, il y a un certain nombre d'activités qui sont en accès libre. Il y a un très beau fascicule qui a été fait par le service patrimoine de la mairie. Je remercie. Il a été très bien fait par Delphine Le Breton et ses équipes. Et donc, il y a tout le détail, et le détail inscription ou visite libre.
4: Et tout cela est consultable, j'imagine, sur le site de la ville de Brest. Merci beaucoup d'avoir été en ligne avec nous. Yves Coativi, adjoint chargé du patrimoine à la ville de Brest, et vous-même, historien spécialiste du Moyen-Âge.
0: On lui a souvent reproché de trop sourire. Ben voilà ce qu'est la réponse, Az. Mon sourire.

0: J'espère.
1: Zaz, avec mon sourire, dans 5 minutes, l'actualité avec vous Sébastien Paour.
2: Et avec le verdict au procès Jean Paterne-Ars, hier 15 ans de réclusion criminelle pour l'ancien directeur d'école.
1: Et puis à partir de 9h, c'est vous Louise Lempire que l'on retrouve jusqu'à 10h. Ce matin, vous vous intéressez aux journées du patrimoine, aux journées européennes du patrimoine. Commencent aujourd'hui, qui vont s'étaler tout au long de ce week-end. Et ce matin, vous nous avez fait votre billet d'humeur un peu taquin, vous nous avez tous classés monuments. Moi j'étais à la Tour Eiffel, vous étiez un monument historique avec la
2: statue de la liberté
1: de Goura. C'est important.
2: Ouais, bah oui.
1: On a cherché pour Louise Lempire un monument.
2: Et Antoine a trouvé.
1: Et Antoine Kremf a trouvé. Et c'est
2: le phare d'Eckmühl.
1: Et pourquoi
2: Louise Lempire?
1: Eh bien, parce que les lumières du phare guident les marins et vous guidez tellement bien nos auditeurs tout au long du week-end. Alors,
2: et vous regardez toujours partout, a dit
1: partout,
2: Antoine.
1: Partout, 360 degrés. J'ai des yeux derrière la tête.
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1: Chaque matin, on voyage dans le temps avec Stéphane Bern à 7h57. Et ce matin, eh bien, on voyage au temps où il y avait des architectures assez improbables.
14: Certains construisent des ponts pour faire passer des trains. D'autres construisent un pont pour faire passer de l'eau qui transporte des bateaux. Logique. Le 16 septembre 1896, après 6 années de travaux, le pont-canal de Briare est enfin prêt. Cet ouvrage spectaculaire qui enjambe la Loire entre Briare et Saint-Firmin-sur-Loire permet au canal latéral à la Loire de poursuivre sa route sans que les péniches aient à descendre dans le fleuve. Une révolution pour le transport. Mais son inauguration est loin du triomphe attendu. Pas de président de la République, pas de fanfare, pas même de grand discours. À croire que personne ne veut se mouiller. En effet, les habitants inquiets, après de fortes pluies, accusent déjà ce géant métallique d'être responsable d'infiltration dans leur cave. Résultat, l'ouverture se fait presque discrètement.
15: Monsieur, dans les affaires, la première qualité, c'est la discrétion.
16: Surtout pour ces affaires-là.
14: Pourtant, la prouesse est considérable. Long de 662 mètres, le pont-canal devient alors le plus long du monde dans sa catégorie. Ses 14 piles supportent plus de 13 000 tonnes d'eau. Et devinez à qui on doit ce chef-d'œuvre ? Le projet est mené par l'ingénieur Léonce à Belmazoyer. Et pour les piles éléculées, il fait appel aux entreprises de Gustave Eiffel.
17: Mais pour aller plus vite, nous t'appellerons Gus.
14: Aujourd'hui encore, les péniches glissent tranquillement au-dessus du fleuve, offrant un spectacle unique. De l'eau qui traverse de l'eau. C'est magnifique, mais il faut quand même l'expliquer plusieurs fois. Un canal dans un pont au-dessus d'un fleuve, ça en fait de l'eau qui a coulé sur le pont.
1: Effectivement. Sébastien Paour, vous avez un monument, vous, à nous conseiller pour ce week-end ?
2: Pour ce week-end, il y a plein de choses. Non, je n'y ai pas réfléchi en particulier.
1: Moi,
2: je ne sais pas où
1: je
2: vais aller.
1: Je vous redemanderai ça dans quelques minutes, 7h59.
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1: Bienvenue si vous êtes à l'écoute d'Ici Bray Zizel, il est 8h.
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1: Et à 8h. Et à 8h, le journal est présenté par vous, Sébastien Paour. Jean Paterne Ars, condamné à 15 ans de réclusion criminelle.
2: Oui, 15 ans de réclusion avec une période de sûreté de 10 ans. Verdict de la cour criminelle du Morbihan hier soir pour l'ancien directeur d'une école privée de Noyal-Musillac. La peine est assortie d'un suivi socio-judiciaire de 10 ans, d'une obligation de soins, interdiction d'exercer une activité auprès d'enfants ou dans le service public et interdiction de résider dans le Morbihan au risque de retourner 5 ans en prison. Jean Paterne Ars est reconnu coupable d'un viol et de 36 agressions sexuelles sur mineurs, des enfants de 6 à 9 ans qui étaient scolarisés dans son école. Un procès, Jean-Michel Naga, particulièrement douloureux pour les familles des victimes.
0: 6 jours d'audience où les parents ont découvert la réalité des faits et leur ampleur. Tous ces jeunes garçons dont il a abusé pendant des années, en sortie scolaire et même dans son bureau à l'école. Jean Paterne Ars a reconnu les faits, confronté aux images qu'il avait prises lui-même, ses photos et ses vidéos d'enfants nus que les parents ont pu voir pendant le procès. Certains ont même découvert à ce moment-là que leurs enfants faisaient partie des victimes. Ils n'avaient pas été identifiés par les enquêteurs. Des parents en pleurs, en colère, choqués d'avoir été trahis. L'ancien instituteur de 32 ans a trompé tout le monde, y compris dans son établissement. Ses collègues enseignants n'ont rien vu, le diocèse non plus. Jean Paterne Ars s'est excusé à plusieurs reprises. Il a reconnu qu'il était pédophile, qu'il avait honte, qu'il éprouvait un dégoût de lui-même. Mais ce n'est pas ce qu'attendaient les parents. Eux voulaient la vérité, toute la vérité. Et aujourd'hui, beaucoup d'entre eux sont convaincus que l'ancien directeur d'école dissimule encore des secrets inavouables.
2: Le maire de Concarneau, placé en garde à vue hier, Quentin Le Gaillard, élu en mars, est sous le coup d'une plainte pour viol. Il avait contesté ses accusations au mois de juillet. Le conseil municipal prévu hier soir à 18h30 a été reporté au dernier moment. À la page justice encore, il y aura un nouveau procès dans l'affaire de l'incendie au Cap Fréhel. Cet été, le parquet de Saint-Malo fait appel après la relaxe prononcée avant-hier au bénéfice de l'homme de 57 ans qui était mis en cause. Le feu au-dessus des falaises avait détruit 38 hectares. C'était le 12 juillet dernier. Un camion de pompiers avait brûlé. Un camping avait dû être évacué. 38 hectares d'ailleurs. Le tribunal a estimé que l'implication de cet employé de la commune de Plévenon n'est pas avérée et que la voiture blanche aperçue près d'un des départs de feu n'avait pas pu être formellement identifiée comme la sienne. Le parquet n'a pas la même lecture et il avait donc requis 5 ans de prison et fait appel.
1: 8h02, vous êtes bien à l'écoute d'ici Bray Zizel. Le département du Finistère double la mise pour soutenir ses agriculteurs.
2: Vous savez que la ministre Annie Genevard a annoncé un plan national d'urgence agricole à 1 milliard d'euros il y a 2 semaines, dont près de 16 millions pour la Bretagne et 3 800 000 pour le Finistère. Eh bien, le conseil départemental débloque la même somme, 3 800 000, en urgence, à cause des conséquences des canicules et de la sécheresse. Le vote aura lieu lors de la séance plénière du 8 octobre. L'idée, c'est de venir en aide aux agriculteurs les plus en difficulté qui ont un besoin urgent de trésorerie, explique Maël de Calan, le président du conseil départemental du Finistère.
10: Il y a 6000 exploitations dans le Finistère, mais elles ne sont pas toutes dans la même difficulté. Les jeunes souffrent plus que les anciens parce qu'ils n'ont pas amorti leurs investissements. Les cultures de plein champ souffrent plus que les cultures sous abri, ou en tout cas que les serres. Ça va être de la dentelle ensuite pour savoir comment distribuer ces aides de la manière la plus efficace possible. L'idée, c'est de cibler sur peut-être 1500 exploitations sur les 6000, un nombre limité d'exploitations qui sont les plus dans le rouge pour leur permettre de passer l'hiver, pour permettre aux éleveurs d'acheter du fourrage, pour permettre aux légumiers de faire face aux pertes d'exploitation, pour permettre aux agriculteurs de se relever. On veut dire à tous les agriculteurs de notre département qu'ils ne sont pas seuls, que les Finistériens sont avec eux, on a besoin d'eux et on veut les encourager.
2: Maël de Calan demande également aux 21 communautés de communes du département ainsi qu'à la région de débloquer la même somme chacune pour porter l'aide globale à 16 millions d'euros. En début de semaine, la région a annoncé mobiliser 6 millions pour soutenir les investissements agricoles. La Bretagne, qui est l'une des régions où l'épisode de canicule du mois d'août a fait le plus de victimes, 104 morts entre le 27 juillet et le 20 août sur les 817 victimes supplémentaires sur la période liée à ces fortes chaleurs en France. Les raisons ne sont pas encore analysé, mais on remarque que la Normandie n'a pas de morts supplémentaires et que les Pays de la Loire en ont moins que la Bretagne, proportionnellement à leur population. Si vous voulez aller plus loin sur ce sujet, vous avez davantage de précisions sur ici.fr. 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
1: 6,50 € par mois pour visiter 500 sites touristiques partout en France.
2: C'est la nouvelle proposition de la Fondation du Patrimoine, un pass solo à 6,50€, donc un duo à 9,50€ et deux formules famille avec un ou deux adultes à 11,50€ ou 14,50€. Alors comment ces abonnements sont-ils accueillis chez nous en Bretagne? Tuc Dual Chartier, vous avez posé la question aux visiteurs du musée de la faïence à Quimper.
18: De l'autre côté de la vitrine, Armel se penche pour mieux voir les œuvres d'art. Le jeune homme n'est pas spécialement féru de musée, mais il voit le passe patrimoine d'un bon œil.
19: C'est sûr que c'est pas forcément l'activité qui fait rêver le plus, mais à des tarifs intéressants comme ça, que ce soit même pour une ou deux fois, pourquoi pas, ouais.
18: Mary vient quant à elle d'arriver dans la galerie et approuve. Pour elle, cette idée favorise la culture.
20: Je trouve que c'est une bonne idée. Peut-être que ça incite les gens à aller visiter des musées, peut-être qu'ils ne le feraient pas autrement.
18: À l'entrée, Jérémy Varro, qui est le gestionnaire du musée, il s'est d'abord réjoui de cette nouvelle.
21: C'est une très bonne initiative. Il faut participer, rentrer dans le jeu, parce que dans l'idéal, c'est vraiment que tout le monde puisse en bénéficier. Ça peut être une très bonne opération pour les particuliers et pour les monuments.
18: Mais pour que ça marche, vraiment, c'est plus compliqué que ça.
21: Ah bah, il faudrait que quasiment toutes les structures culturelles de France participent. Comme ça, voilà, on paye notre abonnement, on sort notre carte, on n'en parle plus. Mais ça, c'est peut-être un peu idéal comme vision.
18: C'est pour ça que Jérémy reste sceptique face à l'annonce.
21: Le risque, soit une offre en plus dans le paysage qui est quand même assez chargé et assez complet.
18: Il attend de voir comment vont évoluer les choses et si le pass va s'implanter partout.
2: Il y a 20 sites patrimoniaux en Bretagne, dont le château de Kergroadez à Brélès dans le Finistère ou l'écomusée à Brec dans le Morbihan. Et puis en sport, une première pour le Vélodrome de Bretagne à Loudéac. Il accueille les épreuves internationales à partir d'aujourd'hui et jusqu'à dimanche. Coupe de France UCI et avenir de cyclisme sur piste. Mathilde Gros, la star française de la discipline, sera présente. Début des épreuves à 16h.
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2: Quel temps pour ce vendredi et notre week-end, Louise?
1: C'est très nuageux ce vendredi matin, puis ensuite les nuages vont s'estomper pour laisser place au soleil. Côté température, on attend entre 20 et 22 degrés pour les maximales de cette dernière journée de la semaine avant d'attaquer le week-end. Week-end qui est placé sous le signe d'une alternance entre nuages et soleil et des températures entre 20

0: témoin d'une perturbation, d'un accident ou d'un ralentissement.
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0: Ça tombe bien, on a la Statue de la Liberté avec nous en studio.
3: Bah, De Gourin.
0: Ben, je vous propose quand même de la ramener à New York. Quelques heures, le temps d'une petite chanson avec téléphone.
4: C'est léger.

0: téléphone pour vous réveiller, vous accompagner peut-être sur la route du travail. Il est 8h10.
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0: Dans quelques minutes, le rendez-vous anti-arnaque de Drazo. Antoine, on va parler de quoi ?
3: Des entreprises qui se font aussi avoir par des escrocs.
0: Et puis à partir de 9h, quels sont les monuments que vous attendez de découvrir avec impatience ce week-end ? Des monuments parfois fermés toute l'année et exceptionnellement ouverts ce week-end, Louise.
4: Ce sont les journées du patrimoine qui commencent par endroits. C'est dès aujourd'hui, on l'entendait avec l'invité d'ici, Brahe Zizel, il y a quelques instants. Ça commence ce vendredi du côté de Brest. Parfois, ça commence demain, c'est aussi dimanche. À Uzel, par exemple, demain, vous allez pouvoir participer à une veillée à la bougie. Et je trouve ça assez fou à la fois de découvrir le patrimoine local, puisque ça se passe au cours d'une balade autour du lavoir Notre-Dame rue de Bourrienne, mais aussi de replonger un peu dans le temps avec les anciennes veillées qu'ont connues nos parents, nos grands-parents.
0: Et donc, vous pouvez nous partager les monuments que vous attendez de découvrir dès maintenant ou de redécouvrir peut-être aussi avec impatience. Vous nous les partagez dès maintenant, ça se passe par WhatsApp au 02 98 53 65 65.
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0: Et à 8h13, comme tous les matins, c'est votre rendez-vous anti-arnaque avec Audrazo, Antoine.

0: Oui, et Aude nous parle ce matin du fait que les entreprises sont aussi les cibles des escrocs. Aude a reçu un message.
1: Oui, celui de Noémie. Elle est ostéopathe pour animaux. Elle a monté sa micro-entreprise là, en avril dernier. Et à la rentrée, elle reçoit un courrier par la poste. Mise en demeure de payer, c'est ce qui est écrit. On réclame à Noémie 234,17 €.
2: Donc j'ai été quand même très étonnée. Je commence à stresser quand même, en me disant que je ne vois pas du tout à quoi ça peut correspondre, sachant que toutes mes charges sont payées. Après, je me suis quand même demandé si c'était pas une arnaque.
1: Noémie a raison, c'est une arnaque et c'est même une arnaque très répandue. J'ai trouvé des tonnes de témoignages de micro-entrepreneurs qui ont reçu, là à la rentrée, exactement le même courrier. Bon, regardons-le ensemble. L'expéditeur, déjà, c'est écrit en haut à gauche, c'est la DGRFO. Et la DGRFO, j'ai tapé le nom dans Google, ça n'existe pas. Et puis, il y a ce QR code en bas du courrier, ça c'est suspect aussi. L'entrepreneur est censé le flasher pour payer. Donc je l'ai fait. Et là j'atterris sur un site très étrange. Il me propose d'acheter un pack conformité entreprise pour, je cite, être en règle avec le code du travail. 234,17 €. En fait, on essaye de me faire acheter quelque chose. Ça n'a rien à voir avec une mise en demeure ou un courrier officiel.
0: Aude, quelles sont les entreprises ciblées par ces courriers mensongers ?
1: Très souvent, ce sont des entreprises qui viennent d'être créées. Et ça, ce n'est pas un hasard du tout, parce que quand on crée son entreprise et que c'est la première fois, on est un peu dans le flou, on ne sait pas exactement quelle démarche il faut faire, et donc, on est une cible. Et puis, les coordonnées des entrepreneurs récemment immatriculés, elles sont publiques, au moins pendant quelques jours. Là, sur Internet, n'importe qui peut les voir, et donc, n'importe qui peut leur envoyer un faux avis de paiement. Donc, mon conseil, il est tout simple, ne payez pas.
0: Et merci pour ces conseils, Aude Razou, donc pour ne pas se faire avoir par les escrocs. Louisa Météo, qu'est-ce que ça donne ce matin ?
3: Eh bien, des petits nuages qui vont laisser place ensuite au soleil dans le courant de l'après-midi. Des températures que vous relevez déjà du côté de chez vous. Il fait 12 degrés à Saint-Renan. Chez vous, Steph, c'est ce que vous nous envoyez sur la page Facebook d'ici Braille-Zizel. 11 degrés à Malétroit chez vous, Nicole. Et 13,5 degrés très précisément à Pleubian. Et ça va grimper entre 20 et 22 degrés. Sur nos routes bretonnes, Estelle ?
4: Eh bien, ça va mieux sur la nationale 165 au niveau de Briec. Par contre, il y a toujours ces ralentissements. Si vous venez de Bourg-Blanc pour descendre sur Gouesnou jusqu'à l'échangeur Kergaradec, pour rejoindre la Nationale 12, là vous êtes nombreux, donc soyez prudents si vous arrivez dans ce secteur. 02 98 53 65 65 si vous êtes témoin d'une perturbation. Et c'est l'heure de jouer à notre jeu de la carte postale, comme tous les matins, avec un joli cadeau, Louise.
3: Et nous vous offrons ce matin votre sac élégant à pression en coton recyclé. On n'est pas là pour trier les bigorneaux, une expression bien connue en Bretagne, expression remise à l'honneur par Géronimo Lagadec, qui signe donc ce sac que vous allez pouvoir utiliser pour la vie de tous les jours, pour faire vos courses ou alors pour partir à la plage.
4: Vous voulez jouer avec nous, ça se passe au 02 98 53 65 65. Bonjour Alban, je vous écris depuis un petit bout de terre où il vaut mieux regarder sa montre et surtout la mer si on ne veut pas rester coincé. Ici, pas de besoin de bateau pour accoster. À certaines heures, on peut tout simplement venir à pied. Autour de moi, à marée basse, les amateurs de pêche à pied ont de quoi faire. Il y a plusieurs siècles, des Vikings avaient installé leur campement ici. À leur ancien emplacement se dresse aujourd'hui une chapelle qui domine les alentours. Les écoliers, eux, ont déserté les lieux. L'ancienne école a aujourd'hui troqué les cartables et les tableaux noirs contre les valises des vacanciers, puisqu'elle est devenue un gîte. Où suis-je ? 02 98 53 65 65.
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3: Pour une fois, j'ai trouvé.
0: Oui, moi aussi.
3: Je ne dirai rien, mais j'ai trouvé.
4: Dans votre playlist 100% bretonne, c'est Sandal Louis qui arrive à 8h17 avec C'est un pays.

0: avec C'est un pays.
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2: L'heure de ça va faire dureuse, le rendez-vous avec vos invités Axel Perret, le rendez-vous des Bretons qui font bouger la Bretagne. Ils innovent, se lancent, croient en leurs projets, en leurs idées, vous les mettez en avant ce matin. Votre invité Axel Perret a écrit une thèse en 2021 sur les écrits de peintres en Bretagne et elle remet avec sur Van Gogh. Vous voyez cette femme en coiffe qui sert le café autour de la table de cette maison paysanne. Deux autres femmes et deux hommes sont attablés autour d'un plat de patates, Axel.
3: Ce tableau, vous l'avez peut-être déjà vu, c'est les mangeurs de pommes de terre, l'un des 88 tableaux de Van Gogh, exposé en ce moment. Alors, il faut aller aux Pays-Bas, hein, c'est jusqu'au mois de janvier 2027. Pour la première fois, il y a 88 tableaux du maître Vincent Van Gogh. Et justement, c'est le terrain de jeu, Van Gogh, de notre invité, Clarisse Bailleul, bonjour.
4: Bonjour Axel.
3: Vous avez été enseignante en breton, commissaire d'exposition, vous êtes poétesse et photographe. Et là, eh bien, vous préparez depuis le mois de juillet une thèse à l'UBO de Brest. Votre axe de travail, c'est Vincent Van Gogh, peintre de la Bretagne. Ça va faire dureuse quand même chez les Brestois, mais aussi chez les Hollandais, cette histoire.
4: Ça va faire dureuse, en effet. En tout cas, c'est le but. Parce que, bien sûr, Vincent Van Gogh n'est jamais venu en Bretagne. Donc, c'était un peu là mon postulat de départ. Parce que quelques semaines avant de mourir, il avait écrit à Gauguin qu'il aimerait bien venir le rejoindre en Bretagne et puis rencontrer aussi un autre peintre hollandais qui s'appelle Meyer de Haan. Ils étaient tous les deux au Poule-Du à ce moment-là. Et Gauguin, avec sa verve habituelle et puis peut-être quelques rancœurs vis-à-vis de Van Gogh, lui répond « Quelle bonne idée, mon cher ami. Malheureusement, nous ne serons plus au Poule-Du à ce moment-là. » Et puis, je pense que votre santé ne vous le permet pas. À mon avis, ce serait mieux de rester à Auvers.
3: Donc, il le dissuade, c'était plutôt méchamment, quoi, en fait.
4: Il y a d'autres écrits où on comprend bien qu'il n'a pas du tout envie que Van Gogh le rejoigne en Bretagne. Et donc, le 27 juillet 1890, Van Gogh se tire une balle dans la poitrine. Donc, il ne vient pas.
3: Alors, il n'est jamais venu en Bretagne, mais il a beaucoup échangé avec Gauguin, peut-être avec Émile Bernard aussi. En fait, il en rêvait.
4: Je n'ai pas encore de certitude qu'il avait très envie de venir en Bretagne. Il avait très envie de rejoindre Gauguin. Ça, c'est une certitude. Mais, en revanche, oui, il avait des images de la Bretagne ou des représentations dans son esprit, quoi. Ça vient bien avant sa rencontre avec Gauguin et Émile Bernard. Il était fan. il adorait Jules Breton. Il adorait sa peinture. Et aussi, dès les premières publications de ses poèmes en 1875 à Jules Breton, il les a lus et il a conseillé à son frère Théo de les lire lui aussi. Il était tellement fasciné par ses écrits qu'il a lui aussi produit un écrit racontant l'histoire d'un marin breton qu'il a eu envie d'envoyer à Jules Breton et à Émile Souvestre.
3: Pourquoi Van Gogh en particulier, Clarisse, et peut-être le tableau qui vous touche chez Vincent Van Gogh ?
4: Ah, ses autoportraits, évidemment, il y a un tableau de Arles, Le Jardin du Poète, qui me fascine aussi pas mal. Il y a un peu toute son œuvre, mais moi je suis rentrée... chez Vincent Van Gogh par ses lettres, parce que quand j'étudiais les écrits de peintres en Bretagne, je crois que c'était au tout début de mes recherches, et je me suis dit, bon, quels sont les peintres qui ont un lien avec la Bretagne et qui ont beaucoup écrit? Et là, je me suis dit, mais il y en a un dont je rêverais d'étudier les écrits, c'est Van Gogh. Malheureusement, il n'est pas venu en Bretagne. Et avant de commencer la première thèse, je m'étais dit, ou sinon, j'écris un roman qui imaginerait que Van Gogh, au lieu de se suicider, est venu en Bretagne.
3: Votre travail va être un travail de recherche-création, c'est-à-dire qu'il y a la thèse, et vous allez plus loin, il y a un roman qui va arriver, peut-être un roman d'anticipation ?
4: C'est un label qui existe depuis quelques années, qu'on peut demander quand on s'inscrit en thèse, il y a un label qui s'appelle Recherche-création. Là, du coup, je vais plutôt m'inscrire dans un volet littéraire où, intégré à la thèse, il y aura une fiction qui imaginera effectivement que Van Gogh est venu en Bretagne.
3: Vous avez lancé une cagnotte sur Eloasso. C'est une manière de partager votre travail, parce qu'il y aura une newsletter. Vous pourrez, au bout d'une année, rendre compte aussi à vos donateurs. C'est Eloasso, Vincent Van Gogh, peintre de la Bretagne. Vous avez l'intention d'aller à cette exposition aux Pays-Bas, là, de 88 tableaux de Van Gogh.
4: Oui, c'est incroyable. C'est dans mes projets dans les semaines à venir. Ouais.
3: Vincent Van Gogh, peintre de la Bretagne, point d'interrogation. Clarisse Bailleul, un grand merci d'avoir été avec nous.
4: Merci à toi, Axel.
2: À 8h25, c'est l'heure de jouer ensemble, l'heure de jouer à la carte postale bretonne avec un joli cadeau, on le rappelle Louise.
5: Ouais, nous vous offrons ce sac Géronimo Lagadec. On n'est pas là pour trier les bigorneaux, je suis allée le récupérer Estelle parce que vous vouliez voir à quoi il ressemble. Il est magnifique. Quand même pas mal.
2: Hein. Il est trop beau.
5: Il est pas mal. Bon alors Estelle, pour répondre à votre question, on ne va pas à la pêche avec parce qu'il est en tissu, mais on peut partir à la plage avec.
2: Et alors on accueille tout de suite Marie-France. Bonjour Marie-France.
6: Bonjour. Bonjour Estelle et Louise, bonjour.
2: Vous allez bien Marie-France ?
6: Ça va très bien, oui.
2: Alors, selon vous, où sommes-nous ce matin ?
6: Ah, nous sommes à Carantec ou l'île Calotte.
2: L'île Calotte. Pourquoi vous pensez à l'île Calotte ?
6: Parce qu'en fait, avec le nom du maire de la commune, je pense, même que je ne connais pas personnellement. Et ensuite, la petite chapelle, la traversée avec le... Enfin, qu'il fait la petite route submersible qu'on peut, qui est en travaux là, actuellement et qu'on peut se rendre sur l'île à pied. Enfin, voilà, mais... En fait, nous, samedi dernier, nous avons pris la calèche de Vincent CIT pour la traverser. C'était super. Donc, on a jusque la chapelle, on a visité le gîte. Enfin, on est passé devant le gîte, c'était l'ancienne école, enfin voilà.
2: Ouais, oh bah c'était super simple pour vous, la carte postale aujourd'hui, du coup.
6: C'était beau. Je faisais très beau. C'était une journée où on aurait pu aller à la pêche aussi, mais.
5: Bah ouais, c'était grande marée. Vous en avez pas profité, Marie-France?
6: Non, du coup, non, on n'en a pas profité ce jour-là, mais voilà. Mais en tout cas, c'était génial.
2: Eh bien, effectivement.
6: Je crois qu'il y aura d'autres traversées encore, d'autres journées possibles. Mais bon, après, vous me renseignez, voilà. Mais avec cette calèche, c'est super.
2: Effectivement, Marie-France, donc c'était bien l'île Calotte-Alban, qui est le maire, donc effectivement, de Carantec et qui s'occupe effectivement aussi de l'île Calotte. Et la chapelle, qui est aussi sur un ancien camp de Vikings. Et puis l'école, qui est donc devenue désormais. Un gîte. Merci beaucoup Marie-France, vous remportez le sac élégant, donc à pression en coton recyclé, on n'est pas là pour trier les bigorneaux.
6: D'accord, c'est gentil, merci.
2: Je vous souhaite une belle journée.
6: Merci, au revoir.
2: À bientôt. Et alors Antoine, hein, vous êtes un habitué de l'île Calotte, on peut le dire.
3: Ma grand-mère était dans cette école qui s'est transformée en gîte maintenant.
2: Et alors, il faut le dire, faut faire attention aux marées et ne pas se retrouver coincé sur la route.
3: Quand j'étais petit, c'était le spectacle. On allait au bout de l'île pour voir les voitures qui passaient in extremis, les roues dans l'eau. C'était voilà, assez marrant. Mais maintenant, encore aujourd'hui, mais ça arrive un peu moins, ils ont mis une barrière pour limiter quand même les passages de voitures durant l'été et les grandes marées.
2: Vous-même, vous êtes resté coincé un petit peu aux voitures dernièrement,
3: là, Antoine. J'ai eu un petit accident dernièrement. Une panne d'embrayage en plein milieu de la passe avec la marée qui montait, c'était pas drôle.
2: Un petit stress, on va dire. On peut en rire désormais.
3: Voilà, c'est ça. Tout
2: voilà, si vous voulez vous rendre en tout cas à l'île Calotte, il faut faire attention aux marées.
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2: Belle matinée, nous sommes le vendredi 18 septembre, il est 8h30 si vous nous rejoignez. Les titres de l'actualité, Antoine Kamp.
3: De nouvelles aides pour les agriculteurs du Finistère touchés par la sécheresse. L'État avait annoncé 3 800 000 euros. Le département annonce de son côté qu'il double la mise avec la même somme. Le maire de Concarneau, placé en garde à vue hier, une plainte pour viol a été déposée contre Quentin Gaillard. Et le maire de la ville en mars dernier, il conteste les faits. Et puis les journées européennes du patrimoine, c'est ce week-end. week-end, l'occasion de découvrir des lieux inaccessibles au grand public en temps normal. Dans le reportage en breton, on ira visiter un manoir du côté de Saint-Paul-de-Léon.
2: Effectivement, il y a plein de choses à faire en Bretagne, plein de lieux à visiter ce week-end, notamment comme le musée départemental breton à Quimper. Vous allez pouvoir faire une petite dégustation de crêpes ou encore de cidre, bien évidemment à consommer avec modération. À 8h31, c'est l'actualité en France et dans le monde, et c'est présenté par vous, Valentin Bernard.
11: Il voulait s'en prendre à la police et à l'État. On l'apprend aujourd'hui, un policier des Yvelines a été arrêté fin août, mis en examen et placé en détention provisoire. Le fonctionnaire de 35 ans est soupçonné de préparer un acte terroriste et d'avoir en prévision fabriqué des armes de guerre. C'est à lire sur ici.fr. 6 mois de prison et 6 mois de sursis, c'est la peine prononcée hier contre le père qui a menacé de mort un surveillant et la principale d'un collège d'Esine près de Bordeaux. L'altercation s'est produite lundi après un différend entre sa fille et d'autres élèves. Le barème de rémunération des fonctionnaires gelé, les retraités les plus aisés mis à contribution, un délai de carence pour certaines aides aux étrangers. Sébastien Lecornu dévoile ses pistes pour le prochain budget. Objectif, faire 54 milliards d'euros d'économie. Pas d'économie pour le moment sur les aides carburant. Le gouvernement reconduit après la fin du mois son aide gros rouleur de 100 euros pour les travailleurs modestes. Alors que ce matin, le litre de gasoil est à 2,40 euros en moyenne, du jamais vu. Le samplon 95 est à 2,16 euros. Des animaux à peine sevrés, des visiteurs incités à les prendre dans les bras pour susciter un achat coup de cœur. La Fondation 30 millions d'amis dévoile une enquête sur les salons du chiot et demande leur interdiction définitive. Dans une lettre adressée à la ministre de l'Agriculture, l'association juge un simple durcissement des contrôles insuffisant. Ce sont ses premiers choix de sélectionneur. Zinedine Zidane dévoile aujourd'hui sa liste de joueurs pour les matchs de Ligue des Nations. Première rencontre dans une semaine en Turquie, puis le 2 et le 5 octobre au Stade de France.
2: 8h32, vous êtes bien à l'écoute d'ici Brézizel, Antoine Krempf, ils font partie de notre patrimoine breton.
3: Les talus, les murs en pierre sèche qu'on voit encore le long des chemins à la campagne, beaucoup ont disparu mais ils reviennent sur le devant de la scène pour des raisons écologiques ou environnementales. À l'abbaye Saint-Maurice de Cloire-Carnoët dans le sud Finistère, des jeunes se forment à construire en pierre sèche. C'est la deuxième promo de cette nouvelle formation lancée par l'association des artisans professionnels bâtisseurs en pierre sèche. Le reportage de Valérie Lenigène.
12: Nous sommes dans le parc de l'abbaye. Les stagiaires choisissent soigneusement des pierres pour reconstruire un mur sans liant de mortier. Rien, pas de ciment, pas de chaux, juste un savoir-faire ancestral. Une formation mise en place par Lonan O'Neill, installée à Poulan, près de Douarnenez, déléguée territoriale des APBS, l'association des artisans bâtisseurs en pierre sèche.
13: Le premier intérêt de la pierre sèche, c'est d'être drainant, ça laisse passer l'eau. Il est d'autant plus résistant, il a la capacité d'être souple aussi. Donc si jamais il y a des petits défauts dans la construction du mur, c'est-à-dire par exemple un poinçonnement d'une fondation, donc le mur va un peu accuser le coup, toutes les pierres vont bouger un peu, mais il va quand même rester solidaire et solide.
12: Marion est l'une des 6 stagiaires de la promo. Cette jeune costa-armoricaine est salariée d'une entreprise de paysage basée à Quimpervin, près de Lannion. Elle est enthousiaste.
14: En Bretagne, il y a un patrimoine énorme. Des talus, des soutènements de berges surtout. Dans les guerres, par exemple, vers Lannion. Après, ça peut même être de l'aménagement contemporain ou de la création, en fait, chez les gens. Quand, par exemple, on crée un jardin, eh ben, on peut intégrer la pierre sèche dans le jardin, quoi.
12: Et pas seulement en raison de l'aspect esthétique.
14: L'aspect savoir-faire ancestral, pratique millénaire. Et puis, bien sûr, l'aspect biodiversité aussi.
12: Car c'est aussi l'un des intérêts de ces constructions en pierre sèche, l'écologie, Lonan O'Neill.
13: Il y a beaucoup d'espace entre les pierres où toutes sortes de petits animaux peuvent s'installer et du coup se protéger, fabriquer des petits nids. Et après, évidemment, la pierre, c'est un bon support pour toutes sortes de lichens et de mousse. Ça a du sens, hein. On est juste nous avec notre tas de pierres et on fait quelque chose d'utile. Donc évidemment, on n'utilise aucun mortier d'aucune sorte. Donc pas de coût énergétique dû à la fabrication d'un mortier, quoi.
12: Une pratique d'autant plus écologique que les pierres sont en général récupérées sur d'anciennes constructions. La prochaine formation est programmée à l'automne prochain.
3: Le reportage de Valérie Lenigène à retrouver sur ici.fr Brézizel.
2: Les journées du patrimoine, c'est tout ce week-end avec des visites en breton.
3: Et Média Wekar, Gapucinet, Babrez, Dasquer, divers entamements.
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15: 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Léon en amzer, la météo, c'est un peu gris ce matin.
5: C'est gris mais ça va se lever. Bon. Ça va se lever, c'est en tout cas ce que prévoit Météo France. Normalement, le soleil devrait nous rejoindre avec des températures entre 20 et 22 degrés pour les maximales de ce vendredi. Entre 21 et 25 degrés attendus tout au long de ce week-end. Alternance entre nuages et soleil. Pour l'heure, pas de pluie à l'horizon. On croise les doigts, peut-être à la fin de la semaine prochaine qui s'annonce encore particulièrement chaude. Sur nos routes bretonnes, Estelle, est-ce que ça circule mieux?
2: Eh bien, ça recourt sur la Nationale 165 à cause des travaux à Brive. Donc sur de l'André-Varzec à Briec, ça recoince un petit peu. Et puis ça commence à coincer également sur le pont de Liroise aussi, si vous passez de Plougastel d'Aoulas pour aller à Brest. Et ça, il y a toujours autant de ralentissements aussi de Bourblanc pour aller à Gouesnou pour rejoindre l'échangeur Kerga Radec. 02 98 53 65 65 si vous êtes témoin d'une perturbation.
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2: qu'est-ce qu'on faisait quand on avait 10 ans? Bah, moi, je devais jouer à la poupée. Hein.
5: 10 ans, attendez, on est en quelle classe 10 ans? CM2?
2: CM2, je crois, à peu près, ouais.
5: CM2, j'apprenais à faire des divisions et c'était pas une partie de plaisir. Hein.
2: Oui, c'est vrai qu'on apprenait.
5: Oh là là.
2: Bon, on jouait à la poupée quand même pour en loisir.
5: Non, mais j'ai jamais joué à la poupée.
2: Ah, non.
5: J'avais pas de Barbie chez moi, désolée. Les Playmobil, par contre, beaucoup.
2: Ah, ça, c'était bien.

0: J'ai 10 ans, Alain Chouchon.
1: Alain Chouchon, à 8h43.
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1: C'est pas bien de se moquer, Louise.
0: Non, mais vous en faites beaucoup, alors forcément, au bout d'un moment, ça me fait marrer.
1: Oui, mais Souchon, c'est comme sécheresse, c'est pas simple.
0: Ah, c'est vrai que c'est difficile.
1: Quand on est un petit peu enrhumé du nez. 8h43, vous nous rejoignez. On va sortir dans un instant avec vous, d'ailleurs, Louise.
0: Ouais, parce que qui dit rentrée, dit aussi rentrée culturelle. Donc, je vous emmène du côté de Plougastel d'Aoulas, direction la salle de Lavelvor, qui a dévoilé sa programmation culturelle pour la saison 2026-2027.
1: C'est-à-dire, il y aura Garou qui ira le 1er décembre. En tournée avec votre radio ici.
0: Il y aura Garou, il y aura Marine Leonardi, il y a tout un tas d'humoristes, il y a Coastal Run aussi qu'on entend régulièrement dans la playlist d'ici, Brice Hizel qui est un artiste de Morlaix, donc on en parle avant 9h avec Emmanuel Richard.
1: Juste avant ça, c'est la bonne idée d'Evan. Notre influenceur Evan de Bretagne partage tous les matins ses découvertes partout dans la région. Bonjour Evan.
4: Mais bonjour, bonjour la Bretagne, c'est l'heure de la bonne idée 100% pur beurre. On souffle, on se détend, car je vous emmène aujourd'hui au sauna. Un sauna installé au port du Moulin Blanc à Brest, qui est unique en France, car il flotte, figurez-vous. Oui, oui, il est installé sur un bateau, et on peut en profiter à quai, mais surtout en mode croisière. Et ça a l'air juste dingue à en croire les vidéos que j'ai vues sur Internet. Vivement que la direction de votre radio préférée m'envoie en mission pour le tester. Je dis ça, je dis rien. C'est Frédéric, un ancien de la marine, qui a importé ce concept de Norvège, et justement, on s'y croirait en Norvège. À bord, on a chaud, très chaud, c'est le principe du sauna en même temps, mais on en profite aussi pour se détoxifier en buvant du thé, des tisanes ou du champagne, mais là, c'est plus très détox. Il y a aussi des seaux d'eau glacée pour celles et ceux qui cherchent le fameux effet chaud-froid, des serviettes et une petite terrasse sur le toit pour se poser tranquillement. Ah, ça donne envie, hein. 25€ l'heure à quai, 49€ si vous voulez faire la croisière qui dure 1h30, L'embarcation peut emmener jusqu'à 12 personnes, donc c'est parfait pour une petite virée entre amis. Si vous voulez en savoir plus sur la bonne idée de Frédéric, vous cherchez sur internet Holder Fjord. C'est le nom de son sauna flottant que je vous recommande, chaudement. En attendant de le tester, on passe aux chiffres du jour. Première, oui oui, l'Académie de Rennes affiche le meilleur taux de réussite au bac pro et général. Ah, je savais qu'on était doués en Bretagne, mais à ce point, quelle fierté! Allez, à demain pour une nouvelle bonne idée.
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1: Et à 8h46, dans 14 minutes, avec vous, Louise Lampier, on va parler des journées européennes du patrimoine qui ont lieu ce week-end.
0: Ça commence ce soir, par exemple, pour la ville de Brest. Et puis, c'est tout au long de ce week-end, partout en France, partout en Bretagne. Vous allez donc pouvoir visiter tout un tas de monuments qui sont habituellement fermés, notamment à la base navale de Brest. Pensez quand même à avoir une pièce d'identité, passeport ou carte d'identité en cours de validité pour rentrer. En ce qui concerne les endroits militaires. Mais je vais vous donner tout un tas d'endroits qui sont à découvrir en Bretagne. Et vous allez aussi nous en donner au 02 98 53 65 65. Quels sont les monuments que vous attendez de pouvoir découvrir avec impatience ce week-end?
1: Vous pouvez déjà nous partager vos petits coups de cœur par WhatsApp.
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1: À 8h48, vous êtes nombreux sur nos routes hein, pour aller au travail, sûrement pour déposer les enfants à l'école. Notamment, vous êtes encore nombreux hein, si vous venez de Bourg-Blanc pour aller sur Gouesnou jusqu'à l'échangeur Kergaradec pour rejoindre la Nationale 2. Vous commencez aussi à être nombreux sur le pont de l'Iroise pour rejoindre Brest de Plougastel d'Aoulas. Et puis, il y a toujours ces travaux hein, sur la Nationale 165 au niveau de Briec. Ça vous ralentit sur au moins 4 km de l'André-Varzec à Briec. 02 98 53 65 65. Et puis on n'oublie pas, en ce moment le plein d'essence il est cher. Vous avez la carte sur votre site ICI Brésil pour savoir où votre plein sera le moins cher. N'hésitez pas à aller la consulter. Louise, on est comment au niveau météo ce matin?
0: Eh bien il fait un peu frais ce matin, 11 degrés du côté de Sker, c'est ce que vous nous dites Lily sur la page Facebook d'ICI Brésil. 9 degrés à Clédin-Poher chez vous Claudine, 11 degrés à Logivy-de-la-Mer et 11 degrés également à Malétroit dans le Morbihan. Ça va grimper entre 20 et 22 degrés pour les maximales de la journée.
1: 8h49, c'est Indochine qui nous accompagne avec Canary Bay. Belle matinée.

0: Indochine avec Canary Bay à 8h52. C'est la rentrée hein, également pour les sorties culturelles. Louise L'Empire, c'est ce dont on parle aussi ce matin.
1: Et oui, puisque la Velvor, l'espace à Velvor à Plougastel d'Aoulas dans le Finistère a dévoilé sa programmation pour la saison 2026-2027. On essaye de joindre Emmanuel Richard qui travaille justement sur cette programmation du côté de Plougastel d'Aoulas. Pour l'heure, ça ne décroche pas, mais tout au long de l'année, vous allez pouvoir notamment découvrir l'artiste Garou ou encore Flavia Coelho.

0: Xavia Coelho qui était sur la scène du festival du Bout du Monde il y a quelques années en presqu'île de Crozon. Sur scène également le chanteur Garou, l'humoriste qui cartonne sur les réseaux sociaux qui était sur France Inter la saison dernière, c'est Marine Leonardi.
1: Oh oui.
0: Dan Arbraz également sur scène à venir, ce sera au mois de mai prochain. Et un Breton qui ouvre la saison, il y aura deux parties pour ce concert prévu le 25 septembre prochain. Première partie, c'est l'artiste Woody et dans la foulée, le Morlaisien Costalrun.

0: Parisien Coastal Run, donc, pour ouvrir cette toute nouvelle saison de la Velvor à Plougastel d'Aoulas. Il y a besoin de réserver avant de vous rendre à ces concerts, à ces spectacles, à ces expositions aussi qui sont proposées, puisque certaines vont se remplir très rapidement.
1: Oui, Garou sera lui à la Velvor d'ailleurs le 1er décembre prochain. Une tournée avec votre radio, hein, ici Brésil. Garou qui revient seul en scène, hein, sur scène justement, avec juste sa guitare et juste son piano, pour le plaisir de nos oreilles finalement. Merci Louise.
0: Ben avec plaisir.
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entre rock indépendant et folk celtique, le groupe brito-irlandais continue de séduire en France et outre-Manche. Suffer For You est le nouvel extrait de l'album You Should Know.

0: Celtic Social Club, Suffer for You.
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3: Comme tous les matins, on consulte notre médecin, Dr Kirzek. Ce week-end, le 20 septembre, c'est une journée dédiée à la sensibilisation au cancer de la prostate. Et les derniers chiffres montrent une hausse des cas ces dernières années.
4: Bonjour à toutes et à tous, surtout, parce que oui, le cancer de la prostate, c'est plutôt les hommes. Ça reste le cancer le plus fréquent chez l'homme en France, avec environ 16% de tous les nouveaux cas de cancer. Ça occupe malheureusement la tête du championnat. Une partie de cette hausse s'explique cependant par le fait que l'on dépiste davantage. Plus on installe de caméras autour du terrain, je fais la métaphore avec le terrain de foot, plus on repère les fautes qui passaient autrefois inaperçues. Ce n'est donc pas forcément une mauvaise nouvelle. Ce qui inquiète davantage les spécialistes, c'est la proportion de cancers diagnostiqués à un stade avancé. Cela signifie que certains hommes attendent que l'adversaire soit entré dans la surface de réparation avant d'appeler la défense. Truc de mec, forcément on parle foot, mais là l'objectif ça va être de se dépister. Et certains hommes se découvrent soudain un talent de gardien de but. Ils repoussent la question, le rendez-vous et parfois même le médecin. Mais avec le cancer, croire qu'on gagne du temps, c'est souvent qu'on en perd. Les principaux facteurs de risque, on les connaît bien. Le premier c'est l'âge, la grande majorité c'est après 65 ans. Il y a les antécédents familiaux, un père, un frère qui a été touché aussi, ça multiplie les risques. Et dans certaines familles, le cancer de la prostate ne se contente donc pas de regarder le match. Il possède un abonnement malheureusement transmis de génération en génération. Autre facteur de risque, c'est le surpoids. Et contrairement aux États-Unis, il n'y a pas de dépistage systématique. La raison est simple, on risquerait de découvrir et de traiter des cancers qui sont très lents en termes d'évolution. Et tous les cancers de la prostate ne jouent pas à la même vitesse. Certains attaquent un peu comme Mbappé. D'autres progressent si lentement qu'ils pourraient être commentés par une chaîne parlementaire. Bref, c'est au cas par cas, pas de dépistage systématique.
3: Mais alors concrètement, en quoi consiste ce fameux dépistage? À partir de quel âge faut-il s'en préoccuper ?
4: La discussion peut commencer avec le médecin traitant à partir de 50 ans ou dès 45 ans quand il y a un risque élevé, notamment un risque familial. Le dépistage va reposer sur deux examens complémentaires. Un, le toucher rectal et deux, le dosage sanguin du PSA. Alors le toucher rectal, je vois déjà votre tête, ça a une réputation absolument catastrophique pour beaucoup d'hommes. C'est l'équivalent médical d'un match joué sous la pluie sans remplaçant et devant toute la belle famille. En réalité, ça dure quelques secondes. Ça permet au médecin d'évaluer la taille de la prostate et il pourra compléter aussi par un dosage du PSA qui n'est pas une garantie absolu, ni que vous n'avez pas de cancer, ni que vous avez un cancer. Bref, discutez-en avec votre médecin et la meilleure stratégie, c'est celle qui est personnalisée. Allez, d'ici là, portez-vous bien.
3: Et il est donc important de se faire dépister, c'est ce qu'on va retenir. À 9h, vous retrouvez Louise Lempire pour les journées patrimoine européennes du patrimoine. Et puis, on se dit à lundi, nous. Au revoir.
5: À lundi. Bon week-end.
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3: 8h59, je vous laisse entre de bonnes mains, celle de Louise Lempire.
7: Et oui, nous allons parler patrimoine. Et comme à chaque fois, on change de place, vous êtes petite en fait.
3: l'écran, le micro.
7: Ça me paraît pas
3: c'est ma matinée. C'est ma matinée.
7: Nous parlons journée du patrimoine, journée européenne du patrimoine qui commence donc ce week-end. Parfois, dans certains endroits, c'est même dès aujourd'hui. Vous allez pouvoir, chers auditeurs, venir nous raconter quels sont les monuments préférés, les monuments que vous attendez de découvrir ou de redécouvrir comme chaque année, puisque certains d'entre eux sont fermés le reste de l'année et ouvrent exceptionnellement pour les journées du patrimoine. En plus, c'est gratuit.
3: C'est pas mal, ça.
7: C'est pas mal.
3: Toutes les bonnes idées, c'est avec vous jusqu'à 10h.
7: J'essaye de en rassembler un maximum et je compte sur vous, chers auditeurs, pour venir compléter les infos que je vais vous donner. Estelle, on vous retrouve lundi.
3: Avec grand plaisir.
7: Bon week-end.
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7: Bienvenue à vous qui nous rejoignez en ce vendredi matin, il est 9h. Le journal est présenté par vous, Sébastien Paour, 15 ans de réclusion criminelle.
5: Avec une période de sûreté de 10 ans pour Jean Paterne Ars, l'ancien directeur de l'école du Sacré-Cœur à Noyal-Musillac, reconnu coupable d'un viol sur mineur et d'une trentaine d'agressions sexuelles sur des enfants âgés de 6 à 9 ans, scolarisés dans son école. La cour criminelle du Morbihan le condamne aussi à un suivi socio-judiciaire de 10 ans, à une obligation de soins. Il a interdiction d'exercer une activité auprès d'enfants et dans un service public, interdiction aussi de résider dans le Morbihan. Le procès a permis de découvrir au moins 4 nouvelles victimes sur les photos et les vidéos prises par Jean Paterne Ars lui-même au cours des 6 jours d'audience très difficiles. Anaïs Gallo est l'avocate de 4 jeunes garçons. Elle confirme que les familles en ressortent très fatiguées.
8: Nécessairement éprouvées par ces 6 jours d'audience, au regard de tous les rebondissements qu'il y a pu avoir, au regard des photos qu'elles ont dû visionner, de nouveaux faits qui sont apparus au fil des jours. Un nouveau procès, une nouvelle enquête se profile d'ores et déjà, mais j'ai en tout cas le sentiment qu'elles sont prêtes à affronter les nouveaux faits pour que toute la lumière vraiment soit faite. Elles sont pas en mesure, au regard de ce qui s'est passé dans ces derniers jours d'audience, se dire qu'il n'y a vraiment plus rien d'autre à découvrir. Et j'imagine qu'au regard des débats qui se sont tenus, les enquêteurs ainsi que le ministère public va faire en sorte qu'il n'y ait pas de trous dans la raquette et que tout sera vraiment étudié de manière très approfondie pour qu'il n'y ait surtout pas encore d'autres procès derrière et que les parties civiles puissent enfin passer vraiment à autre chose, quoi.
5: Le maire de Concarneau, toujours en garde à vue depuis hier, Quentin Le Gaillard est sous le coup d'une plainte pour viol qu'il conteste. Le conseil municipal prévu hier soir à 18h30 a été reporté au dernier moment. L'employé communal de Plévenon sera rejugé pour l'incendie du Cap Fréhel en juillet. L'homme de 57 ans a été relaxé par le tribunal de Saint-Malo en première instance. On en parlait hier, mais le parquet fait appel. Il avait requis 5 ans de prison.
7: 6 heures de discussion hier au ministère de la Pêche.
5: Et à la sortie, les pêcheurs s'engagent à débloquer les ports de Méditerranée où ils avaient installé leur barrage pour protester contre la hausse du prix du gazole. Les aides carburants sont prolongées jusqu'au 31 décembre et elles suivront la variation des cours, promet la ministre Catherine Chabot, qui s'engage aussi à accélérer l'examen des dossiers et des paiements.
9: Il y avait beaucoup d'inquiétudes parce que nous avons mis du temps à mettre en place le dispositif d'enregistrement des dossiers, mais aussi de paiement. Il y avait du retard et on a regardé avec le service de paiement du sujet des aides comment accélérer la procédure. Ils nous ont fait part de la problématique, pour beaucoup d'entre eux, des trésoreries. Et nous leur avons, et je voudrais vraiment remercier mes collègues et le gouvernement, annoncé la possibilité d'ouvrir pour ceux qui ont des problématiques de trésorerie un prêt à taux zéro. Alors bien évidemment, c'est surtout pour permettre de faire la transition entre, d'ici le versement des aides.
5: Des aides aussi pour les agriculteurs. Le département du Finistère double la mise après les canicules et la sécheresse. Il ajoute 3 800 000 euros à la même somme déjà allouée par l'État dans le cadre du plan d'urgence national à 1 milliard annoncé par la ministre Annie Genevard il y a 2 semaines. Ce seront des aides directes en trésorerie avec des modalités d'attribution identiques à celles retenues par l'État. Vous avez tous les détails sur le site et sur l'appli ici.
7: 6,50 € par mois pour visiter 500 sites touristiques partout en France.
5: C'est la nouvelle proposition de la Fondation du Patrimoine. Un pass solo à 6,50 €, donc un duo à 9,50 € et 2 formules famille avec 1 ou 2 adultes à 11,50 € ou 14,50 €. La Bretagne regorge de sites patrimoniaux et le pass vise à inciter les visiteurs à venir les voir. Une très bonne initiative pour Timothée Jacquelin, le gestionnaire du château de Cargoadèze à Brélès, au nord de Brest.
10: C'est une belle idée parce que ça incite les personnes qui ont un pass à venir découvrir les différents monuments de la région ou du département et à revenir le plus souvent possible pour découvrir les différentes choses que l'on organise tout au long de l'année. L'idée est toujours de faire découvrir le lieu. Après, il y a différents moyens de faire découvrir le château. Le pass patrimoine, c'est un moyen aussi de faire venir des personnes qui n'irait pas forcément. Nous, de toutes les façons, toute l'année, on est ouvert au public sur différents formats et le pass patrimoine permet de faire venir notamment sur la visite guidée. On espère que effectivement ça fasse venir plus de monde, c'est toujours l'idée. On est content quand les gens viennent découvrir le château. Et ça s'intègre dans d'autres propositions qu'on peut avoir pour faire venir les gens au château.
5: Le château de Kergroadez à Brélez dans le Finistère qui fait partie des 20 sites patrimoniaux de Bretagne avec l'écomusée de Brec dans le Morbihan.
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5: Aura-t-on un week-end ensoleillé, Louise ?
7: C'est en tout cas ce que prévoit Météo France. Week-end qui, comme ce vendredi, va être en alternance avec des nuages. Du soleil, des nuages au programme. Je veux faire la moue, Sébastien.
5: Ah non, mais je préfère le soleil aux nuages.
7: Bah oui, même si on aurait quand même bien besoin d'un peu de pluie. C'est en vrai, tout cas, elle n'est pas annoncée pour beaucoup. Ces prochains jours. De 20 à 22 degrés pour les maximales de ce vendredi. On attend entre 21 et 25 degrés tout au long de ce week-end. Sur nos routes bretonnes, vous êtes nombreux sur la route du boulot avant le week-end qui commence ce soir. Prudence si vous êtes au volant. Témoin d'événements routiers 02 98 53 65 65. Et puis si vous devez encore faire le plein, les prix explosent toujours à la pompe. Je vous rappelle cette carte interactive que vous retrouvez sur notre appli ici qui référence les stations essence les moins chères du côté de chez vous. Sébastien Paour, à tout à l'heure, 10h.
5: Je serai là, à 10h.
7: Pour le prochain point sur l'actu d'ici.
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7: Je suis très heureuse de vous retrouver en ce vendredi matin pour parler patrimoine et journée du patrimoine. Sébastien Paour nous en parlait il y a quelques instants. Le pass patrimoine est lancé aujourd'hui, vendredi. Un pass qui est proposé par la Fondation du patrimoine qui va vous permettre de découvrir plus de 500 lieux partenaires partout en France, moyennant une cotisation de 6,50€ par mois pour le pass solo. Et en payant ce pass, l'accès aux 500 monuments se fait librement pendant un an. Parmi ce nombre de monuments, on retrouve notamment la maison d'Ernest Renan dans les Côtes d'Armor. L'idée, c'est de nous inciter à découvrir encore et encore le patrimoine près de chez nous. Les Journées européennes du patrimoine vont commencer demain, samedi. Elles se déroulent tout au long de ce week-end, partout en France et donc en Bretagne. Alors, nombreuses sont les idées de visites à découvrir aux quatre coins de notre région. Des idées visites que je vous partage ce matin et que je vous invite aussi à nous partager en nous passant un petit coup de fil au 02 98 53 65 65. Quels sont les monuments que vous attendez de découvrir avec impatience ce week-end ? Des monuments qui sont parfois, je le rappelle, fermés toute l'année et exceptionnellement ouverts ce samedi et ce dimanche. À Uzel, par exemple, demain, vous allez pouvoir participer à une veillée à la bougie au cours d'une balade autour du lavoir Notre-Dame. C'est rue de Bourienne que ça se passe. Le rendez-vous est pris à 21h et je trouve ça super chouette de plonger dans l'histoire d'un patrimoine bâti, mais aussi dans l'histoire de notre région avec le retour de ces fameuses veillées. Mais qui de mieux pour nous parler du patrimoine que l'Encyclopédie française du patrimoine ? J'ai passé un petit coup de fil à Stéphane Bern. Alors pour lui, pourquoi les journées du patrimoine sont si importantes ? Réponse ce matin.
14: Ce sont des

0: Les grands monuments, évidemment, on pense toujours à Paris, on pense toujours, il y en a que pour la capitale ou pour les grandes métropoles de France, mais non, et il n'y a pas que Chambord, Fontainebleau, Compiègne et Versailles, non, il y a des trésors dans tous les petits villages, et souvent, c'est la richesse de nos villages, c'est ce qui fait qu'ils arrivent à survivre, parce qu'il y a des touristes, il y a du tourisme patrimonial, comme je dis, qui est culturel, donc qui vient alimenter les caisses du village.
1: Et l'importance de ce patrimoine local, la commune de Plouézec l'a très bien comprise. Vous allez pouvoir participer à la mouture du moulin de Craca ce week-end. La mouture, c'est quand on moule le grain. Le moulin entièrement restauré vous ouvre ses portes juste au-dessus de la baie de Paimpol. C'est ce samedi, ce dimanche de 14h30 à 17h30 et c'est 100% gratuit. Les journées du patrimoine, c'est tout au long de ce week-end. Alors venez nous partager vos coups de cœur bretons au 02 98 53 65 65. Dans un instant, je vous propose de découvrir les coups de cœur patrimoniaux de Stéphane Bern.
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1: Et parmi vos coups de cœur à vous, vous êtes nombreux à nous les envoyer sur la page Facebook d'Ici Brézizel. On retrouve bien évidemment le phare d'Aigues-Mules et le vieux phare. Phares qui sont pour l'instant, je le rappelle, fermés en raison d'exercices militaires. Alors la visite, c'est pas pour ce week-end. 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

0: Chantez pour elle, Pascal Obispo, dans votre playlist ce matin. Musique de retour avec Céline Dion, c'est à suivre dans quelques instants. Si vous nous rejoignez, bienvenue, nous parlons des Journées Européennes du Patrimoine.
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0: Les Journées du Patrimoine, c'est tout au long de ce week-end l'occasion de redécouvrir des endroits parfois fermés autrement en Bretagne ou alors les découvrir gratuitement, parfois même les deux. Je vous propose ce matin de nous appeler si vous organisez aussi certaines sorties, certaines animations pour les Journées du Patrimoine au 02 98 53 65 65. C'est ce qu'a fait Jean-Yves qui nous appelle depuis Plezunette dans les Côtes d'Armor. Bonjour Jean-Yves.
3: Oui, bonjour.
0: Vous, votre association Plezunette, ça se situe entre Guingamp et Lannion. On est là dans les Côtes d'Armor et vous organisez justement des activités avec des expositions de matériel ancien ce week-end.
3: Voilà, toute une journée d'animation. Nous allons neutraliser le centre du bourg qui sera interdit à la circulation pour des animations puis des expositions de 10h à 18h. Alors pour les expositions en extérieur, nous aurons du matériel ancien de toutes sortes, de la batteuse jusqu'au vélo Solex. Et puis nous aurons simultanément, puisque la musique bretonne fait quand même partie du patrimoine mondial immatériel, nous aurons face days et concerts avec des groupes en continu, avec initiation danse bretonne, toute la journée. Dans la salle des fêtes, nous allons reconstituer une salle de classe ancienne, et puis nous aurons une petite dictée vers les 17h, une dictée humoristique, mais la plus compliquée possible, histoire de sourire un peu sur les accords et puis le vocabulaire.
0: C'est samedi ou c'est dimanche, Jean-Yves ?
3: Alors c'est dimanche, toute la journée, de 10h à 18h.
0: Voilà, rendez-vous pris donc du côté de Plezunette dans les Côtes d'Armor. Vous aussi, comme Jean-Yves, vous pouvez nous appeler pour nous parler de vos idées sorties, les animations que vous organisez ou que vous allez peut-être découvrir en famille ou entre amis ce week-end à l'occasion des Journées du Patrimoine. Il y a quelques instants, vous entendiez Stéphane Bern qui nous parlait de l'importance du patrimoine, particulièrement en Bretagne. Et en lui passant son petit coup de fil il y a quelques jours, je lui demandais quels étaient ses incontournables patrimoniaux à lui, chez nous, en Bretagne, écoutez.
4: C'est difficile de choisir en Bretagne, parce que le patrimoine breton est très important. Je dirais Carnac, évidemment, avec l'alignement des pierres longues, des menhirs. Les jardins de Kerdalo aussi, parce que j'adore les jardins. Et je trouve que ce qu'a fait maintenant Louboutin avec redonner la vie des jardins tels qu'ils étaient autrefois. Quintin aussi, j'ai adoré le château de Quintin et la ville de Quintin. J'ai trouvé que c'était absolument magnifique. C'est pas forcément un monument en particulier, mais vous voyez, par exemple, quand je suis allé à Ploumanac, j'ai trouvé à Perros-Guirec, j'ai trouvé que le site lui-même valait d'être visité. Donc, le patrimoine, c'est pas que du bâti, c'est aussi des paysages, c'est aussi des sites qui méritent d'être vus. Et je dois dire que même le long de la Rance, on voit des choses magnifiques.
0: Les jardins de Kerdalo dont parlait à l'instant Stéphane Bern sont ouverts encore ce week-end, c'est dans les Côtes d'Armor que ça se passe. Ils sont fermés le vendredi, samedi et ouverts ce dimanche de 14h30 à 18h. Ils ont notamment un chêne liège que vous reconnaîtrez assez facilement, on dirait le bouchon d'une bouteille de vin, mais en arbre cette fois-ci. Et parmi les monuments indissociables de la Bretagne se trouvent aussi nos phares, c'est ce que nous raconte Stéphane Bern.
4: Oh, j'ai toujours eu une passion pour le phare breton, mais sur le plan culinaire, mais aussi sur le plan architectural et sur le plan patrimonial. Parce que, voyez-vous, les phares sont des sémaphores, ils nous éclairent, ils éclairent les navires. Ils sont des points comme ça, des repères. Et ils sont des repères du patrimoine local. Et ils sont un peu délaissés, mais évidemment, je pense surtout, pour en avoir visité un certain nombre, à la vie de ces hommes qui les habitaient. Maintenant, ils sont éclairés, tout ça est électrique, électronique, enfin, tout ça est fait à distance. Il y en a encore quelques-uns, comme le phare de Cordouan, qui est toujours habité par deux personnes. Mais sinon, il y a quelque chose qui fait rêver dans le phare. J'ai eu la chance de pouvoir en restaurer quelques-uns avec la mission Patrimoine, et je suis toujours très fier de le faire, notamment dans le Finistère.
0: Et ces phares dont parle Stéphane Bern sont au cœur des journées européennes du patrimoine. Lumière sur les phares, héritage, transmission, nouveaux horizons. Coup de projecteur à Lézardrieux dans les Côtes d'Armor. C'est tout au long de ce week-end. Vous allez pouvoir découvrir le phare de Body qui assistait à la projection d'un documentaire qui s'appelle Gardienne. C'est une idée de sortie 100% gratuite. Les journées européennes du patrimoine sont au cœur de notre émission ce matin jusqu'à 10h. Vos questions, vos idées sorties, vos coups de cœur, c'est au 02 98 53 65 65. Coup de cœur également sur Ici Brahe Zizel, l'incontournable Céline Dion.
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0: Bonjour, pardon, merci. C'était Céline Dion dans votre playlist du jour. Nous parlons Journées européennes du patrimoine et je vous parle patrimoine breton dans quelques instants, notamment l'auto du patrimoine avec 4 monuments sélectionnés pour la Bretagne.
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0: Bonjour Patrick.
2: Bonjour Perrine.
0: Nous sommes à Pont-Croix, magnifique petite cité de caractère. Pour un homme avec du caractère
2: ici,
0: aussi.
2: Absolument.
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0: 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Sur le pont.
2: Sur le pont de Rohan.
0: On y danse. Sur le pont de Rohan.
2: On y danse.
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0: Et des monuments, vous allez en voir en Bretagne. C'est en tout cas ce que vous nous dites sur la page Facebook d'Ici Brésisère. Des monuments que vous affectionnez particulièrement, même en dehors des journées du patrimoine. Vous nous parlez notamment du cairn de Barnenez, du tumulus. Vous nous parlez aussi du Cap Sizun avec les chapelles. C'est ce que vous nous dites, Yvonne, chapelle que vous trouvez magnifique. Il y a aussi la chapelle Notre-Dame de Bongaran. C'est ce que vous nous dites. Bon, on est là dans le pays nantais. C'est ce que vous nous partagez aussi sur les histoires de la Duchesse Anne. Ce matin, l'antenne d'Ici Brésisère vous est ouverte. Si vous organisez une sortie à l'occasion des Journées du Patrimoine, vous pouvez nous écrire, nous laisser une note vocale ou passer un petit coup de fil à Stéphanie. Le même numéro, c'est le 02 98 53 65 65. Ce patrimoine français et breton est à l'honneur, vous l'avez bien compris, tout au long de ce week-end, à l'occasion des Journées européennes du patrimoine. Une création qui date de 1984. Et pour soutenir ce patrimoine, vous pouvez aussi participer au loto du patrimoine. C'est la 9e édition et tout ça en achetant des tickets à gratter. Pour chaque ticket acheté, c'est entre 54 et 73 centimes qui sont reversés à la Fondation du patrimoine. 4 monuments sont sélectionnés pour la Bretagne, dont la chapelle Saint-Nicolas de Kérir à Trédarzec, près de Tréguier dans les Côtes d'Armor. Chapelle édifiée à la fin du 15e siècle, vers 1480, elle appartient à la famille de Bruno de la Brosse depuis plusieurs siècles et elle a l'air de tenir debout vu de l'extérieur, mais il semble que ce ne soit pas le cas en réalité, c'est ce qu'explique le propriétaire.
14: Quand on voit la chapelle de l'extérieur, on pourrait imaginer qu'elle est en bon état. Elle a ses murs, elle a une toiture, elle a son clocher. Mais ce dos du patrimoine, on en a vraiment besoin parce que malheureusement, en fait, les désordres sont tels qu'on ne peut pas envisager de faire la restauration petit morceau par petit morceau. Des murs qui sont bombés, une charpente qui pousse sur les murs et qui provoque l'écartement de murs. On arrive à un budget colossal. Rien que pour le gros œuvre, on estime pour environ 340 000 euros de maçonnerie, de charpente et de toiture.
0: Une chapelle qui vous ouvre ses portes tout au long de ce week-end pour les Journées du patrimoine. Parmi les autres monuments qui sont au loto du patrimoine 2026, il y a le Châtelet du château de Vitré en Ille-et-Vilaine, la maison Papgo sur la commune de Josselin dans le Morbihan, la digue et le moulin à marée du Minaouet pour le Finistère. Moulin à marée dont vous aviez pu découvrir un reportage à retrouver sur l'application. Ici, Braille Zizel, vos joyaux du patrimoine, vous pouvez nous les partager ce matin, je vous le rappelle. Dans quelques instants, nous parlons du fameux passe patrimoine qui est lancé aujourd'hui, un passe qui va vous permettre de découvrir près de 500 monuments gratuitement ou presque partout en France, tout ça pendant un an. Michel Sardou pour la musique en chantant, il est 9h27.
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2: Parmi les monuments que vous classez comme vos préférés, je vous emmène du côté de Saint-Jean-Trolimont, ou plutôt vous nous emmenez de ce côté-là pour découvrir cette magnifique chapelle. C'est ce que vous nous dites sur la page Facebook. La chapelle de Tronoen, c'est votre idée sortie, Marie-Claire. Benjamin Biolay pour la musique.

0: met à peine Benjamin Biolay dans votre playlist. Benjamin Biolay qui a signé cet été un tout nouveau titre que vous aviez découvert sur votre radio locale. Écoutez. Elle a pris des sandales, pour un discours total et malheur. Un même artiste, Benjamin Biolay, qui signe donc Écran Total, titre découvert sur ici, Bray Zizel. C'est l'heure à présent de vos infos pratiques, de vos idées sorties, présentées ce matin par Axel Perret.
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2: 10 tours, des douves et un pont-levis. Saviez-vous qu'au XIIIe siècle, l'abbaye de Landévennec était un véritable château fort? Alors profitez des Journées Européennes du Patrimoine pour visiter gratuitement le musée. C'est demain et dimanche au programme des visites guidées au cœur de 1500 ans d'histoire bretonne, des découvertes autour du jardin monastique et puis l'exposition des tours à l'abbaye avec des reconstitutions en 3D. C'est ouvert de 10h30 à 19h. Demain et dimanche. 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
0: Le Pass Patrimoine est lancé aujourd'hui vendredi. Un pass proposé par la Fondation du Patrimoine, dont je vous parlais en début d'émission. Un pass qui vous permet de découvrir plus de 500 lieux partenaires partout en France. Le pass solo est au tarif de 6,50€ par mois. Comptez 9,50€ pour la formule duo. Et en payant ce pass, l'accès aux 500 monuments se fait librement pendant près d'un an. Parmi ce nombre de monuments qui est quand même conséquent, se trouve notamment la maison d'Ernest Renan dans les Côtes-d'Armor ou encore l'écomusée du côté de Brec dans le Morbihan. L'idée derrière tout ça, c'est de nous inciter à découvrir encore et encore le patrimoine près de chez nous. Patrimoine que vous allez pouvoir aussi découvrir tout au long de ce week-end. Je vous propose à présent d'en parler avec Yves Coitivi, adjoint chargé du patrimoine à la ville de Brest. Il était ce matin au micro de Sébastien Paour.
4: Bonjour Yves Coitivi.
5: Bonjour.
4: Bonjour, vous êtes adjoint chargé du patrimoine à la ville de Brest. Vous êtes aussi historien, spécialiste du Moyen-Âge et professeur d'histoire médiévale à l'Université de Bretagne occidentale. Quels sont les trésors de Brest? Qu'est-ce que vous n'allez pas rater, vous, ou qu'est-ce qu'il ne faut pas rater à Brest ce week-end?
5: Alors, les endroits à ne pas manquer à Brest, bon, il y a le manoir de Kerbriand dont on a beaucoup parlé, qui est ouvert au public cette année pour la première fois, donc je pense que c'est intéressant. Mm-hmm. Mais sinon, au-delà de cette diva, on va dire, il y a énormément d'endroits ouverts selon qu'on aime l'architecture, la botanique, le petit patrimoine, etc. Donc, faut vraiment se faire plaisir. Et on peut aller visiter des tas de choses étonnes dès aujourd'hui, d'ailleurs, vendredi, et pour tout le week-end. Donc, ça va du bunker de Carvalho, pour l'ambiance Seconde Guerre mondiale,
4: oui, parce qu'il y a une reconstitution d'hôpital militaire, hein, pendant la guerre à l'hôpital de Carvalho, je crois.
5: Alors, il y a le bunker de Carvalho avec une reconstitution, ce qui était le blockhaus, et à l'hôpital des armées, la reconstitution d'un élément de médecine militaire de guerre.
4: Le patrimoine militaire précisément, il y a la base navale évidemment, voilà. Et une partie en particulier qui est accessible cette année?
5: Il y a la base navale, il y a le château, il y a plus ancien, il y a aussi la tour Tanguy. Et c'est d'autant plus intéressant que on ne peut habituellement pas y entrer, surtout dans le contexte international. Donc, faut vraiment profiter pour aller voir. Après, sur le détail des visites, la Marine nationale vous renseignera mieux que moi.
4: Évidemment. Vous avez évoqué donc le manoir de Kerbriand. Il y a aussi des circuits qui sont prévus, je crois, autour des lavoirs et des fontaines de la cité du Ponant.
5: Voilà, de la rive droite en particulier. Donc ça, c'est tout le côté petit patrimoine. Il y a tout un petit patrimoine à Brest qu'on connaît mal et qui est souvent mis en valeur par des associations. Dans le domaine du petit patrimoine, on peut aussi visiter le lavoir de recouvrance, la carrée, juste à côté des Capucins et de Pontagnou, puisqu'il sera ouvert aussi avec reconstitution de la ville, de la vie à Brest dans les années 1900. on va dire 1900-1930. Mm-hmm. Voilà, donc c'est un endroit sympathique. En matière d'architecture, il y a les grands classiques comme l'église Saint-Louis ou le temple protestant, par exemple, qui est ouvert. Quand on ne fréquente pas d'un point de vue personnel, c'est l'occasion de découvrir. Mais aussi, on a aussi la Banque de France. Mm-hmm. Et puis, pour les enfants, encore mieux, l'église Saint-Martin. Alors, pourquoi encore mieux? Parce que d'une part, bon, on peut visiter le chantier de l'église Saint-Martin qui est en pleine rénovation, mais surtout les tailleurs de pierre qui travaillent donc pour dans le cadre de ce chantier important vont donner des cours d'initiation, enfin les cours d'initiation, des démonstrations et faire participer les enfants à un atelier taille de pierre. Donc je pense que c'est assez exceptionnel.
4: Donc là, c'est vraiment l'occasion de mettre la main dans le patrimoine, voilà, et d'y participer concrètement, quasiment.
5: Hein. Voilà, on peut y aller, on peut cogner, on peut taper, c'est le patrimoine, mais vu au niveau le plus physique, mais c'est tout à fait passionnant.
4: Vous avez parlé de la recouvrance. Côté patrimoine maritime, il y a aussi les chantiers du GIP qui sont accessibles,
5: oui,
4: je crois.
5: Oui, tout à fait. Donc, les chantiers du GIP, ce sont ces chantiers navals qui restaurent les bateaux anciens. Bon, tout Brest connaît leur bâtiment avec le superbe tableau de Paul Blois, ça, qui est sur la façade. Et puis, donc, on peut.
4: Chantier historique mondialement connu, voilà, et situé exactement. D'ailleurs juste à côté des bureaux d'ici Brest-Isel à Brest.
5: Exactement, mmh. On est sur le même quai. Mmh. Et en effet, ils seront ouverts. Donc là aussi, l'occasion de découvrir des métiers. Il y a les navires anciens, les bateaux anciens, qui sont passionnants, bien sûr, mais quelles sont les problématiques de restauration, d'entretien, pourquoi est-ce que c'est intéressant de les restaurer, etc. Donc, ouais, ça fait des visites tout à fait passionnantes.
4: Bon, d'un mot encore, on est un peu pris par le temps, monsieur Coativi. Comment on fait pour tout ça? On se présente devant les lieux et on entre ou faut s'inscrire au préalable?
5: Alors, ça dépend. Il y a un certain nombre de visites qui sont un peu contraintes, et donc il faut s'inscrire au préalable si on a encore de la place, parce qu'on est quand même à la veille des journées.
4: Notamment pour le manoir de Kerbrillon, je crois. Hein.
5: Ah, le manoir de Kerbrillon, c'est accès libre.
4: C'est accès libre, d'accord. C'est vrai qu'il y a des inscriptions à l'avance. Entendu.
5: Donc, il y a un certain nombre d'activités qui sont en accès libre. Il y a un très beau fascicule qui a été fait par le service patrimoine de la mairie, je remercie, qui a été très bien fait par Delphine Le Breton et ses équipes. Et donc, il y a tout le détail, et le détail, inscription ou visite libre.
4: Et tout cela est consultable, j'imagine, sur le site de la ville de Brest. Merci beaucoup d'avoir été en ligne avec nous. Yves Coativi, adjoint chargé du patrimoine à la ville de Brest, et vous-même, historien spécialiste du Moyen-Âge.
0: Et la base navale dont parlait Yves Coativi à l'instant est ouverte à Brest ce samedi, ce dimanche de 10h à 18h. Possibilité pour vous de monter à bord des voiliers école Le Mutin, l'Étoile et la Grande Hermine. La Belle Poule est également visible à quai. L'entrée se fait par la porte Tourville. C'est gratuit, c'est sans réservation, mais il vous faut votre carte d'identité ou votre passeport en cours de validité.
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0: Des journées européennes du patrimoine ce matin. Date de création 1984. Et en 2026, une idée sortie se fait autour de l'eau du côté de Quimper. Idée sortie qui se tient donc demain à partir de 10h. Je vous propose d'en découvrir le thème avec la balade d'Errel Belloni juste après Baltimora.

0: Baltimora dans votre playlist ce matin à l'occasion des Journées européennes du patrimoine. Ici, Bretagne vous ouvre ses portes à Rennes et à Brest. Vous pouvez vous inscrire aux visites puisque Ici Bretagne vous invite à découvrir les coulisses de sa télé régionale. Le temps d'une visite, vous partez à la rencontre de celles et ceux qui fabriquent chaque jour l'information, les programmes, tout en plongeant dans l'univers passionnant des métiers de l'audiovisuel et du numérique. L'inscription se fait en ligne et les visites se passent dans vos Ici Bretagne à Rennes et à Brest. Du côté de Auray, il y a aussi une visite guidée qui est plutôt insolite de l'ancienne prison royale qui est proposée. Et en extérieur, la possibilité de s'essayer à de vieux jeux traditionnels en bois. C'est samedi et dimanche de 10h à 12h, de 14h à 18h. C'est 100% gratuit.
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0: D'autres idées sorties à l'occasion des Journées du patrimoine à suivre après une plongée dans votre playlist locale avec un trio morlaisien. Il s'appelle Cancre et chante Survivant.

0: Ils seront sur la scène du festival Carnaval au Rock. C'est à Saint-Brieuc le 17 octobre prochain que ça se passe. C'était Cancre dans votre playlist locale.
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0: À Plorivaux, dans les Côtes d'Armor, ce week-end, vous allez pouvoir partir à la découverte du cyanotype, une ancienne technique photo qui permet de révéler l'image grâce à l'action du soleil à partir de végétaux que vous aurez trouvés en forêt. Vous allez pouvoir composer donc votre image. C'est ce samedi, ce dimanche, à la maison de l'estuaire de Plorivaux. L'accès est libre. Autre idée sortie à l'occasion des journées du patrimoine, idée sortie proposée par la balade d'Erel Belloni, une émission que vous découvrez chaque samedi entre 11h et midi. Ce matin, je vous propose d'en découvrir un extrait. Erel est au beau milieu de Quimper, dans le sud Finistère, avec Claire Montaigne, chef de projet Ville d'art et d'histoire pour la ville de Quimper.
10: La ville et vous avaient décidé de nous proposer une balade autour du patrimoine hydraulique de Quimper. Qu'est-ce que c'est que cette balade ?
11: Alors cette balade, on l'a intitulée « De sources sûres ». Et c'est une balade qui fait écho au thème des journées du patrimoine, puisque chaque année, il y a un thème national qui est défini à l'échelle européenne. Et cette année, le thème, c'est « Patrimoine en péril, raviver, résister, réimaginer ». Et là, on n'est pas véritablement à proprement parler sur un patrimoine en péril avec le patrimoine hydraulique, mais on est quand même en présence d'un patrimoine fragile qui est peu connu et puis qui a été oublié, délaissé au fil du temps.
10: Et alors, comment vous est venue l'idée de cette balade ?
11: Alors, l'idée de cette balade, elle vient d'une redécouverte d'ouvrages hydrauliques anciens par l'architecte de la ville, qui sera la deuxième voie dans cette balade qu'on propose aux Journées du Patrimoine, puisque ce sera une visite vraiment à deux voies. Et donc, mon collègue Cédric Béranger a redécouvert un ancien réservoir à l'occasion de travaux chez un particulier qui impactait la propriété voisine, étant une propriété municipale avec une certaine quantité d'eau stockée dans un ancien ouvrage du 19e siècle. Donc c'est de là qu'est venue un petit peu notre quête pour en savoir plus sur ce patrimoine au fil de l'eau, c'est le cas de le dire.
10: Et donc, vous avez cherché à comprendre comment ça fonctionnait ici et comment avait été imaginé le fonctionnement de l'eau potable à Quimper.
11: Exactement, donc ça a commencé par des recherches en archives, d'abord aux archives municipales de Quimper, où l'archiviste Bruno Le Gall a aussi aidé à trouver de nouvelles sources, des plans, etc. Et puis, il y avait vraiment la nécessité de mieux connaître ce patrimoine, parce que donc aujourd'hui, comme je disais, il est méconnu, il est oublié, parce qu'il est peu visible, tout simplement, il est sous terre. C'est la plupart, ce sont des ouvrages enterrés, des conduites ou des citernes. Et puis, ça peut être source de sinistres aussi, parce que voilà, quand on retourne sur une conduite qui est toujours en eau, ça peut poser quelques petits soucis. Donc il y avait vraiment ce souhait d'améliorer la connaissance sur tout ce réseau d'eau. Et donc on a décidé de commander une étude plus globale, plus approfondie à un cabinet d'historiens qui s'appelle Chronique Conseil et qui est allé aussi exploiter les documents des archives départementales, les anciens rapports de fouilles archéologiques pour nous fournir une étude complète, une vision du réseau d'eau et de la question de l'approvisionnement en eau à Quimper essentiellement au 19e et tout début 20e siècle. Donc il y a à peu près 60 boîtes d'archives qui ont été consultées, une certaine quantité de documents quand même compulsés pour arriver à écrire cette histoire.
10: Bon, ben nous on va apprendre énormément de choses en faisant cette balade. On va partir d'où et on va arriver où ?
11: Alors on part du plateau de la Déesse, donc de la place de la Résistance, et puis ensuite on ira donc sur le mont Frugy, on est vraiment ici au pied du mont Frugy, donc on va faire une petite ascension du mont Frugy, et ensuite on suivra le trajet du réseau d'eau, de l'un des réseaux d'eau de Quimper, en passant par l'hypercentre, le centre-ville, les anciennes halles, et on remontera jusqu'à la place de la Tourbie.
0: De source sûre, c'est la balade d'Erel Belloni que vous pouvez entendre en intégralité demain entre 11h et midi. Et pour participer à cette balade guidée à l'occasion des Journées du Patrimoine, rendez-vous demain dès 10h, rue de la Déesse à Quimper, et c'est gratuit.
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0: Ensemble ce matin, nous parlions des Journées du Patrimoine. Journée du Patrimoine qui commence aujourd'hui du côté de Brest, demain partout en Bretagne, partout en France. À présent, nous prenons le large avec vous. Bonjour Nicolas Floch.
6: Bonjour Louise.
0: Ce matin, vous nous emmenez en mer.
6: C'est ça, en mer, puisque nous accueillons notre invité du jour, Marc Corbel. Alors c'est, je ne sais pas trop comment le décrire, peut-être un aventurier, un sportif un peu fou. Il a pour projet en 2030 de relier le phare des Pierres Noires, le phare d'Armen, pardon, en partant de celui des Pierres Noires. Donc, je ne sais pas si vous vous rendez compte un petit peu du défi.
0: Et il fait
6: ça, justement, à la force de ses... en bateau à moteur, ça serait un peu trop simple, non ? Il fait ça pour se compliquer la tâche, seulement à la force de ses jambes, avec quand même des palmes pour l'aider, et avec une petite planche, une espèce de petit flotteur devant.
0: Ah oui, donc
6: pour,
0: c'est pas un pédalo, il est dans l'eau.
6: C'est ça, il est exactement dans l'eau. Je pense que c'est le moyen le plus lent pour rejoindre l'Armen, mais pourquoi pas, hein, c'est assez impressionnant. Moi, je serais incapable de le faire.
0: On va écouter ça avec impatience. Bonne journée, Nicolas Floch.
6: Ouais, merci à vous aussi, Louise.
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6: Il est 10h, vous êtes à l'écoute d'Ici Breizh-Izel. Et les infos du jour sont présentées par vous, Sébastien Paour, bonjour.
8: Bonjour à tous.
6: Le maire de Concarneau est toujours en garde à vue ce matin.
8: Oui, Quentin Le Gaillard est entendu depuis bientôt 24 heures par la police judiciaire à Brest. Le nouveau maire, élu au mois de mars, est sous le coup d'une plainte pour viol. Il avait contesté ses accusations fin juillet. Le conseil municipal prévu hier soir à 18h30 a été reporté au dernier moment. La Bretagne, parmi les régions où l'épisode de canicule du mois d'août a fait le plus de victimes, 104 morts entre le 27 juillet et le 20 août, sur les 817 victimes supplémentaires sur la période liée à ces fortes chaleurs partout en France. Les raisons ne sont pas encore analysées, mais on remarque que la Normandie n'a pas de morts supplémentaires et que les Pays de la Loire en ont moins que la Bretagne, proportionnellement à leur population. Si vous voulez aller plus loin sur ce sujet, vous avez davantage de précisions sur ici.fr Breizh-Izel. un incident chimique hier à Glomel, dans les Côtes-d'Armor, sur le site de l'usine Imerys, où on extrait notamment un minéral de l'andalousite. Un mélange accidentel a provoqué un dégagement de fumée hier, sans conséquence pour la santé des personnes ou l'environnement. Mais l'usine a quand même été évacuée et deux personnes qui étaient à proximité prises en charge par mesure de précaution.
6: Et puis Guirec soudé au départ de la prochaine route du Rhum.
8: Ouais, dans un mois et demi à Saint-Malo, l'aventurier de Plougrescant sera à la barre de son ultime, avec lequel il a fait le tour du monde à l'envers. Bateau rebaptisé Liam, du nom du fonds de dotation pour l'amélioration des conditions de prise en charge des soins dans les hôpitaux publics des Côtes d'Armor. Il est le parrain de cette association, Guirec soudé. 14 IMOCA sont par ailleurs en mer depuis hier pour une répétition générale avant le Rhum. Le défi Azimut, parti de Lorient pour une course de 48 heures dans le golfe de Gascogne. C'est Sam Goodchild qui mène la flotte ce matin. Et puis une première pour le Vélodrome de Bretagne à Loudéac. Il accueille des épreuves internationales à partir d'aujourd'hui et jusqu'à dimanche. Coupe de France UCI et avenir de cyclisme sur piste avec Mathilde Gros, la star française de la discipline, qui sera présente. Début des épreuves à 16h.
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8: Quel temps, Nicolas, pour aujourd'hui et notre week-end?
6: Eh bien, ciel couvert ce matin, mais rassurez-vous, ça ne devrait pas durer. Les nuages devraient laisser place au soleil sur toute la région. Côté mercure, on attend entre 16 et 18 degrés ce matin. L'après-midi, on aura au plus bas 19 degrés à Brest, Rosrenin et Lorient. Et Lorient, pardon, 20 degrés à Morlaix, Quimper et Paimpol. Et le plus haut, ça sera du côté de Guingamp avec 21 degrés. Cette nuit, retour des nuages avec quelques gouttes d'annoncer dans le Finistère. Et pour ce week-end, c'est un petit peu un jeu de chassé croisé entre le soleil et les nuages. De légères averses sur la partie ouest du Finistère samedi matin tout de même, mais après ce sera du soleil et samedi des températures entre 20 et 22 degrés et dimanche entre 19 et 21 degrés.
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6: Il y a des défis sportifs qui se courent, qui se pédalent ou qui se grimpent. Et puis il y a ceux qui obligent à regarder la mer autrement. Notre invité va relier des îles et des phares de la mer d'Iroise à la force des jambes avec des palmes et un flotteur. Il s'appelle Marc Corbel, il est finistérien. Il a 61 ans et son projet s'appelle l'Odyssée des phares. Merci d'être avec nous Marc, bonjour.
15: Bonjour à tous.
6: Vous êtes plutôt nageur, palmeur, aventurier, comment est-ce que vous vous décririez ?
15: Alors, surtout pas nageur, parce que je vais me faire engueuler, puisque j'utilise pas les bras. Donc, ma discipline, c'est le palmage. Donc, je ne fais que utiliser les jambes à 100%. Et j'ai l'habitude de dire que sur l'eau, je suis le plus lent de tous.
6: Moi, une première des questions que je me suis posée quand j'ai vu votre défi, c'est est-ce qu'on peut vraiment nager plusieurs dizaines de kilomètres en pleine mer avec seulement des palmes et un petit flotteur devant ?
15: Alors, a priori, oui, en fonction de l'état de la mer, bien évidemment. Si la mer est un peu, pas trop, mais si elle est un peu agitée, tout ça devient infernal et dantesque. Donc, c'est finalement la mer qui décide de me laisser passer ou pas.
6: Et alors, pendant la traversée, vous êtes accompagné par un bateau à moteur quand même qui vous surveille, équipé d'une combinaison de palmes et de votre petit flotteur. Qu'est-ce qui est le plus difficile pendant une traversée ? Est-ce que c'est plutôt la distance, le froid, le courant ou bien les vagues ?
15: C'est tout ça à la fois. Tout ça se cumule finalement pour rendre le défi plus compliqué. Heureusement, vous le dites, il y a un bateau qui assure quand même ma sécurité. A priori, on se balade pas tout seul en mer sans rien, surtout à mon âge.
6: Et il sert un petit peu de ravitaillement aussi, j'imagine, ce bateau.
15: Alors, le bateau sert de ravitaillement pour tout ce qui est hydratation, notamment. Alors, j'ai une petite gourde sur mon flotteur, mais j'ai la chance de consommer très peu de glucides. J'ai cette chance-là. Donc, c'est juste l'hydratation qui compte, a priori.
6: On va justement prendre le temps de comprendre ce projet de l'Odyssée des phares, parce qu'il ne s'agit pas que d'une traversée, mais d'une véritable aventure prévue sur plusieurs années. On continue d'en parler d'ici quelques instants.
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6: Et on commence cette émission en musique avec Florent Pagny. Voici son titre « Si tu veux m'essayer ».

0: tu veux m'essayer, pardon, sur Ici Brice Diesel.
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0: Marc Corbel est avec nous ce matin dans Ici ça marche. Il prépare l'Odyssée des phares, un projet de 6 traversées en mer à la force de ses pieds avec des palmes pour rejoindre plusieurs phares emblématiques de Bretagne jusqu'à celui de l'Armen. Et ce n'est pas seulement un défi à venir, deux étapes ont déjà été réalisées. Marc, on peut revenir peut-être d'abord sur ces premières étapes de l'aventure. La première, c'était Pinfrette en 2025. C'est ça, la première grande pierre de l'Odyssée. 19 kilomètres entre la plage de Cap-Cause à Fouesnant et l'île de Pinfrette dans l'archipel d'Aiglénan. Vous avez mis 6h10 pour réaliser cette traversée. Quand vous êtes lancé ce matin-là, quel était votre état d'esprit, votre objectif? Simplement atteindre Pinfrette ou alors déjà poser les bases pour préparer la suite de l'aventure?
3: C'était d'abord, il faut que j'y arrive. Déjà, il faut que j'arrive au bout. Et j'avais en tête, malgré tout, le fait de me dire, si ça marche, peut-être que ça sera pas un one shot et que je reproduirai un peu cette discipline et ce défi sur d'autres objectifs. Donc, mais j'y allais en étant, je vais essayer et on va voir.
0: À partir du 11e kilomètre, les crampes arrivent. À cet instant, qu'est-ce qui se passe dans votre tête?
3: Alors, je sais que ça va arriver parce que je l'ai vu, c'est toujours au même endroit, c'est la défaillance d'une des jambes. Je sais qu'il faut que je gère la crampe avant qu'elle s'installe. Et ça me fait limiter ma propulsion puisque je perds, à ce moment-là, je perds 40-50% de ma propulsion. Je vais être plus lent, ça va être plus long. C'est comme ça, faut que je gère.
0: Et finalement, cette première traversée vous a prouvé que le corps pouvait aller plus loin, à condition que la tête tienne bon, c'est bien ça?
3: Exactement, et que si j'arrivais à gérer, et peut-être que si je m'entraînais un peu plus aussi, ou mieux, je pourrais engranger les défis à venir. En tout cas, c'était une première référence, palmée pendant 6 heures, et arriver au bout.
0: Alors, le 2 septembre dernier, vous êtes allé encore plus loin, départ cette fois-ci de la cale de Port-Méliou sur l'Odée, direction l'île et le phare aux Moutons. 23 kilomètres cette fois-ci, 9h23 dans l'eau. Pourquoi cette étape est-elle un tournant dans votre odyssée?
3: Alors, à la base, j'avais prévu même 2 jours. À la base, j'avais prévu première étape, arriver au phare aux Moutons, bivouaquer et repartir le lendemain matin direction Concarneau. J'avais prévu en fonction d'un état de la mer un peu entre guillemets idéal, et j'avais prévu sur une première journée de pas dépasser justement les 6 heures. Et le problème, c'est que si le début s'est parfaitement bien déroulé, arrivé en sortie de Bénodet, la mer était super agitée, il y avait des creux de 1 mètre, et finalement, ça a duré beaucoup plus que prévu, puisque sur 6 heures, j'ai mis 3 heures et demie de plus, les crampes sont arrivées en même temps, il a fallu gérer, j'ai loupé la marée, puisque j'allais avec la marée descendante, dépassé 6 heures. Évidemment, je me suis pris la marée montante et je suis arrivé complètement épuisé au phare aux Moutons.
0: Et ça vous a quand même rassuré de vous dire on a franchi une étape depuis la première traversée?
3: Alors, une super étape, puisque dès l'instant en mer, c'est une convention mondiale. Si on dépasse 6 heures de nage, alors c'est pas de la nage, mais vous m'aurez compris, c'est plus dur. Si on dépasse 6 heures de nage et on dépasse 20 km, on est dans ce qu'on appelle un ultra. Voilà. Donc, premier ultra était réalisé et j'étais déjà super content, même si, bien évidemment, j'étais incapable de repartir le lendemain.
0: Le prochain grand rendez-vous s'est annoncé pour 2027. On va en parler d'ici quelques instants. Mais déjà, deux défis réussis. Le plus engagé reste devant vous quand même. Kéréon, l'Armen, la jument, puis la grande traversée finale. On revient dans quelques instants sur l'histoire de cette aventure si particulière. Moi, je vous propose de se donner rendez-vous avec Vanessa Paradis. C'est son nouveau titre que l'on écoute ce matin. Belle matinée à vous toutes et tous sur Ici Brice Diesel.

0: Vanessa Paradis, c'est son titre Rendez-vous. Après son concert brestois du printemps dernier, elle revient en Bretagne le 3 novembre prochain sur la scène du Liberté à Rennes.
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0: On continue de parler de ce projet de l'Odyssée des phares avec notre invité du jour, Marc Corbel. Avant de parler de la saison 2027, la saison 2026 n'est pas encore finie, il vous reste encore quelques petites échéances.
10: Oui, il me reste une échéance pour le vers le 20 décembre a priori, où la saison sur l'eau se termine. Hein, la mer va être agitée, c'est compliqué, mais il faut rester dans une dynamique de mouvement. Donc là, je prépare un autre défi sur terre cette fois, en rando, en autonomie, où je m'entraîne pour rallier sur le GR34, bien évidemment, Douarnenez à la Pointe du Raz. Donc une seule journée et autonomie, ce qui oblige à porter un sac assez lourd et sur une distance qui est longue.
0: Si ça fait quand même travailler l'endurance comme ce que vous allez pouvoir faire pour la suite et aussi le mental, j'imagine.
10: Exactement, on reste toujours dans une dynamique de mouvement et en repoussant un peu au fur et à mesure, progressivement bien évidemment, ses limites.
0: Alors, 2027, c'est aussi le prochain défi, celui du phare de Quéréon, avec le passage du Fromveur entre Ouessant et Molène. On parle d'environ 22 km, mais surtout d'un secteur réputé pour ses courants. Qu'est-ce qui rend cette traversée différente par rapport aux précédentes ?
10: Alors, c'est justement, c'est le courant. Ou par rapport à un essai, j'ai fait déjà un petit essai quand même en mer d'Iroise en début août, puisque j'ai fait la baie des Trépassés et l'île de Saint, j'ai traversé le Raz en passant par l'île de Thévenec, et c'est le courant à minima et au mieux de travers. Donc là, ça sera pareil, tout est calculé en fonction de la marée, je ne peux pas lutter contre le courant, ça c'est impossible. Par contre, au mieux, je peux l'avoir de travers, donc une vitesse encore plus lente et une pression assez importante pour être dans les bons créneaux. Au moment où la marée s'inverse, je dois être à un certain nombre d'endroits pour continuer à l'avoir de travers et ne pas la subir. Donc là, ça va être le timing et il va être encore plus serré.
0: Donc c'est tout un travail de préparation, j'imagine, avec une équipe et une connaissance aussi de la mer et de ses éléments. Mais ce projet, c'est pas uniquement un projet sportif. Comment est-ce que elle est née votre idée ?
10: Ouf. Moi, je viens de la montagne et j'avais l'habitude de faire des défis en montagne. Et en arrivant ici, en débarquant sur la plage de Carambigorne, en promenant mes chiens, j'ai vu l'archipel des Glénans au loin. Et très vite, l'idée m'est venue, quel sera mon nouveau défi cette année? Et ça sera d'y aller à la Palme. Comme je suis chasseur sous-marin et que j'ai l'habitude de palmer, c'est comme ça que la première idée est née. L'étincelle s'est générée comme ça. Et après ma folie a repris le dessus.
0: Et alors, pourquoi les phares? Qu'est-ce que ça représente pour vous, ces phares-là?
10: Alors, c'est pas une obsession, mais c'est un rêve depuis une quarantaine d'années, puisque je fais de la chasse aux marines depuis l'âge de 16 ans, Armen a toujours été, en l'occurrence, quelque chose de très emblématique pour moi. J'ai toujours rêvé d'aller là-bas. Et en rêvant d'Armen, quand on s'intéresse à nos phares et tous ces lieux si fabuleux et si extraordinaires, on s'intéresse aux autres phares aussi. On voit la jument, on voit les pierres noires, Kéréon et autres. Et voilà, l'idée m'est venue en disant, tu veux y aller, tu vas y aller. Tu vas tenter d'y aller, mais par tes propres moyens.
0: Et ça fait aussi écho à votre travail à côté, puisque vous êtes coach mental, et c'est tout à fait un défi sportif, mais aussi mental.
10: Alors, complètement, et j'ai l'habitude de dire à mes stagiaires, mes clients, dans mon enseignement, on parlait de stoïcisme il y a quelques secondes à la pause, c'était très intéressant, et qu'il fallait, il vaudrait mieux, pour mieux se connaître, dépasser ses limites, sortir de cette fameuse zone de confort, pour essayer de comprendre un peu mieux qui on est, et qui serais-je pour leur enseigner cette chose-là si je ne m'appliquais pas moi-même cette base. Donc le défi, finalement, c'est l'occasion à la fois d'être dans une cohérence totale et d'avoir une légitimité évidente pour parler de tout ça à mes clients.
0: C'est une forme d'exigence qu'on s'applique à soi-même, finalement.
10: On commence par soi d'abord, en l'occurrence de base, et si en plus on a vocation à former et à enseigner, alors on se l'applique avec encore plus de nécessité.
0: On continue de parler de ce défi de l'odyssée des phares, pardon, avec vous, Marc Corbel, ce matin sur Ici Brise Isel. Avant ça, je vous propose un petit peu de musique avec Eros Ramazzotti et le titre qui donne son nom à sa tournée mondiale, Una Storia Importante, qui se poursuit actuellement en Amérique du Nord. Rassurez-vous, pas besoin de voyager aussi loin pour l'écouter. On vous en fait profiter ce matin sur Ici Brise Isel.
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0: Astoria Importante, c'était le titre qu'il avait révélé au festival de Sanremo. Il n'avait que 23 ans à l'époque, c'était Eros Ramazzotti.
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0: On continue de parler de l'Odyssée des Phares, ce projet mené par vous, Marc Corbel, aussi bien sportif que mental. Mais c'est aussi un projet sportif qui soutient une cause, celle des caisses des péris en mer. Est-ce que vous pouvez nous en parler un petit peu?
3: Alors c'est une caisse qui est importante et qui a très peu de visibilité. Et c'est bien dommage, contrairement alors à la SNSM, qui est bien connue bien sûr, mais qui n'a rien à voir, la Caisse des péris en mer assure un revenu aux familles qui ont perdu leurs proches dans le cadre professionnel en mer. Donc c'est vraiment une caisse qui est très importante. Hélas, ces derniers mois nous ont montré que on peut mourir en mer en faisant son travail. C'est une catastrophe, mais c'est une réalité. Et c'est cette caisse-là qui assure un minimum de subsistance pour les familles. Donc, quoi de mieux, bien évidemment, moi étant au ras de l'eau et prenant un certain nombre de risques, que de mettre cette cause à l'honneur. Donc, c'est vraiment pour eux que je palme, pour les soutenir, bien évidemment.
0: Et les auditeurs et auditrices peuvent les soutenir également en faisant des dons, j'imagine.
3: Tout à fait. Caisse des péris en mer. Vous trouvez facilement les coordonnées. Je vais faire le lien avec l'équipe, si vous me permettez, puisque à l'intérieur de l'équipe, il y a le président de cette caisse qui s'appelle Claude Laurent, qui est un personnage extraordinaire, qui fait partie de l'équipe, qui me soutient durant toutes ces aventures, puisque si je n'ai pas le zodiaque pour la sécurité et un certain nombre d'autres personnes pour à la fois assurer le ravitaillement. Ça, c'est Julie qui s'en occupe. Et puis, photographe Michel et Jean-Luc Laurent aussi. Je peux pas faire cette aventure. C'est une aventure humaine, d'équipe.
0: Et vous avez aussi, j'imagine, vos sponsors qui sont là pour un petit peu chapeauter, vous aider à chapeauter ce projet.
3: Et sans eux, évidemment, tout ça, c'est comme d'habitude, ça coûte de l'argent, surtout le flotteur, il est réalisé sur mesure, donc il nécessite des fonds importants. Et c'est vrai que sans la société Rhénostyl à Concarneau, en l'occurrence sponsor principal, et puis les Brit Hotels, Quimper Sud et Argué Gabéric de Nathalie Piriou, ça serait compliqué de pouvoir mener mes projets.
0: Tout à l'heure, on en parlait, la prochaine échéance, c'est le phare de Quéréon en 2027. Retour à l'eau pour vous courant avril, c'est ce que vous me disiez hors antenne. On peut suivre votre calendrier, vos résultats et les informations du projet sur votre site internet, c'est bien ça?
3: Tout à fait, mon site internet marccorbel.fr, où il y a toute la partie qui concerne ma partie professionnelle, où je détaille cette partie professionnelle, mais aussi où il y a toute la partie défi avec ce qui a été réalisé, les défis à venir, et puis aussi la couverture médiatique qui depuis 2025 est en train de prendre de plus en plus d'ampleur. Donc ça fait plaisir, avec notamment France 3 qui couvrira maintenant toutes les étapes.
0: Il y aura aussi les réseaux sociaux, donc Facebook et Instagram, c'est ça?
3: Alors Facebook, je sais pas trop comment ça marche, mais en tout cas Instagram et LinkedIn.
0: Et LinkedIn,
3: je suis pas un geek, mais bon. Mais LinkedIn, voilà, LinkedIn pour les pros, et puis Instagram. Mais je crois qu'on m'a mis un lien sur Facebook pour suivre un petit peu au fur et à mesure mes aventures.
0: Et ben voilà, si vous voulez suivre Marc Corbel pour ce projet de l'Odyssée des Phares qui se poursuit donc en 2027 et jusqu'en 2030 avec le phare d'Armen en ligne de mire. Voilà, merci Marc d'avoir été notre invité ce matin. On retiendra voilà ces 6 défis, 4 années de projet et la mer d'Iroise comme terrain d'aventure pour vous. Et une cause essentielle, on le rappelle, la caisse des péris en mer pour la prévention, la sécurité et le soutien aux familles des marins. Merci et bon courage pour la suite de cette odyssée et surtout bonne mer.
3: Merci.
0: Bon courage. Nous, on continue d'ici quelques instants avec votre musique bretonne sur Ici Brésil.
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0: Elle navigue entre breton, français, anglais, folk et rock. Voici Madeleine Anne avec Gwenan Marve.

0: When on Mars, c'était votre artiste Madeleine Anne sur ici Bray Zizel. Mais tout de suite, place à vos idées sorties du week-end. C'est tout de suite avec Estelle Gass.
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2: Le musée départemental breton à Quimper vous ouvre grand ses portes ce week-end des 19 et 20 septembre pour célébrer le patrimoine. Les comédiennes de la compagnie Hop Ad Hoc y proposent des parcours décalés, tandis que des guides ouvrent exceptionnellement les réserves du musée avenue Jacques Le Viol. Atelier crêpes, dégustation de cidre à l'aveugle et défilé de costumes rythment également ces deux journées gratuites. Pensez simplement à réserver pour les visites guidées spécifiques. Et puis, autre journée, dans le cadre de ces journées européennes du patrimoine, le domaine du manoir de Kernot, situé à Mélac, vous ouvre gratuitement ses portes ce week-end aussi, les 19 et 20 septembre. L'équipe du site vous fait découvrir les étapes de la reconstruction du logis seigneurial un an après l'incendie de 2025. Des comédiens proposeront des visites théâtralisées pendant que des ateliers contes, fraises collectives et tirages botaniques en cyanotype occupent les plus jeunes.
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0: Dites-moi, le dernier livre que vous avez lu, est-ce que vous l'avez gardé bien sagement dans votre bibliothèque ou est-ce que vous l'avez laissé partir vers une nouvelle histoire? Dans quelques minutes, dans Ici ça marche, on vous emmène dans un tout petit village où une drôle de cabane permet au roman de changer de main gratuitement et sans jamais demander de carte de fidélité. Ensuite, dans votre rendez-vous Ici ça marche, écho, il y aura comme un parfum de houblon dans l'air avec une ancienne ferme, des bières brassées sur place, des noms qui sentent la vague et la glisse et une guinguette où l'on peut écouter de la musique, voire du théâtre ou simplement refaire le monde. Puis direction le Morbihan, mais chut, on vous donnera l'adresse dans quelques minutes. Et dans Ici ça bouge, on s'intéresse à une école de danse à Paimpol, une belle nouvelle qui fait tourner les têtes et les danseurs. Gaëtan Pinel nous raconte ça tout à l'heure.
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0: Voici Calogero avec Si je pouvais lui manquer.

0: Calogero sur votre radio, ici Brice Zizel.
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0: Est-ce que vous avez une boîte à livres près de chez vous? Vous savez, ce sont ces micro-bibliothèques où chacun peut déposer et emprunter des livres gratuitement. On les voit souvent dans les grandes villes, c'est un peu plus rare dans nos petits villages. Mais votre radio ici a peut-être trouvé l'exception dans la Meuse, Robin Bernot avec Emma Steven. Tout de suite.
3: Le village de Vignoles sous Montmédy a désormais lui aussi sa boîte à livres.
4: Écoutez, c'est une bonne idée. Ça pousse les gens à prendre un livre qu'ils n'auraient pas acheté.
3: Ici à Vignoles, il y a 89 habitants et désormais des dizaines de livres stockés dans un ancien frigo à la vitre transparente. Une installation imaginée par un couple d'habitants, James et Edwige Chevalier, qu'Emma Steven est allée rencontrer pour nous. Ils sont encore étonnés du succès rencontré par l'initiative.
5: Il y a tout le monde, les gens qui viennent régulièrement avec un gros sac de courses, là, vous voyez, les sacs qu'on réutilise. Ouais. Bah, eux, je sais pas qui c'est. Hein. Ici, il y a plus de vaches que d'habitants, donc on s'attendait déjà pas à ce qu'elle ait autant de vues.
6: Bientôt, il y aura plus de livres que d'habitants.
5: Ah oui, déjà là, il n'y a pas tout tôt.
3: Alors, il faut bien imaginer que dans cette cabane, il y a toutes sortes de livres, aussi bien des œuvres de Zola, Hugo, Camus, ou bien encore des bouquins de cuisine. Et parmi les habitués à se rendre sur place, il y a Francine.
7: On prend, on en ramène un autre, un qu'on a déjà lu peut-être, enfin moi des fois des livres qui me plaisent bien, je peux les lire trois fois, puis à un moment donné j'en ai marre, on le remet là, on vient en chercher un autre, ça fait un nouveau livre pour les autres, je veux dire, dans la boîte à livres, et ça fait des roulements et tout, non, franchement, c'est chouette.
3: Alors ici, dans la Meuse, ça marche, mais vous, qu'en pensez-vous?
8: Eh ben, je pense que c'est une bonne idée, justement, au lieu de les jeter ou de les laisser traîner à la maison.
3: Maëva adore l'initiative.
8: Je pense que, justement, ça simplifie le fait que d'autres personnes puissent en profiter, se remettre aussi à la lecture, et puis que tout le monde puisse échanger les uns les autres sur les livres qu'ils ont à la maison.
3: Maryse, elle, ne pensait pas que ce concept existait en France.
4: Moi, j'ai déjà vu ça, mais à l'étranger. Hein, et les gens sont très contents.
3: Et pourtant, ces boîtes à livres, il y en a énormément dans tout le pays. Tiens, savez-vous combien?
4: Je pense qu'il y en a une dizaine seulement. Hein. J'en ai vu une à Paris.
8: Je ne sais pas du tout. Peut-être 600.
3: Selon le site internet Boîte à livres qui les recense, sachez qu'il y en a près de 18 000 dans tout le pays.
8: Ok, ah oui, non, mais c'est beaucoup alors. Mais c'est bien.
3: Si ces boîtes à livres sont essentiellement présentes dans les centres-villes, elle se développe aussi de plus en plus dans les tout petits villages, comme ici, depuis le début de l'été, à Vignoles sous Montmédy.
0: Et si vous voulez découvrir les boîtes à livres près de chez vous, rendez-vous sur boitealivres.fr. Il y en a 277 dans le Finistère, 222 dans les Côtes-d'Armor et 259 dans le Morbihan. Ce riff de synthé, vous le connaissez peut-être aussi grâce à Madonna. Elle l'a utilisé pour son tube Hung Up. Mais à l'origine, il y a ABBA avec ce titre Gimme, Gimme, Gimme. Ouais, il ne faut pas oublier le dernier Gimme. C'est vrai qu'il n'est pas facile à prononcer. C'était sorti en 1977, 79. Et on écoute ça ce matin sur Ici Brice Zizel.

0: Les Suédois de ABBA, c'était Gimme, Gimme, Gimme, A Man After Midnight sur Ici Brice Hizel.
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0: Aujourd'hui dans Ici ça marche, direction Plouinec dans le Morbihan, dans une ancienne ferme, on transforme des céréales en bière artisanale et on transforme aussi le lieu en guinguette avec des concerts et des rendez-vous conviviaux.
3: La Déferle, ce n'est pas seulement une microbrasserie, on est dans une ancienne ferme. Comment est née l'idée de créer un lieu de vie ici à Plouinec ?
4: L'idée c'était de réhabiliter une ancienne ferme pour en faire un lieu multi-activité où on puisse faire un maximum de ventes en direct pour faire vivre des petites activités avec une production directe du producteur aux consommateurs.
3: Vous faites le choix de travailler avec des maltes et des houblons bio et bretons. Pourquoi aller chercher du houblon breton ?
4: Tout d'abord parce que c'est pratique d'avoir des producteurs locaux qui produisent des bons produits à côté de chez nous. Et ensuite aussi parce que nous, on se destine au marché local principalement et à la vente en direct. Donc il n'y a pas de raison qu'on demande ça à nos clients, d'acheter nos produits en direct et de nous-mêmes ne pas le faire avec nos fournisseurs. Donc c'est aussi un côté un peu éthique. Et en même temps, il y a des super produits et des super producteurs. Donc pourquoi s'en passer ? Et ça permet aussi de développer le terroir breton et demain d'avoir peut-être plus de houblon et plus de malt à disposition. Donc voilà.
3: Et est-ce qu'il a un goût particulier ce houblon breton ?
4: Je pense que chaque malt et houblon a une spécificité en fonction du terroir. En effet, après, de là à pouvoir les distinguer de manière très précise, c'est moins certain. Mais c'est sûr qu'entre une variété qui va être en Alsace ou en Bretagne, on va avoir des différences. Je pense, moi, celui de Bretagne est peut-être un peu plus floral, un peu plus herbacé que les autres. Ça lui donne un petit côté, voilà, un petit côté rustique.
3: Dans votre gamme, on croise la guérite, l'iceback, la banzaï ou encore la torche, des noms qui font référence à des spots de surf. Pourquoi avoir choisi cet imaginaire-là ?
4: Parce qu'on est nous-mêmes surfeurs à la Déferle. On apprécie les sports nautiques et le surf en particulier. On est aussi proche de spots de surf à Plouinec, puisqu'on n'est pas loin de la mer, donc on peut régulièrement aller surfer là-dessus. Et en même temps, dans le Morbihan en général et en Bretagne, ça surfe beaucoup. C'est pour ça qu'on a choisi un petit peu cet univers-là. Et chacune de nos bières a un nom qui évoque un spot de surf, soit local, soit beaucoup plus exotique. La Guérite, c'est à Plouarnel, c'est un spot très accessible, un peu comme notre bière. On a la Torche, qui est bien connue aussi pour les amateurs, qui est un petit peu plus costaud, comme le spot qui peut être un peu plus dur, on va dire. La Banzai, c'est à Hawaï, c'est plus exotique, un peu comme notre IPA, qui est assez aromatique. Et enfin, l'Ice Bar, la petite blague, c'est que c'est une rivière qui est à Munich et sur laquelle il y a des surfeurs qui peuvent surfer. Et vu qu'il n'y a pas beaucoup de spots de surf en Allemagne, on a choisi celui-là, puisque notre bière s'inspire des blanches allemandes de sud de l'Allemagne.
3: La bière surf à Plouinec avec la Déferle, attention à la mousse.
0: Et pour découvrir les bières et l'ambiance de la Déferle, rendez-vous au lieu dit Le Loc à Plouinec ou sur déferlemicrobrasserie.bzh. La guinguette est ouverte du jeudi au dimanche toute l'année avec des concerts, des food trucks et des événements spéciaux qui sont régulièrement programmés. Toutes les infos et les dates sont à retrouver sur le site et les réseaux sociaux de la microbrasserie. Et ils proposent même des locations de tireuses. Allez, je vous propose un petit peu de nouveauté dans votre playlist avec Frérot, c'est le nouveau titre de Jérémy Frérot que l'on écoute tout de suite sur Ici Brice Hizel.
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0: écoutez Jérémy Frérot à l'instant sur Ici Brice Hizel.
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0: C'est l'heure d'Ici ça bouge. On retrouve Gaëtan Pinel et apparemment ça danse du côté de Paimpol en ce moment.
10: Oui, on recommence à danser à Paimpol depuis la rentrée. En fait, l'école de danse municipale était fermée depuis un an après le départ de l'ancienne professeure. Du coup, le service culturel s'était alors mis à la recherche de quelqu'un d'autre, mais ça n'a pas été si simple, parce qu'il fallait absolument un ou une professeure diplômée d'État. C'est obligatoire pour enseigner le classique, le modern jazz et le contemporain, les disciplines dispensées à l'école de Paimpol, en plus du street jazz. Et les recherches n'ont pas abouti pour la saison 2025-2026. Mais à Paimpol, on ne s'est pas découragé. Et au lieu d'un ou d'une, le service culturel a fini par trouver deux professeurs. Elles sont à temps partiel et elles se relaient en fonction des cours à donner. Anne-Sophie Lequillard s'occupe de l'éveil à la danse pour les enfants, mais aussi de l'initiation ainsi que des cours de classique et de modern jazz pour enfants et adultes. Et Manon Gérin enseigne le contemporain aux enfants, adolescents et adultes, en plus du street jazz, donc, qui est réservé aux 16 ans et plus. Le street jazz, c'est une discipline en vogue, ça mélange l'énergie des danses urbaines avec la technique du jazz, c'est super rythmé et théâtral, c'est assez spectaculaire également, et il y a par exemple des stars comme Janet Jackson ou Beyoncé qui dansent le street jazz dans leurs clips vidéo. En tout cas, ça fait un panel assez important à Paimpol, pour les filles comme les garçons, et l'essentiel c'est de pouvoir à nouveau proposer des cours de danse parce que la demande est vraiment importante. Pour donner un ordre d'idée, les activités ont repris début septembre et quasiment tous les créneaux sont déjà complets, c'est dire l'attente que la réouverture suscitait. Il y a juste le cours de contemporain enfant qui peut encore accueillir quelques danseuses et danseurs, mais sinon, c'est carton plein, ça marche vraiment très bien, et c'est évidemment une très bonne chose d'avoir une belle proposition culturelle et sportive. Là, on en est encore qu'au début, mais plus les semaines vont passer et plus chaque groupe va entrer dans le vif du sujet, parce que qui dit école de danse dit forcément gala, et donc Anne-Sophie Lequillard et Manon Gérin emmèneront leurs élèves sur la scène du centre culturel La Sirène les 19 et 20 juin 2027. Ce sera l'occasion de découvrir tout le travail accompli avec les deux nouvelles professeurs.
0: Une bien belle nouvelle, cette réouverture de l'école de danse. Merci beaucoup Gaëtan. D'ici quelques instants, à 11h, ce sera l'occasion de jouer pour votre Torpène du jour avec au programme un panier gourmand de la charcuterie gourmande à gagner. N'hésitez pas, vous nous appelez 02 98 65 53 65 65.

0: son titre Dites-moi, sorti en 1974.
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0: Il est 11h, bienvenue sur Ici Breizh Izel. Et à 11h, les informations du jour sont présentées par vous, Nicolas Blanza, bonjour.
2: Bonjour Nicolas, bonjour à tous.
0: La garde à vue du maire de Concarneau se poursuit ce matin.
3: Oui, Quentin Le Gaillard a passé la nuit dans les locaux de la police judiciaire à Brest, où l'édile de 28 ans est entendu depuis bientôt 24 heures maintenant, lui qui fait l'objet d'une plainte pour viol qu'il conteste, déposée en mars, pendant la campagne des élections municipales, et à laquelle il avait répondu en déposant plainte à son tour pour dénonciation calomneuse. C'était il y a une semaine. Lui évoquait un rendez-vous en janvier avec un seul baiser sans lendemain. Hier soir, le conseil municipal prévu à 18h30 à Concarneau a été reporté au dernier moment. On y reviendra tout à l'heure dans le journal de midi. Il est difficile de comparer les décès en excès d'une canicule à l'autre, l'exposition à la chaleur n'étant pas la même. Mais la Bretagne est une région moins habituée aux canicules et encore moins aux canicules à répétition comme cet été. Ce qui explique qu'elle fait aussi partie des régions avec des pourcentages relatifs de surmortalité les plus élevés par rapport aux autres régions. Voilà ce que répond ce matin Santé Publique France à Ici Breizh Izel pour tenter de comprendre pourquoi notre région a connu 104 décès de plus qu'en temps normal lors du dernier épisode de canicule en août, ce qui fait de la Bretagne l'un des territoires où cet épisode en particulier a fait le plus de victimes. Il y en a eu 817 au total dans l'Hexagone.
0: La température brûlante l'est aussi sur le front de l'explosion des prix du carburant à la pompe.
3: Oui, en raison de la guerre au Moyen-Orient, aujourd'hui le gasoil est encore en hausse, en moyenne à 2,40€, toujours 2,16€ comme hier pour le samplon 95. Une réunion à l'Elysée vient de commencer il y a une demi-heure autour d'Emmanuel Macron qui a convié les chefs de parti du Parlement. Jordan Bardella pour le Rassemblement National lui demande d'accepter une baisse des taxes sur les carburants. C'est un sujet qui mobilise en tout cas l'exécutif. Un nouveau dispositif d'aide à destination des Français les plus précaires qui travaillent sera proposé à compter du 1er octobre. Annonce ce matin chez nos cousins de France Inter de la porte-parole du gouvernement Maud Bréjon. Les modalités seront précisées dans les jours à venir, mais elle évoque déjà un dispositif similaire au dispositif grand rouleur qui existe aujourd'hui pour 3 millions de Français et qui peuvent bénéficier de 100 euros jusqu'au 30 septembre. Et à ce sujet, comme pour les agriculteurs, les pêcheurs ou les entreprises éligibles du secteur du BTP, eh bien, l'aide pour les gros rouleurs ne s'arrêtera pas au 30 septembre, dit pour sa part le ministre du Commerce Serge Papin. Il révèle encore que le gouvernement se réunira lundi autour du Premier ministre pour prolonger ces aides. Enfin, la compétition reprend ce soir pour les Béliers de Quimper. Les basketteurs disputent le premier tour de la Coupe de France à Rennes à 20h. On rappelle que l'UJAP évolue pour la deuxième année de suite en Élite 2. L'ex-Pro B Rennes, pour sa part, joue en National 1, une division en dessous.
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0: Alors, le ciel et les températures pour aujourd'hui, Nicolas?
2: Eh bien, écoutez, Nicolas, c'est un ciel couvert ce matin, mais rassurez-vous, ça ne devrait pas durer dans la journée. Les nuages devraient laisser place au soleil sur toute la région. Et côté mercure, on attend entre 16 et 18 degrés ce matin. L'après-midi, on aura au plus bas 19 degrés à Brest, Rostrenin et Lorient, 20 degrés à Morlaix, Quimper et Paimpol. Et le plus haut, ça sera du côté de Guingamp avec 21 degrés. Cette nuit, retour des nuages avec quelques gouttes d'annoncées dans le Finistère. Et pour ce week-end, c'est un petit peu un jeu de chassé croisé entre le soleil et les nuages. De légères averses sur la partie ouest du Finistère samedi matin tout de même. Et les températures samedi, ce sera entre 20 et 22 degrés. Et dimanche, entre 19 et 21 degrés. Donc voilà, plutôt agréable.
0: Journée du patrimoine, mais toujours pas de pluie pour nos sols qui en manquent tant.
2: Exactement.
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0: Bienvenue à vous qui nous rejoignez sur Ici Breizh Izel. On continue avec ce matin votre jeu du Torpène jusqu'à midi. Je vous rappelle un petit peu les règles. Et bien voilà, c'est une histoire qui se décompose en trois parties. Cette semaine, Périne Clément vous l'a peut-être dit, on cherche soit un personnage, une commune ou un lieu. Avec ça, donc, dans cette histoire, vous retrouvez des petits indices qui sont cachés. Ça peut être un mot, une phrase, un chiffre, qui sait. À vous de les trouver. Et une fois que vous avez peut-être un petit indice, vous cherchez un petit peu de votre côté et vous nous appelez 02 98 53 65 65. C'est Aude qui vous accueille ce matin au téléphone. Et puis voilà, on joue ce matin pour un panier gourmand de la charcuterie gourmande. Voilà, c'est une association qui a été créée en 1986. Et les membres, ils sont charcutiers traiteurs confirmés et qui ont un savoir-faire et une gamme de produits de qualité qui respectent le terroir et la tradition. Dedans, on retrouve notamment des bonbons caramel, une terrine, un sachet de galettes bretonnes, du café, des tartinables ou encore un jeu de cartes. Voilà, donc ça, si ça vous intéresse, c'est ce qu'on gagne ce matin dans votre Torpène.
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0: Place maintenant aux premières, à la première partie de l'histoire de votre Torpène. Voilà, ça c'est ma drôle de cabane. Mon petit coin à moi, avec des oreillers, des doudous, des livres et surtout des bonbons. Pour l'anecdote, ma cabane est loin d'être récente. Elle a été construite par mes ancêtres en 1867. Si elle pouvait parler, si elle pouvait me faire voyager dans le temps.
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0: Alors, avez-vous trouvé le premier indice de votre Torpène du jour ? Voici You Can Call Me Al de Paul Simon. Moi, vous pouvez m'appeler au 02 98 53 65 65. C'est Aude qui vous accueille ce matin.

0: C'est son titre qui figure sur l'album Graceland sorti en 86. C'était Paul Simon, hein, je me rectifie puisque j'ai dit Paul Simon. Et c'était son titre You Can Call Me Al.
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0: On continue ce matin de jouer jusqu'à midi pour votre Torpène du jour. Et on accueille notre auditeur, notre premier auditeur, Eric, bonjour.
3: Oui, bonjour.
0: Vous allez bien?
3: Oui, très bien, ça va, merci.
0: Vous nous appelez d'où alors, Eric?
3: De Guy Pava.
0: De Guy Pava, on est dans le Finistère. Alors, est-ce que cette première partie d'indice vous a un petit peu inspiré?
3: Bah, au début, j'ai pensé aux cabanes de Maison Blanche, parce qu'il va y avoir un événement bientôt qui va fêter un peu cet endroit, mais j'ai surtout pensé au marteau pilon de Pontagnou, à côté de la prison de Pontagnou, et comme bientôt ce sont les journées du patrimoine, c'est d'actualité.
0: Et qu'est-ce qui vous a fait penser justement à ce marteau de la prison de Pontagnou?
3: Ben en fait, c'est l'année de sa mise en service, 1867.
0: Ouais, ben écoutez, c'est une belle proposition, 1867. Mais effectivement, l'indice est bien là, mais ce n'est pas en rapport avec la prison de Pontagnou, Eric. Hein. C'était quand même un beau raisonnement aussi. Les cabanes, ça aurait pu, hein, les cabanes de la Maison Blanche du côté de Plouzané et Brest. Mais ce n'est pas ça non plus. Est-ce que vous voulez me poser une question peut-être pour vous aiguiller un petit peu, Eric?
3: Ben, j'ai proposé deux lieux, donc est-ce qu'il s'agit d'un lieu?
0: Est-ce qu'il s'agit d'un lieu? Effectivement, Eric, il s'agit bien d'un lieu ce matin que l'on cherche. Merci d'avoir appelé, Eric, et bonne chance dans votre quête du Torpène. On continue avec une autre auditrice qui nous appelle ce matin, c'est Anne-Catherine. Bonjour.
4: Oui, bonjour. Donc, si c'est un lieu, je n'ai pas la bonne réponse, mais...
0: Quelle était votre proposition, Anne-Catherine?
4: Alors, moi, je proposais Édouard Leclerc.
0: Édouard Leclerc, qu'est-ce qui vous faisait penser à Édouard Leclerc?
4: Alors, 1867, c'est l'arrivée de la première ligne de train à Landerneau.
0: Ah oui.
4: Donc, dit Landerneau, dit Édouard Leclerc.
0: Effectivement, ben, le raisonnement n'était pas non plus si bête que ça, Anne-Catherine, puisque l'indice était bien 1867, mais comme vous le savez, oui, on cherche un lieu. Je vous invite à me poser une petite question, peut-être aussi pour vous aiguiller.
4: Alors, est-ce que ce lieu est dans les Côtes d'Armor?
0: Est-ce que ce lieu est dans les Côtes d'Armor? Oui, effectivement, Anne-Catherine, c'est un lieu dans les Côtes d'Armor que l'on cherche.
4: Ça avance,
0: allez.
4: Ça avance.
0: Je vous laisse continuer de chercher de votre côté, Anne-Catherine. Merci de nous avoir appelé sur Ici Brésilé. Et bonne chance, peut-être à tout à l'heure, qui sait?
4: Peut-être. Merci.
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0: On continue de jouer ce matin pour votre Torpène du jour et ça avance à grands pas même. Vous vous rapprochez de plus en plus, vous avez déjà trouvé ce premier indice qui est donc la date 1867. On cherche donc un lieu qui se trouve dans les Côtes d'Armor, mais que peut bien être ce lieu? Je vous laisse chercher de votre côté avant d'avoir tout simplement le deuxième indice du jour. On continue de chercher ensemble, vous nous appelez 02 98 53 65 65 et tout de suite c'est Étienne Dao.

0: C'était le Rennais Étienne Dao avec son titre « Tombé pour la France ».
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0: On mène l'enquête ensemble jusqu'à midi et l'enquête, je pense qu'elle avance bien. De votre côté, je vous rappelle, on joue pour un panier gourmand de la charcuterie gourmande ce matin. Et les indices ont déjà été trouvés pour cette première partie. Je vous propose d'écouter la deuxième partie de notre Torpen du jour. Voilà, c'est ça ma drôle de cabane. Mon petit coin à moi, avec des oreillers, des doudous, des livres et surtout des bonbons. Pour l'anecdote, ma cabane, elle est loin d'être récente. Elle a été construite par mes ancêtres en 1867. Si elle pouvait parler, si elle pouvait me faire voyager dans le temps...
3: Ici la Terre, vous me recevez ? Je répète, ici la Terre, les Martiens, est-ce que vous me recevez ?
0: À l'intérieur de ma cabane, je deviens un véritable astronaute, prêt à bondir d'une planète à l'autre. Dans ma fusée cabane, je rêve d'être propulsé dans l'espace.
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0: On continue ce matin ensemble de chercher le Torpen du jour. Dans quelques instants, ce sera Dominique et Romain qui feront leurs propositions pour tenter de découvrir et d'avancer dans cette enquête, dans cette quête du Torpen du jour. Mais tout de suite, voici Le Petit Pêcheur. C'est Manon Lisa sur votre radio.

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1: C'était Manon Lisa sur votre radio ce matin avec son nouveau titre, Le Petit Pêcheur.
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1: On joue ensemble ce matin pour tenter de découvrir le Torpène et le Torpène du jour. L'enquête avance bien, puisque vous avez déjà trouvé le premier indice qui était 1867. Et en plus de ça, on sait désormais qu'on cherche un lieu qui se trouve dans les Côtes d'Armor, dans le 22. Et ce matin, nous accueillons Dominique. Dominique, est-ce que vous êtes parmi nous?
4: Oui, je suis là.
1: Vous allez bien?
4: Bonjour.
1: Vous allez bien, Dominique?
4: Oui, ça va.
1: Alors, voilà, est-ce que vous avez une petite idée sur ce Torpène du jour?
4: J'avais pensé au château du chef du bourg, à Pommerit.
1: À Pommerit, qu'est-ce qui vous fait penser à ça?
4: À la cabane, dans les bois, mm-hmm. Voilà.
1: Eh bien, écoutez, Dominique, c'est une proposition intéressante, mais non, il ne s'agit pas du château Duchesse du Bois à Pommerit. Hein. La cabane n'est pas l'indice. Le premier indice, c'était donc 1867. On l'a trouvé tout à l'heure, mais non. Bon, donc c'est pas la cabane, mais c'est une proposition intéressante. Est-ce que vous voulez continuer à me poser peut-être une petite question pour essayer
4: Alors,
1: de vous aiguiller?
4: Est-ce que c'est à côté d'un port?
1: Alors non, c'est pas un port, mais ça s'en rapproche. Ça peut avoir un lien avec un port, si ça vous intéresse.
4: Très bien.
1: Bon, ça vous va, Dominique? Eh ben écoutez, je vous laisse tout simplement continuer de chercher de votre côté. Oui. Nous on accueille tout de suite Romain. Romain, bonjour.
5: Oui, bonjour.
1: Vous allez bien, Romain?
5: Oui, et vous?
1: Eh bien écoutez, ça va très bien, le Torpène avance bien ce matin.
5: Oui, ça avance.
1: Ça avance très bien, et de votre côté?
5: Et Dominique alors... a posé la même question que j'avais posée.
1: Ah mince, bah écoutez, quelle était votre proposition, vous, de votre côté,
5: moi,
1: Romain?
5: Moi, je suis à 5-1 Portrieux.
1: 5-1 Portrieux, qu'est-ce que c'était donc? C'est juste 5-1 Portrieux?
5: C'était pour la ville.
1: Juste la ville, et ben écoutez, ce n'est pas 5 et 5.
5: Ouais, mais on m'a dit au standard, c'était pas ça.
1: Est-ce qu'il y avait un lien peut-être avec l'indice?
5: Le domaine maritime, le port, bon.
1: Non, oui, juste ça. Eh bien, écoutez, ouais. Non, c'est pas 5 et Portrieux, malheureusement. On n'a pas encore trouvé ce deuxième indice. On sait donc maintenant que c'est dans les Côtes d'Armor. C'est un lieu qu'on cherche et que c'est à côté. Ça a un lien aussi avec les ports. Est-ce que vous avez une deuxième?
5: Justement, comme Dominique, elle a posé la question. Mais est-ce que ça a un lien avec le domaine maritime?
1: Avec le domaine maritime, tout à fait. Un lien avec le domaine maritime, ça c'est clair et net.
5: Ok.
1: Eh bien, je vous laisse avec cet indice. Romain, merci d'avoir appelé.
5: On avance.
1: Allez, bon courage. On continue, nous, de notre côté, avec, dans quelques instants, la suite de votre Torpène.
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1: Vos bons plans sortis arrivent et votre troisième indice, oui déjà, ça passe vite, le troisième indice du Torpène du jour. D'ici quelques minutes, on s'en rapproche petit à petit, hein, l'enquête avance. N'hésitez pas à nous appeler 02 98 53 65 65.

0: Talk, It's My Life, un classique des années 80, repris avec succès par No Doubt 20 ans plus tard. Et vous, dans le Torpen, c'est peut-être votre tour de reprendre la main. On refait le point sur les indices du jour, juste après Julien Clerc, ainsi que vos bons plans pour ce week-end. Alors, je vous invite à écouter Laurent Le Limantour avec attention.
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2: Si vous êtes en train de faire un arbre généalogique, cap sur Saint-Évarzec ce samedi matin, la médiathèque de l'Agora accueille un atelier généalogique entièrement gratuit. Atelier qui s'adresse à celles et ceux qui souhaitent connaître leurs origines, découvrir qui étaient leurs ancêtres. Pas besoin de s'inscrire, l'accès est libre et ça se passe tout au long de la journée de ce samedi. Maintenant, si vous êtes dans le centre-Bretagne, eh bien attendez la semaine prochaine, puisque se tiendra à Carhaix le salon de la généalogie et de l'histoire, organisé à l'occasion des 30 ans du Centre généalogique du Poer. Ce sera donc le 26 septembre. Et si vous êtes plutôt passionné par l'histoire de l'art du vitrail, rendez-vous à Bezec-Concarneau ce samedi, où vous pourrez même vous essayer à la technique du vitrail avec un guide conférencier. Cela se déroule à l'atelier du vitrail, place de l'église à Bezec-Conc, ce samedi, dans le cadre des Journées du patrimoine.
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0: Partir, c'est Julien Clerc dans votre playlist. Ici Brice Zizel et nous, on part à l'assaut du Torpen ce matin. On cherche donc un lieu qui se trouve dans les Côtes d'Armor. La suite de vos indices d'ici quelques instants.

0: souvenir de l'année 1977 avec Julien Clerc et son titre Partir.
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0: On joue ensemble jusqu'à midi pour trouver le Torpène du jour. Je vous le rappelle, le Torpène du jour est en lien avec les Journées du patrimoine. On sait déjà que c'est un lieu qu'on cherche, qui se trouve dans les Côtes d'Armor, qui est en lien avec le domaine maritime. Et le premier indice qu'on a trouvé, c'était 1867. Nous n'avons toujours pas trouvé ce deuxième indice, mais peut-être allons-nous le trouver avec vous, Lisa. Bonjour.
3: Bonjour.
0: Alors, est-ce qu'on avance bien de votre côté sur le Torpène? Quelle est votre proposition?
3: Alors moi, je pensais au fanal du port de Saint-Quay-par-Trieux, qui a été remplacé en 1867. Mmh. Et voilà. Donc du coup, après avoir réfléchi, je me dis mais c'est pas un lieu vraiment, c'est un monument. Donc
0: écoutez, Lisa, c'est pas bête du tout puisque bon, c'est à moitié un lieu, à moitié un monument. Ça se rapproche même peut-être un peu plus du monument. Donc vous êtes sur la bonne voie, mais ce n'est pas le fanal de Saint-Quay-par-Trieux que l'on cherche. C'est une belle proposition, mais ce n'est pas ça. Est-ce que peut-être vous avez une question à me poser pour tenter de
3: Alors là, pour le coup, connaissant très mal les Côtes d'Armor, j'avoue que je sèche un peu, vu qu'on sait déjà que c'est un lieu.
0: Peut-être.
3: Est-ce que c'est sur la côte?
0: Est-ce que c'est sur la côte? Oui, c'est sur la côte, en lien avec le domaine maritime. Voilà, donc ça permet de vous rapprocher peut-être un petit peu. Je ne sais pas si ça vous aiguille. Je vous laisse en tout cas chercher de votre côté. On a d'autres propositions. Hein. On nous propose l'île Grande, les lavoirs de Pontrieux, ou encore la plage du Valais à Saint-Brieuc, ou encore Binic. Alors voilà, donc c'est plus, comme on vous le disait avec Lisa à l'instant, un monument qu'un lieu. Mais voilà, on continue ensemble jusqu'à midi de trouver le Torpène. Et dans quelques instants, c'est la suite de votre Torpène avec le troisième indice qui arrive tout de suite. Et n'hésitez pas aussi à bien écouter pour la deuxième partie de l'histoire, puisqu'on n'a toujours pas trouvé ce deuxième indice qui peut vous être très utile pour trouver le Torpène du jour.
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0: Et tout de suite, c'est les Américains du groupe One Republic que l'on écoute avec leur titre Runaway.

0: Les One Republic avec leur titre Runaway à l'instant.
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0: On se replonge ensemble dans l'ambiance du Torpène pour tenter de trouver les prochains indices. Voilà, ça c'est ma drôle de cabane, mon petit coin à moi, avec des oreillers, des doudous, des livres et surtout des bonbons. Pour l'anecdote, ma cabane, elle est loin d'être récente. Elle a été construite par mes ancêtres en 1867. Si elle pouvait parler, si elle pouvait me faire voyager dans le temps.
3: Ici la Terre, vous me recevez ? Je répète, ici la Terre, les Martiens ! Est-ce que vous me recevez ?
0: À l'intérieur de ma cabane, je deviens un véritable astronaute, prêt à bondir d'une planète à l'autre. Dans ma fusée cabane, je rêve d'être propulsé dans l'espace. Mais ça, c'était avant. Avant d'apprendre que chaque décollage émet des tonnes de CO2, perturbe le trafic aérien et effraie les oiseaux. Je continue de rêver, je me rends parfois dans le champ qui accueille ma fusée cabane. Avec ses 23 mètres de haut, une cabane inclassable, atypique, qui ne ressemble à aucune autre.
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0: Alors, est-ce que vous avez trouvé nos deuxième et troisième indices du jour ? Je vous le rappelle, on cherche un lieu, un monument qui se trouve dans les Côtes d'Armor, qui est en lien avec les journées du patrimoine, mais surtout en lien avec le domaine maritime. Il se trouve même au bord de la côte. Allez, je vous laisse quelques instants avant de pouvoir me faire vos propositions. Vous nous appelez 02 98 53 65 65.
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0: On approche tranquillement de midi, on approche aussi de la bonne réponse du Torpène. Vous êtes de plus en plus nombreuses et nombreuses à vous en rapprocher. Je vous rappelle, on joue pour un panier gourmand de la charcuterie gourmande avec pas mal de bonnes choses dedans. Un sachet de bonbons caramel, une terrine, un sachet de galettes bretonnes, du café, des tartinables, une casquette de la charcuterie gourmande. Mais aussi un jeu de cartes pour remporter ce superbe cadeau. Vous nous appelez 02 98 53 65 65 et vous essayez de trouver tout simplement notre Torpène du jour en lien avec les journées du patrimoine. Voici Louise Attaque avec un violon que l'on reconnaît dès les premières secondes. C'est son titre « Je t'emmène au vent ».

0: 97, Louise Attaque avec leur titre Je t'emmène au vent. Et moi, je vous emmène à la découverte de notre torpène du jour.
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0: Et ce matin, nous recevons Nicolas, tiens, un homonyme. Bonjour.
3: Bonjour.
0: Vous nous appelez de Quintin, dans les Côtes, oui, d'Armor, c'est bien ça?
3: C'est bien ça.
0: Le département de notre torpène du jour. Alors, comment vous l'avez trouvé, est-ce que vous l'avez trouvé plutôt compliqué à trouver ce torpène? On vous a donné du fil à retordre? Alors, est-ce que vous avez tout simplement une proposition à me faire pour le torpène du jour?
3: Le phare de Bodic.
0: Le phare de Bodic. Ouais, qu'est-ce qui vous fait penser à ça?
3: Rien du tout, un coup de chance. J'y suis passé il y a quelque temps, j'avais vu le panneau du phare et puis je me suis dit, on va tenter ça.
0: Et les indices qu'il y avait dans le torpène, il n'y a rien qui vous a un peu rapproché?
3: Pas beaucoup, non.
0: Non? Comment vous avez su? C'est juste...
3: Un pur coup de chance. Le seul que je connais.
0: Eh ben, écoutez, c'est félicitations, Nicolas. C'est une bonne réponse. Hein. On va revenir quand même ensemble sur les indices qui vous ont peut-être échappé. Alors, le premier indice, c'était 1867. 1867, puisqu'il a été construit en 1867, détruit tout de même lors de la Seconde Guerre mondiale en 1944. Il doit sa forme originale aussi aux ingénieurs qui l'ont construit. Il a une forme un petit peu particulière et ça nous emmène tout droit ça vers notre deuxième indice, fusée. Donc cabane, puisqu'effectivement, hein, vous pouvez en témoigner, Nicolas, vous qui l'avez vu de très près, il ressemble à une fusée, c'est bien ça?
3: Oui, c'est ça.
0: Il est
3: très original.
0: Très original, oui, c'est vrai que je pense que ça doit être un des seuls un petit peu dans cette forme-là. Et alors, il est le troisième indice, donc c'était 23 comme 23 mètres de hauteur, puisqu'il est il est pas très haut. Hein. Il est situé sur un champ à Lézardrieux et il mesure seulement 23 mètres. C'est des phares tout simplement. Oui, c'est ça, qui sont sur la côte. Hein. Comment vous avez trouvé l'accès au phare?
3: L'accès, non, ça va. C'est surtout la forme qui est originale et qui marque.
0: Oui. Vous avez pu le visiter?
3: Pas encore.
0: Pas encore. Eh bien, écoutez, moi, je vous propose, pendant les journées du patrimoine, hein, ça se passe ce week-end, du 19 au 20 septembre, eh bien, tout simplement, vous pouvez visiter le phare de Bodic, une visite extérieure du phare, une visite aussi à plusieurs voies qui abordent l'histoire du phare, son architecture, mais aussi le fonctionnement des phares en général, le travail des gardiennes et des gardiens avant l'automatisation qui s'est faite tout simplement à partir de 1948. Donc voilà, c'est un phare automatisé, plus besoin de gardien. Et c'est gratuit en plus, sur réservation sur le site internet Thiès Braise Maison et Paysages de Bretagne. Donc voilà, si jamais Nicolas, vous voulez retourner visiter ce phare, vous qui n'avez pas pu le visiter, tout simplement, je vous invite à vous inscrire.
3: Eh ben voilà, une occupation pour ce week-end.
0: Eh ben oui, c'est tout trouvé. Eh ben félicitations encore, hein, vous repartez, je vous le rappelle aussi, avec un panier gourmand de la charcuterie gourmande de l'association, créée en 1986, qui respecte bien le terroir et le savoir-faire de chez nous, avec plein de bonnes choses dedans. Merci beaucoup, Nicolas, de nous avoir appelé sur ici Brice Gisèle et d'avoir tenté votre chance.
3: Merci à vous.
0: Passez tout simplement un bon week-end, un bon vendredi.
3: Ça devrait aller.
0: Eh bien, écoute, en tout cas, on vous le souhaite. À bientôt sur les ondes d'ici Brice Gisèle.
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0: Daviken, l'été, ou on en breton, si je le prononce bien. C'est Étienne Dao et Alan Stivell qui sont réunis sur un même titre. Je vous laisse profiter de ça. C'est dans votre playlist locale et bretonne, ici Brice Gisèle, bien évidemment.

0: Daviken avec leur titre L'été en Inde sur votre radio. 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On vous le disait, ce week-end, c'est les journées européennes du patrimoine. Et moi, je vous ai repéré un petit événement du côté de Brest. C'est la visite du Conservatoire Botanique National, le premier jardin au monde dédié aux plantes menacées. Alors au programme, une visite guidée du jardin samedi et dimanche de 14h30 à 16h. C'est en accès libre avec des découvertes des serres tropicales avec plus de 500 espèces rares. C'est quand même pas rien. Un tarif préférentiel notamment pour la visite des serres est disponible. C'est gratuit sinon pour la visite du jardin. Rendez-vous à la rampe du Stangalard pour découvrir tout ça.
1: Bonjour chers amis, aujourd'hui nous allons parler des journées du patrimoine, entre autres. Qu'allez-vous d'ailleurs visiter, vous, chères auditrices, chers auditeurs? Appelez-nous 0810 055 056 et dites-nous tout. À tout de suite.
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0: Il est midi, on fait un point sur l'actualité du jour. Le journal de la rédaction est présenté par vous, Nicolas Blanza, bonjour.
3: Bonjour à tous. La garde à vue du maire de Concarneau se poursuit ce midi. Quentin Le Gaillard, élu en mars dernier, a passé la nuit dans les locaux de la police judiciaire à Brest, où il est entendu depuis 24 heures maintenant dans le cadre de l'enquête préliminaire ouverte par le parquet de Quimper pour viol. Une femme a déposé plainte en mars pendant la campagne des élections municipales. Bonjour Delphine Gaucho.
4: Bonjour Nicolas, bonjour à tous.
3: L'élu de 28 ans a jusqu'à présent toujours contesté ces accusations.
4: Oui, le maire de la troisième ville du Finistère a d'ailleurs déposé plainte à son tour vendredi dernier pour dénonciation calomnieuse. Depuis la révélation de l'affaire fin juillet, Quentin Le Gaillard n'a cessé de parler d'accusations aussi invraisemblables que mensongères. Selon lui, il y a eu un seul rendez-vous et un baiser, dit-il, sans lendemain, échangé en janvier avec la plaignante. Il y a une volonté évidente de me salir, avait réagi dans un communiqué fin juillet l'élu, ancien chef de cabinet de Maëlle de Calon, le président du département. Depuis hier, il est donc interrogé par la police judiciaire de Brest, sous le régime de la garde à vue, contrairement à son audition libre de fin juin. Il s'agit pour les enquêteurs de confronter sa version avec celle de la jeune femme qu'il accuse. À l'issue de sa garde à vue, qui peut durer jusqu'à 48 heures, le jeune maire de Concarneau peut être mis en examen, placé sous le statut de témoin assisté ou ressortir sans aucune poursuite du commissariat de Brest.
3: Les explications de Delphine Gaucho pour ici Brice Zizel. Et en conséquence, eh bien, le conseil municipal prévu hier soir à 18h30 à Concarneau a été reporté au tout dernier moment. Les autres élus n'ont appris en fait que 2 heures avant et ils n'en connaissaient pas la raison. Vous qui êtes sur la route ce midi et qui vous dites que ça coûte vraiment un salaire de faire le plein, eh bien sachez qu'un nouveau dispositif d'aide à destination des Français les plus précaires qui travaillent sera proposé à compter du 1er octobre. Les modalités seront précisés dans les jours à venir, annonce aujourd'hui la porte-parole du gouvernement, qui évoque un dispositif à l'image du dispositif grand rouleur tel qu'il existe aujourd'hui pour 3 millions de Français qui peuvent bénéficier de 100 euros d'aide, alors que le gasoil est encore en hausse aujourd'hui, en moyenne à 2,40 euros, toujours 2,16 euros comme hier pour le samplon 95.
0: Un pass solo à 6,50 euros par mois pour visiter 500 sites touristiques partout en France.
3: À la veille des journées du patrimoine, c'est la nouvelle proposition de la Fondation du patrimoine, avec aussi des offres dues et pour les familles, afin de doper la fréquentation de sites emblématiques comme chez nous, le château de Kergroades à Brélès, à la pointe du Finistère dans le pays de Brest, dont Timothée Jacquin est le gérant et il voit ce passe d'un bon œil.
5: C'est une belle idée parce que ça incite les personnes qui ont un passe à venir découvrir les différents monuments de la région ou du département et à revenir le plus souvent possible pour découvrir les différentes choses que l'on organise tout au long de l'année. L'idée est toujours de faire découvrir le lieu. Après, il y a différents moyens de faire découvrir le château. Le passe patrimoine, c'est un moyen aussi de faire venir des personnes qui n'y iraient pas forcément. Nous, de toutes les façons, toute l'année, on est ouvert au public sur différents formats. Et le passe patrimoine permet de faire venir notamment sur la visite guidée. On espère que effectivement ça fasse venir plus de monde, c'est toujours l'idée. On est content quand les gens viennent découvrir le château. Et ça s'intègre dans d'autres propositions qu'on peut avoir pour faire venir les gens au château.
3: C'était Timothée Jacquelin, gérant du château de Kergroades à Brélès dans le Finistère, qui fait partie des 20 sites référencés en Bretagne. Il y a aussi le musée de la faïence à Quimper ou l'écomusée de Breck dans le Morbihan. Avant de faire un point sur la météo dans quelques instants et de parler des températures clémentes, eh bien sachez qu'il est difficile de comparer les décès en excès d'une canicule à l'autre. L'exposition à la chaleur n'étant pas la même, mais la Bretagne est une des régions moins habituées aux canicules et encore moins aux canicules à répétition comme cet été. Voilà ce que nous répond ce midi Santé publique France pour tenter de comprendre pourquoi notre région, la Bretagne, a connu 104 décès de plus qu'en temps normal lors du dernier épisode de canicule en août. Ce qui fait de la Bretagne l'un des territoires où cet épisode en particulier a fait le plus de victimes, 817 au total dans l'Hexagone. Et puis la compétition reprend ce soir pour les basketteurs de Quimper. Les Béliers disputent le premier tour de la Coupe de France à Rennes à 20h. Et on rappelle que cette saison, le JAP évolue pour la deuxième année de suite en Elite 2. L'ex Pro B, alors que le voisin Rennais pour ce derby, joue pour sa part en National 1, une division en dessous.
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3: Alors, des températures clémentes, Nicolas, pour cet après-midi, le retour du soleil, et puis ce sera agréable pour ce week-end ?
7: Tout à fait, oui, avec quand même cette nuit le retour des nuages et quelques gouttes dans le Finistère. Pour ce week-end, ça sera un jeu de chassé-croisé entre le soleil et les nuages, avec de légères averses sur la partie ouest du Finistère et surtout samedi matin. Le côté température, on sera entre 20 et 22 degrés pour la journée de samedi, et le dimanche ça sera un petit peu moins, avec entre 19 et 21 degrés, mais bon, ça devrait quand même pas nous empêcher de profiter de ce beau week-end. En tout cas, nous on vous souhaite une très belle après-midi sur ICI Breizh-Izel. C'est Enora Malagré tout de suite que l'on retrouve avec son équipe.
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1: Bonjour à tous, il est midi 5 sur votre radio ICI. Je suis en direct jusqu'à 13h avec vous et je suis dans les locaux de ICI Héros à Montpellier. Voilà, depuis le début de la semaine, je voudrais les embrasser très très fort. On a été reçus comme des reines parce que je suis avec Aude Razo. Je voudrais faire un gros bisou à Philippe Moati qui est un peu le patron d'ICI Héros. Merci beaucoup les amis et gros bisous aussi à tout le réseau ICI partout en France. Alors, bienvenue dans ce nouveau numéro. On parle de bons plans ICI, de vie quotidienne, d'arnaques à éviter, de santé. Nous sommes là pour vous rendre service parce qu'on vous doit bien ça. C'est le titre de ce nouveau rendez-vous quotidien. Nous sommes ensemble, je vous l'ai dit, jusqu'à 13h. Moi, je m'appelle Enora Malagré. Voici la joyeuse bande qui m'accompagne. Aude Razo, madame anti-arnaque. Bonjour Aude.
9: Bonjour, bonjour tout le monde.
1: Valère Coréard, le premier de la classe avec ses bons plans conso. Coucou Valère.
10: Salut Enora, bonjour à toutes et tous.
1: Pierre Fabin, notre vétérinaire préféré. Bonjour Pierre.
11: Bonjour Enora, bonjour à tous.
1: Nordine Attab, notre coach sportif, parce que le vendredi, on parle sport. Coucou Nordine.
12: Bonjour Enora.
1: Oh là là, c'est pas vrai. Le vendredi, il crie complètement, c'est Franck Sinatra. J'adore, quelle voix. Alors, aujourd'hui, je me réjouis. On va parler, entre autres, bien sûr, journée du patrimoine. Ça démarre ce week-end. Et puis, rien à voir, on parlera aussi race de chiens à la mode. Faut faire attention. Vous avez des questions, appelez-nous, laissez-nous un vocal sur notre WhatsApp gratuit 0810 055 056. Nous sommes là pour vous. Et puis, laissez-nous des messages vocaux, comme l'a fait Erwan aujourd'hui.
13: J'ai reçu un mail qui me dit que je suis abonné à la plateforme Prime Video et que je vais être limité de 69€. Et donc, je ne sais pas comment réagir face à ça.
1: Eh bien, vous avez bien fait de nous laisser ce message. C'est une question pour Aude, ça.
9: Oui, c'est l'arnaque du moment, le faux mail Prime Video. Je vais vous dire quoi faire, de jeter le mail, déjà, pour commencer.
1: Oh, pas mal, déjà. On y répond dans une trentaine de minutes et puis je garde le meilleur pour la fin. 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Midi 7 sur votre radio. ICI, on est ensemble jusqu'à 13h. C'est votre nouveau rendez-vous quotidien. Je voudrais vous présenter un petit nouveau qui intègre la bande exceptionnellement ce vendredi parce qu'il anime la matinale de Montpellier. Il vient d'ICI Héros. Il s'appelle Arthur des Plantes. Bonjour Arthur.
14: Bonjour Enora, bonjour à toutes et tous.
1: On est bien content de vous recevoir chez nous.
14: Mais moi aussi je suis content. Vous avez bronzé depuis le début de la semaine.
1: Ah voilà, le prétentieux, tout ça parce qu'il fait un temps de rêve ici.
9: Il fait chaud, hein, il fait chaud. chaud encore à Montpellier.
1: Il fait bon, qu'est-ce qu'on aime Montpellier et ses alentours. Alors, on va démarrer carrément avec vous, Arthur. On va parler journée du patrimoine, je vous l'ai dit, dans le sommaire. Ça démarre ce week-end. Alors d'abord, Aude, vous avez évidemment des infos, enfin des chiffres.
9: Journée du patrimoine, samedi, dimanche. Et ça, c'est très chouette, ça donne plein de super idées de sortie. Ouais. Journée du patrimoine, près de 7,4 millions de visiteurs l'an dernier.
1: Wow.
9: Ça fait un carton. Alors, bon plan, on y va direct. Un bon plan que je vous donne, si vous ne savez pas ce qui est ouvert, ce qui ne l'est pas pendant ces journées du patrimoine, que vous n'avez pas envie de tout éplucher, il y a une carte interactive sur journeedupatrimoine.culture.gouv.fr. J'ai testé ça ce matin. En fait, vous zoomez sur votre commune, sur votre département, sur votre région, et hop, ça vous donne tout ce qui ouvre ses portes ce week-end. Petite mise au point, parce que je parlais des journées du patrimoine avec des copains l'autre jour et pensaient qu'il n'y avait que des châteaux, des vieilles pierres, etc. Pas du tout.
1: Et ce qui est très bien aussi, pardonnez-moi.
9: Et on va en parler largement. Vous avez des tribunaux, des théâtres, des opéras, des laboratoires, des anciennes usines, des clochers, des souterrains. L'offre, elle est absolument pléthorique. J'ai un deuxième bon plan. La Fondation du patrimoine qui vient d'annoncer le lancement d'un pass patrimoine. Vous avez entendu parler de
1: ça? Oui, absolument. Oui.
9: C'est un abonnement. Plus de 500 sites culturels accessibles partout en France. Ça vous revient entre 6,50€ et 14,50€ par an. C'est plutôt sympa et vous pouvez visiter comme ça Château de Versailles, Domaine de Chambord, Écomusée d'Alsace, les Arènes de Saintes, etc. Donc, deuxième bon plan patrimoine.
1: Et en parlant bon plan, donc Arthur Desplantes, qu'est-ce qui se passe ici à Montpellier?
11: On a fait une belle découverte cette année, c'est la Costumothèque de Montpellier. En fait, c'est leur première participation aux journées du patrimoine, on ne les connaissait pas. C'est une costumerie qui est unique dans toute la moitié sud de la France, que vous pourrez visiter lors des journées du patrimoine demain. Il y a 15 000 costumes et accessoires.
1: C'est énorme.

0: En plus, ici, c'est un peu le costume, je pense, au cinéma, etc. C'est un peu le Hollywood, ici, chez vous, j'ai l'impression, maintenant. Tous les tournages, j'ai l'impression, se passent à Montpellier, dans la région.
1: Il y a plein de studios qui s'installent ici, des séries TV tournées au quotidien. On a Ainsi Grand Soleil, on a Demain nous appartient, on a Ici tout commence aussi. Donc, les sociétés de production, quand elles n'ont pas dans leur collection le costume qu'elles recherchent, elles vont à la Costumothèque de Montpellier et elles trouvent toujours la pépite qu'il faut.
0: Bon, allez, moi, je quitte tout, je m'installe à Montpellier. Allez, ça part. Alors, Valère, le Siloche, ça vous parle? Mon petit acteur.
2: Et non seulement ça me parle, mais je lance un appel solennel à toutes celles et ceux qui nous écoutent. Dites-nous quels sont vos bons plans pour aller au ciné pas trop cher.
0: Non
2: mais
0: 0810 055 056.
2: C'est un vrai sujet parce que si vous allez dans une grande salle classique avec les enfants, vous allez à 4 au ciné et que vous vous dites aller un peu bonbon pop-corn, il y en a pour quasiment 100 euros. Enfin, c'est une folie furieuse. Donc, voici quelques bons plans pour aller au ciné pas cher, mais vous en avez d'ailleurs peut-être d'autres. Bon, déjà, il faut aller sur les salles qui proposent des horaires en décalé. Le dimanche matin, c'est souvent un bon plan. En famille, on peut avoir des places à 5 euros sur des gros réseaux. Donc ça, il faut regarder les horaires et les offres. Regardez aussi les cartes de réduction et les cartes d'abonnement. Si vous êtes cinéphile, c'est très très vite rentabilisé, mais uniquement si vous y allez souvent. Il ne faut pas prendre une carte d'abonnement à l'année ou même au mois si vous y allez une fois de temps en temps. Par contre, si vous y allez souvent, c'est l'énorme bon plan pour se retrouver avec des places là, pareil, à 5-6 euros. Et puis, moi, il y a toujours un truc que je dis, que je trouve très important, parce qu'il y a aussi là derrière de la conviction, c'est les cinémas indépendants. Il y en a partout en France. Moi, je pense par exemple au Vox à Avignon, hein, je suis avignonnais. Là-bas, on a un cinéma, c'est 4,50 € pour les enfants. 7,50 €, c'est un tarif social, j'adore, et c'est 9 € pour les adultes. Et surtout, ils ont du pop-corn. Et il y a beaucoup de cinémas indépendants qui ont du pop-corn, et ça, je trouve que c'est essentiel.
0: Non, mais c'est vrai qu'il a raison, Valère, il y a plein de petits cinémas de quartier formidables. J'en ai un dans le 93 aussi chez moi à Saint-Ouen, c'est 7 € la place, pardonnez-moi, mais avec une programmation merveilleuse. Pensez aussi à ça. On va continuer de parler Journée du patrimoine. Dites-nous d'ailleurs, les amis, ce que vous allez voir en famille, tout seul ou en couple ce week-end. Écrivez-nous, appelez-nous 0810 055 056.
3: Et je fais un tout petit rectificatif parce que j'ai fourché. Et heureusement, il y a des gens très attentifs qui m'écoutent. Le pass patrimoine dont je vous parlais, c'est 6,50 € par mois, pas par an, excusez-moi. Heureusement qu'il y a des gens qui m'écoutent et qui me corrigent.
0: C'est vendredi, on vous pardonnera aisément, Audrazo. On continue cette émission merveilleuse. On est ensemble jusqu'à 13h. Pour l'heure, on s'écoute Francis Cabrel, Les Murs de Poussière sur votre radio. Ici,

0: j'adore. Francis Cabrel, Les murs de poussière sur votre radio ici. On est ensemble jusqu'à 13h.
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0: C'est votre nouveau rendez-vous quotidien, ça s'appelle On vous doit bien ça. Avec toute la bande, on accueille d'ailleurs aujourd'hui un petit nouveau, Arthur Deplante, qui nous vient de Ici Héros, qui anime la merveilleuse matinale de Montpellier.
3: C'est vrai,
0: bravo pour toute votre œuvre, Arthur.
3: Merci.
0: Il reste avec nous, il nous distille des bons plans, parce qu'on parle journée du patrimoine aujourd'hui, entre autres dans l'émission. Un peu plus tard, on parlera des races de chiens à la mode. Et croyez-moi, il faut faire attention, c'est notre vétérinaire qui nous en parlera. Appelez-nous, témoignez 0810 055 056. Et on a déjà des auditeurs qui ont envie de nous raconter ce qu'ils vont aller voir ce week-end. En l'honneur de cette journée du patrimoine, on accueille Jean-Pierre.
4: Oui,
0: bonjour Jean-Pierre,
4: bonjour.
0: Coucou.
4: Bonjour Anne et toute équipe. Hein.
0: Quelle belle voix de radio Jean-Pierre, dis donc.
4: C'est mon Michel Drucker, quelquefois. Oui.
0: Oh, dis donc, voyez-vous ça. Vous habitez à Combloux-les-Bains, c'est où ça?
4: Combloux, une vingtaine de kilomètres de Bayonne.
0: Très bien, on embrasse Ici Gascogne, voilà, on leur fait un très très gros bisou.
3: Bisous.
0: Dites-nous, j'adore le petit bisou de Valère. Jean-Pierre, vous allez voir quoi ce week-end pour les Journées du Patrimoine?
4: Eh bien, je vais avec mon ami qui a un appartement près de Labène, Océan, donc c'est entre Bayonne et Osgore.
0: Ouais.
4: Moi, je suis jamais allé sur la plage, une chapelle dans les dunes, et il sera beau, donc on ira sur la plage et voir cette chapelle que moi je ne connais pas.
0: Mais c'est super. Vous aviez déjà fait les Journées du Patrimoine avant ou
4: Bien sûr. Ici, pas trop sur le secteur, parce que moi je suis dans le Pays Basque que depuis un an, donc moi je viens des Vosges. Mais ouais. Oui, c'est assez régulier, des choses qu'on n'a pas l'habitude de voir.
0: Et puis c'est gratuit, on le répète, donc c'est l'occasion d'aller avec votre compagne, votre compagnon, vos enfants, vous sortez aussi la grande tata si elle a envie, voilà, vous lui faites prendre l'air et vous allez visiter des merveilleux monuments dans toute la France. On a quand même un pays, pardonnez-moi, sublimissime. On vous embrasse très très fort Jean-Pierre, prenez grand soin de vous. À tout bientôt. On va continuer à distiller des bons plans avec notre Valère Coréard.
5: Bah oui, si vous voulez. Est-ce que vous êtes d'accord pour qu'on parle musée, mais toute l'année, parce qu'il y a les Journées du Patrimoine, mais on a aussi de belles offres pour visiter des musées. Alors, il y a des collections permanentes, souvent, ils sont d'ailleurs tout le temps gratuits dans certaines villes.
0: Ouais.
5: Et ça, il faut se renseigner, tout simplement, sur le site de l'Office de Tourisme ou de votre ville. Mais sachez que le premier dimanche du mois, il y a beaucoup de musées nationaux qui sont gratuits, parfois seulement pour les collections permanentes, mais aussi parfois seulement sur certaines périodes. On se renseigne. Mais si je vous dis, par exemple, musée zoologique, musée Tommy Ungerer, archéologique, tout ça, c'est à Strasbourg, par exemple. Le musée des Beaux-Arts, aussi le musée d'art moderne, ça c'est gratuit tous les premiers dimanches du mois. Donc c'est vraiment top de le savoir. Et puis aussi pour les moins de 26 ans qui résident dans l'Union européenne, les collections permanentes des musées nationaux sont gratuites toute l'année. Donc c'est aussi une manière de se familiariser avec tout le patrimoine extraordinaire qu'il y a dans notre pays sans débourser un centime.
0: Je peux vous poser une question, les amis, qui n'a rien à voir. Est-ce que vous aussi, vous êtes rendu compte que vous avez un peu vieilli parce que vous visitez les musées les mains dans le dos? Moi, je marche et je me mets les mains dans le dos. Et c'est à ce moment-là que je me suis dit, ça y est, ma fille, on est passé de l'autre côté. Si vous aussi, vous baladez les mains dans le dos quand vous faites
5: absolument
0: des visites.
5: Absolument pas, ça n'est pas du tout mon cas, en tout cas, Enora.
6: Il m'arrive de faire du coaching sportif les mains dans le dos comme ça.
0: Oh là là, on est dans la même équipe,
7: moi,
0: chère
7: Nordine. Moi, je consulte les mains dans le dos pour
0: Team main dans le dos. Si vous êtes team main dans le dos, écrivez-nous 0810 055 056 et puis dites-nous surtout ce que vous allez voir ce week-end pendant ces merveilleuses journées du patrimoine. Audrazo qui va péter l'ambiance.
8: Oui, je suis désolée.
0: On va encore se faire arnaquer ou pas? Non.
8: Alors non, on va pas se faire arnaquer parce que on va bien m'écouter, donc on va pas se faire arnaquer. Non, un tout petit conseil quand vous réservez une sortie sur internet, vérifiez bien l'URL du site. L'URL c'est quoi? C'est l'adresse en haut, c'est l'adresse du site. Pourquoi je vous dis ça? Parce que j'ai très très souvent des alertes sur des faux sites. On appelle ça des sites miroirs. Ce sont des copier-coller des vrais sites, des vraies billetteries. Donc vous avez le parc Astérix par exemple. Il y en a eu Disneyland Paris qui en a été victime aussi. Le musée d'Orsay aussi.
0: Ouais.
8: Vous pensez acheter un billet, vous payez, vous retrouvez sans rien ou avec des faux billets. Donc pour un parc d'attractions par exemple, sortie parc d'attractions, vous vérifiez que vous êtes bien sur DisneylandParis.com, parcastérix.com, Futuroscope.com, Europapark.de pour ceux qui vivent dans l'Est et qui vont jusqu'en Allemagne. Je sais qu'on aime beaucoup beaucoup au Repas Park dans l'Est. Ouais. Donc voilà, faites juste petite vigilance quand vous réservez, c'est important.
0: Merci Audrazo, on continue à parler de journée du patrimoine, on parlera aussi race de chien, Nordine nous dira aussi comment faire du sport avec à peu près n'importe quoi. Posez-lui vos questions, 0810 055 056. Mais pour l'heure, c'est la nouveauté, Vianney, d'or et d'étain sur ICI.

0: détend, c'est la nouveauté et c'est Vianney. 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
0: On est ensemble jusqu'à 13h, il est midi 24 sur Ici. Dans votre nouveau rendez-vous, on vous doit bien ça, on parlait journée du patrimoine. Entre autres, tout à l'heure, on va parler des races de chiens à la mode. Moi personnellement, ça m'agace un peu, il faut faire très attention. À un moment c'était la mode des teckels, après ça a été la mode des corgis, maintenant ça va être la mode des bouviers bernois. Bon, ça suffit, notre vétérinaire nous fera un point là-dessus. Si vous avez envie de réagir, 0810 055 056. Mais pour l'heure, on accueille une auditrice, bonjour.
2: Bonjour, ici
3: bonjour.
2: France.
3: Bonjour.
0: J'adore. Quel est votre prénom, pardon?
2: Roselyne.
0: Bonjour Roselyne, bienvenue.
2: Bonjour. Alors, à toute l'équipe.
3: Bonjour, bonjour.
0: Bonjour. Qu'est-ce que vous allez visiter, Roselyne, vous, ce week-end?
2: Eh bien, samedi matin, je vais visiter le théâtre d'Orléans avec une visite guidée.
0: J'ai le droit de... Ça va. Ouais, ça va parler à Nordina Tab.
3: Je vous aime déjà.
2: Oui, bah, j'ai fait une marche avec lui. C'était super bien en bord de Loire.
4: Dites-nous tout, là, on veut tout savoir.
3: Tiens. Vous n'avez pas mon 06, Roselyne?
2: Sur votre projet, le marché.
3: Ah oui, de traverser de la France, vous êtes venu me faire gagner des kilomètres.
0: Alors, ça, voilà, ça sera l'occasion.
2: Comment
0: d'en parler, on va en parler de la marche hein, que fait Nordine en ce moment toute la France dans une autre émission. C'est tellement bouleversant, c'est tellement passionnant. Je suis ravie de voir que vous êtes donc la nouvelle compagne de Nordine Attard.
2: Avec plaisir.
0: Oh, Rosy, vous allez me faire plaisir.
3: Bah écoutez, on se donne au revue du poirier tout à l'heure.
4: Maintenant. Il est tout rouge.
0: Il est tout rouge. Alors très sérieusement, Rosy, donc vous allez visiter, rappelez-moi, à Orléans.
2: Théâtre le matin et l'après-midi le Centre chorégraphique national.
0: Super.
2: Ah oui, bah c'est une découverte. Hein. Le théâtre, j'y suis déjà allée, mais le centre chorégraphique, je ne connais pas du tout. Donc j'en profite, c'est ces journées-là qui permettent de découvrir plein de choses nouvelles.
0: Formidable. Je rebondis du coup, Nordinata, parce que vous connaissez évidemment très bien Orléans, c'est chez vous. Un bon plan journée du patrimoine là-bas?
3: Ben Roselyne, j'ai envie de vous inviter chez moi.
0: Attention.
3: Enfin, quand je dis chez moi, c'est dans ma salle de sport. Parce qu'en fait, ma salle de sport, elle est dans la maison Pierre Dulys. C'est la maison, il y a 600 ans, du frère de Jeanne d'Arc. Voilà, Pierre d'Arc, qui après a été fait noble et est devenu Pierre Dulys. Et donc, au final, de Pierre Dulys à Nordinata, voilà, il y a cette bâtisse aujourd'hui qui est magnifique et qui est malheureusement n'est plus protégée.
0: D'accord.
3: Et par contre, je laisse les portails grands ouverts. Donc, à chaque fois, il y a plein de monde qui viennent voir. Et dès que je peux, je sors pendant le coaching et puis je raconte un petit bout de l'histoire du bâtiment parce que ça m'anime. Et si en plus, Roselyne, vous dites on vous doit bien ça, il y a café gratuit et chocolat chaud.
0: Oh, c'est trop mignon. On a aussi Arthur Deplante, notre animateur d'Ici Héros qui anime la matinale, qui a encore des bons plans pour vous, hein, c'est sur Montpellier.
5: Absolument, une belle bâtisse là aussi, c'est à La Vérune dans la métropole de Montpellier. Mmh. C'est un château qui est une folie montpelliéraine du 18e siècle, qui avait des grandes demeures comme ça construites en périphérie de la ville.
0: Ouais.
5: On s'éloignait du monde, un petit peu de la chaleur, etc.
0: Ouais.
5: Et ce château, il est très réputé parce qu'il est dans le film Le Comte de Monte Cristo avec Pierre Niney. Voilà. Énorme succès du cinéma il y a 2 ans. César des meilleurs décors, évidemment, puisqu'il y a le château de Langaran.
0: Il est prétentieux avec sa région.
5: Et il sert à représenter la demeure parisienne de la famille de Morcef, là où il planifie son plan Edmond Dantès dans les jardins. Donc il se visite ce château de Langaran pour les journées européennes du patrimoine.
0: Merci Arthur. Et alors on a même notre vétérinaire qui s'y met, dis donc. Il a un bon plan, notre Pierre Fabin.
6: Et oui, moi il y a un endroit en Alsace, parce que je suis Lorrain de base, je viens du pays de Beach. Mais il y a un endroit en Alsace, donc c'est très dur pour un Lorrain de dire ça en plus, mais il y a un endroit en Alsace que j'adore, qui est l'écomusée d'Alsace, à côté de Mulhouse. C'est l'endroit où je me suis marié avec ma femme, et justement, ce week-end, ils font une entrée, une place achetée, une place offerte. C'est un endroit où on va pouvoir voir tous les métiers du patrimoine alsacien au fil des derniers siècles, donc à partir du Moyen-Âge, et il va y avoir des contes en alsacien qui seront racontés toute la journée ce week-end, et aussi une rencontre avec les distilleurs d'Alsace, qui est plutôt sympa.
3: Et Nora?
0: Merci, Pierre. Oui, Nordina Tab.
3: J'ai envie de rajouter un petit peu, de parler du sud. C'est possible?
0: Oui, bien sûr, rapidement.
3: Allez, rapidement. Châteauneuf, Villevieille, dans les hauteurs de Nice. Vous êtes à 10 minutes un peu plus de Nice, vers le Vins.
0: C'est Stéphane Bern,
3: et en fait, c'est là où Oxmo Puccino a tourné un clip. Vous allez voir, vous avez vu sur la baie, c'est un endroit où vous êtes tout seul, vous avez rendez-vous avec vous-même. Le lieu, il est magnifique. Châteauneuf, Villevieille.
0: Merci beaucoup pour tous vos bons plans, chers amis. On continue de dérouler l'émission jusqu'à 13h. Je voudrais très rapidement quand même accueillir le gagnant du jeu, parce que toute l'année, je booste votre pouvoir d'achat. 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
7: Oui, bonjour Enora.
0: Ça va Valérie?
7: Oui, mais je suis tellement contente de vous parler en plus parce que je vous adore, j'adore vos engagements, tout ce que vous faites. Et
0: merci,
7: en plus, vous touchez notre pouvoir d'achat.
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0: 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C'est l'heure de l'info dans toutes vos régions. A tout de suite.
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0: Midi 32 sur votre radio. Ici, on est ensemble jusqu'à 13h. Bienvenue dans ce nouveau rendez-vous. Ici, on parle bon plan, vie quotidienne, arnaque à éviter. On parle animaux, santé, on parle de tout, quoi. Nous sommes là pour vous rendre service parce qu'on vous doit bien ça. C'est le titre de ce nouveau rendez-vous quotidien. Je suis Enora Malagré, je suis avec Aude Razo, Valère Coréard, Pierre Fabin qui va nous parler des races de chiens à la mode et de ses excès. Nordina Tab, notre coach sportif qui va nous dire qu'on peut faire du sport à peu près avec n'importe quoi. Défiez-le, tiens. Écrivez-nous 0810 055 056 et puis on est aussi avec Arthur Deplante qui est l'animateur de la matinale d'ICI Héros. Coucou Arthur.
34: Coucou, quel bonheur d'être là.
0: Merci d'être avec nous en ce midi et puis on va répondre au vocal d'un auditeur qui nous a appelé au 0810 055 056.
35: Bonjour, Erwan des Côtes d'Armor. J'ai reçu un mail qui me dit que je suis abonné à la plateforme Prime Video et que je vais être débité de 69€. Je pensais que mon fils était peut-être abonné gratuitement pendant une durée et qu'il avait oublié de résilier. Il m'a dit non, c'est une arnaque. Et donc, je ne sais pas quoi faire de ce mail. Je ne sais pas comment réagir face à ça. Merci.
0: Bien, je comprends très bien. Je me permets d'embrasser ici Armorique. J'ai hâte de venir vous faire un petit coucou, chers amis. Audrazo, c'est pour vous, évidemment.
1: Oui. Effectivement, c'est une arnaque Erwan. Elle tourne beaucoup. Donc, c'est bien qu'on fasse un point parce qu'on est pas mal à le recevoir dans nos boîtes mail. J'explique quand même pour ceux qui ne connaissent pas et qui pourraient se faire piéger. C'est un faux mail Prime Video qui vous dit confirmation de commande, 69 € pour l'année, etc. Alors qu'en fait, vous êtes abonné à rien du tout. Et le mail vous incite à cliquer quelque part pour contester l'abonnement, et il est là le piège, évidemment. Alors Erwan, quoi faire de ce mail? Conseil numéro 1, vous ne faites rien. Voilà.
0: J'aime bien ce genre de conseil.
1: Jeter le mail, un point, c'est tout. J'insiste là-dessus parce que j'ai souvent des auditeurs qui comprennent, comme Erwan, que c'est une arnaque, mais qui paniquent et qui, pensent que le fait de recevoir le mail les met en danger leur compte en banque. Non, en fait, tant que vous n'avez cliqué sur rien du tout, tant que vous n'avez suivi aucune instruction...
0: Je comprends, j'ai la même panique, moi.
1: Tant que vous n'avez pas rendu votre numéro de carte bleue, vos coordonnées ou je sais pas quoi,
0: il ne va
1: rien se passer. Donc le mail, on fait rien du tout, puis on le met à la poubelle et tout va bien se passer. Vous n'allez pas être prélevé, parce que des fois il y a cette inquiétude, je sais que c'est une arnaque mais je vais être prélevé. Non, si vous n'avez rien fait, si vous n'avez pas ouvert ce mail, pas cliqué, etc., tout va bien. Si vous voulez faire les choses bien, vous pouvez signaler le mail.
0: Alors, j'adore quand elle prend sa voix de maîtresse. Voilà. Ça me plaît.
1: Ça va pas mettre fin, évidemment, à ces mails. Il y en a quand même énormément. Mais ça peut un peu enrayer le truc, sauver quelques personnes. Bon, voilà. Pour signaler le mail, vous allez sur Signal Spam. Mais ce que je veux que vous reteniez vraiment, c'est le conseil numéro 1. Vous ne touchez à rien. Vous ne cliquez pas. Vous mettez tout ça à la poubelle. Et si vous avez quand même cliqué, vous avez entré vos données personnelles, vous appelez la banque tout de suite pour les avertir.
0: Merci Audrazo. Dans un instant, on parle race de chien. Et si vous avez envie de défier un ordinateur, c'est se passe au 0810-055-056. On peut faire du sport avec, je sais pas, une poubelle, un ours en peluche, et ben il va vous répondre. Mais pour l'heure, on écoute un peu de musique. Amy Stewart, Knock on Wood sur votre radio ici. On est ensemble jusqu'à 13h. On vous doit bien ça.

0: Première goutte de ce titre que j'adore, Amy Stewart. Knock on Wood sur votre radio ici.
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0: 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Et continuez de réagir au 0810 055 056. Vous l'avez sans doute compris, maintenant on est là pour vous rendre service, parce qu'on vous doit bien ça. Et c'est notre Pierre Fabin, notre vétérinaire, qui va parler d'un sujet qui me met moi aussi un peu colère. Pierre Fabin.
2: Effectivement, et moi justement, c'est un des sujets qui peut me faire sortir de mes gonds.
0: Oula.
2: Et là, je vois une petite catastrophe arriver. En fait, la semaine prochaine au cinéma, il y a un nouveau film qui a l'air génial qui va sortir, qui s'appelle, désolé de mon anglais, il est aussi bon que le vôtre, Enora, Earth of the Beast, avec Brad Pitt. Et en fait, la star à ses côtés, c'est un berger allemand. L'histoire, ouais, elle est incroyable. Ils se crashent en avion en Alaska et puis ils vont se sauver l'un l'autre pendant tout le film. Mais pourquoi je vous dis ça? Parce qu'en fait, le cinéma a souvent eu un effet dévastateur. On l'a déjà vu dans le passé. Il y a des refuges qui ont débordé de Dalmatiens après le film de Disney.
0: Absolument.
2: Qui ont débordé d'Akita Inu après Hachi avec Richard Gere, et de Husky après la série Games of Thrones.
0: Et je me permets, et de Corgi après le dessin animé Corgi Royal.
2: Effectivement.
0: Parce que voilà, ma maman travaille là-dedans, donc je sais, c'est horrible.
2: À chaque fois, c'est la même chose. Et dès mercredi prochain, quand le film va sortir, tout le monde va vouloir avoir son berger allemand, parce que c'est stylé, c'est le chien de Brad Pitt, et à l'écran, il obéit au doigt et à l'œil. Alors, je dis pas que l'histoire est pas belle et que c'est pas possible d'avoir cette relation avec son chien, mais je rappelle que c'est quand même une fiction. Le chien du film, il a des dresseurs professionnels qui s'occupent de lui 24 heures sur 24, et il a été dressé pour ce film. Et pour moi, ce genre de film, ça mériterait même une petite mention au début, à la fin, comme sur les paquets de cigarettes. Attention, adopter de façon responsable. C'est ce message que je veux faire passé aujourd'hui. On ne choisit pas un animal sur catalogue parce qu'il rend bien à l'écran ou sur Instagram, parce qu'on a ce phénomène-là aussi aujourd'hui. Par exemple, le berger allemand, c'est un chien de travail, c'est exceptionnel comme chien. Il est taillé pour la garde, pour la défense, pour le pistage. Sauf que si vous ne savez pas le gérer, eh ben, ça peut aller droit dans le mur. S'il n'est pas canalisé physiquement, mais mentalement aussi, il peut s'ennuyer, il peut devenir hyper anxieux, réactif, voire un peu agressif, aboyer tout le temps et finir à la SPA. On a eu ce phénomène énormément ces dernières années avec les Malinois. Le Malinois, c'est le chien le plus abandonné aujourd'hui. C'est des chiens de travail. Les gens ne savent pas les gérer. C'est des chiens qui ont besoin de courir 10 à 15 km par jour si on veut s'en occuper. Et ça n'a rien à faire enfermé dans un jardin. On a eu le même problème avec les bergers australiens. C'est des chiens de troupeau. C'est fait pour garder un troupeau de 200 moutons et de courir 10 à 15 km par jour.
0: C'est pas fait pour être dans un 20 mètres carrés.
2: Alors, on peut l'avoir dans un 20 mètres carrés, détrompez-vous.
0: Oui, ou alors il faut faire
2: sortir,
0: des grandes balades.
2: Il faut sortir, se promener, il faut qu'il renifle. Et on a même le même problème avec les chats aujourd'hui. J'ai un des chroniqueurs autour de la table qui m'a dit « Regarde-moi ce chat comme il est magnifique !»
0: Non, c'est
2: un félin sauvage.
0: Vous pouvez balancer
2: J'ai
3: l'impression d'avoir une cible sur le front, Enora.
2: Non, mais on a cette mode des savanas, des bengales en ce moment.
0: Ouais, c'est vrai.
2: J'ai un bengale à la maison, je sais ce que c'est. Elle me réveille à 3h du matin, toutes les nuits, si je ne m'en occupe pas assez. Donc, on fait attention à tout ça. Mais il y a aussi un autre phénomène de mode, c'est les chiens qui ont des problèmes de santé. Les bulldogs, les teckels, les carlins, les bulldogs et les carlins, ils ont des problèmes respiratoires. Si on n'a pas le budget, parce qu'il va y avoir des problèmes de santé sur ces animaux, c'est pas une bonne idée d'en adopter.
0: Merci.
2: Parce que je vois des animaux être abandonnés à cause de ça.
0: Merci infiniment Pierre Fabin, c'est très important ce que vous devez nous dire. Et d'ailleurs, il y a une femme, Catherine, une merveilleuse bénévole de la SPA, qui a réagi tout de suite à votre chronique et qu'on a en ligne. Bonjour chère Catherine, bienvenue dans l'émission.
4: Bonjour.
0: Merci d'avoir réagi. Je crois que vous êtes entièrement d'accord avec notre vétérinaire, hein, Catherine. Vous êtes bien placée pour le savoir.
4: Tout à fait, les effets de mode sur les races de chiens ou les races de chats, c'est catastrophique.
2: Ouais. Catherine, c'est quoi la race la plus abandonnée que vous avez en refuge aujourd'hui?
4: Le Malinois, on a beaucoup de Malinois, de Kangal et de bergers australiens.
2: Effectivement, c'est les trois dont on a parlé, enfin pas le Kangal parce que c'est un chien qui est très gros, mais voilà, c'est des races qui sont problématiques parce qu'il faut savoir les canaliser. On n'adopte pas l'animal pour son esthétique, mais par rapport à son mode de vie.
0: Et Catherine, vous voyez que c'est selon des moments, comme l'a dit Pierre, des sorties de films ou des modes, vous le constatez ça aussi de votre côté?
4: Ah oui, tout à fait, oui. Oui, tout à fait. Dès qu'il y a un chien mignon qui passe à la télé ou une pub mignonne, les gens les prennent alors qu'ils sont pas forcément adaptés à leur vie, quoi.
0: C'est-à-dire,
4: il faut connaître la race et puis surtout voir si notre mode de vie s'y adapte.
0: Absolument.
4: C'est pas un meuble, c'est pas une peluche et ça grandit. Et ça vieillit et ça a besoin de soins et d'alimentation adaptée et des choses comme ça.
2: Et c'est une magnifique conclusion pour ma chronique.
4: C'est une catastrophe.
5: Exactement, vous avez tout dit Pierre, c'est une merveilleuse conclusion. Merci infiniment Catherine, on voudrait embrasser très fort tous les bénévoles de la SPA qui font un travail impressionnant et remarquable partout en France. Merci beaucoup Pierre Fabin pour ce coup de gueule vraiment ô combien important. On continue d'en parler avec vous, c'est votre émission hein, 0810 055 056. Marc Lavoine et Bambou, c'est ce qu'on écoute tout de suite. Dis-moi que l'amour sur votre radio ici dans On vous doit bien ça. On est ensemble jusqu'à 13h.
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0: Dis-moi que l'amour. La douce voix de Marc Lavoine est bambou sur votre radio ici dans On vous doit bien ça.
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0: On vous doit bien ça. Ça passe beaucoup trop vite cette émission, c'est insupportable. Il est déjà midi 46, les amis, on est ensemble jusqu'à 13h. C'est votre nouveau rendez-vous quotidien sur Ici. On vous doit bien ça, c'est le titre de ce rendez-vous quotidien. C'est une émission pour vous rendre service. On répond à vos questions, on a toujours des solutions. Appelez-nous, écrivez-nous au 0810 055 056 comme l'ont fait des auditeurs, ma chère Audrazo.
2: Oui, beaucoup de réactions à ce que vient nous dire Pierre sur les races de chiens à la mode et Catherine également qui alertait sur cette mode des races de chiens. On a une réaction de Rémi qui nous écoute sur Ici Normandie. Il nous dit malheureusement tout est basé sur la mode. Les personnes ne gardent plus leur choix et suivent une mouvance qui souvent se termine au bout de quelques mois, d'où certainement les abandons. C'est là-dessus effectivement que Pierre et Catherine nous alertaient. Il dit les gens prennent des animaux sans se renseigner sur les spécifications de la race et au bout de quelques temps on se retrouve avec un animal qui ne nous correspond pas. Donc merci Rémi, effectivement. Et puis on a aussi une réaction de Sonia. Alors c'est un autre sujet et on pourra peut-être faire une émission là-dessus parce que ça concerne beaucoup de gens.
0: C'est quoi ?
2: Sonia nous parle des chiens d'assistance et des difficultés pour avoir des chiens d'assistance. Elle dit qu'elle a du mal elle-même à en avoir un. Donc là, ce sera pour vous, Pierre, sur une autre émission.
3: Bah, effectivement, avec
4: plaisir.
3: Pierre,
4: hein. Oui, on va le faire avec plaisir parce que c'est des super-héros au quotidien, ces chiens-là. Oui, mais on en manque énormément. On a besoin de familles d'accueil pour les accueillir, donc on va en parler.
0: C'est le moins qu'on puisse dire. On continue aussi à vous prendre avec nous à l'antenne puisqu'on a eu une réaction tout à l'heure de notre Bernadette. Elle nous appelle de Haute-Savoie parce qu'on a parlé des journées du patrimoine aussi en début d'émission, une très riche émission aujourd'hui. Bonjour, bienvenue Bernadette.
5: Oui, bonjour.
0: Bonjour. Comment allez-vous ?
5: Oh, très bien, très bien.
0: On est ravis de vous accueillir chez nous, chez vous, j'ai envie de dire. Alors Bernadette, qu'allez-vous faire, vous ?
5: Alors, moi, je suis sur les bords du Léman, là, j'habite, hein. Donc, d'accord. Je vais aller visiter demain la buvette de la source Cachat.
0: Oh, ça, c'est pour Valère, il va vous accompagner.
4: Mais pourquoi ? Qu'est-ce que j'ai fait ? On boit de l'eau à Evian, hein, ça l'intéresse pas trop,
5: oui,
4: je crois.
5: Oui.
0: Ah, c'est super comme plan.
3: C'est génial.
0: La buvette donc, de la source.
5: Oui, j'irai au monastère, visiter le monastère de la Visitation à Thonon.
0: Wow. Oh, j'adore, c'est génial. Ouais. Oh, ça, c'est des bons plans, hein, qu'on vous distille. Ouais, c'est un très joli cloître. Merci aussi à nos auditeurs qui nous ont donné plein de bons plans, dis donc, aujourd'hui, pour ces journées du patrimoine. Merci beaucoup, Bernadette. On vous embrasse très fort.
5: Merci à vous. Au revoir.
0: Au revoir, on a Arthur qui a encore un bon plan.
6: Mais toujours.
0: Le gars est un tiroir. C'est merveilleux, Arthur de Plante qui anime la matinale de Ici Héro. On vous écoute, Arthur.
7: La médecine, c'est hyper important à Montpellier. La faculté de médecine de Montpellier, elle a été créée au XIIe siècle et c'est la plus ancienne faculté de médecine au monde encore en activité. Résultat, pour faire des médocs, il faut des plantes. Et ben, juste à côté de la fac, qui est magnifique en plein centre-ville, on a le plus ancien jardin botanique de France. Il se visite tout le temps, mais là, il y a des visites guidées demain. Et puis, vous avez aussi le drogué de la faculté de pharmacie de Montpellier. Et là, c'est comme dans les livres et dessins animés pour les enfants, les labos de sorcières. Ouais. Donc, il y a plein de plantes d'animaux dans des bocaux. C'est un véritable apothicaire d'époque. Visite demain matin.
0: Merci beaucoup. Merci à tous. On attend avec impatience la chronique de Nordine qui va nous dire qu'on peut faire du sport avec n'importe quoi, dis donc. À tout de suite sur votre radio ici.
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0: Encore quelques minutes à passer en votre compagnie sur votre radio ici. On est ensemble jusqu'à 13h. C'est votre nouveau rendez-vous quotidien. On vous doit bien ça. On attend avec impatience la chronique de Nordine qui va nous dire qu'on peut faire du sport n'importe comment, avec n'importe qui. Non, pas du tout. Avec n'importe quoi. C'est la fin de semaine, ça sent. Nordine, on vous écoute.
14: Oh là là, j'ai un peu les mains moites aujourd'hui là. Il y a une petite pression, mais bon, ouais. J'aime bien les challenges. Alors, en effet, on peut, j'ai envie de dire, on peut s'entretenir avec. Peu importe le lieu, peu importe l'objet, parce qu'aujourd'hui déjà ça a un coût, et que souvent il faut se donner rendez-vous dans une salle de sport avec tel appareil pour pouvoir s'entretenir, alors qu'au final, dans notre quotidien, que ce soit dehors ou même chez soi, on peut s'entretenir. Alors, je vous donne deux possibilités. La première, en extérieur, sur du sable. C'est l'un des endroits sur lequel vous pouvez vous entretenir, notamment sur la prévention des chutes. Lorsque vous êtes sur un sol un petit peu mouvant comme du sable, imaginez, tout à l'heure on parlait de chiens, imaginez vous êtes en train de, avec vos pieds, d'enterrer votre crotte. Voyez un petit peu le mouvement en train de gratter.
4: Non, pas très bien.
13: C'est chronique.
14: Vous savez, il gratte comme ça dans le sol en poussant le sable vers l'arrière, vous voyez. Grâce à ce petit geste-là, sur place ou en avançant, vous allez pouvoir solliciter ou re-solliciter tous les muscles du pied qui vont permettre d'obtenir un bon équilibre. Donc là, dès que vous pouvez, eh ben, pensez à la petite crotte et puis hop, hop, vous grattez.
4: Soit
14: en avance.
0: J'ai l'image de Valère en train de faire ça.
4: Oui, moi aussi.
14: Il est en train de le faire. Il est en train de le faire. Non, mais ce qui se passe, c'est que surtout avec les chaussures aujourd'hui qui sont créées et qui nous accompagnent un peu trop, eh ben, ça permet de réveiller les pieds. Et pour les personnes qui auraient une difficulté au niveau du maintien de la cheville, du genou ou des hanches, eh ben, derrière, c'est un super exercice. Ça, c'est bon pour dehors.
0: Super.
14: Après, un objet, un crayon. Un crayon. Vous avez, Nora, un crayon là?
13: Oui, allez, je sais écrire. C'est assez fou.
14: Dans ce cas-là, vous prenez votre crayon, surtout qu'hier, en plus, il me semble qu'on a parlé d'arthrose.
13: Oui.
14: Donc, vous prenez votre crayon et vous le tenez entre le pouce et le majeur.
13: D'accord.
14: Vous l'avez?
13: Je l'ai.
14: Super, le bras tendu. Et là, donc, vous le serrez avec une pince. Et vous allez changer de pince, c'est-à-dire qu'ensuite, le pouce et l'annulaire.
13: Ah, j'ai capté.
14: Le
13: pouce, je fais ça avec tous les doigts.
14: Et l'auriculaire, d'accord? Et vous jouez comme ça. Et ce qui est intéressant avec ce petit exercice...
13: C'est hyper bien, les amis, en vrai. Je suis en train de le faire, c'est canon.
14: Mais
13: moi, j'ai des vieilles mains, là, des vieux doigts, c'est super.
14: Et justement, sur la prévention, parce que petit à petit, on perd de la force musculaire, et grâce à cette astuce-là, que ce soit avec une cuillère, un stylo ou autre, pour les personnes qui perdraient justement la force de préhension, ça permet d'entretenir tous les muscles de doigts, et notamment pour les personnes qui auraient du mal à ouvrir un bocal.
13: Je viens d'être jugé par Arthur, notre animateur de Montpellier qui doit avoir 20 balais et qui m'a regardé genre...
7: Je me suis dit, quand est-ce qu'on va enterrer notre crotte avec notre crayon?
14: Mais ce qui est intéressant, c'est que là, bien sûr que c'est du ludique et ça prête à rigoler, mais derrière cette petite astuce-là, et notamment pour des personnes qui pourraient nous écouter, n'hésitez pas à prendre un objet un peu plus lourd, par exemple un livre ou un dictionnaire, et vous essayez de jouer avec les pinces et vous allez voir, ça va vous permettre de travailler les flisseurs ou les extenseurs. Alors là, maintenant c'est bon. Là, je commence à être vraiment moite, parce que, en effet, je vous avais demandé de me donner un objet, et je ne suis pas au courant, et donc là, il y a Valère qui attend.
13: Valère, c'est votre moment. Vous avez défié Nordine, vous avez ramené quoi comme objet?
4: Alors surtout, moi j'ai pensé à toutes celles et ceux qui nous écoutent, et on a tous, enfin tous, bien souvent, vous savez, la boule de Noël. Est-ce que vous voyez cette boule de Noël, ça, où il y a les... Voilà. Donc je suis venu avec ma boule de Noël, moi.
13: Oui.
4: Alors, elle est à l'effigie d'un club de foot que je nommerai pas, sinon j'aurai plein d'ennemis, trop d'ailleurs, même si c'est mon club de foot préféré. Et donc voilà, Nordine, une boule de Noël que je vous remets. Et maintenant, dites-moi ce que je peux faire avec ça. Et me faites pas un truc minable, genre lever le bras ou quoi. Je veux un truc comme les crottes de chien. Alors, vraiment audacieux.
14: Ça tombe bien. Alors, en effet, là, j'ai une belle boule. Ce qui est intéressant au final, c'est que l'exercice que j'ai expliqué tout à l'heure avec le crayon, on peut le reprendre avec la boule. Et là, vous allez pouvoir jouer justement avec vos doigts en essayant de décoller les pinces.
4: Les mains moites, attention.
14: Ça, c'est la première chose. La deuxième, pour les personnes qui auraient justement un souci d'équilibre ou autre, vous êtes debout. Vous avez le bras le long du corps. Valère, vous allez pouvoir le faire en même temps. Donc, le bras le long du corps, voilà. Vous mettez en appui sur la jambe gauche. Donc, il se met en équilibre sur un pied. Il tient la boule dans l'autre main. Donc, bras opposé. Et à partir de là, l'objectif, c'est de venir poser tranquillement la boule par terre. D'accord? Vous l'avez?
4: C'est hyper dur.
14: Ici, dit. Voilà. Et vous revenez.
7: Il va tomber.
14: Ce qui est intéressant, c'est qu'avec la neige qu'il y a dedans. Ouais, s'il perd l'équilibre, la neige va bouger. Et s'il réussit justement à pouvoir l'objet, à bien stabiliser le pied par terre, la neige ne bougera pas.
6: Il est
14: et
6: bon.
14: Ça, ça peut être un indicateur. Bon. C'est-à-dire, dès que la neige, si vous voyez que la neige commence à être dans tous les sens, il y aura nécessité d'effectuer des exercices spécifiques.
0: Respect. Merci Nordine. Arthur de Issy-Héro qui est avec nous dans le studio. Vous voulez défier Nordine?
7: Est-ce qu'avec un cône de chantier, on peut faire du sport, cher coach sportif?
14: Un cône de chantier? Trouvé dans la rue. Carrément. C'est-à-dire, il fait quelle hauteur? Il fait quelle hauteur?
7: Bah, ça arrive aux genoux, généralement, un cône de chantier.
6: 40 cm.
0: Ça fait ma taille, à peu près.
14: Très bien. Donc, ce que vous pouvez faire. Alors, ce que vous pouvez faire, Arthur. Alors, attention, parce que si vous trompez, c'est dans les fesses le cône.
0: Oh, wow. Ce que vous faites, c'est vendredi.
14: Vous placez le cône derrière vous. D'accord? Juste au niveau des talons. Vous l'avez? Et en fonction de la hauteur, alors ce que je vais vous demander, c'est de faire un premier squat. Vous descendez, vous fléchissez avec vos fesses, vous venez toucher le cône. Et vous revenez. C'est bon?
7: Oui.
14: Ensuite, l'idée, c'est de travailler la force des jambes. Et là, je vais vous demander de le faire en dissocié. C'est-à-dire, vous allez vous mettre sur un pied, but du jeu. Par exemple, vous mettez en appui sur un pied sur la jambe droite. Et vous allez fléchir la jambe droite pour essayer de venir toucher le cône avec le fessier droit. Et vous remontez.
7: D'accord. Pas tomber,
6: mais vous le faites,
14: exactement. Et après, même chose de la jambe gauche. Et ce qui est intéressant dessus, c'est que vous allez pouvoir la différence de force, d'accord?
0: Okay.
14: Si à deux jambes, vous réussissez à vous relever, pas de souci. Jambe droite, si ça galère, c'est dur. Et puis vous refaites un peu de renforcement. Et si c'est jambe gauche, si ça marche, il n'y a pas de souci.
0: Merci Nordine Atab, la chronique la plus lunaire depuis
14: le coach, je l'avais pas.
0: Formidable, merci Arthur de Plante que je remercie tout particulièrement d'avoir été avec nous aujourd'hui.
7: Avec grand plaisir.
0: Vous pouvez retrouver dans la matinale d'Issy-Héro tous les matins. On accueille la gagnante de notre jeu parce que tous les jours je booste votre pouvoir d'achat. Elle s'appelle Sabine. Coucou Sabine.
15: Oui, bonjour Enora.
6: Bonjour.
0: Appelez-moi Paulette.
15: Bonjour
0: Sabine. Oui.
15: J'aime beaucoup Nordine aussi, donc je suis un peu émue de vous avoir,
14: Je suis honorée, merci beaucoup.
0: Nordine, c'est le chouchou de ces dames.
6: Il faudra
0: vraiment, qu'on fasse une émission spéciale Nordine. Vous avez gagné, Sabine.
14: Sabine, vous habitez où? Vous habitez pas Orléans, par hasard?
0: Arrêtez de draguer, Nordine. Arrêtez de draguer, on arrête tout. Dans les Yvelines.
14: Je vous dépose le chèque chez vous.
0: Voilà, merci beaucoup. Merci. Pardonnez-nous, c'était très agité aujourd'hui. On est tellement heureux de passer tout ces midis en votre compagnie. Merci à toute l'équipe à Paris qui veillait au grain. Merci à Théo, notre technicien ici à Montpellier. Merci à l'accueil de toute l'équipe de Issy-Héro. C'était fantastique d'être avec vous, toute la semaine. J'en perds mon latin. Je vous embrasse du fond du cœur. Je vous dis à lundi. Bon week-end. Prenez grand soin de vous, les amis.
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0: Marie-Louise née en Tridipop, née en Igdustug à Bruderes.
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9: Donc, on a raison, BV, sûrement, et de Tavard de Raisonné, comment
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10: 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Bah, des.
0: Jacques Pellen, Largos to the Borders.

0: LA Largoes to the Borders, Jacques Pellen n'a pas d'ennemant.
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2: Emmanuel Macron doit s'exprimer dans quelques minutes. Il présidait à l'Élysée une réunion avec l'ensemble des chefs de parti portant sur la crise internationale et ses conséquences sur l'envolée des prix du carburant. Ce qui nous a été présenté est une situation internationale durablement dégradée, commente à la sortie de la réunion Manuel Bompard de la France Insoumise. Le président n'a apporté aucune réponse sur la question du pouvoir d'achat ou des taxes sur le carburant, dit de son côté Jordan Bardella pour le Rassemblement National. Le gouvernement, qui a déjà annoncé ce matin un nouveau dispositif à destination des Français les plus précaires qui travaillent et qui ont besoin de leur voiture, il sera lancé le 1er octobre. Des aides jugées insuffisantes, notamment par l'association Familles Rurales qui réclame le prolongement de l'aide carburant pour les grands rouleurs, ainsi que son doublement et son élargissement. Un appel à la grève lancé le 29 septembre prochain par les syndicats. Ceux-ci dénoncent notamment le gel du point d'indice des fonctionnaires dans les mesures d'économie présentées par le gouvernement dans le cadre du prochain budget. Un homme condamné par la cour criminelle de Charente à 12 ans de réclusion criminelle. Il avait allumé 32 incendies entre 2022 et 2023. Une peine lourde pour ce type de fait. L'accusé avait été qualifié de bombe vivante par l'avocat général pendant le procès. L'ancienne star d'M6 Stéphane Plaza, condamné en appel à 18 mois d'emprisonnement avec sursis. Il était jugé pour violence conjugale. Et puis une belle affiche de Ligue 1 ce soir entre le vice-champion de France Lens qui se déplace à Monaco, deuxième du championnat. Le match est à vivre à 20h45.
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4: Allez, votre météo du jour, encore quelques nuages pour votre après-midi de vendredi hein, sur la Bretagne. La tendance pour demain, on peut en parler samedi, c'est une journée similaire à celle de ce vendredi, avec quelques passages nuageux, mais aussi des éclaircies à la mi-journée. Et ça, c'est une bonne nouvelle, l'occasion de bien profiter de vos journées européennes du patrimoine en Bretagne. Les températures demain à la mi-journée, on aura 21 degrés à Lorient, Hennebon, Guidel, Pleumeur, 24. À Pontivy, 22 degrés en Finistère sur Quimper, Fouenant et Quimperlé. Même chose sur Morlaix, 21 degrés à Brest et Landerneau. Et dans les Côtes d'Armor, du soleil demain après-midi, c'est une bonne nouvelle aussi, avec 23 degrés sur Ostrenin, 22 à Saint-Brieuc et 23 sur Lannion d'après Météo France.
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0: Love You, c'est ce qu'il disait d'ailleurs à son ami à qui il dédiait cette chanson, Elizabeth Taylor. Nous étions en 87, Michael et ce Liberian Girl, et un clip magnifique qui réunissait une trentaine de stars hollywoodiennes. Bonjour, ravi de vous retrouver cet après-midi avec les tubes que vous aimez, les infos essentielles pour votre week-end, et puis nos séquences de trois chansons françaises à la suite, comme celle qui arrive en compagnie de Véronique Sanson et l'une des plus belles chansons de son répertoire, Vancouver. On aura également Indochine ou encore Jeanne Masse pour Sauvez-moi. Bel après-midi.
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0: Lamas, nous étions en 1986 pour ce tube « Sauvez-moi », une chanson sur les violences faites aux femmes, sortie il y a 40 ans. L'album s'appelait « Femmes d'aujourd'hui ». Dans quelques instants, la suite de la musique avec Kids, Michel Berger ou encore Rick James.
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2: Le musée départemental breton à Quimper vous ouvre grand ses portes ce week-end des 19 et 20 septembre pour célébrer le patrimoine. Les comédiennes de la compagnie Hop Ad Hoc y proposent des parcours décalés tandis que des guides ouvrent exceptionnellement les réserves du musée avenue Jacques Le Viol. Atelier crêpes, dégustation de cidre à l'aveugle et défilé de costumes rythment également ces deux journées gratuites. Pensez simplement à réserver pour les visites guidées spécifiques. Et puis autre journée, dans le cadre de ces journées européennes du patrimoine, le domaine du manoir de Kernot, situé à Mélac, vous ouvre gratuitement ses portes ce week-end aussi, les 19 et 20 septembre. L'équipe du site vous fait découvrir les étapes de la reconstruction du logis seigneurial, un an après l'incendie de 2025. Des comédiens proposeront des visites théâtralisées pendant que des ateliers, contes, fraises collectives et tirages botaniques en cyanotype occupent les plus jeunes.
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Installé à l'Okirec, le guitariste de Matmata poursuit son aventure solo. Ce début d'année 2026 marque pour lui la sortie d'un nouvel EP. Je comprends rien, explore un univers pop et créatif.

0: Léopold Rioux, je comprends rien.
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0: la musique bretonne à danser du groupe Nata Big Band qu'on a pu voir dans les plus grands festivals en Bretagne, hein, que ce soit du côté de Rennes mais aussi aux Vieilles Charrues. Pour les prochaines chansons à suivre, le tube romantique de Gérard Blanc, on aura également Teddy Swims ou encore une poésie signée Alain Souchon.
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1: Excellent après-midi à l'écoute d'Ici Bray Zizel. La musique revient dans un instant, le temps de faire un point sur l'actualité.
2: La première déclaration du président de la République à l'issue de la réunion organisée ce matin entre les différents chefs de parti. Réunion sur la crise internationale actuelle et ses conséquences sur les prix des carburants. C'était à l'Elysée. Et alors que le litre de diesel est aujourd'hui à 2,40 € en moyenne, Emmanuel Macron appelle à traiter les causes de la hausse des prix de l'énergie avant de dépenser le maximum d'argent, ce qui se traduit selon lui soit en déficit accru, soit en impôts. Le chef de l'État qui souligne aussi que cette hausse des prix n'est pas la conséquence de décisions gouvernementales. Ce matin, le gouvernement, justement, qui avait annoncé un nouveau dispositif à destination des Français les plus précaires, qui travaillent et qui ont besoin de leur voiture, il sera lancé le 1er octobre. La France, qui va aussi convoquer un G7 sur l'énergie, il se tiendra dans les prochaines semaines. L'idée est de se coordonner entre pays membres pour faire baisser les prix de l'énergie. Le maire de Concarneau, dans le Finistère, Quentin Le Gaillard, mis en examen pour viol et agression sexuelle. Celui-ci nie les faits, il a été placé sous contrôle judiciaire strict avec notamment un suivi et des interdictions de contact avec la victime et de paraître à son domicile. L'ex-star de l'immobilier Stéphane Plaza, condamné en appel à 18 mois d'emprisonnement avec sursis pour violence conjugale, une peine plus lourde qu'en première instance. Et puis c'est une première liste très attendue, celle du nouveau sélectionneur des Bleus Zinedine Zidane qui remplace Didier Deschamps après 14 ans de bons et loyaux services. Les joueurs appelés par Zizou disputeront les matchs de Ligue des Nations.
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1: Allez, votre météo du jour, encore quelques nuages pour votre après-midi de vendredi hein, sur la Bretagne. La tendance pour demain, on peut en parler samedi, c'est une journée similaire à celle de ce vendredi avec quelques passages nuageux mais aussi des éclaircies à la mi-journée. Et ça, c'est une bonne nouvelle, l'occasion de bien profiter de vos journées européennes du patrimoine en Bretagne. Les températures demain à la mi-journée, on aura 21 degrés à Lorient, Hennebont, Guidel, Pleumeur, 24. À Pontivy, 22 degrés en Finistère sur Quimper, Fouenant et Quimperlé. Même chose sur Morlaix, 21 degrés à Brest. Restez Landerneau et dans les Côtes d'Armor, du soleil demain après-midi, c'est une bonne nouvelle aussi avec 23 degrés sur Ostrona, 22 à Saint-Brieuc et 23 sur Lannion d'après Météo France.
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0: chanteur s'appelait Glenn Frey et cette musique trépidante avait servi pour la bande originale du film Un flic à Beverly Hills. Les trois chansons françaises à la suite arrivent dans quelques instants avec un duo mythique, hein, Morane, Lara Fabian, Tu es mon autre, Julien Lib ou encore François Pellman pour une balade romantique du côté de Vienne.
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0: étions en 1989 avec François Feldman et ses valses de Vienne. Police revient dans quelques instants avec un petit message dans la bouteille. Mais d'abord, le message, ce sont vos rendez-vous dans la région.
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0: Si vous êtes en train de faire un arbre généalogique, cap sur Saint-Évarzec ce samedi matin, la médiathèque de l'Agora accueille un atelier généalogique entièrement gratuit. Atelier qui s'adresse à celles et ceux qui souhaitent connaître leurs origines, découvrir qui étaient leurs ancêtres. Pas besoin de s'inscrire, l'accès est libre et ça se passe tout au long de la journée de ce samedi. Maintenant, si vous êtes dans le centre-Bretagne, eh bien attendez la semaine prochaine, puisque se tiendra à Carhaix le salon de la généalogie et de l'histoire, organisé à l'occasion des 30 ans du Centre généalogique du Ploer. Ce sera donc le 26 septembre. Et si vous êtes plutôt passionné par l'histoire de l'art du vitrail, rendez-vous à Bezec-Concarneau ce samedi, où vous pourrez même vous essayer à la technique du vitrail avec un guide conférencier. Cela se déroule à l'atelier du vitrail, place de l'église à Bezec-Conque, ce samedi, dans le cadre des Journées du patrimoine.
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0: Pas de doute, hein. On est bien en Bretagne sur votre radio ici, Brézizel, avec la version de Dénès de Egarnison. Et si vous aimez la musique celtique, je vous donne rendez-vous à Plougonvelin le 25 octobre. Ce sera un dimanche pour le concert Enez de notre ambassadrice Gwenine sur scène. Pour les prochaines chansons à suivre, juste avant les infos de 16h, Francis Cabrel, Vanessa Paradis et un duel au soleil qui correspond parfaitement à la météo du jour avec Étienne Dao.
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1: Restez avec nous, c'est Baptiste Mébrouck que vous allez retrouver dans quelques instants. Pour l'heure, il est 16h, le point sur l'actu.
2: Marine Le Pen estime que sans baisse des taxes sur les carburants, il existe un risque de blocage de l'économie. La candidate du Rassemblement National est en campagne dans l'Aude. Elle réagit aux déclarations d'Emmanuel Macron suite à la réunion de l'ensemble des chefs de parti à l'Élysée. C'était ce matin au sujet de la crise internationale et des conséquences sur la flambée des prix des carburants. Le chef de l'État qui critique les actuels mouvements de grève et de blocage comme ceux des pêcheurs. Les mobilisations sociales sont toujours légitimes, mais lorsqu'elles protestent contre les conséquences de phénomènes qui ne sont pas le résultat de l'action gouvernementale. Elles disent une souffrance, mais elles produisent moins une solution, commente Emmanuel Macron. L'eurodéputé Rima Hassan annonce porter plainte contre le ministre de l'Intérieur Laurent Nunez pour violation du secret de l'enquête. Une plainte qui fait suite aux révélations de France 2. Un reportage assure que le ministre aurait participé à la diffusion d'une information inexacte sur la prétendue drogue détenue par l'élu LFI. D'importants stocks de produits chimiques stockés à proximité immédiate du Rhône. Les liquidateurs de l'usine de pâte à papier Fibre Excellence à Tarascon dans les Bouches-du-Rhône sont dans le viseur de l'État. Le site classé Céveso va être repris en charge par l'Agence de l'Environnement face à une urgence impérieuse de risque de pollution. Et puis un homme condamné par la cour criminelle de Charente à 12 ans de réclusion criminelle. Il avait allumé 32 incendies entre 2002 et 2023. Une peine lourde pour ce type de fait. L'accusé avait été qualifié de bombe vivante par l'avocat général pendant le procès.
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1: Allez, votre météo du jour, encore quelques nuages pour votre après-midi de vendredi sur la Bretagne. La tendance pour demain, on peut en parler samedi, c'est une journée similaire à celle de ce vendredi avec quelques passages nuageux mais aussi des éclaircies à la mi-journée. Et ça, c'est une bonne nouvelle, l'occasion de bien profiter de vos journées européennes du patrimoine en Bretagne. Les températures demain à la mi-journée, on aura 21 degrés à Lorient, Hennebont, Guidel, Pleumeur, 24. À Pontivy, 22 degrés en Finistère sur Quimper, Fouesnant et Quimperlé. Même chose sur Morlaix, 21 degrés à Brest et Landerneau. Et dans les côtes d'Armor, du soleil demain après-midi, c'est une bonne nouvelle aussi, avec 23 degrés sur Ostrevin, 22 à Saint-Brieuc et 23 sur Lannion, d'après Météo France.
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0: forte.
1: Oui, nous l'attendons en Bretagne avec impatience. Elle viendra donner un concert à Brest, à Lannion, ainsi qu'à Quimper. La chanteuse Zazie, avec ici Brésil. J'espère que ça va, vous, de votre côté. On est vendredi, on est le 18 septembre. Et ça sent bon le début du week-end avec les journées européennes du patrimoine. Hein, tout au long de ce week-end, on vous donnera les bons plans près de chez vous, dans vos communes, également de ce qu'il y a à visiter gratuitement à l'occasion de ces journées du patrimoine. Ça commence demain, samedi, et ça dure jusqu'à dimanche inclus. Vous restez avec nous dans quelques instants. La musique que vous aimez, elle continue avec pour la suite David Bowie, Arnéo pour la musique de chez nous avec le titre d'Iwal. Mais pour le moment, on prend un petit cours de breton. C'est Clément Soubigou qui est avec nous. Un petit cours de breton sur les noms de famille, Clément.
2: Ah, l'éternel débat. Comment dire bonjour en breton? Eh bien, je vais vous aider à y voir un petit peu plus clair.
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2: On entend de plus en plus, avec l'influence des écoles ou des centres de formation en langue bretonne, dire des maths. Alors parfois, mal prononcé en des maths, comme un bateau qui des maths. Bon, on peut le dire évidemment, même si ce n'est pas courant, c'est attesté. Le verbe des matas existe dans des vieux dictionnaires bretons pour dire bonjouré. Mais en général, quand deux bretonnants se rencontrent, eh bien ils discutent. Et c'est plus sympa qu'un des maths, lancé à la va-vite. Penaos ma compte, Ganit, comment ça va avec toi? Penaos, comment, Emma. Le verbe être et compte, bah le compte. Penaos ma compte, Ganit, comment que c'est avec toi? Et vous verrez que ça va tout de suite permettre de lancer la conversation et que vous trouverez un sujet, la famille, les cons chez nous du bourg, ou bref, l'actualité. Au moins, ça permet d'échanger. Penaos ma compte, Ganit, et normalement, la personne en face vous répondra « Matré, à Granit !»« Matré, à Granit !» Très bien, et avec toi. Et vous avez commencé votre conversation en breton.
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2: Et notre nom breton aujourd'hui sera un faux ami. C'est le nom Le Men. Alors, faux ami, car il pourrait faire penser à une pierre. Men, en breton. Urmen, armen, une pierre, la pierre. Mais voilà, il n'en est rien. L'origine de ce nom est bien plus mignonne et plus ancienne. Et ça remonte au vieux breton. Donc c'est un patronyme très ancien. Men, armen, eh bien c'est un faon. Un petit animal tout mignon, hein, comme vous pouvez l'imaginer, qu'on voit dans les forêts. C'est un mot commun aux autres langues celtiques d'ailleurs, comme le gallois ou le cornique, qui utilisent ce mot aussi. Donc le men, armen, c'est le faon. Et ça sert aussi pour d'autres animaux. Hein, pour l'utiliser, c'est simple, on ajoute l'animal derrière. Men Blaze, c'est un louveteau. Men Leon, un lionceau. Men Gaur, le chevreau. D'où l'utilité de l'écrire avec deux N, ce qui permet de ne pas confondre avec une pierre. M-E-N, vous suivez? Bon, comme quoi, la langue bretonne garde toujours des petites surprises. Belle journée et à bientôt. Dahent.
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0: Arnéo avec Diwal, ici Brice Gisèle vous accompagne pour ce début du week-end. Dans quelques instants, vos trois chansons françaises à la suite. Actu locale, musique, bonne humeur, Daniel Balavoine, Benabar avec Elle danse, c'est une nouveauté. Et arrive également Céline Dion, elle a donné déjà son deuxième concert il y a quelques jours du côté de la Plénitude Arena à Paris. Tout l'or des hommes, c'est une chanson écrite par monsieur Jean-Jacques Goldman, ou un breton y figure d'ailleurs. Il a des origines bretonnes, c'est Gilda Sarzel. On écoute Céline Dion dans quelques instants, juste après ceci pour votre début de week-end.
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0: La musique qui nous fait du bien pour ce début de week-end avec Daniel Balavoine, Je ne suis pas un héros, arrive dans quelques instants. Charlotte Cardin, c'est une nouveauté dans un instant. Téléphone également, Le Jour s'est levé avec la voix de Jean-Louis Aubert. Mais pour le moment, actu, bon plan, c'est ici que ça se passe. Ça sent bon, les journées européennes du patrimoine, et ça commence demain d'ailleurs.
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2: Visiter des châteaux, des jardins, des musées gratuitement ou à petit prix en participant à la 43e édition des Journées européennes du patrimoine. Et c'est ce week-end. Des centaines d'événements sont organisés sur l'ensemble de notre région, alors impossible de tous les citer. J'en ai retenu deux pour vous. On commence à Quimper. Après 3 années de travaux, le théâtre Max Jacob rouvre ses portes ce vendredi. Des visites, des animations et des spectacles gratuits sont organisés tout au long du week-end. Retrouvez en détail le programme des festivités sur le site internet de la ville de Quimper. Allez, direction les Monts d'Arrée, ce samedi, pour une visite guidée de la centrale nucléaire de Brennilis. Elle est entrée depuis 2024 dans sa phase de démantèlement complet. Vous plongerez pleinement ce samedi de 9h30 à 17h30 dans l'histoire de cette centrale unique en Bretagne et dans le monde.
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0: Moi, ce que j'aime bien les vendredis, c'est passer du bon temps avec vous, vous accompagner. C'est jusqu'à 19h qu'on reste ensemble, bien sûr, sur votre radio. Ici, Brice Hyzel. Dans quelques instants, une artiste qui nous vient du pays de Quimperlé, c'est Azeliz Monroe qu'on va écouter dans un instant. Il y aura un artiste aussi très attendu en Bretagne et même amoureux de la Bretagne, car il viendra aussi en concert début 2027 sur Quimper. C'est Laurent Voulzy qui nous amènera du côté de Belle-Île-en-Mer dans quelques instants, juste après vos petits bonheurs de ce vendredi.
1: Salut Brice Hyzel.
2: Qui est cette charmante personne? Voulez-vous me présenter?
1: Alors, je m'appelle Delphine, j'ai 48 ans et je suis écrivaine.
3: Ah voilà, j'aurais été sûr que c'était une artiste.
1: Et je suis dans les petits bonheurs.
4: Mais nous, ils nous emmerderont pas.
5: Et pourquoi pas? On sait pas écrire, nous, on est peinards.
4: Insoupçonnable.
6: Tu habites où en ce moment?
1: Alors j'habite Lorient actuellement et c'est une ville dans laquelle je me sens bien. J'aime bien la taille de la ville, j'aime bien les espaces, j'aime bien les paysages qui se trouvent autour de la ville.
7: Ma foi, moi les paysages, je m'y connais bien.
1: Elle est suffisamment vivante, mais elle est à taille humaine aussi. C'est assez facile de se faire un réseau, de croiser des gens. Et elle est quand même assez grande pour offrir pas mal d'activités, de loisirs.
8: J'ai envie de sortir, j'ai envie de me balader, de traîner, de vivre, de voir des copains, merde.
1: Mon endroit préféré, mon endroit coup de cœur pour aller me balader en ce moment, c'est sur la commune de Gestel. C'est un parcours de randonnée qui consiste à tourner autour du domaine du lin.
9: Je vais peut-être aller y faire un tour, ça me changera les idées.
1: Et c'est vraiment un endroit hyper apaisant, très arboré, très calme, sécurisant, varié. Il y a des petits cours d'eau, c'est mon endroit préféré du moment. Et vu l'été qu'on a eu, c'était un refuge bien agréable.
10: Hé, hey, l'été, tu viens pas ici, tu vas à la mer.
11: Hein. Ouais, mais la mer, c'est dégueulasse.
10: Ah oui, ouais.
12: Tu m'attrapes un souvenir?
1: Mon souvenir d'enfance, c'est un souvenir de lecture, en fait.
13: Parce qu'en plus, tu sais lire.
1: J'ai découvert, avec ma grand-mère, les contes du chat perché de Marcel Aimé.
14: Pour des raisons de budget, la scène suivante sera entièrement bruitée à la bouche.
1: On le lisait toutes les deux à haute voix, enfin, on faisait les voix des personnages et on se bidonnait, enfin, on avait des fous rires.
15: Voilà le chat qui passe sa patte par-dessus son oreille. Il va encore pleuvoir demain.
16: Clic, ploc, clic, ploc, clic.
1: Je sais pas si les enfants aujourd'hui le connaissent encore, mais pour moi, c'est des récits qui m'ont vraiment fait hurler de rire.
17: Oh putain, tu fais super bien le chat.
18: À tes souhaits.
1: Allez, salut.
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0: Un titre repris notamment par le Vagat de Lambiwe à une certaine époque, 2013, album d'Egebermat aussi. C'est une belle version qu'on vous invite à aller écouter dès maintenant. Belle-Île en mer de Laurent Voulzy avec le Vagat de Lambiwe. Dans un instant, c'est la chanteuse Estelle. Vous, à la découvrez sur l'antenne d'ici Brésil. Et puis, un groupe rennais. Si je vous dis Muriel Moreno, vous pensez bien sûr à Niagara. Ils arrivent avec Cheeky Boom et l'info à 17h. Je vous retrouve tout de suite.
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1: La musique d'REM dans quelques instants pour votre début de week-end. Il est 17h, bonsoir. À 17h, l'info Nicolas Blanza. Bonsoir Nicolas.
2: Bonsoir à tous.
1: Le maire de Concarneau est désormais mis en examen.
3: Après 24 heures de garde à vue dans les locaux de la police judiciaire à Brest, il a en effet été à la mi-journée déféré au tribunal où un juge a donc décidé dans la foulée de le mettre en examen pour viol et agression sexuelle. Bonsoir Baptiste Fetzer.
4: Bonsoir.
3: Le maire de 28 ans est placé sous contrôle judiciaire et a notamment interdiction d'entrer en contact avec la victime.
4: Oui, l'enquête a été ouverte le 29 janvier après le dépôt d'une plainte par une jeune victime majeure accusant celui qui est alors candidat à la mairie de Concarneau de l'avoir violé. Les enquêteurs de la DCOS, c'est le nouveau nom de la PJ, procèdent à des expertises, des auditions et des vérifications, explique le parquet de Brest. Fin juin, ils entendent une première fois en garde à vue Quentin Le Gaillard, depuis élu maire au mois de mars. Une garde à vue qui a donc repris hier et qui a abouti, vous l'avez dit, à la mise en examen et au placement sous contrôle judiciaire de l'élu âgé de 28 ans. Lors de son audition, le maire de la 3e ville du Finistère a nié les faits. Il est présumé innocent. Fin juillet, Quentin Le Gaillard avait dénoncé dans un communiqué une volonté évidente de le salir avec une plainte aussi invraisemblable que mensongère déposée en pleine campagne municipale. Il reconnaissait alors un rendez-vous en janvier avec cette personne et, je cite, un baiser sans lendemain échangé.
3: Explication de Baptiste Fetzer pour ici Bray Zizel et dans le journal de 18h. On sera à Concarneau où les habitants apprennent progressivement la nouvelle. Un autre élu de premier plan du Finistère a aussi de nouveau affaire avec la justice. Maël de Calan, le président du conseil départemental, fait l'objet de deux plaintes pour injure publique de deux personnalités nationales. Le député Olivier Faure, en retrait du poste de premier secrétaire du Parti Socialiste pour cause de candidature à la primaire de la gauche à la présidentielle, et la secrétaire nationale des écologistes, Marine Tondelier, également candidate pour succéder à Emmanuel Macron. Tous les deux dénoncent des propos tenus par Maël de Calan lors de la session plénière du 17 juin dernier, où il a notamment dit qu'Olivier Faure et Marine Tondelier allaient de propos antisémites en propos antisémites. Lui rétorque qu'il critiquait la complaisance de ceux qui, comme Marine Tondelier ou Olivier Faure, continuent à s'allier à la France insoumise malgré les propos antisémites et les violences de LFI. Maël de Calan estime, je cite, que le harcèlement judiciaire se poursuit en sortant complètement une phrase de son contexte et en lui faisant dire ce qu'elle ne dit pas. 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
1: L'entreprise Imerys à Glomel, dans les Côtes d'Armor, précise les choses.
3: Au lendemain de l'incident chimique survenu lors d'une opération de transfert de produits dans une cuve entraînant un dégagement gazeux, les produits impliqués ont été contenus dans la cuve de stockage. Il n'y a eu aucun déversement à l'extérieur et le risque sanitaire et environnemental est écarté, fait valoir Imerys, qui précise que l'atelier concerné reste à l'arrêt dans l'attente des mesures de sécurisation. Hier, l'usine avait été momentanément évacuée et deux personnes qui se situaient à proximité de l'accident avaient été prises en charge par mesure de précaution. Aujourd'hui, le gasoil est encore en hausse, en moyenne à 2,40€, toujours 2,16€ pour le sans-plomb 95. Et Emmanuel Macron veut d'abord traiter les causes de cette hausse avant de dépenser le maximum d'argent, dit-il. Après avoir reçu à l'Élysée ce matin les chefs de parti au Parlement et les candidats à la présidentielle de l'année prochaine, le chef de l'État assure que les aides mises en œuvre seraient évaluées et adaptées pour mieux accompagner les Français, et notamment l'aide aux grands rouleurs qui travaillent, initialement prévue jusqu'au 30 septembre. Elle ne s'arrêtera pas à cette date. Un nouveau dispositif d'aide existera à compter du 1er octobre, mais les modalités ne sont pas encore connues. Puis la compétition reprend ce soir pour les Béliers de Quimper. C'est du basket. Ils disputent le premier tour de la Coupe de France pour un derby à 20h à Rennes. L'UJAP, on le rappelle, évolue pour la deuxième année de suite en Élite 2, l'ancienne Pro B. Rennes, pour sa part, joue en National 1, une division en dessous des Béliers.
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3: Allez, Baptiste, Baptiste Mérouk, 17h04. Il y en avait deux, il y en avait deux.
4: Il y en a deux, Baptiste, pour le prix d'un.
3: Eh oui,
4: copain.
3: 17h04.
4: Bon.
3: Le week-end approche.
4: Absolument.
3: Un
4: nuage
3: petit peu plus cette nuit et pas mal la journée pour les journées du patrimoine.
4: Là, ça va. Hein, ouais. Franchement, nuage, on va dire, hein, et soleil quand même hein, pour demain samedi. Le matin, début de week-end, avec le retour de quelques nuages pour plutôt samedi soir.
1: on va dire. Et du côté des températures, on se réveillera avec des températures comprises entre 11 et 13 degrés. Au réveil, demain après-midi, 22 à Paimpol, 25 à Guingamp, 22 à Lannion, Calac à la mi-journée, en Morbihan, 24 degrés au Sournay, Pontivy, 22 à Plouet, 21 secteur Lorient, Pleumeur. Et dans le Finistère, soleil et nuages à la mi-journée pour demain samedi avec 21 degrés sur Brest. On aura 22 à Quimper et Rosporden, 23 degrés sur Cara et Poulaouen où il y a la nuit de la gavotte d'ailleurs, et 22 sur Morlaix selon Météo France. Donc un beau temps en perspective, pas de pluie de prévu pour le moment. Sur la route, on est vigilant, il y a déjà beaucoup de monde, plusieurs kilomètres de bouchons entre Briac et Quimper.
3: Ah oui, il y a la réduction du chantier.
1: Et qui dit la réduction, là c'est la galère, c'est la galère. Bah oui, ça sort plus de partout là, quand les gens quittent Gourvilly pour se rendre à Brest, évidemment c'est compliqué. Vous êtes témoin d'événements, on est là au 02 98 53 65 65.
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1: Bon, alors aujourd'hui, on est le 18 septembre. Journée internationale de quoi ?
3: Ah ben j'en sais rien, ça change tous les jours.
1: Bah oui, eh ben, je vais vous le dire. Journée internationale du bambou.
3: Du bambou ?
1: Ah, c'est fou, hein ?
3: C'est un peu pénible, avec les rhizomes, ça va chez les voisins.
1: Et il existe le congrès mondial du bambou. Eh oui, il faut le savoir, à Bangkok notamment.
3: Vive les ours.
1: Ah, c'est dingue.

0: Et oui, ça sent bon le week-end. Et on le passe avec vous ce début de week-end à l'écoute d'ici Brésil. REM, Shiny Happy People, bon courage si vous bossez aussi encore à cette heure-ci, 17h09. Ça sent bon l'apéro dans quelques minutes.
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0: Avec modération quand même, hein, il faut le préciser. Des bonnes idées, on en a aussi à vous donner, comme chaque jour, Evan Adlinet, Evan de Bretagne avec nous. Pour la dernière de la semaine aujourd'hui, on va se faire un petit spot et on va se détendre un peu, vous l'entendrez dans quelques instants. Après Manon Lisa qui nous raconte

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1: Manon Lisa avec ici Brésil, il est 17h11 et ça sent bon le début aussi des journées européennes du patrimoine avec pas mal de musées d'ailleurs hein, qui seront ouverts. On vous en reparlera dans quelques instants juste après la bonne idée d'Evan. Salut Evan, aujourd'hui on va se détendre.
2: Mais bonjour, bonjour la Bretagne, c'est l'heure de la bonne idée 100% pur beurre. On souffle, on se détend, car je vous emmène aujourd'hui au sauna. Un sauna installé au port du Moulin Blanc à Brest, qui est unique en France, car il flotte, figurez-vous. Oui, oui, il est installé sur un bateau, et on peut en profiter à quai, mais surtout en mode croisière. Et ça a l'air juste dingue à en croire les vidéos que j'ai vues sur Internet. Vivement que la direction de votre radio préférée m'envoie en mission pour le tester. Je dis ça, je dis rien. C'est Frédéric, un ancien de la marine, qui a importé ce concept de Norvège, et justement, on s'y croirait en Norvège. À bord, on a chaud, très chaud, c'est le principe du sauna en même temps, mais on en profite aussi pour se détoxifier en buvant du thé, des tisanes ou du champagne, mais là, c'est plus très détox. Il y a aussi des seaux d'eau glacée pour celles et ceux qui cherchent le fameux effet chaud-froid, des serviettes et une petite terrasse sur le toit pour se poser tranquillement. Ah, ça donne envie, hein. 25€ l'heure à quai, 49€ si vous voulez faire la croisière qui dure 1h30, L'embarcation peut emmener jusqu'à 12 personnes, donc c'est parfait pour une petite virée entre amis. Si vous voulez en savoir plus sur la bonne idée de Frédéric,

emmèneront peut-être aussi du côté de Lorient, où de nombreux lieux vont vous ouvrir leurs portes samedi et dimanche, avec le sous-marin Le Flore par exemple, la tour de la découverte, l'abri de défense passive sous la place Alsace-Lorraine également, et puis une belle expo qui s'appelle Cap vers le monde à l'hôtel Gabriel. Si vous êtes du côté de Lorient, il y a de quoi faire, et dans vos communes aussi en Bretagne, n'hésitez pas à nous le dire aussi sur le WhatsApp d'ici Brésisel. Pilayon, c'est parti.

Simply Lion avec Dream, évidemment, ça vous rappelle peut-être le générique de Top 50 présenté par un certain Marc Toesca. Vous restez avec nous, c'est vendredi, c'est le début du week-end et je vous rappelle aussi ce qui se passe sur les routes de la région aussi aujourd'hui. Hein, vous êtes prudent bien sûr, on va s'intéresser aux routes avec ces ralentissements. Évidemment, 5 km de bouchons déjà entre Quévin et Caudan, National 165, c'est le départ en week-end ce soir, donc ça coince dans ce secteur Rennes. Bon, on a un véhicule en difficulté également, National 165 cette fois en direction de Lorient, vous êtes vigilant, et gros ralentissement, je le rappelle, en direction de Briec suite aux travaux d'entretien. A priori, on a même une déviation dans le secteur de Briec, basculement de chaussée également, et limitation de vitesse abaissée à 80 km/h, et donc évidemment juste après Gourvilly, ça coince en direction de Briec et Brest. Vous êtes témoin d'événements, c'est au 02 98 53 65 65 que ça se passe.

0: On te dit tout dans quelques instants. Gaëtan Roussel qui a annoncé deux concerts à Brest aussi en 2027. On l'écoute avec eux. Tout s'en va. Bah oui. Il le chante juste après ça.
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0: de la Bretagne. On l'a vu dans Abbey Road à l'époque où il mettait notamment les artistes à l'honneur et bien sûr la Bretagne. Gaëtan Roussel, tout s'en va. Bah nous on va rester ensemble bien sûr avec Émilie Mazoyer qui est avec nous. On évoque notamment Bruce Springsteen, le boss. Il y aura Stromae dans l'actualité musicale ou encore Mylène Farmer. Salut Émilie.
1: Salut tout le monde. Émilie, au rapport pour votre dose quotidienne d'actualité musicale. C'est l'anniversaire de la mort d'un membre éminent du Club des 27 aujourd'hui. Guitare, héros, voix de velours, auteur, compositeur surdoué et beau comme un dieu, Jimi Hendrix est mort le 18 septembre 1970 à Londres. Et si vous voulez tout connaître de sa vie, trop courte certes, mais follement bien remplie, je vous signale une excellente nouvelle biographie de Jimi Hendrix, signée Yazid Manou. Elle va sortir tout bientôt le 6 octobre aux éditions Éric Bonnier. Non, mais est-ce que vous avez vu le nouveau clip de Mylène Farmer, réalisé par les frères Poirot ?

Des LOL et des quoi. Une chanson dans laquelle Mylène Farmer s'inquiète des mots vides de sens qui remplacent les vrais. Et bien dans le clip, qui est une dystopie angoissante comme un bouquin de George Orwell, les bibliothèques sont devenues des prisons dans lesquelles les mots sont effacés, annulés. Et Mylène fait partie d'un commando révolutionnaire qui vient les libérer. C'est à voir, hein, en attendant la sortie d'Egrégor, le 13e album de Mylène qu'on attend pour le 30 octobre. Bruce Springsteen est ouvertement opposé à la politique du président Donald Trump, qui lui répond au ras des pâquerettes en le traitant de vieux ringard. Merci Donald, toujours très classe. Bruce Springsteen, donc, a passé le début de l'année 2026 sur scène, a redonné un peu de lustre au rêve américain avec sa tournée Land of Hope and Dreams. Tous ceux qui n'ont pas pu se déplacer à ses concerts, Bruce Springsteen en a fait un film. Et il vient d'en dévoiler les 40 premières minutes sur YouTube, gratuitement. Il suffit de cliquer pour se régaler. C'est du grand Springsteen, une vingtaine de musiciens sur scène, des tubes, de l'élan, de l'espoir. Et en plus, il porte un petit costard. Vraiment, allez voir. Un tube mondial en duo avec Pomme. Des vidéos Insta où il chante en studio et sa participation au prochain album de Céline Dion. Tous les signaux sont au vert. Stromae prépare son retour. Alors, on fait quoi? Alors...

toujours un plaisir de vous retrouver, de nous dicter un petit peu l'actu musicale chaque jour. On vous retrouvera la semaine prochaine pour de nouveaux épisodes encore aujourd'hui. Nous, on prend la direction de la Suède dans l'immédiat pour ce début du week-end. Ça va nous rafraîchir et nous faire du bien. Voici le groupe Abba.

0: La musique que vous aimez, la musique de légende, bien sûr, et le groupe ABBA. Un faux bon plan, on a ce qu'il vous faut comme chaque soir avec vous, Axel Perret, 17h31.
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2: 10 tours, des douves et un pont-levis. Saviez-vous qu'au XIIIe siècle, l'abbaye de Landévennec était un véritable château fort? Alors profitez des journées européennes du patrimoine pour visiter gratuitement le musée. C'est demain et dimanche au programme des visites guidées au cœur de 1500 ans d'histoire bretonne, des découvertes autour du jardin monastique et puis l'exposition des tours à l'abbaye avec des reconstitutions en 3D. C'est ouvert de 10h30 à 19h. Demain et dimanche. 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
0: Avec Boulevard Désert et Carbone, dans quelques instants, on partira aussi en balade à Quimper. On va parler évidemment de ces journées européennes du patrimoine. On va parler de balade hydraulique. Vous l'entendrez dans un instant avec Arel Belloni. Après celui qui a annoncé sa venue en 2027 à la Brest Arena, quand la Corse rencontre la Bretagne. Voici Patrick Fiori, je sais où aller, c'est une nouveauté.

0: 17h40, vous écoutez ici Brian Gisèle. Eh oui, ça sent bon le début du week-end pour vous. Et vous êtes dans la voiture, il y a des difficultés de circulation. Je peux le comprendre. Bah oui, nous on les signale au 02 98 53 65 65. D'ici là, nous on part en fait. On balade, quoi.
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0: Ah oui, ça sent bon les journées européennes du patrimoine ce week-end. Et vous serez sans doute dans vos communes en Bretagne. Alors, ces journées-là, c'est l'occasion de découvrir des lieux et des histoires, ou d'en redécouvrir certains. Alors, est-ce que vous saviez qu'il y avait un château d'eau dans le collège de la Tour d'Auvergne, à Quimper, hein? Oui, la tour, là, dans le collège, là. Vous voyez pas, là, on est près de la Tourbie, place de la Tourbie. Bah, c'est ce qu'on découvre maintenant en balade à Quimper, à l'Albellonie.
2: Pour la dernière partie de notre balade, on a emprunté la rue Élie Fréron, on l'a remonté un tout petit peu jusqu'au niveau du jardin de la retraite. On est toujours avec Claire Montaigne. En fait, ces balades, telles qu'elles sont proposées et imaginées ici à Quimper, nous permettent de découvrir à nouveau Quimper. On regarde partout, on regarde les moindres détails et on découvre des histoires derrière les murs et les bâtiments. On va dans quelques instants parler d'une tour qui est en haut de cette rue, mais avant ça, finalement, on est là où tout a commencé.
3: Exactement, on est à l'arrière de la chapelle des Jésuites. Donc la chapelle des Jésuites, c'est ce grand volume là qu'on voit très bien quand on est dans le jardin de la retraite. Et au pied de la chapelle, et bien dans le sous-sol, il y a effectivement un réservoir d'eau, et c'est ce réservoir qui a été redécouvert assez récemment par Cédric Béranger.
2: Voilà, et qui a donc donné lieu à cette balade autour du patrimoine hydraulique de la ville de Quimper. Alors on l'a retrouvé ce réservoir. Dans quel état il est? Et est-ce que c'est quelque chose, par exemple, qui pourrait resservir?
3: Alors, il pourrait pas resservir un peu du jour au lendemain, parce qu'au niveau technique, il y a encore pas mal de questions à se poser. Donc, la première étape, celle qu'on a franchie, c'était déjà de connaître ce patrimoine, de comprendre d'où l'eau arrivait, comment déjà est-ce qu'il était en eau, et aussi où l'eau repart une fois qu'il est rempli. Donc d'essayer vraiment de comprendre à quoi il servait, et on a réussi à le relier à l'histoire du lycée.
2: D'accord, parce que là on est face à ce lycée rose, hein, que tout le monde connaît ici à Quimper.
3: Voilà, donc c'est le collège de la Tour d'Auvergne aujourd'hui, mais effectivement qui a été construit pour être un lycée en 1880. Et sauf que dans le projet, à l'origine, on n'avait pas pensé à l'arrivée de l'eau. En fait, on a construit un lycée qui est assez vaste, hein, sur une emprise assez grande. Il a fallu compléter le projet par la question de l'eau, la question qui nous occupe depuis le début de la balade.
2: Voilà. Et il est alimenté comment, ce réservoir ?
3: Alors, il était alimenté par une source qui se trouvait dans la cour du lycée, et également par les eaux de pluie qui ruisselaient depuis les toitures du collège, et également depuis la toiture d'un préau qui couvrait le réservoir. Donc, ces différentes approvisionnements en eau venaient remplir le réservoir, et l'eau était filtrée par un système de bac avec des filtres. Donc, on avait à disposition une eau pure qui pouvait desservir après le lycée.
2: Bon. Et ensuite, elle était remontée.
3: Voilà, donc ensuite, donc il y avait un petit local avec une pompe qui fonctionnait au gaz à côté du réservoir. Le local existe toujours. Et cette pompe permettait d'envoyer l'eau jusqu'à la place de la Tourbie, dans cette tour qui marque l'angle entre la rue Élie Fréron et la place de la Tourbie, qui on pense souvent être une tour de rempart. En fait, c'est un château d'eau, donc l'eau, elle était envoyée tout en haut de la tour. Là, il y a une cuve en métal qui stockait l'eau. Et puis après, il n'y avait plus qu'à ouvrir le robinet dans les sanitaires, les cuisines et également les logements de fonction du lycée pour avoir de l'eau issue du réservoir et qui était passée par ce château d'eau.
2: Ouais, il est classe comme château d'eau quand même.
3: Ouais, c'est un château d'eau voilà, gothique revival, néo-médiéval, qui fait son petit effet.
2: Bon, moi, je suis ravie d'apprendre que cette tour est un château d'eau. Voilà un des secrets qu'on vous révèle durant ces balades proposées à l'occasion des Journées du patrimoine. Merci beaucoup. Pour participer à cette balade, il suffit de se renseigner auprès de la Maison du Patrimoine ou alors d'aller sur Internet chercher balade patrimoine hydraulique de la ville de Quimper.
3: Voilà. Exactement, voilà, tout à fait.
2: Bon, merci beaucoup, Claire.
3: Un grand merci. Merci à vous.
0: Voilà, on balade à Quimper du côté de la Tour d'Auvergne, place de la Tourbie. Merci, RL Belloni, pour cette balade, notamment Quimperoise. On vous retrouvera la semaine prochaine pour une nouvelle balade quelque part en Bretagne. Les Journées du Patrimoine, donc n'hésitez pas. C'est dans vos communes, que vous soyez à Brest, Lorient, Quimper, Guingamp, Lannion, il y en a partout et même du côté de Carhaix. N'hésitez surtout pas à y aller. Une artiste qu'on n'oublie pas, qui nous a quitté récemment. On pense fort à elle encore aujourd'hui. Elle s'appelle Bonnie Tyler et on l'écoute pour votre début.

Total Eclipse of the Heart avec Bonnie Tyler, qu'on n'oublie pas bien sûr, et c'est un tube. Nous on a des albums à vous offrir tout de suite, un pack coup de cœur d'artistes de chez nous, de Bretagne, que vous connaissez sans doute, et on va commencer par vous offrir le dernier album.

0: Alors c'est l'album acoustique, vous verrez qu'il y a des bonus dans cet album. En plus de ça, je vous offre le petit dernier album d'Emezy également, ce duo qui chante en breton notamment, et même en français d'ailleurs. En plus de ça, on a un superbe album, c'est celui de Clara Nin. Clara Nin d'ailleurs, hein, qui s'est entouré notamment de Djibril aux machines, hein, c'est sur scène notamment qu'on le retrouve puisqu'il était à l'époque dans Plantec. Et il a poursuivi l'aventure avec Clara Nin. Et puis un artiste, c'est Jean-Charles Guichen également. Hey Jean-Charles, il a fêté ses 40 ans de sel. Hein. Je vous dis, ça va être énorme. Hein. Alors ça va se passer l'année prochaine, en 2027. On vous tiendra bien sûr au courant. Alors là, c'est pas cet album-là, c'est Panorama qu'on vous offre. C'est le dernier album en date de Jean-Charles, qui est juste magnifique. On le voit avec ses yeux bleus sur un fond rouge et une guitare aussi, où il rend un petit peu hommage aussi à sa famille, à ses grands-parents notamment. Panorama, il fait une rétrospective de sa vie quand il était plus jeune également. Alors, l'album de Jean-Charles, l'album d'Emelizy, l'album de Madeleine Anne et l'album de Clara Nin. Ces quatre albums sont à gagner dès maintenant. Avec cette question de sélection, voilà, pour débuter le week-end et dans le cadre des Journées européennes du patrimoine, d'après vous, quel est le nom de ce sous-marin breton qui ouvre ses portes à Lorient? Voilà, basé du côté de la cité de la Voile, Éric Tabarly, le fameux sous-marin qu'on voit là à Tabarly. Est-ce que c'est le Flore? Est-ce que c'est le Téméraire? Ou est-ce que c'est le Redoutable? Le Flore, le Téméraire ou le Redoutable? On vous attend une seule bonne réponse et ces quatre albums, rien que pour vous, pour débuter le week-end. Bonne chance.
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0: À Lorient, on visite quoi? On visite le Flore, le Téméraire ou le Redoutable? On vous attend et on vous dit bonne chance. Voici Capper Kelly et la voix de Karen Matheson.

0: Kelly à 17h55 avec ici Brésisel, bien sûr. Groupe que vous avez peut-être vu d'ailleurs au Festival Interceltique de Lorient. C'était un sacré moment, mine de rien.
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0: On est au Relais Carillon, près de Brest, avec Hélène qui est en voiture. Bonsoir Hélène.
2: Bonsoir Baptiste.
0: Ravi de vous retrouver. Comment ça va? La vie est belle? Tout va bien?
2: Ah bah oui, on arrive en week-end. Donc
0: ah. Bon, quoi de prévu ce week-end?
2: Un petit peu de bricolage et, ouais, et du repos.
0: Bon, vous avez bien raison, il faut en profiter, un peu de musique, c'est encore mieux. Quatre albums à vous offrir, et évidemment ce sous-marin breton qu'on recherche, qui vous séporte d'ailleurs pour ces journées du patrimoine à Lorient. Son nom, c'est quoi?
2: Le Flore.
0: Bah oui, bonne réponse. Allez, c'est cadeau, c'est pour vous. Le pack album, voilà, coup de cœur d'artiste breton. Guichet, Némési, Madeleine Anne, Clara Nin, c'est cadeau, c'est rien que pour vous, et profitez-en. Voilà ce que je peux vous dire.
2: Merci. Bah, merci beaucoup.
0: Merci Hélène.
2: Merci, bonne soirée.
0: À très bientôt et bon week-end, salut. Résiste. Bah oui, on va résister, hein. France Gall, pour votre début de week-end, les amis. Allez, ça sent bon, on adore, vous restez là.
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11: Écoutez David Pasquet, Dirazout. Immense compositeur et talabardeur, David Pasquet a fait sonner sa bombarde dans des lieux mythiques et aux côtés des plus grands. 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
3: C'est vendredi, youpi, c'est le week-end. On est avec vous, il est 18h, bonsoir. À 18h, l'info, Nicolas Blanza. Bonsoir Nicolas.
4: Bonsoir à tous.
3: Un élu mis en examen, doit-il démissionner?
4: Ou bénéficie-t-il de la présomption d'innocence? Ce soir, la question est posée dans le Finistère, où Quentin Le Gaillard, le maire de Concarneau, est désormais, depuis la mi-journée, mis en examen pour viol et agression sexuelle. Après 24 heures de garde à vue dans les locaux de la police judiciaire à Brest, un juge a décidé d'ouvrir une information judiciaire à son encontre, alors qu'une jeune femme majeure a déposé plainte en janvier dernier, en pleine campagne des municipales, qui ont vu Quentin Le Gaillard être élu maire de la troisième ville du Finistère à 28 ans. C'est donc ce soir un séisme dans la ville bleue, Tuc-Duel-Chartier, où la plupart des habitants rencontrés cet après-midi lui demandent de quitter ses responsabilités.
5: À quelques pas du port, une commerçante fait une pause devant sa vitrine. Pour la Concarnoise, le maire ne peut plus assumer ses fonctions.
6: Nous, en tant qu'habitants de Concarneau, on n'a pas envie que ces gens-là nous représentent, parce qu'on n'a pas envie de ce monde-là, en fait. C'est que tant que la justice n'a pas fait son travail, il ne peut pas nous représenter. C'est pas possible. C'est que pour l'instant, on ne sait pas si c'est vrai ou si c'est pas vrai, donc on ne l'accuse pas. Mais tant que là, la justice n'a pas fait son travail, il n'a plus à être dans ses fonctions de maire.
5: Pas question pour Frédéric, le sexagénaire défend, lui, la présomption d'innocence.
7: C'est quelque chose qui doit être réglé pour moi devant les tribunaux avant quoi que ce soit, avant une démission ou je ne sais quoi. Je pense qu'il faut que ce soit traité déjà par la justice.
5: Pour cette étudiante qui vient d'apprendre la mise en examen de Quentin Le Gaillard, c'est d'abord la plaignante qu'il faut écouter.
8: Il n'y a pas eu le procès et tout ça, mais en même temps, je suis désolée, je préfère croire la personne qui... Enfin, qu'est-ce qu'elle a gagné à l'accuser? Enfin, rien. Donc, c'est pour ça. Et puis c'est dur, en plus, tu te fais critiquer par les autres qui pensent que tu mens, tous des trucs comme ça. Donc, elle n'a rien à perdre à faire ça. Enfin, elle n'a rien à gagner à faire ça.
5: Pour le moment, ni Quentin Le Gaillard, ni la municipalité ne s'est exprimé.
4: Reportage de Tuc-Duel-Chartier à Concarneau. Alors que Quentin Le Gaillard, lui, nie les faits. Il a porté plainte en retour pour dénonciation calomnieuse, mais se trouve désormais donc mis en examen et sous contrôle judiciaire strict, avec interdiction notamment d'entrer en contact avec la victime. Un autre élu du premier plan du Finistère aura aussi de nouveau affaire à la justice. Maël de Calan, le président du conseil départemental, fait l'objet de deux plaintes de la part de deux personnalités nationales pour injures publiques. Olivier Faure du Parti Socialiste et Marine Tondelier des Écologistes. Tous les deux dénoncent des propos tenus par Maël de Calan lors de la session plénière du 17 juin dernier, où il a notamment dit que tous les deux allaient de propos antisémites en propos antisémites. L'élu finistérien rétorque qu'il critiquait la complaisance de ceux qui, comme Marine Tondelier et Olivier Faure, continuent à s'allier à la France insoumise malgré les propos antisémites et les violences de LFI. Maël de Calan estime pour sa part que le harcèlement judiciaire se poursuit, en sortant complètement une phrase de son contexte et en lui faisant dire ce qu'elle ne dit pas. Tout cela est à lire sur notre site ici.fr. 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
3: Un langoustinier de Concarneau a coulé ce matin au large des îles d'Aiglénan dans le sud Finistère.
4: Mais les deux marins à bord ont été secourus. Ils sont sains et saufs après une voie d'eau à bord du bateau et le chavirage de celui-ci. De nombreux moyens ont été déployés, moyens aériens, moyens nautiques. Mais finalement, c'est l'Infernal, un chalutier l'orienté, qui est arrivé le premier sur zone et qui a repêché les deux marins. L'entreprise Imerys, qui exploite la mine de Glomel dans les Côtes d'Armor, se veut rassurante. Au lendemain de l'incident chimique survenu lors d'une opération de transfert de produits dans une cuve qui a entraîné un dégagement gazeux, les produits ont été contenus dans la cuve de stockage. Il n'y a eu aucun déversement à l'extérieur et le risque sanitaire et environnemental est écarté, fait valoir l'entreprise, qui précise que l'atelier concerné reste à l'arrêt dans l'attente de mesures de sécurisation.
3: Alors que le prix des carburants flambe à nouveau.
4: 2,40€ pour le gasoil, 2,16€ pour le sans-plomb 95 en moyenne aujourd'hui. Emmanuel Macron, le président président assure que les aides seront évaluées et adaptées pour mieux accompagner les Français. L'aide aux grands rouleurs qui travaillent initialement prévue jusqu'au 30 septembre ne s'arrêtera pas à cette date. Un nouveau dispositif d'aide existera à compter du 1er octobre, mais les modalités ne sont pas encore connues.
3: Ce sera la découverte des journées du patrimoine ce week-end à Brest.
4: Pour la première fois, le grand public va en effet pouvoir découvrir le manoir de Kerbriand, quartier Saint-Marc. On est là à deux pas du port Plaisance du Moulin Blanc, dans une demeure construite en 1898, achetée par la ville il y a 60 ans. Elle servait en fait à accueillir et héberger des hautes personnalités. Elle abritait aussi des réunions et des repas pendant les mandats de François Cuyandre, battu aux dernières municipales après 25 ans de mandat. Une pratique désormais révolue. La nouvelle municipalité réfléchit à vendre et fait donc visiter les lieux ce week-end. Ils valent le coup d'œil néanmoins, confirme Yves Coativi, adjoint chargé du patrimoine.
0: Ce qui est intéressant, c'est la qualité du bâti. C'est de la très belle construction, beaucoup de granit, des fenêtres qui ne sont pas vraiment des fenêtres à meneaux comme dans les châteaux, mais presque. Le décor est très soigné. Par exemple, vous avez des éléments caractéristiques de décor en bois, là, qu'on retrouve partout, plus important dans la salle à manger. Ça donne évidemment du cachet à la maison. Le style de la villa, c'est ce qu'on appelle l'éclectisme. C'est-à-dire que c'est un joyeux mélange de Moyen-Âge, de Renaissance, d'époque contemporaine, qui est vraiment caractéristique de l'habitat bourgeois de qualité des années 1900-1914. La maison était restée fermée, quasiment fermée au public jusqu'à cette année. Et donc il y a un intérêt quand même des Brestois pour voir cet espace inhabituel. Et puis il y a le côté aussi un peu people. Une maison qui a accueilli des présidents de la République, des premiers ministres, etc. Des artistes, c'est quand même sympa.
4: C'était Yves Coativi, adjoint chargé du patrimoine à la ville de Brest. Les images et la vidéo de ce manoir de Kerbriand sont à voir sur notre site ici.fr. Sur l'eau, c'est le skipper Sam Goodchild sur Massif qui mène la flotte ce soir des 14 Imoca engagés sur la course de 48 heures du défi Azimut, parti de Lorient hier après-midi et attendu demain après un peu plus donc de 24 heures de course. La flotte commence à se décoller d'une zone sans vent au milieu du golfe de Gascogne. Ambrogio Beccaria et le Morbihanais Corentin Auro sont provisoirement deuxième et troisième. La compétition reprend pour les Béliers de Quimper. Les basketteurs disputent tout à l'heure 20h à Rennes le premier tour de la Coupe de France. L'UJAP qui évolue en Elite 2, l'ex Pro B, évolue une division au-dessus des Rennais en National 1. Et puis à l'instant, Zizou, le sélectionneur, dévoile sa liste des 23 pour disputer 4 matchs au cours du mois de septembre et octobre en Ligue des Nations. Il convoque plusieurs joueurs pour la première fois, dont l'attaquant du Stade Rennais Esteban Le Poll. Un autre joueur formé à Rennes qui évolue à Liverpool en Angleterre est également appelé pour la première fois. Il s'agit du défenseur Jérémy Jacquet, mais pas de présence de l'ancien Lorienté Enzo Lefebvre qui était pressenti mais qui n'est donc pas convoqué par Zizou.
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4: Baptiste.
3: Oui, Nicolas.
4: Ça sera pas mal pour les gens.
3: Eh bien, ce sera pas mal. Nuages et soleil au programme, mais pas de pluie a priori, c'est ce que nous dit Météo France. Les températures demain matin entre 11 et 13 degrés au réveil. Et dans l'après-midi, ça restera un peu comme aujourd'hui, 22 degrés à Paimpol, 25 à Guingamp et Triglamus, 22 degrés sur Lannion et Calac à la mi-journée. Et dans le Morbihan, 24 degrés au Sourne, à Pontivy, 22 à Plouet et Cléguer, 21 dans le secteur de Lorient-Plumeur et la Nestère, et puis dans le Finistère, soleil et nuages aussi à la mi-journée avec 21 d'annoncés à Brest, à Guilherme, 22 à Quimper et Rosportdin, 23 à Carhaix ainsi que Poulaouen et 22 du côté de Saint-Paul-de-Léon et Morlaix, donc un beau temps en perspective, ça va. Bon. C'est un peu coussi-coussa quoi, comme on dit toujours.
4: C'est pas pire.
3: Coussi-coussa.
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3: Bon, c'est quoi qui est prévu ce week-end, là, Nicolas?
4: Bon, allez, j'en ai eu patrimoine, tiens.
3: Ah ouais, bah tiens.
4: Petit crochet pour
3: C'est bien, ça, ouais.
4: Toujours des petits trésors pour l'un chez soi.
3: Bah, c'est parfait. Bah, profitez-en.
4: Eh oui.
3: Moi, je verrai bien. Ce sera au feeling.
4: Au feeling.
3: Allez, les tournesols. Marc Lavoine est avec nous ce soir.

0: Marc qui a d'ailleurs rendu un très bel hommage aussi à sa copine Catherine Ringer qui nous a quitté il y a quelques jours maintenant. Il était venu aussi nous voir, Marc, souvenez-vous, à Brest Arena. C'était l'année dernière pour un très très joli concert. Voilà, Marc Lavoine et les Tournesols. On va dire une chanson qui nous rappelle l'été, bien sûr. 18h11, vous écoutez Ici Brézizel et ça sent bon le début du week-end.
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0: Et oui, on reste ensemble encore pendant une heure dans quelques instants. Le nouvel Indochine de ce qui arrive, titre tout neuf, ça s'appelle Victoria. Vous allez le découvrir sur l'antenne de votre radio. Et puis on prendra aussi la direction dans quelques instants de la Velvore à Plougastel, bien sûr. Pourquoi ? Puisque il y aura une palanquée d'artistes, que ce soit de l'humour, du théâtre ou encore des concerts. La programmation a été dévoilée. On fait le tour de cette belle programmation dans quelques instants avec le directeur de la Velvore à Plougastel, Emmanuel Richard, qui nous rejoint.

0: Avec Florent Pagny, le braquage des sentiments. Il est 18h15, il est l'heure pour nous de partir en direction de Plougastel avec Emmanuel Richard, le directeur de La Velvore à Plougastel, pour présenter cette nouvelle saison à La Velvore à côté de Brest. Emmanuel, bonsoir.
1: Bonsoir Baptiste.
0: Je suis ravi de te retrouver Emmanuel, ça y est, nouvelle saison, tout est prêt pour accueillir le public avec encore du beau monde cette année.
1: Eh ben ouais, carrément, une 21e saison là pour La Velvore à Plougastel, effectivement, qui va être bien chargée.
0: Alors, il y a un peu de tout encore, de l'humour, de la musique, du théâtre, du comédie club également. Bref, il y en a vraiment pour tous les goûts. Comment ça se passe pour monter déjà une programmation chaque année à La Velvore? C'est les gens qui vous contactent, les boîtes de prod, comment ça se passe?
1: Ouais, il y a un peu de tout ça. C'est vrai que nous, c'est une salle pluridisciplinaire et on y tient. Donc, il y a une partie de programmation que nous, on fait en direct en allant voir des spectacles. Là, j'étais cette semaine, justement, sur un festival à Laval pour aller voir plein de spectacles et essayer de faire du repérage. Il y a des choses aussi, parfois, où on vient nous proposer des artistes par newsletter, par bouche à oreille. On travaille aussi avec des producteurs privés. Locaux qui viennent justement nous apporter des artistes tout ça fait La Velvore en fait. Toute cette collaboration là, tous ces petits instants là font La Velvore.
0: Et ça commence le 3 octobre avec un hommage à Michel Berger Story avec Élodie Frégé.
1: Oui, exactement, une grosse forme, parce que là, en plus de ce grand répertoire de Michel Berger, on va accueillir 150 choristes sur la scène de La Velvore. Je pense que c'est quelque chose qu'on n'a jamais fait à ce point-là.
0: Il n'y aura pas assez de place dans les loges.
1: on a sorti le maître, en tout cas, même pour mettre tout le monde sur scène. Ça va tenir, il faut que ça tienne.
0: Le Berger Story, il y aura du monde, c'est le 3 octobre, c'est un samedi. Et puis, je vois le Plougastel Comedy Club également, avec plusieurs dates d'annoncer. Qu'est-ce que c'est Comedy Club?
1: C'est un super projet qu'on a lancé l'année dernière pour les 20 ans de La Velvore et qu'on continue cette année. C'est-à-dire qu'une fois par mois, un mercredi soir, on retrouve des jeunes pousses de l'humour qu'on a pu accueillir sur le festival, dont on a entendu parler aussi sur d'autres réseaux. Et donc, on vient les proposer sur une heure et quart de Comedy Club à deux ou à trois. Et c'est un rendez-vous qui coûte 5 €, qui est une fois par mois et qui est sur une petite jauge intimiste et qui est parfaite pour découvrir les talents de demain.
0: La rue qui est à nous sera présente. On annonce également la venue de Flavia Coelho, pour les gens les plus connus, encore Thomas VDB, notamment, qui sera présent. Et puis, il y a un Breton, évidemment, Dan Arbrinz, va faire son retour avec le Bagat Plougastel le 17 avril prochain. Dan qui va faire un petit revival de l'héritage avec le Bagat, quoi.
1: Bah ouais, exactement, et ça va être une chouette date, d'autant plus qu'elle est organisée, on parlait de collaboration tout à l'heure, elle est organisée avec une association locale, donc ça fait plaisir effectivement de voir ce genre d'initiative fleurir sur le territoire, et nous on est là pour accompagner ce genre d'initiative et ce genre de date, et alors évidemment quand c'est des beaux noms comme ça, on ne peut que dire oui, et avec un grand plaisir.
0: Je voulais m'arrêter aussi sur le collectif Ensemble, le 8 novembre Ensemble, c'est donc Gizmo de Trio notamment, on y retrouve Mike, Eric et Cinsemilia et plein d'autres artistes aussi qui viendront à 17h le dimanche 8 novembre sur la scène de La Velvore.
1: Ouais, exactement, ça c'est un super groupe, c'est-à-dire vraiment plein de

0: artistes de groupes très connus qui sont pour la plupart passés déjà à la Belvoir en fait. Donc ils ont un peu leur rang de serviette là, je pense au trio notamment qui connaissent bien la Belvoir maintenant. Et bon, qui savent faire même un dimanche à 17h, ils savent ils savent retourner la salle, ça j'en ai pas de doute.
1: Rosemary Stainless à présent, chanteuse de Moriarty et les musiciens de Saint-Julien, c'est dimanche 18 octobre. Ça aussi c'est un bel événement, Rosemary Stainless.
0: Ouais, super projet d'une voix qu'on adore, qui est vraiment voilà teintée un peu de soul, jazzy, et qui là se met vraiment en collaboration avec un répertoire qui est porté plus par des musiciens baroques, donc de musiques anciennes un petit peu, et donc cette collaboration là, elle a vraiment tout pour plaire, et le public s'y trompe pas parce que je suis sûr qu'il va se déplacer bien nombreux.
1: Et puis un Breton aussi, le 30 octobre, un Breton qui est passé la semaine dernière par un festival, c'est Lilophone, et qui reviendra nous voir, un gars de Quiberon, natif d'Auray, c'est Bertrand Belin. Alors lui, il a plus de 150 dates de tournée quand même, hein. On lui a posé la question la semaine dernière, et il passera par Plougastel le vendredi 30 octobre, Bertrand.
0: Eh ben oui, exactement, pour défendre son très bel album Watt, là, ouais. Et donc, bon, une voix qu'on aime beaucoup, et qui est aussi marquée par plein de jolies collaborations un peu hors normes, avec... son titre, moi que j'aime beaucoup, Les Oiseaux, là,
1: si j'étais un oiseau. Je mangerais des raisins, je chierais des pépins, entre autres.
0: C'est plein de bonnes idées, c'est fait avec beaucoup de talent, en tout cas, ce que propose Bertrand Belin.
1: On va l'écouter dans quelques instants, Bertrand Belin. Alors, pour la billetterie, ça se passe comment? C'est en ligne directement? Pour tous ces spectacles-là,
0: c'est en ligne directement sur notre site internet, sur des sites après de revendeurs aussi plus connus. Ça peut être aussi au guichet en venant à la Belvoir. Et ça peut être surtout, c'est une belle opération, jeudi prochain, le 24 septembre, on va présenter la saison, jeudi soir, d'accord, au cours d'une soirée gratuite. Et avec l'adhésion aussi sera offerte, qu'elle soit individuelle ou familiale. Donc ça peut être aussi l'occasion de venir en savoir plus sur les spectacles. Et bah évidemment prendre ses billets pour toute l'année.
1: Arnaud de Samer, Tristan Lopin, Dan Arbraz et le Bagat Plougastel, Thomas VDB, le Plougastel Comedy Club, Flavia Coelho, enfin bref, il y en a plein. La Rue qui est à nous également qui viendra. Voilà, plein de groupes comme et même d'humoristes comme Florian Lex ou encore Florence Mendez. Merci beaucoup en tous les cas d'avoir été avec nous. C'est un plaisir, mon cher Emmanuel. Et puis je vous souhaite une très bonne saison. Depuis la Belvoir à Plougastel. Salut Emmanuel Richard. Bertrand Belin qui chantera l'inconnu en personne. C'est extrait de son nouvel album qui s'appelle Watt. Bertrand Belin avec nous ce soir.

0: J'adore.
1: Des textes habités de musique à la fois épurée, vibrante aussi, une présence assez magnétique hein, quand même, quand on entend Bertrand Belin, notre breton natif d'Auray, qui a vécu des années à Quiberon, et qui est de retour avec cet album qui s'appelle Watt, et aussi ce concert de prévu à Plougastel, ce sera le 30 octobre prochain à la Velvore, dans quelques jours. Donc, avec la billetterie qui est dorénavant ouverte.
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1: Avec vous. Bon, allez, c'est le début du week-end, ça c'est cool. Moi j'adore quand c'est comme ça. Surtout que, on va regarder un peu comment ça se passe sur la route. Bon, c'est pas terrible. Hein. Vous êtes prudent, je vous signale un petit accident quand même. À hauteur de Riac-sur-Bellon, nous sommes en direction de Lorient. Si vous arrivez de Quimper, pas plus d'infos pour le moment, mais a priori on ne circule plus que sur une voie. Prudence à vous, les amis nationales. Donc 165, direction Quimper-les-Lorient. Accident impliquant deux véhicules, vous êtes vigilants. Le King of Pop, Michael Jackson, début de le week-end avec nous.

0: Imagine de Michael Jackson et le fameux Moonwalk, bien sûr.
1: Allez, ça va vous. On est ensemble et on vous donne des bons plans tout de suite, Estelle Gass.
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3: Le musée départemental breton à Quimper vous ouvre grand ses portes ce week-end des 19 et 20 septembre pour célébrer le patrimoine. Les comédiennes de la compagnie Hop Ad Hoc y proposent des parcours décalés, tandis que des guides ouvrent exceptionnellement les réserves du musée avenue Jacques Le Viol. Atelier crêpes, dégustation de cidre à l'aveugle et défilé de costumes rythment également ces deux journées gratuites. Pensez simplement à réserver pour les visites guidées spécifiques. Et puis, autre journée, dans le cadre de ces journées européennes du patrimoine, le domaine du manoir de Kernot, situé à Mélac, vous ouvre gratuitement ses portes ce week-end aussi, les 19 et 20 septembre. L'équipe du site vous fait découvrir les étapes de la reconstruction du logis seigneurial un an après l'incendie de 2025. Des comédiens proposeront des visites théâtralisées pendant que des ateliers contes, fraises collectives et tirages botaniques en cyanotype occupent les plus jeunes.
0: 18h31 avec vous et dans quelques instants, c'est la nouveauté du jour, c'est le petit dernier d'Indochine. Ça s'appelle Victoria. Alors on l'écoute juste après ça.
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0: 18h40, merci d'être avec nous ici Brigitte Altier. On a ce qu'il vous faut aussi à la télé, bah oui c'est les journées du patrimoine, il y a plein de belles choses que vous pouvez découvrir aussi derrière l'écran, tiens.
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0: Et c'est le magazine Échappée Belle qui fait escale chez nous le samedi 19 septembre à 21h05, demain samedi sur France 5, le pays des Abers et le Finistère, où vous allez découvrir énormément de choses, notamment les fameuses monts d'Arrée, des criques bien sympas, bien sauvages, la culture, on parlera de danse bretonne également, Échappée Belle, donc 21h05, c'est ce samedi sur France 5, le pays des Abers et le Finistère. Nous, on parle musique dans l'immédiat. Brèche Musique Actu, dernier épisode avec Morwen Lenormand, Ronan Pinck, notamment pour le trio Sauvard.
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0: Sonne à Arles-Lorraine, est-ce qu'on peut parler un peu de l'association? Vous faites bouger le pays de l'Orient grâce à cette association-là, il faut dire. Il y a plein d'événements qui sont organisés. On le voit sur les réseaux sociaux, notamment.
3: Oui, c'est vrai. C'est une association qui existe depuis 2014, je crois, qu'on a formé avec tout un troupeau de gens motivés.
0: Ouais.
3: Et puis voilà, qui a donné naissance à ce Fest-Noz du 26 décembre, au Festival Beltane, que son Arles-Lorraine organise tous les ans aussi, autour du 1er mai, pour célébrer la fête celtique de Beltane. Voilà, et puis on a fait, on a un bureau qui est très actif, on a fait quelques soirées cabaret aussi depuis 2-3 ans,
0: oui.
3: Une soirée swing, une soirée irlandaise, voilà. Donc voilà, on essaye de...
4: Et on a deux ensembles amateurs. Du coup, l'idée, c'est aussi de faire de la musique avec de valoriser la pratique amateur, puisque dans la musique bretonne, c'est aussi quand même un volet très important. Et on a donc un orchestre de violon que Ronan avait fondé, mais qui maintenant est sous la direction artistique de Yann Le Bozec.
0: Ok.
4: Donc c'est petit violon, gros violon, contrebasse, alto.
3: Toutes les cordes frottées.
4: Et ça répète tous les jeudis, et en même temps. Que le Barouphonique, qui est donc le chœur amateur que moi je dirige. Donc on fait du chant polyphonique plutôt du monde, et puis quelques morceaux bretons aussi chantés qui sont moins polyphoniques puisque la tradition le veut moins. Mais voilà, donc on est assez actif, que ça soit du côté amateur, côté professionnel, puisque du coup Sonar Lorraine s'occupe aussi de Bluegrass, de Sova, de la production des disques, de la production des spectacles.
0: Également, ouais.
4: Pink Floyd, les spectacles jeunes publics qu'on peut faire aussi avec Ronan.
0: Sonarlorraine.com pour avoir plus d'infos, et puis toutes les dates aussi que vous faites avec l'asso, c'est vraiment chouette. Et puis on rappelle, Fest-Noz de Noël le 26 décembre, il y aura Landa Moisson, alors je vois qui d'autre, Harvest, Inorzen, on peut en citer d'autres, Sova évidemment pour le nouvel album, hein, c'est ça.
4: Voilà, un couple de sonneuses, Maurice...
0: Enora Maurice.
4: Avec Enora Maurice. Et avec Maëlan, mais j'ai oublié son nom de famille aussi. Non, mais alors aujourd'hui, j'ai plus de nom de famille.
0: Bon, en tous les cas, c'est à partir de 18h, c'est le 26 décembre. On aura l'occasion d'en reparler.

Le premier album de Sova, Tchetan Quaranté, ça s'appelle d'ailleurs Sova, avec Morwenn Lenormand, Arthur Pink ou encore Ronan Pink. Dernière partie de notre interview pour découvrir leur univers. Morwenn Lenormand, toi côté carrière, souviens-toi, il y a une certaine époque tu chantais ça.

0: Alors c'était bon, évidemment tu t'es dit non mais il va passer ça, c'est sûr, le gars.
1: C'était sûr, évidemment.
0: Je ne pouvais pas passer à côté de ça quand même. Morwenn Le Normand avec Dan Arbraz, mesdames messieurs, sur l'album Célébration. Alors t'as pas chanté que cette chanson évidemment sur cet album. Comment ça s'est passé à cette époque-là? C'était quoi? C'était 2012, 2013, 2014, je crois.
1: Eh ben, c'est un super souvenir pour moi. Ouais. C'est évidemment.
0: T'as chanté à Bercy quand même avec.
1: Non, j'ai pas fait Bercy. Non, mais on a fait tous les Zéniths. On a fait plein de trucs super.
0: Que les Zéniths.
1: Ouais. Non, c'était une super période. Et puis Dan est quelqu'un que je suis très très heureuse d'avoir rencontré et de connaître. Voilà, c'est quelqu'un de très bien et je suis ravie d'avoir pu faire partie de sa vie à un moment donné, même si c'était pas un moment facile pour lui. Hein. Je sais quand on se revoit, il me dit que c'est pas non plus la meilleure période de sa vie à lui, mais on a vraiment vécu des belles choses quand même, et puis très intenses, et puis voilà, c'est quelqu'un de bien, Dan.
0: Bah,
1: Dan, si tu nous écoutes, je te fais des gros bisous.
0: Bah oui, il est du coin en plus, donc c'est parfait tout ça. Tu voudrais pas reprendre un jour cette chanson, Aigrenant, peut-être?
1: Hein? Bah
0: une autre version,
1: non,
0: tu vois.
1: Non, si j'ai la chance, c'est avec Dan.
0: Tiens, voilà. Hein, Dan, message passé, voilà. En tous les cas, ce bel album, il est là. Il y a toutes les dates également inscrites sur les réseaux sociaux. Sova, nouvel album. Chetan 40.
1: Très bien.
0: Fabuleux. Merci beaucoup, Morwenn, d'avoir été avec nous. On te retrouve également avec Blue Glaze, avec plein d'autres groupes. Renan également avec d'autres projets. Il y aura toujours Pink Floyd.
1: Alors Renan, quand même, il fait une tournée des 40 ans avec Martin Pink. Oui, et ça mérite d'être souligné.
2: Oui, Martin Pink, avec Rémi Martin à l'accordéon, le père fondateur de Carrément Chaud, d'ailleurs.
0: Ouais.
2: Et voilà, ça fait 30 ans qu'on joue ensemble.
1: Oh, 40,
2: le duo s'est jamais arrêté. Et là, on a pas mal de dates cette année jusqu'à la fin de l'année, là. Voilà, qui se trouve aussi sur le site Sandard-Lorraine.
0: Ouais, il y a notamment le 20 septembre, je vois ça. Je vois qu'il y a quelques dates. Il y a Pabu aussi.
2: Bon Fesnos de Pabu.
1: Sandard-Lorraine sera très représentée dans les Côtes d'Armor, parce que Blue Glaze et Martin Pink le même soir à Pabu. Voilà. Ouais.
0: Merci beaucoup d'avoir été avec nous tous les deux.
1: Merci Baptiste.
0: Un plaisir de découvrir ce nouvel album de Sova, n'hésitez pas, et puis à vous retrouver évidemment. Plus d'infos sur les réseaux sociaux. Kenavo, merci.
1: Kenavo.
0: Salut.
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0: Ah oui, toujours un plaisir d'être avec eux. Merci à Morwenn Le Normand et Renan Pink d'avoir été avec nous d'ailleurs. Morwenn qui chante ce soir avec Blue Glaze en concert, notamment à Quimperlé, tout proche de la gare de Quimperlé. Avec également ce soir les Ramoneurs de Menhir. Voilà, ils chantent notamment du côté du boulevard de la gare, la fameuse loco de Quimperlé. Et ça commence à 20h ce soir, si vous voulez les voir sur scène, Blue Glaze. Et les Ramoneurs de Menhir, hein, ça va être une soirée déjantée, hein, pré-vente en ligne aussi, et puis sur place. Bien maintenant, voici le groupe 1-1.

0: Marine avec Tricheur à l'écoute d'ici Brésil. Marine que vous retrouverez en concert à Quimper le mois prochain.
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0: Allez, bon début de week-end les amis. Alors on se pose, c'est le week-end, c'est cool. Évidemment, on en profite pour écouter du Queen. C'est bien ça, du Queen. Surtout quand on est dans les bouchons, là. On va rien faire. We will rock you, mesdames, messieurs.

0: We Will Rock You ce soir. Ça fait du bien avant le début de le week-end, bien sûr. Et bon courage si vous êtes sur la route, dans les bouchons aussi. On en voit un peu partout aussi en Bretagne. Prudence, les amis. La voix de Freddie Mercury vous accompagne jusqu'à 19h. Ah bah, ça tombe bien. Il est 19h d'ailleurs.
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0: On est le 18 septembre. Moi, je vous retrouve lundi. Bah ouais, lundi pour de nouvelles aventures. Ça va être cool dès 16h. Mais pour le moment, il est 19h. Je vous souhaite un bon week-end. Prenez soin de vous. Je vous embrasse. Kenavo. Bye bye.
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0: Ah, sí, en Tommy Hill.
1: Ah. Et la voix de Tagual.
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0: Marie-Louise née en Tridipop, née en Igdustug à Bruderes.
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6: 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Il y a. Bévé. 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
5: 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C'est un joucan, Petro et Guissé, de où?
6: 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D'ailleurs, c'est un doigt réel. 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
2: Bonsoir à tous et bienvenue sur ICI. Je suis très heureux de vous accueillir un peu partout en France. On risque d'ailleurs ce soir de s'arrêter près de chez vous, parce qu'il n'y a pas que Paris dans la vie. Alors on va aller aux quatre coins de l'Hexagone, on vous donnera la parole, comme on fait chaque soir, pour mettre en avant vos initiatives positives, pour découvrir ce que vous faites. Et ce qui marche également, tout est dans le titre de ce nouveau rendez-vous, pour une idée simple, partir en France chaque soir à la rencontre des lieux et des idées. Et pour ça, j'ai un invité à mes côtés. Il est producteur, il est animateur de télévision, de radio aussi, c'est un journal. Un dirigeant d'entreprise, il co-anime avec le prolongement de lui-même indiscutablement Laurent Fontaine l'émission Il y a que la vérité qui compte, diffusée sur TF1 puis C8, puis actuellement chaque jeudi soir sur W9. Il est aussi depuis la rentrée membre emblématique de notre famille ici, puisqu'il s'invite désormais chez vous de 10h à 11h le samedi sur ICI Gironde, région que vous allez découvrir qui lui est chère, autour d'une rencontre, un lieu et une histoire. Donc il ne sera pas dépaysé ce soir. Il est également en librairie avec le petit traité de la jouissance à l'usage de ceux qui en rêvent aux éditions Très Daniel. Je reçois avec beaucoup de plaisir Pascal Bataille. Bonsoir Pascal Bataille.
3: Bonsoir Eric, merci de cette invitation.
2: Je suis ravi d'accueillir vos nouveaux collègues de bureau.
3: À distance, mais très heureux d'avoir rejoint le réseau ici et puis d'être dans cette Gironde que j'affectionne. On en reparlera.
2: Oui, on reparlera
3: tous les samedis matins.
2: Non, mais on peut se dire que vous avez le plaisir de donner la parole aux Girondins.
3: Exactement.
2: Voilà, chaque week-end, ceux qui sont chers à votre cœur aussi, de partager leur métier, leur quotidien, c'est ça.
3: L'idée, c'est d'aller en immersion. Je m'invite chez eux et c'est ça que j'aime aussi, ce côté faire découvrir un univers. Et la radio, c'est formidable pour ça. Je vous apprends rien, Eric. Vous le faites tous les jours, mais c'est emmener les gens à la découverte non seulement d'une personnalité, mais aussi de lieux. Et la prise de son, c'est formidable, que les ambiances soient là, au-delà de la voix de la personne. Voilà, le faire rentrer vraiment mes auditeurs dans l'univers de cette personnalité que je découvre chaque semaine et qui a quelque chose d'intéressant, d'étonnant à nous faire partager.
2: Allez sur ICI.fr pour podcaster, notamment vous pourrez retrouver cette aventure au cœur de la caserne des pompiers de Bigano. C'était il y a encore quelques jours. Bon, ce soir, c'est mon émission, c'est vous. C'est vous que je vais aller, Pascal. C'est vous l'invité. Est-ce que vous êtes prêt à balader un petit peu dans votre France personnelle, dans votre cartographie?
3: Mais je suis là pour ça et je suis ravi que vous m'invitiez pour ça.
2: Alors, on remonte le temps et vous l'avez dit, vous êtes né à Bordeaux, hein, Pascal.
3: Oui.
2: Première carte postale. Ah, et vous m'envoyez, vous savez, vous choisissez une carte postale en librairie, là, au bureau de tabac. Quelle photo vous choisissez?
3: Alors, étonnamment, c'est la première carte postale qui me vient tout le temps à l'esprit quand on me demande ma prime enfance. C'est pas Bordeaux, c'est le sable du Cap Ferret. Alors, on y reviendra, cet endroit cher à mon cœur. Je suis assis, j'ai peut-être 18 mois, et je suis assis sur le sable, et je fais une mine dégoûtée parce que j'ai horreur du contact du sable sur les mains. Et ma mère se moque de moi parce que j'essaie d'enlever le sable que j'ai sur les doigts, frénétiquement. Voilà. Et pour quelqu'un qui a cette passion pourtant pour le bord de mer et pour nos plages atlantiques, etc. Voilà, le premier souvenir, c'est moi en essayant de se débarrasser de ce sable sur les doigts.
2: Où est-ce que vous vivez, Pascal, quand vous êtes enfant? Vous êtes dans une maison, dans un appartement?
3: Alors, j'ai beaucoup bougé, mes parents avaient la bougeotte et j'ai gardé ça d'eux. J'ai vécu en appartement d'abord et puis j'ai eu la chance, j'avais un père médecin, je suis un privilégié, j'ai eu la chance d'avoir une enfance bourgeoise et donc j'ai eu la chance aussi de vivre dans des maisons, dans le vieux Bordeaux, ces maisons avec cette pierre blonde du 18e siècle qui caractérise Bordeaux, comme d'autres villes en France, comme Aix-en-Provence par exemple, on retrouve un peu cette même architecture.
2: Qui compte pour vous, parce que votre papa vous y emmenait souvent, il me semble.
3: Tout à fait. Aix-en-Provence, j'y allais tous les étés pour écouter
2: de la musique,
3: de l'opéra. Voilà, mon père était fan d'opéra et voilà. Donc j'ai vécu en appartement, en maison, mais toujours dans le centre de Bordeaux.
2: Alors je vous emmène dans une cour d'école, Pascal, et puis je vous plonge dans votre enfance. Vous allez dans une école de jésuites, qui est une espèce de particularité. C'est que vous y restez, je ne sais pas si vous allez rester jusqu'au bout, mais en tous les cas, elle fait de la maternelle jusqu'à la fin du lycée, en fait.
3: Jusqu'à la terminale, oui. J'ai fait toute ma scolarité au collège Saint-Joseph de Tivoli, qui existe encore, qui est un très bon lycée. Mais effectivement, j'ai fait, je ne sais plus combien d'années ça fait de la maternelle jusqu'à la terminale, mais un certain nombre, au moins 14 ans, chez les pères jésuites qui m'ont apporté beaucoup. C'est dans Bordeaux, près d'un très beau parc qui s'appelle le parc Bordelais, que évidemment les Girondins connaissent bien. Et ce premier jour à l'école, je m'en souviens encore.
2: Oui, parce que je vous laisse raconter, voilà. Mais vous avez inventé une nouvelle classe.
3: J'ai inventé inventé une classe parce qu'en fait j'étais tétanisé et comme beaucoup de petits enfants, j'ai eu moi-même des quatre fils et la première rentrée c'est jamais très facile et donc j'étais en larmes, en pleurs et je m'accrochais au basque de ma maman et je lui dis mais reste, il y a une classe pour les mamans. Et ça me demeure encore, elle m'en parle encore aujourd'hui.
2: Ça donne des idées aux enfants, ça donne, c'est marrant que vous en parliez encore aujourd'hui. Bon, cette cour d'école, voilà, vous allez y passer pas mal d'années, vous l'avez dit, vous y repensez avec nostalgie d'ailleurs, c'est une période insouciante, souvent agréable. Vous y repassez en plus devant, vous me dites qu'elle existe encore.
3: Oui, oui, bien sûr, c'est une période magnifique pour moi. Les jésuites, ce sont des... Alors moi, je ne suis pas croyant, mais j'ai été élevé effectivement dans la religion catholique et par des prêtres et des pères, mais... Ils ont éveillé mon esprit et ma capacité de réflexion avec cette chose magnifique que Descartes nous a apprise, c'est le doute. Et en fait, je dois aux jésuites de ne pas avoir cru bêtement, de ne pas avoir la foi du charbonnier, parce qu'ils m'ont fait mettre en doute ce qu'ils m'enseignaient. Et voilà, je leur dois ce que je considère comme ma petite ouverture intellectuelle.
2: Mademoiselle Ganivette.
3: Ah, Mademoiselle Ganivette, CE2. C'était ma maîtresse en CE2.
2: Il y en a toujours des personnages comme ça qui nous ont marqués. Et plus que d'autres.
3: Oui, c'est marrant parce que je me souviens de peu de noms, mais elle, vraiment, je ne sais pas si elle est encore parmi nous, c'est tout à fait possible, et si elle m'entend, je l'embrasse très respectueusement. C'était une maîtresse très sévère, très exigeante, mais en même temps, ce genre de maîtresse qui vous donne envie d'apprendre, qui sait transmettre, voilà, donc à la fois dans l'exigence, mais aussi dans quand même, je dis sévère, mais dans la bienveillance. On parle d'un temps, mon cher Eric.
2: Pas si longtemps, Pascal.
3: Mais si, quand même.
2: Vous faites du mal.
3: Où la discipline était peut-être un peu différente.
2: Oui, mais ça vous donne aussi. Hein, je vous trouve très rigoureux aussi dans votre façon d'être. Vous avez un côté didactique, je trouve.
3: C'est vrai. Ça m'a beaucoup. Et donc, Mademoiselle Ganivette. Elle a attaché une importance énorme à l'orthographe. Et j'avais la chance, comme je le disais beaucoup, de pas faire de fautes. Et un jour, j'ai fait une faute dans une dictée. Et elle m'a vraiment humilié. J'ai eu honte.
2: M'en parle aujourd'hui, c'est qu'il y a un traumatisme.
3: Oui, il y a un traumatisme.
2: Vous l'avez pas oublié.
3: Devant toute la classe, elle a dit, mais Pascal Bataille, vous avez fait une faute.
2: Vous l'avez salué amicalement quand même.
3: Oui, oui, non, mais je lui en veux pas. Au contraire, elle m'a. Mais ça reste un souvenir marquant, d'avoir déçu cette enseignante que j'aimais beaucoup et à qui je dois certainement aussi un peu de cette rigueur, comme vous dites.
2: Pascal, on va parler un petit peu de nature et d'environnement. On va continuer évidemment de suivre votre parcours à Bordeaux. On découvrira aussi que dans ce lycée, à un moment donné, il y a un département de petites caméras qui, je ne sais pas si c'est le début de votre vocation, mais qui va vous permettre tout doucement de vous conduire là où vous irez aujourd'hui. Nature et environnement, en effet, avec la Revue des Merveilles, c'est l'occasion de changer de région et d'aller faire un tour à Bagnoul-sur-Mer. Écoutez Benoît Prospero qui nous rejoint.
0: Ah, et nous voici en présence d'une méduse qui ne ressemble à aucune autre. Nous sommes avec Issy Roussillon et Pascal Roman, biologiste marin au conservatoire de Bagnoul-sur-Mer. Et cette méduse, c'est la méduse œuf au plat. Et avant quoi que ce soit, pourquoi la méduse œuf au plat s'appelle la méduse œuf au plat?
1: Parce qu'en fait, elle a vraiment la forme d'un œuf au plat. Elle se trouve plutôt en surface. Elle a un disque plutôt blanchâtre, jaunâtre, avec au centre une sorte de zone plus renflée, plus foncée, qui donne vraiment l'impression que quand on la regarde par le dessus, on a affaire à un œuf au plat.
0: Oui, c'est vrai qu'on dirait vraiment un œuf au plat, c'est un peu dingue. Et au-delà de cet aspect,
1: elle a la particularité aussi, au niveau des tentacules, d'avoir des tentacules qui se terminent par des sortes de petites boules, qui sont des boules blanches ou bleues et éclatantes, qui fait que vraiment on ne peut pas la confondre avec une autre espèce.
0: Voilà, et là où l'on rentre dans le domaine de l'extraordinaire, c'est que la méduse œuf au plat ne vit pas seule, mais en symbiose, notamment avec des algues.
1: C'est bien ça, tout à fait. Donc cette méduse, comme les coraux des récifs coralliens, en fait, elle va héberger dans ses tissus, à l'intérieur de ses cellules, ces petites algues microscopiques qui font partie du phytoplancton, et avec lesquelles donc elle va collaborer en quelque sorte, puisque la méduse va protéger ces algues, va lui amener aussi du gaz carbonique, elle va les exposer à la lumière, puisque elle est près de la surface.
0: Ça, c'est ce qu'apporte la méduse aux algues. Mais qu'apportent les algues à la méduse?
1: Et les algues, en contrepartie, vont faire de la photosynthèse. Et donc, finalement, grâce justement au gaz carbonique, grâce à la lumière, grâce aux nutriments aussi que leur ramène la méduse, va lui amener, en fait, en quelque sorte, de la nourriture. Elle va produire, finalement, l'algue de la matière organique. Ça va faire une vraie collaboration.
0: Eh ben voilà. C'est pas mal, hein, finalement, pour une algue, d'habiter dans une méduse, Pascal Roman.
1: Oui, finalement, ça fait une sorte d'hôtel, hein, puisqu'il y a ces algues à l'intérieur. Et puis, elle vit aussi aussi entouré de petits poissons qui se cachent à l'intérieur des tentacules.
0: Avec des poissons qui, comme les algues, vivent en symbiose avec la méduse, œuf au plat.
1: Ce sont des petits poissons, alors généralement des petits chinchards, des petits poissons gris qui vivent en pleine eau, des petites céréoles aussi, qui vont vivre vraiment tout autour de la méduse, et quand un prédateur s'approche, qui vont rentrer, donc ces petits poissons, à l'intérieur des bras de la méduse pour se protéger.
0: Et quand on regarde la méduse œuf au plat, du coup, qu'est-ce qu'on voit ?
1: Donc quand on les observe, généralement, on voit ces méduses qui flottent près de la surface, très colorées, et on a souvent une couronne de petits poissons comme ça qui vont naviguer autour. C'est vraiment fascinant.
0: Et je dirais même plus, c'est une merveille. Merci Pascal Roman, biologiste marin au conservatoire de Bagnols-sur-Mer. Merci Ici Roussillon. Photo de la méduse œuf au plat à retrouver sur ici.fr.
2: Pascal Bataille, vous connaissiez la méduse œuf au plat ?
3: Pas du tout, et je ne vais pas regarder mes œufs au plat de la même façon ce soir, mais je trouve quand même que, bravo pour ce reportage, ça nous redit à chaque fois à quel point la nature est magique et magnifique, et tout, vous voyez, cette symbiose entre ces organismes qu'a priori, pour lesquels on n'a pas forcément beaucoup de sympathie, les algues, les méduses.
2: Et vous n'en avez pas peur, on m'a dit.
3: Alors j'en ai pas peur, mais je ne vais pas non plus
2: les algues. De l'océan, vous en avez vu souvent, j'imagine.
3: Oui, il y en a beaucoup, il y en a eu beaucoup cet été d'ailleurs sur les côtes atlantiques.
2: Pascal Bataille est votre invité jusqu'à 21h, on va continuer de se balader dans le quartier historique, peut-être près de la rue Sainte-Catherine, du côté de Bordeaux. On parlera de sport aussi, parce qu'il a fait beaucoup de sport il y a quelques années, Pascal, le tennis, l'athlétisme, le basket, et puis voilà sa carrière qui va débuter petit à petit, que l'on retrace ce soir sur votre radio, ici.
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2: Et pour s'ambiancer en ce début de week-end, Blanc Skibit avec Small Town Boy sur Ici.

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2: Et avec votre invité qui est animateur, producteur, créateur, chef d'entreprise, auteur, son livre dont nous parlerons d'ailleurs avant 21h est très positif. Petit traité de la jouissance à l'usage de ceux qui en rêvent. Il est sur W9 avec son complice Laurent, que l'on salue chaque jeudi face au rideau le plus célèbre de ce pays dans Il n'y a que la vérité qui compte. Et puis il est sur Ici Gironde désormais chaque samedi de 10h à 11h sur votre radio. Et on salue toute l'équipe d'Ici Gironde. Bon Pascal, on a parlé un petit peu de cette enfance à Bordeaux, dans le quartier Saint-Pierre. Pas seulement, vous avez beaucoup bougé, hein, ça vous l'avez dit. Il n'y a pas de hasard, je l'ai évoqué tout à l'heure, dans cet endroit jésuite, ce collège, lycée, enfin voilà, de la maternelle et de lycée. Je découvre qu'un petit peu sur la fin, hein, où il y a effectivement un département avec des petites caméras et vous allez faire vos premiers reportages.
3: Oui, on avait, effectivement, ils étaient assez précurseurs. On avait un petit laboratoire audiovisuel. Effectivement, on s'est un tout petit peu initié à ce moment-là à la caméra.
2: Et vous pensez à ça déjà ou c'est pas encore vraiment dans votre
3: tête? Non, j'y pense pas encore vraiment. C'est le journalisme, c'est venu un petit peu, pas longtemps après, mais un petit peu après. Et donc, je me rends compte à ce moment-là que j'aime bien être celui qui pose des questions, mais j'aime pas du tout être devant la caméra. Parce qu'à l'époque, il faut le savoir, et ça m'a duré quand même quelques années encore, je suis maladivement timide et je perds beaucoup mes moyens quand je suis exposé. Voilà.
2: Ça va mieux quand même. Après
3: ça va mieux, je me suis soigné.
2: Pascal. Bon, je parlais, il y a eu un petit peu de sport, hein, du tennis, de l'athlétisme, du basket, de l'escrime, vous avez essayé plein de choses.
3: Oui, j'aimais le sport, j'adorais le sport, j'avais la chance d'avoir un corps plutôt athlétique, j'étais grand, très grand pour mon âge même, puisque j'ai grandi jeune, et donc oui, j'ai fait beaucoup de basket, j'ai fait de l'escrime aussi, ce qui est un très beau sport dans lequel la France excelle plutôt en général.
2: Ouais.
3: Et puis, j'ai été très sportif jusqu'à ce que je me blesse très gravement il y a 25 ans maintenant et que malheureusement ça réduise beaucoup mes capacités.
2: On a parlé de Bordeaux, mais c'est le Cap Ferry qui compte aussi pour vous parce qu'il y avait une maison familiale. Je crois que vos parents avaient une maison là-bas.
3: Il y avait une maison familiale, il y avait des rendez-vous très très fréquents au Cap Ferry, que ce soit avec mes parents, même on partait en camping avec des copains adolescents sur nos mobylettes depuis Bordeaux. On mettait 2h30 à rejoindre le Cap Ferry, mais on était très motivés. Et c'est vrai que ce Cap Ferret, pour moi, c'est là où sont mes vraies racines. Et tout au long de ma vie, tout au long de ma carrière, même quand j'étais très sollicité à Paris, mais il n'y a pas que Paris dans la vie, Eric, vous le savez. Et donc, j'ai fait en sorte de, hiver comme été, comme automne, comme printemps, d'aller un week-end sur deux me ressourcer au Cap Ferret. Voilà, sauf exception, mais voilà, c'était très important pour moi d'aller là-bas, de retrouver un peu mes racines, les gens, les vrais gens authentiques. Qu'on ne croise pas tous les jours dans les médias non plus.
2: C'est vrai. Et voilà. Votre papa, vous l'avez évoqué tout à l'heure, il est professeur, il est psychiatre, il est psychanalyste. Votre maman, c'est Roselyne, je crois.
3: C'est ça.
2: Qu'est-ce qu'elle faisait d'ailleurs? Bien sûr. Elle faisait quoi, Roselyne, comme métier?
3: Alors, elle s'est occupée de ses quatre enfants.
2: C'est déjà beaucoup de travail.
3: Et puis ensuite, elle a travaillé, elle était agent immobilier. Et avec beaucoup de talent et de passion, elle adorait ça. Elle m'a transmis aussi cette passion pour la pierre, pour la décoration, etc. Et voilà, et je l'embrasse fort parce qu'elle vit à Biarritz, autre coin de France.
2: Votre frère aussi, un de vos frères.
3: J'ai un de mes frères aussi qui a une maison là-bas. Et elle se porte bien malgré elle va fêter la semaine prochaine ses 91 ans.
2: Voilà. Et bien alors, avec un peu d'avance, même si ça ne se fait pas, je lui souhaite un bon anniversaire. Est-ce que ce son, ça vous parle, Pascal Bataille?
3: C'est une cloche,
2: ouais.
3: Une église,
2: oui,
3: sans doute.
2: Est-ce que c'est pas un souvenir particulier avec votre papa? Qui vous a plu peu partout en France.
3: Alors, plusieurs souvenirs. D'abord parce que dans Bordeaux, on a habité longtemps en face d'une église, figurez-vous, l'église Saint-Sorin. Et donc, cloche, je l'entendais beaucoup.
2: Il était fan des églises.
3: Il était fan des églises et on a passé des week-ends, des dimanches entiers à sillonner les routes de Gironde et d'ailleurs pour visiter des églises romanes, des églises

0: gothique, etc. Il était fan d'architecture, il était fan de tout ça. Et pas toujours très soucieux de ce qui nous intéressait, nous, mais au moins, il fallait suivre, monter dans la voiture, et puis hop, et on s'arrêtait, allez, une église de plus, regardez comme c'est beau les enfants, et bien, finalement, ça m'a donné, je pense, le sens du beau. Il faut savoir parfois forcer un peu ses enfants à découvrir des choses.
1: Alors, j'ai des lieux, j'ai Carcassonne, j'ai le Lot-et-Garonne, oui. Le Tarn, ça, c'est des souvenirs particuliers?
0: Oui, beaucoup de vacances aussi là-bas. On avait ma famille maternelle avait une maison dans le Tarn et donc j'ai découvert. Alors ça s'appelle Saint-Géry, c'est à Rabastens dans le Tarn.
1: Voilà. Ok, mais c'est bien de citer tous les endroits. Parce que j'adore quoi. Alors je change de région et je vous emmène là où la mer est un petit peu plus forte parce qu'on va parler un petit peu de voile. Mm-hmm. Je vais vous emmener en Bretagne parce que vous allez aussi découvrir la Bretagne et d'ailleurs vous allez faire des régates, vous, Pascal Bataille.
0: Oui, j'ai fait aussi beaucoup de voile au chapitre sportif. Moi, je vous l'avez compris, j'ai une passion pour la mer, j'ai même un besoin. Pour moi, habiter une ville où il n'y aurait pas de fleuve, par exemple, ou un lac, ça serait compliqué. Oui, la Bretagne, j'ai fait des stages de voile, des compétitions aussi. Et puis après, j'ai retrouvé la Bretagne dans ma... puisque j'ai épousé une Bretonne, qui est la maman de mes deux fils aînés, et donc qui avait des attaches en Ille-et-Vilaine, dans la région de Dinard, Saint-Malo, Saint-Briac, Saint-Lunaire, c'est magnifique. Et donc j'ai mieux découvert la Bretagne ensuite adulte avec Bénédicte, ma première femme.
1: Alors il y a plein d'autres endroits, la Méditerranée, on n'en a pas beaucoup parlé, on a évoqué Aix-en-Provence parce que votre papa vous y emmenait souvent pour des airs classiques. Il y a le camping, vous l'avez évoqué tout à l'heure, votre camping de potes, c'était dans les Landes.
0: Oui. On allait ou au Cap Ferré ou vers Parentis dans les Landes, près du lac. Et moi, j'ai toujours aimé le camping. D'ailleurs, j'ai fait aussi du camping dans d'autres pays que la France. Ce côté, effectivement, un peu roots, un peu comme ça à la One Again, où on peut débarquer, se poser n'importe où. Je trouve que c'est une façon hyper sympa, hyper agréable de voyager, surtout quand on est jeune et qu'on a peut-être un peu moins besoin de confort que le vieillard Kakoshim que je suis devenu.
1: Alors après toutes ces belles réflexions que vous faites à l'auberge, qui était votre café, il me semble, à Bordeaux, à 17 ans...
0: On faisait le mur, là.
1: Ah, bah oui. 17 ans, vous partez à Paris, prépa, normal sup, à Henri IV, déracinement, important pour vous, vous découvrez la Paris. Et vos fenêtres de jeune étudiant, si j'ai bien compris, données sur la coupole du Panthéon, ce qui vous a permis de rêver un petit peu dans un premier temps.
0: Vous imaginez, vous êtes étudiant en lettres et en philo, vous êtes dans un dortoir où il y a 100 mecs, sans lit là, et puis des fenêtres, donc c'est le lycée Henri IV à Paris, votre fenêtre, elle donne sur quoi? Sur la coupole du Panthéon illuminée le soir. Et vous vous dites, il y a pire comme exemple, aux grands hommes de la patrie reconnaissante. Bon, alors ça vous donne peut-être des idées, j'en sais rien, ou des ambitions, mais bon, cela dit, les conditions étaient un peu rudes aussi, vous savez, c'est vraiment les dortoirs à l'ancienne, 50 lits d'un côté, 50 lits de l'autre, et au milieu la rangée de lavabo, et puis voilà, mais très heureux dans cette ambiance et cette émulsion intellectuelle, et c'est des belles années ça aussi.
1: Je vais évoquer dans un instant tous les diplômes que vous avez obtenus jusqu'à une rencontre importante qui sera déterminante dans votre vie et puis la suite. Je vous emmène dans une autre région, Pascal, parce que ici ça entreprend, dans toute la France on entreprend, et ça marche. Aujourd'hui, Catherine Quicandon vous propose une idée qui va vous faire aimer ce qui est bien souvent une corvée.
2: À Reims, faire son lit ne ressemble plus à ça.
3: J'ai failli crever une fois en essayant de changer mon lit, c'est pas une blague. J'étais en train de me débattre là dans ma housse avec ma couverture et sans faire exprès avec mon pied, j'ai tapé dans l'énorme miroir en métal de ma chambre, un truc super lourd.
2: Et pour cela, nous pouvons remercier Sophie Barbier qui a créé Housebed, un système breveté qui permet de changer sa housse de couette plus facilement et sans effort.
4: C'est une housse qui est zippée avec des fermetures éclair invisibles qui permet d'être ouverte en portefeuille. Et à l'intérieur, il y a un système de maintien de la couette pour qu'elle reste justement bien dans les coins. En hiver, ça permet de rester bien au chaud et de ne pas avoir la couette qui part en bas de la housse.
2: Et ça, nous sommes tous d'accord, c'est très agaçant. Le système dont parle Sophie, ce sont des petites pinces qui permettent de changer la housse à plat sur le lit avec une ergonomie qui vous garantit zéro effort et zéro douleur. Pour développer son activité, Sophie a plusieurs partenaires.
4: Dans les Vosges, dans les Ardennes. Mais là, ça se restructure un petit peu. Donc, ça va. Voilà, les choses vont évoluer pour permettre aussi de pouvoir produire plus sereinement sur de plus grandes quantités. Il y a déjà une partie de la production qui est délocalisée. Et on va, du coup, devoir tout délocaliser sur la Tunisie.
2: L'idée est partie de la problématique du handicap et des troubles musculo-squelettiques, notamment dans l'hôtellerie. Mais en fait, Ouzbed facilite la vie de tout le monde. J'ai bien dit de tout le monde, donc vous n'avez plus d'excuses. Mais comment Sophie, qui a travaillé dans la pharmacie, l'immobilier et l'événementiel, en est arrivée à entreprendre ?
4: J'ai fait une petite cascade involontaire à cheval et j'ai eu du coup le bras immobilisé pendant plusieurs semaines. Et puis on se rend compte de choses qu'on percevait pas du tout auparavant. Et c'est vrai que la housse de quest était déjà compliquée, mais avec un bras en moins...
2: Eh ben c'est encore plus galère et nous voyons tous de quoi elle parle. Pour acheter une housse de couette qui va vous changer la vie, rendez-vous sur le site internet housebed.fr, housebed.fr. Sophie aimerait développer la vente dans des magasins physiques et équiper des chambres d'hôtes et des gîtes. Merci à Yannick Cusy d'ici Champagne-Ardenne pour cette idée.
5: Housebed.
2: Ici, ça entreprend dans la Marne avec Housebed, une housse de couette vraiment chouette.
1: Bon, je ne vais pas vous demander, Pascal Bataille, si vous faites votre lit, mais...
0: Ben, ça m'arrive, bien sûr, heureusement.
1: Elle parlait des hôtels et des gîtes, ça tombe bien parce que vous aussi, vous avez entrepris, vous aussi, vous avez investi, notamment dans le Perche. Mm-hmm. Vous avez encore un bel endroit que vous allez nous faire découvrir d'ici quelques minutes. C'est Pascal Bataille qui est votre invité. L'arrivée à Paris, la maîtrise de philosophie, le diplôme en lettres modernes à la Sorbonne, un DESS en technique d'information. Bon, tout ça, ça avait commencé aussi à Sud-Ouest, à Bordeaux, hein, avec les premiers stages. Qu'en est-il de la suite de son parcours et de sa carrière ? Je serai où ? Je resterai sur ICI.
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13: Et qu'est-ce qu'on se régale hein, depuis 20h avec Pascal Bataille qui a participé à la création de la première agence presse pour les radios privées, qui deviendra journaliste, puis il va travailler ensuite à l'AFP. C'est un amateur de littérature, d'art, de philosophie. Il est déjà l'auteur d'ailleurs du petit traité du silence, lauréat du prix Jean Nouin l'an passé. Il publie là, ces jours-ci, le petit traité de la jouissance à l'usage de ceux qui en rêvent. On en parlait avant 21h aux éditions Très Daniel. Journaliste et producteur, il a remis au goût du jour l'importance de mettre des rideaux à nos fenêtres et de ne jamais mentir. Je suis avec Pascal Bataille. Pour ceux qui n'auraient pas compris, c'est pour rien que la vérité qui compte, le jeudi. C'est toute la nuit d'ailleurs, j'ai vu, c'est même
14: Oui, c'est
13: la nuit de Pascal Bataille en fontaine.
14: C'est la télévision d'aujourd'hui, vous savez, on rentabilise, donc on diffuse, on rediffuse, on rediffuse. Mais oui, effectivement, ceux qui, les vrais passionnés, ils peuvent regarder, il n'y a que la vérité qui compte, une bonne partie de la nuit.
13: On en dira un mot parce qu'on parlera de Laurent, on ne peut pas ne pas parler. Laurent, à un moment donné. Bon, vous avez toujours diversifié vos activités. On a déjà évoqué plein de choses que vous avez fait depuis le début. Vous l'avez fait aussi par rapport à des endroits en France. C'est-à-dire que quand vous allez dans un endroit, vous pouvez tomber amoureux d'un endroit et vous avez aussi parfois envie d'investir. On parlait d'entrepreneuriat tout à l'heure. Vous êtes lancé sur ce projet d'hôtel qui était au Cap Ferré, qui s'appelait Côté Sable. Vous n'avez plus, je crois, aujourd'hui.
14: Je viens de le vendre, oui.
13: Voilà. Et puis, il reste Côté Parc dans le Perche. C'est quoi Côté Parc du côté de Rémalard, si j'ai bien noté?
14: Alors, c'est un petit hôtel, un petit boutique hôtel, comme on les appelle. C'est-à-dire qu'il y a très peu de chambres, il y a moins d'une dizaine de jolies chambres avec un petit spa, etc. C'est un endroit qu'on a créé avec mon ex-femme, mais néanmoins meilleure amie.
13: Qui
14: le gère en partie avec sa sœur.
13: Ouais.
14: Donc, en plein cœur du Perche, Rémalard, c'est pour vous situer, c'est entre Nogent-le-Rotrou, Mortagne-au-Perche et Belém. Vous
13: voyez, c'est pile le Perche.
14: Ce triangle magnifique. Et donc, c'est pile au milieu de tout ça. Et en fait, j'avais ce projet de créer un hôtel au Cap Ferré. Je n'arrivais pas à trouver le bon endroit. C'est compliqué là-bas. Et puis, on s'est dit avec ma femme et son frère, pourquoi on n'en ferait pas un dans le Perche. Et en fait, ce qui est important, c'est que je suis tombé, moi, amoureux de cette région, en tombant amoureux de ma femme.
13: Et comme vous étiez tombé amoureux de la Bretagne,
14: voilà,
13: avec votre première épouse.
14: À l'époque, effectivement. Et je pense que les lieux, les gens, c'est souvent lié.
13: Ah oui.
14: Et j'ai découvert cette campagne magnifique qui est celle du Perche.
13: C'est assez vallonné.
14: C'est l'Orne, c'est très vallonné. Ouais. Je ne savais pas, avant d'aller là-bas, je crois qu'il y avait autant de nuances de vert dans la nature. C'est incroyable. Et voilà, et donc j'ai eu envie. L'idée... Je pourrais pas investir dans un endroit que j'aime pas.
13: Vous voyez, c'est ce que je vous disais.
14: Voilà,
13: ouais.
14: Mes démarches d'entrepreneur, c'est souvent même essentiellement lié à une nécessité de m'ancrer quelque part et de contribuer un peu à l'économie locale, très modestement à mon petit niveau. Mais voilà, je trouve que quand on aime un endroit, ben c'est important aussi de lui rendre un petit peu de ce qu'il vous donne, créer des emplois, etc. Mais je pourrais pas faire ça dans un endroit où je ne serais pas.
13: Ça s'appelle Côté Parc, j'en parle pas plus, sinon on va m'accuser de publier reportage. C'est vrai que la maison de famille, c'était à Saint-Lunaire et Saint-Briac, ça c'était
14: Première épouse.
13: Ça, c'était
14: je suis en très bon terme avec les deux.
13: Donc, d'ailleurs, c'est marrant parce que pour préparer cette émission, donc la première est en Bretagne, la deuxième est dans le Perche, et vous avez dit à Catherine Quicandon, je cherche quelqu'un à Strasbourg, là, je cherche l'Alsace. C'est vrai?
14: Non. C'était un joke. Mais effectivement,
13: si je peux rendre service, moi.
14: Comme la... Écoutez, je suis célibataire, non, je suis vrai, un cœur à prendre, mais je suis très heureux dans mon statut de célibataire.
13: Mais vous rencontrez personne au Pays Basque.
14: Mais on rencontre je rencontre des gens partout. C'est merveilleux. C'est effectivement. Et puis dans mon émission sur Ici Gironde, je vais aussi à la rencontre d'hommes et de femmes exceptionnels. Mais
13: j'ai compris pourquoi vous faites cette émission.
14: je cherche la future élue de mon cœur. Non. Mais ce qui est important effectivement dans cette démarche de ce que vous soulignez, c'est que voilà, c'est ce que je disais il y a un instant. Les lieux, c'est aussi des personnes. Les personnes, c'est aussi des lieux. Ils ont des ancrages. Ces personnes-là, elles ont des en l'occurrence. Et découvrir une personne, c'est aussi découvrir les lieux qu'elle aime et s'y attacher aussi. Donc je parlais de Strasbourg à votre assistante parce que en préparant l'émission, parce que je connais très mal, par exemple, l'Alsace, c'est l'est de la France, je connais très mal. Et voilà, c'est une envie que j'ai. Voilà.
13: Alors, je sais que vous aimez bien l'arrière-Pays Basque. On a parlé de votre maman et de vos frères qui vivent dans le Pays Basque. On pourrait parler de Guétari, d'Espelette, de Saint-Jean-de-Luz. Mais je vais vous emmener ailleurs. Là. On va parler de la région d'Annecy. Je crois que vous avez un copain, puisque vous parlez des gens qui est associé à ça via une association qui compte. Vous l'avez évoqué tout à l'heure, hein, c'est la recherche de maladies de Charcot, donc vous êtes ambassadeur. Et du coup, c'est un peu comme ça que vous avez découvert la région d'Annecy ?
14: Oui, c'est mon ami Lorraine Vivier, qui est atteinte de la maladie de Charcot depuis 5 ans, qui est une femme magnifique, qui est ambassadrice elle-même de l'ARSLA, l'association pour la recherche sur la maladie de Charcot, sclérose latérale amyotrophique, le nom scientifique. Et Lorraine, que je connaissais parce qu'elle avait travaillé notamment dans mon hôtel, est venue me voir en me disant « Je viens d'être diagnostiqué de la maladie de Charcot, j'ai envie de m'investir, j'ai envie de m'appliquer. » Et on est partis ensemble en binôme dans ce combat qu'elle mène toujours, même si malheureusement son physique décline beaucoup. Et c'est elle qui m'a ensuite amené dans sa région, la région d'Annecy. Et j'ai découvert, grâce à elle, la Haute-Savoie et la Savoie.
13: Le lac, parce que vous l'avez dit, l'eau, très important pour vous.
14: Et j'ai découvert effectivement cette ville magnifique où les gens sont extrêmement sportifs. Vous pouvez pas vous balader dans Annecy sans croiser 150 joggeurs, des gens qui...
13: Ils sont tous fins.
14: Ouais, ils sont tous sveltes. Et ils nous donnent des complexes.
13: Parce que la ville où je vais pas, moi.
14: Voilà. Mais en tout cas, c'est là aussi, c'est attaché à une personne, Lorraine, que j'embrasse fort, qui mène ce combat extrêmement compliqué, qui est celui de la maladie de Charcot, maladie sur laquelle il faut aider, parce que on a besoin de trouver à tout prix un remède.
13: L'eau, très important, je l'ai dit pour vous. D'ailleurs, l'eau, il y a la Seine aussi. Hein, vous avez toujours vécu sur la rive gauche. Vous nous expliquerez peut-être pourquoi dans un instant. On change de région. Si vous trouvez qu'il y a trop de pubs, non pas sur W9, mais sur le bord de nos routes, eh bien, à force de les voir, Pascal, on finit parfois à plus vraiment les remarquer. Pourtant, ces panneaux qui occupent une place importante dans nos paysages, que l'on voit avec la carte Michelin sur les genoux quand on se balade, on peut les voir, ça influence aussi nos habitudes de consommation. Figurez-vous qu'une commune a décidé de remplacer ses publicités par des œuvres d'art. Un reportage de Robin Bernot avec Fabien Leduc et Ici Provence.
10: À Bouc-Bélair, entre Marseille et Aix-en-Provence, la mairie a décidé de faire retirer plusieurs panneaux publicitaires.
15: Je trouve que c'est bien d'en retirer parce qu'il y en a trop, quoi.
10: Vous voyez ces panneaux publicitaires au bord des routes, ceux qui vous annoncent un fast-food dans deux ronds-points ou un magasin de meubles à moins de 5 minutes? Eh bien, à l'entrée de la ville, sur ce grand axe routier, la publicité est devenue trop présente. C'est en tout cas le constat de Lilia, fleuriste, qu'a rencontré notre reporter Fabien Ledu.
16: Regardez devant chez moi combien de panneaux j'ai. Vous commencez par exemple ici, Total, un panneau. Là, on est à la Mounine, 2-3 panneaux. Vous montez en face à la boulangerie, il y a 2 panneaux. Ça cache la visibilité, le panorama. Il y a trop de panneaux.
10: Alors, face à cette situation, la mairie a d'ores et déjà décidé de faire retirer 14 panneaux publicitaires. Elle annonce également la réalisation d'une cartographie précise de tous les affichages présents sur son territoire. Objectif, vérifier que les panneaux sont conformes à la réglementation, mais aussi réduire la pollution visuelle et les incitations à consommer. Écoutez Mathieu Pietri, le maire d'Hiver Droite de Bouc-Bel-Air.
17: L'idée, c'est d'enlever notamment les grands panneaux publicitaires, les 4x3, et on installe en lieu et place des œuvres d'art, des reproductions, quelque chose de différent de l'ultra-consommation que nous offrent aujourd'hui ces panneaux.
10: Sur place, les habitants rencontrés par Ici Provence semblent plutôt séduits par la mesure. Ici, ça marche, mais vous, qu'en pensez-vous ? Écoutez l'avis d'Adrien.
15: Je trouve que ça gâche un peu l'image de la France, enfin, les paysages, etc. Et ça dénaturalise complètement les villes et tout, quoi.
10: Cela veut-il dire que nous sommes trop exposés à la publicité, parfois même sans nous en rendre compte ?
15: C'est, en vrai, j'ai envie de te dire, c'est le monde dans lequel on vit en ce moment, quoi. Enfin, le 21e siècle, quoi. Et je pense qu'il y en a vraiment beaucoup trop. Même là, on le voit sur Snapchat. Maintenant, c'est devenu... Enfin, il y a plein de pubs. Il faut payer un abonnement pour ne pas avoir de pub, quoi. Donc, c'est un peu trop, quoi.
10: Alors, supprimer ces panneaux, pourquoi pas? Mais n'oublions pas qu'ils permettent aussi aux commerçants locaux de se faire connaître, eux qui ne disposent pas des mêmes moyens que les grandes enseignes. Alors, plutôt que de tout supprimer, pourquoi ne pas chercher un juste équilibre? Moins de panneaux, mais toujours une place pour les commerces de proximité.
13: Robin Bernot, avec les équipes d'Ici Provence, ça vous inspire, Pascal Bataille, ces pubs sur la route, ces panneaux?
14: Je trouve l'idée géniale. Alors évidemment, ça ne va peut-être pas faire plaisir ni aux publicitaires, ni aux afficheurs et ni aux marques, mais je trouve ça sublime. Et l'idée de remplacer ça par des œuvres d'art, très très belle idée. Et ça me fait penser à une marque de téléviseur qui fait ça aussi, parce qu'il n'y a rien de plus moche qu'une télé. On ne va pas faire de pub, mais je trouve ça très beau, cette idée de mettre une œuvre d'art dans l'écran de la télé quand elle n'est pas allumée.
13: Voilà. C'est pas mal. On a beaucoup parlé du Cap Ferré, qui est une région, enfin, qui est un endroit qui a compté durant votre enfance et encore aujourd'hui, puisque vous y vivez en alternance avec Paris. Est-ce qu'il y a une plage en particulier que vous aimeriez mettre à l'honneur de votre région, Pascal?
14: Oui, la plage du Mimbeau, pour ceux qui connaissent, c'est sur la Conche, en plein cœur du Cap Ferret. C'est une sorte de... La Conche est une sorte de mini-bassin d'Arcachon. Dans le bassin d'Arcachon, c'est délimité par un joli banc de sable qu'on appelle le Mimbeau. Et cette plage-là, j'essaie d'y passer tous les jours, moi, quand je suis au Cap Ferret. Quelle que soit l'heure, quel que soit le moment, parfois je m'arrête 10 secondes, parfois je reste un quart d'heure. Et à chaque fois, c'est des paysages, des couleurs, des points de vue différents. C'est selon la marée, selon la météo, évidemment. Et je ne m'en lasse jamais. Il ne faut jamais être blasé, en fait.
13: Il n'y a pas photo, quoi.
14: Il n'y a pas photo.
13: Pour le petit clin d'œil. J'essaie toujours de faire des petits clins d'œil. Vous l'avez, la référence, vous qui nous écoutez? Oui, il n'y a pas photo. C'est une des émissions, entre autres, que Pascal a animé avec Laurent.
14: Vous savez que c'est très bien, toutes les émissions qui commencent par IA, elles ont un grand succès.
13: Je l'espère. Et je vous en remercie. Je ne vois pas du tout à quoi vous faites allusion. On se retrouve dans Il n'y a pas que Paris, dans la vie avec Pascal Bataille, pour la dernière ligne droite. Encore plein de lieux à visiter. Vous restez avec nous sur votre radio ici. Salut encore à Ici Gironde, parce que Pascal, il y est tous les samedis, c'est-à-dire dès demain, 10h, 11h.
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13: Et c'est Louane, pour jour 1, petit souvenir sur votre radio, ici. Chaud.

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2: Avec Pascal Bataille, votre invité qui a travaillé sur Canal Jimmy. Il a fait ses débuts à la télévision en 1991. Et ouais, il a travaillé aux côtés de Jean-Pierre Pernaut, même produit Christophe de Chavannes pour Coucou, produit la méthode Coé. Ça, c'était sur TF1. Il a créé des sociétés de production. J'oublie pas que vous avez produit des fictions, des dessins animés, des films, faits de la radio. Et on ne peut pas oublier votre rencontre avec votre jumeau lors d'un concours de grands reporters. Il reste indissociable de votre vie. D'ailleurs, il suffit d'écouter ça pour savoir de qui on parle. Je vous ai pris le générique d'Intel. Je crois que c'est un des plus premiers, celui-là, même s'il a un peu évolué. Il n'y a que la vérité qui compte tous les jeudis sur WBAF. C'est Pascal Bataille qui est notre invité. Bon, c'est vrai que Laurent, c'est une rencontre qui est capitale. Et très vite, c'est le guide de la combine.
3: Oui, très vite. Avec... en fait, les gens ne le savent pas forcément, mais on a d'abord écrit des livres avec Laurent. Et un premier livre qui a fait un énorme succès, alors qu'on n'était absolument pas connu, qui était une enquête sur les démerdards. Vous savez,
2: tous les bons plans, tous,
3: voilà, dans notre entourage, c'est le monsieur bon plan. Ouais, il a toujours des bons plans sur tout. Et on a fait une enquête là-dessus et on a écrit ça de façon un peu humoristique et ça a fait un carton et c'est ce qui nous a amené à la télé.
2: Pierre Lescure
3: qui tombe sur le livre ou quelqu'un le lui met entre les mains en tout cas, et qui a l'idée d'adapter ça en programme télé, et c'est la naissance de Canal Jimmy dans le groupe Canal, et on est donc, Laurent et moi, on n'a jamais fait de télé, et puis on fait nos armes comme ça, et puis tout s'enchaîne.
2: Et puis voilà, on connaît votre succès, on ne va pas le citer, parce que voilà, on est là aussi pour parler de plein d'autres choses, et des lieux, et puis de ce livre, et on peut citer, il n'y a pas photo, il n'y a que la vérité qui compte, il y a eu plein d'autres projets, je l'ai évoqué, la méthode Coé, il y a le retour sur W9, il y a un projet sur M6. Hein.
3: Il y a un projet sur M6, on est en train d'y travailler très activement pour 2027.
2: Voilà, réponse voilà. De l'anguille. J'ai aperçu votre compas, c'est la conf d'M6 devant toi. Voilà.
3: On va remettre au goût du jour un ancien format, comme ça se fait beaucoup ces temps-ci, mais un format qui nous ressemble et qui nous tient à cœur.
2: Teasing. J'essaie. Non, c'est très bien. Votre France culinaire, elle est où? Elle est dans votre région? Qu'est-ce que vous aimez bien manger en fonction des régions?
3: Oui, j'avoue que je suis assez chauvin là-dessus. Bon, je suis assez gourmand, ça se voit un petit peu. Oui, j'avoue que la cuisine du Sud-Ouest, elle est vraiment chère à mon cœur. Il y a tout ce qu'il faut pour régaler les papilles et pour séduire les gourmands.
2: On parlait de Laurent. Vous lui avez fait découvrir votre France?
3: Oui, bien sûr. Laurent est venu souvent, notamment dans ma région. Alors Laurent, il a des origines italiennes, donc il a aussi ça dans le sang et dans le cœur. Et puis sinon, il est très très parisien. Il se balade pas énormément en France. Il est vraiment très attaché à Paris. Et j'ai beau lui dire qu'il n'y a pas que Paris dans la vie.
2: Oui,
3: j'ai beau lui répéter ça tous les jours.
2: Mais oui. Merci d'être avec nous en tous les cas, Pascal. Et on le salue évidemment, Laurent, avec beaucoup d'amitié. Et s'il va venir, il viendra. Je suis sûr qu'on découvrira autre chose que Paris. Petit traité de la jouissance à l'usage de ceux qui en rêvent. Quand j'ai vu ça, je me suis dit, mais dans quoi il parle, là, Pascal Bataille? Je savais que vous avez déjà fait un petit traité
3: du
2: silence. Et il paraît, alors, en lisant, je découvre que ça fait des années que vous pensez à la jouissance.
3: Oui, je...
2: Avec le sous-entendu.
3: Voilà, c'est mon petit livre rose à moi.
2: Il est rose, hein.
3: Oui, rose comme la jouissance. En fait, ça fait des années que je réfléchis sur le bonheur, notre capacité à savoir savourer ce qu'on est en train de vivre, et chose dont je me suis très longtemps empêché, comme beaucoup d'entre nous, parce qu'on nous apprend pas être dans le présent, on nous apprend pas à habiter l'instant, on nous apprend à être en permanence en train de nous projeter dans le futur. Alors,
2: on n'est pas aidé avec les réseaux sociaux non plus,
3: bien sûr.
2: L'utilité de la vie.
3: Un futur qu'on ne contrôle absolument pas, dont on ne sait rien, en fait. Alors pourquoi s'angoisser pour quelque chose qu'on ne maîtrise pas?
2: On peut pas s'en empêcher, pardon, je me fais l'avocat du diable.
3: On peut s'en empêcher, c'est un vrai travail. Et c'est ce que j'essaie de raconter en allant convoquer pour m'aider tout un tas de philosophes, de penseurs, mais aussi de biologistes qui travaillent sur le fonctionnement du cerveau et du plaisir, et des mécanismes de plaisir. On peut vraiment travailler là-dessus, à essayer d'être vraiment dans l'instant qu'on vit. Vous voyez, être là, on est tous les deux ce soir, on passe une heure ensemble, et s'attacher à être extrêmement concentré sur ce qu'on est en train de vivre, et à ne pas laisser les pensées trop s'égarer.
2: Là, ça marche. Oui. Moi, je ne pense qu'à vous depuis 20 heures.
3: C'est gentil, moi aussi. Et vous savez, vous avez comme moi, on m'a entraîné, des acouphènes, Eric.
2: Oui.
3: C'est-à-dire, on est nombreux, hein, les Français.
2: Je crois que c'est ceux qui nous écoutent,
3: en avoir, malheureusement, bon, c'est très perturbant, mais vous savez à quel point vous pouvez aussi les oublier. Eh bien, c'est pareil pour le futur et le passé. Se concentrer sur le présent, se dire à quel point on est en train de vivre un bon moment, et se dire dans une sorte de mise en abîme, quelle chance on a de vivre un bon moment, c'est quelque chose, c'est une vraie technique, et c'est, et ça permet, je vous l'assure, moi je travaille ça depuis quelques années, et notamment depuis que j'ai été malade, j'en ai parlé, donc il n'y a pas de tabou là-dessus. Voilà, essayer d'être vraiment dans l'instant que je vis, au maximum, avec la personne que je suis en train de rencontrer, avec le paysage que je suis en train de regarder, la musique que je suis en train d'écouter, la petite gourmandise que je suis en train de savourer, et pas, et le moins possible dans le passé ou dans le futur.
2: Non mais on en parle sans tabou, puisqu'on se l'est même dit hors antenne, effectivement, vous avez largement d'ailleurs parlé dans les médias, vous avez eu raison de la maladie qui vous a touché, qui est le cancer du poumon. Oui. Voilà, vous êtes toujours suivi, vous l'avez pris avec une espèce de philosophie qui, on ne peut pas s'empêcher de faire un lien, si vous voulez, Pascal, avec ce petit traité de la jouissance et le fait de vouloir profiter de l'instant, vous venez bien de l'expliquer, du moment présent.
3: Oui, bien sûr que quand on est malade, et sérieusement malade, comme malheureusement beaucoup de Français et de Françaises, puisqu'il y a, rien que pour le cancer du poumon, plus de 35 000 personnes qui en meurent chaque année, c'est encore énorme, c'est beaucoup trop, bien évidemment. On a quelque part cette tentation de la double peine, c'est-à-dire qu'on est malade et en plus on s'angoisse. Et si on arrive à sortir de ça, c'est-à-dire finalement à prendre les choses un petit peu comme elles viennent. Alors c'est compliqué, je suis le premier à échouer là-dedans régulièrement, mais il faut vraiment essayer de travailler là-dessus. C'est le but de ce petit traité de la jouissance, c'est vraiment d'essayer de donner quelques clés pour être plus heureux, finalement.
2: Choisir, c'est jouir. On découvre aussi qu'il faut accepter ses démons, qu'il faut remercier ses bourreaux, le terme est fort, mais quand on fait un travail de réflexion...
3: Pardonner, savoir pardonner.
2: Jouir de ne rien faire.
3: Aussi. être dans le loisir pur.
2: Les yeux, les oreilles, jouir de, voilà, des plaisirs que l'on a...
3: Il y a mille et une façons d'être dans le plaisir et dans le bonheur, en essayant de profiter de la chose qu'on est en train de faire, et d'y être vraiment concentré, d'être vraiment là-dedans, comme je le dis, c'est pas simplement vivre, c'est exister. Et moi, je m'en suis très longtemps empêché. Je paraphrase Proust au début du livre en disant, longtemps, je me suis couché avant le bonheur. Parce que j'ai été très heureux, j'ai été aimé, j'ai aimé, j'ai des enfants formidables, j'ai eu des femmes que j'ai passionnément aimées, et qui me l'ont bien rendu. Mais j'étais tout le temps en train de me projeter, d'imaginer ce qui allait suivre, au lieu de savourer simplement ce que j'étais en train de vivre. Et voilà, je pense que quand on est malade, on comprend encore mieux l'importance de chaque seconde. Pour moi, chaque matin est un cadeau. Chaque jour qui se lève, c'est un cadeau que la vie me fait, et j'ai envie de savourer ça au maximum.
2: Vivre, exister, avec la conclusion autour de la jouissance comme éthique. Alors pas assez temps pour en parler, mais je vous invite vraiment à ne plus simplement vivre, mais exister, comme vous le dites, et à vous procurer ce petit traité de la jouissance à l'usage de ceux qui en rêvent, chez Guitry Daniel. Ça, c'est votre éditeur, et vous l'avez sorti récemment, et c'est signé Pascal Bataille. Ici Gironde, un mot, puisque c'est demain, on l'a un petit peu évoqué, quel plaisir de pouvoir rencontrer des Girondins, voilà, des gens que vous mettez à l'honneur. Encore une fois, rendez-vous demain à 10h, vous savez déjà les gens que vous allez rencontrer prochainement, Pascal ?
3: Oui, bien sûr, je vais rencontrer notamment une femme incroyable qui a eu mille et une vies. Elle a été aussi bien Miss France que stripteaseuse ou chauffeur-livreur, et aujourd'hui elle est ce qu'on appelle Michel Morin. Vous savez ce que c'est, un Michel Morin ?
2: Alors
3: un Michel Morin dans notre région, c'est quelqu'un qui sait tout faire, c'est un bricoleur.
2: Michel Morin, voilà. D'où ça vient, qui est Michel Morin?
3: Alors ça vient du Canada, parce qu'en fait c'est au Canada, c'est un personnage un peu emblématique, voilà, le personnage du père bricoleur qui sait tout faire à votre place. Et donc cette femme incroyable qui vit à Sauveterre de Guyenne, au cœur de la Gironde, dans cette jolie Bastille du 13e siècle, elle a été aussi bien Miss France qu'aujourd'hui bricoleuse et jardinière pour ses concitoyens.
2: Je salue tous ceux qui s'appellent Michel Morin pour de vrai, parce qu'il doit y en avoir aussi. On s'est beaucoup baladé, on a découvert votre cartographie. Si on devait garder un lieu central, on resterait en Gironde. Le lieu central, finalement, de votre vie, Pascal Bataille.
3: Ah, je crois que
2: je
3: crois que ça reste ma presqu'île, mon petit paradis du Cap Ferré. N'en déplaise à ceux qui disent que j'en fais trop la publicité, mais oui, c'est vraiment on a tellement de beaux endroits en France. Chacun, je pense, a le cœur quelque part. Le mien, il est vraiment là.
2: Pascal, une dernière question. Si vous ouvrez le rideau et qu'en face de vous, il y a un petit Pascal Bataille comme ça, qui a 10 ans, Qu'est-ce que vous lui diriez comme conseil? Qu'est-ce que vous pourriez lui donner pour que sa vie soit belle?
3: Je lui dirais de ne jamais renoncer à ses rêves. Je lui dirais d'essayer de garder son âme d'enfance, que je n'ai pas forcément su faire à une période de ma vie, ce que j'essaie de retrouver là. Et je lui dirais d'être profondément dans la bienveillance et dans l'amour des autres.
2: Donc vous ouvrez le rideau.
3: J'ouvre le rideau.
2: Merci Pascal Bataille. Petit traité de la jouissance à l'usage de ceux qui en rêvent, c'est en librairie. W9, donc la semaine prochaine, jeudi, et puis en replay, évidemment. Il n'y a que la vérité qui compte à la télévision. Et puis demain, sur ICI Gironde, de 10h à 11h, le podcast est disponible sur ICI.fr. J'étais ravi de vous
3: recevoir. J'ai adoré ce moment, Eric.
2: Eh ben, j'ai profité pleinement de ce moment. Je vais vous inviter presque très souvent, voire tous les jours. Merci sérieusement à Pascal d'avoir été avec nous. ICI.fr pour réécouter l'émission. Je vous souhaite un excellent week-end. Le meilleur, c'est samedi et dimanche, le meilleur de la semaine, avec tous ceux et celles qui sont venus à votre place. Et puis on se retrouve également lundi avec d'autres invités. Portez-vous bien. Salut.
3: À bientôt à tous.
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2: Et très bon début de week-end avec Gloria Gaynor et Never Can Say Goodbye sur ICI.

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1: Passez une excellente soirée, un très bon week-end. Vous écoutez ici, il est 21h. % années 80 de la bonne musique, c'est avec l'ami Laurent Petit-Guillaume. Salut Laurent.
2: Bonsoir à tous, c'est l'heure de notre petite virée dans les années 80, les années top 50, Minitel, Walkman, je suis sûr que vous en aviez un. Et ce soir, ça commence comme ça.

0: George Harrison, c'était Get My Mind, 7 en New.
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0: Et oui, dans les années 80, on était encore et toujours fan des Beatles, même séparés depuis 70. Et quand en 87, George Harrison décide de reprendre ce titre des années 60, on valide, on adore et il se retrouve numéro 1. Un événement qu'a connu quelques mois plus tard une autre légende de la pop anglaise, Sir Elton John. Ah bah oui, il a été anobli par la reine en 98 quand même. En 88, il est numéro 1 avec I Don't Wanna Go On With You Like That.

Louis Chédid, Ainsi soit-il. Tel est le nom du film, car la vie est un film pour Louis Chédid. Enfin, c'est ce qu'il décrit dans cette chanson. Notre parcours de la petite enfance au clap de fin, avec les bons, les moins bons moments. Il paraît qu'il ne voulait pas l'enregistrer, cette chanson, parce qu'elle reprenait le thème d'une chanson précédente. Mais son entourage l'a convaincu, et du coup, c'est devenu l'un de ses plus grands.

0: Two, With or Without You. Six albums mythiques sortis pendant les années 80 pour U2, dont The Joshua Tree, sur lequel se trouve ce titre que le manager du groupe ne voulait pas sortir en single. Il trouvait la chanson trop compliquée, alors on va oublier son nom à celui-là et passer à la suite. Après le plus grand groupe irlandais, on reste en Irlande. Les Lacs du Connemara, Michel Sardou, arrive juste après ça.
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1: Et c'est vraiment le son new wave anglais des années 80, des synthétiseurs en voiture, voilà. Bon, il faut dire que le leader de Yazoo est l'un des membres fondateurs de Depeche Mode, hein, groupe qu'il quitta juste après leur premier album, voulant retrouver son indépendance. C'est un tube mondial en 82, Don't Go. Alors lui aussi, il aime travailler en solitaire, si bien qu'il n'a pas eu besoin de musiciens pour enregistrer son unique tube, c'est a cappella. Bobby McFerrin, Don't Worry, Be Happy.

Vivian Savage, c'était La Petite Lady. Sortie en 1984, c'est l'une des premières chansons à rentrer dans le fameux et tout récent Top 50 créé en novembre 84, ce qui permit à Vivian Savage d'assurer entre autres les premières parties d'Alain Bachung, de Jean-Louis Aubert. Et on va passer du rock au Séga, musique traditionnelle de l'île Maurice. Voici Ambalaba, Maxime Le Forestier.

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1: J'espère que vous avez passé un bon moment. 100% années 80 revient demain dès 21h. La suite, c'est 100% chansons françaises. Belle fin de journée à tous et à demain. 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
2: Saviez-vous que le titre Gabriel de Johnny Hallyday est en fait une reprise ?
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2: Johnny est allé chercher l'inspiration du côté de l'Australie en adaptant une chanson de Tony Cole intitulée The King is Dead.
4: Gabriel, you're heavy on my mind, but I see no sense in trying.
2: Si le thème de départ évoquait la mort d'un roi, le premier mot hurlé par le chanteur australien dans le refrain était déjà ce fameux prénom, Gabriel. Johnny flaire le potentiel rock de ce patronyme. Il en fait un cri de ralliement, une explosion d'énergie. Ce qui n'était qu'une simple piste sur un album se transforme en un hymne de stade, le symbole ultime du rock à la française.
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3: C'est une tragédie survenue à Échirolles, la ville de son enfance, qui inspire à Calogero le titre « Un jour au mauvais endroit ».
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3: C'est ici, en Isère, que deux jeunes ont perdu la vie sous une violence gratuite et insensée. Touché en plein cœur, l'artiste transforme son émotion en un cri contre la barbarie. Lors de l'enregistrement, sa voix tremble sous le coup de la tristesse. Plutôt que de corriger cette prise imparfaite, Calogero décide de la garder telle quelle sur l'album pour préserver toute la vérité du moment.

0: ce morceau, devenu un hymne à la paix, recevra une victoire de la musique, prouvant que la fragilité est parfois la plus grande des forces.
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2: On sait qu'on est Lorrain parce qu'on
3: klaxonne en partant de quelque part.
2: Ah oui.
3: Vous faites ça?
2: Ça m'arrive, mais j'ai toujours des scrupules à le faire parce que j'ai peur d'embêter les voisins. Salut, papapap!
3: Vous êtes pile dans le thème.
2: Ouais.
3: Un auditeur fidèle m'indiquait récemment dans un mail qu'il s'étonnait de ce travers très lorrain de klaxonner lorsqu'on quitte des amis ou de la famille.
2: Ça, c'est dans toute la France, non?
3: Bah, je pense. C'est ce que je lui ai répondu, mais je lui ai dit que je m'attarderais sur le sujet tout de même.
2: Très bien.
3: Vous savez, on tourne au coin de la rue, on appuie sur la corne. Mimim! Fais tut-tut, disent les enfants.
2: Tut-tut.
3: Je ne sais pas si cette manie est expressément lorraine. Vous l'avez dit, moi au départ, je croyais que c'était une tradition belge.
2: Pourquoi ?
3: Qu'il klaxonnait pour être sûr qu'il parte vraiment, sinon il reste sur le palier. Mais, quoique, il y a tellement de grisailles et de brouillard chez nous que peut-être qu'en Lorraine, on joue de la corne juste pour être certain qu'on est bien vivant. Mais, ah oui, dis donc, je suis encore là. Encore klaxonner en arrivant, ça se comprend.
2: Oui,
3: par exemple, dans une ferme où il n'y a pas de sonnette, ni d'interphone, ou dans le cas d'une visite à des amis naturistes. T'as pas envie de voir à poil, ou tu as des pratiques un peu cheloues. C'est, tu préviens que t'arrives. Mais en partant, tout joyeux soit ton signal, tout prolongement du bon repas partagé soit-il, tout écho de l'amitié qui te lie à tes hôtes soit-il, tout point d'exclamation à une soirée excellente, à 2h du matin, là où il ravit tes copains, il fait chier tous les autres voisins. Tu risques fort de déclencher une kyrielle de réactions irritées. Une de mes voisines, pleine de bon sens, me disait l'autre fois, le klaxon devrait faire autant de bruit dehors que dedans. Ça limiterait son usage. C'est pas bête.
2: C'est vrai.
3: Rappelons ce matin que l'usage de l'avertisseur est encadré par la loi.
2: Oui.
3: Je cite.
2: Oh là là.
3: En France, dans une agglomération, il est prohibé lorsqu'il fait jour, sauf en cas de danger immédiat. À la campagne, on peut l'utiliser pour prévenir d'autres usagers, par exemple, sur une route particulièrement étroite. Mais de nuit, le klaxon est interdit partout, sauf en cas d'absolue nécessité. Bon, on pourrait rétorquer que l'absolue nécessité de dire merci et qu'il y ait une bonne ambiance fait loi, mais non. L'utilisation du klaxon hors de ces circonstances est passible d'une amende forfaitaire de 68 euros. Avouez que ça fait cher le tut-tut.
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4: Vous aimez manger des fruits de mer? Alors vous allez adorer ce dont on va vous parler maintenant. Parce qu'en matière de fruits de mer, il y a ceux qui les pêchent, ceux qui les mangent et ceux qui les déshabillent avec une dextérité déconcertante.
5: Je m'appelle Lucie Descharles et je suis vendeuse à l'Aubette du Berlioz à Étaples-sur-Mer.
6: C'est pas l'homme qui prend la mer, c'est la mer qui prend l'homme. Ta-ta-tin.
4: Mais alors, c'est quoi le Berlioz exactement, Lucie?
5: Le Berlioz, c'est un chalutier de moins de 12 mètres qui fait de la coquille Saint-Jacques d'octobre à mai. C'est le chalutier de mon mari et de mon beau-frère Bertrand Descharles.
4: Et alors vous, votre rôle, c'est de vendre évidemment la marchandise, mais en plus, vous la déshabillez.
5: Ouais, on décoquille devant le client il aime bien ça, et moi j'aime le contact avec les clients directement qui demandent ce qu'on veut, et puis on a le produit de la pêche de littoral.
4: Et ben alors allons-y, décoquillons, mais avec doigté.
5: Alors, on prend la coquille dans la main, on lève avec le couteau, il y a un petit trou sur la gauche, c'est bien fait la nature. On racle bien pour pas abîmer la coquille, on enlève la première barre, deux, et puis on racle bien la belle coquille Saint-Jacques de nos côtes.
4: Ah oui, c'est beau.
5: Voilà, magnifique.
4: Et c'est sûrement bon. Et ça fait longtemps que vous déshabillez les coquilles Saint-Jacques?
5: J'ai fait des études de comptabilité, j'ai rencontré mon mari, il avait un bateau de 25 mètres. À un moment, il s'est dit, on arrête les 25 mètres, on va prendre un 12 mètres, mais on va ouvrir une étale de pêche. Et je ne connaissais rien du tout, parce que moi, je suis une bureaucrate. Je me suis dit, allez, je me lance. Et j'ai appris moi-même les poissons, j'ai appris à décoquiller, et j'ai adoré le contact avec les clients, j'ai adoré sortir de mon bureau.
4: Lucie, vous êtes une femme heureuse de septembre à mai, mais alors le reste de l'année, qu'est-ce que vous faites?
5: Le matin, je fais la coquille, l'après-midi, je suis dans mon bureau, et de mai à septembre, quand on ne travaille pas, je suis au bureau, et je m'ennuie de mes clients, et je m'ennuie de l'ambiance des aubettes.
4: Alors Lucie, sérieusement, ce boulot, ça ne doit pas être facile tous les jours, vu la météo.
5: Mais ça va, en fait, le sourire des clients, c'est génial. On oublie en fait le froid. Puis ça conserve bien en plus.
4: Oui, et ça laisse les coquilles Saint-Jacques à bonne température. Bon, alors il ne reste plus qu'à passer à la dégustation. Et puis vous, n'hésitez pas à passer par Étaples-sur-Mer pour rencontrer la belle petite famille et déshabiller l'une ou l'autre coquille Saint-Jacques.
5: Moi, c'est ici, dans les aubettes d'Étaples-sur-Mer, que j'ai du plaisir à vendre la pêche de mon mari et de rencontrer des personnes merveilleuses.
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7: Karen Ponte est romancière, elle est picarde et sur ici Picardie, elle vient tous les matins pour donner son billet d'humeur du jour. Karen Ponte s'éparpille. Bonjour Karen.
8: Bonjour. J'étais au téléphone il y a quelques jours avec mon amie Karine et elle me dit « Tu devrais parler à la radio de l'enfer des codes de validation. » C'est vrai que j'ai déjà évoqué les ouvertures faciles, pas faciles, les chaussettes orphelines, les bouchons de bouteilles qui se décrochent plus des goulots. Je peux continuer cette série, évidemment, hein, en parlant de d'autres choses agaçantes telles que les mots de passe et les codes de validation.
7: C'est chiant.
8: Vous l'avez sans doute constaté, aujourd'hui on doit créer des mots de passe pour tout et pas n'importe quel mot de passe, hein, évidemment. Il faut des majuscules, des minuscules, des caractères spéciaux, il faut au moins 8 caractères quand c'est pas 10. Et aujourd'hui, parfois, il faut même le changer tous les 6 mois. Et comme eh ben, on l'oublie, on clique sur mot de passe oublié, on est obligé d'en recréer un, bref, c'est l'enfer sur Terre.
7: Oui.
8: Mais comme si ça n'était pas suffisant, aujourd'hui, en plus des mots de passe, on reçoit des codes de validation.
7: Oui.
8: Soit par texto, soit par mail. Et une fois sur deux, eh bien évidemment, on ne les reçoit pas, hein, ces codes de validation. Ouais. Ils doivent s'en douter sur les sites, hein, parce que si vous l'avez repéré, vous pouvez cliquer sur « Réenvoyer le code ». Donc, eux-mêmes savent que ça ne marche pas tout le temps. Et évidemment, on ne parle pas de ces fameux CAPTCHA. Vous savez, ces petits trucs qu'on doit confirmer qu'on n'est pas un robot en cliquant sur des images avec des feux tricolores. Comme on voit jamais ce qu'il y a écrit, on clique sur tout et évidemment, ça ne marche pas. C'est mon amie Karine qui a raison. Finalement, je crois que je préfère encore collectionner les chaussettes orphelines.
7: Oui.
8: Je vous dis à lundi et d'ici là, rappelez-vous, 4 focus c'est bien, mais 4 éparpillés, c'est encore mieux.
7: Karen Ponte, romancière picarde qu'on retrouve tous les jours du lundi au vendredi sur ICI Picardie, à retrouver évidemment sur notre site ici.fr.

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1: Louis XIV a marqué profondément l'histoire de France. Le 7 juin 1654, il a 15 ans, la cathédrale, un lieu historique des sacres royaux, est magnifiquement décorée avec des tapisseries, des ornements religieux pour accueillir donc ce jeune roi. En ville, on voit l'arrivée de nombreux fonctionnaires, des artisans, des marchands pour gérer la logistique, aménager les routes et aussi assurer la sécurité de la cérémonie. Imaginez Reims, décoré de drapeaux et de bannières aux couleurs du royaume. Des festivités populaires sont organisées, avec des banquets, des feux d'artifice et des spectacles de rue. Un sacre qui n'est pas seulement un acte religieux, mais une mise en scène grandiose. Faut l'imaginer comme ça. C'est un théâtre qui présage un règne absolu. 72 ans, un record. Même si son règne réel a débuté après la régence de sa mère, cela fait quand même 64 ans. Malgré les apparences, la vie de Louis XIV a été un véritable calvaire. Il a souffert à de nombreuses reprises, de nombreuses maladies, et la médecine n'était évidemment pas aussi développée qu'aujourd'hui. Très jeune, il perd ses cheveux, d'où le port d'une perruque, que la cour va vite adopter pour ressembler au roi. Il perd aussi une partie de ses dents. À cette époque, l'hygiène dentaire laissait à désirer. Il a été frappé aussi par des crises de gouttes. Il avait des problèmes articulaires, des problèmes de circulation sanguine et des affections cardiaques. Louis XIV a eu également des soucis de peau. À la fin de sa vie, sa santé générale se dégrade avec des hémorragies cérébrales. La gangrène, une de ses jambes, était noire, pourrie. Une pneumonie va finir par l'emporter à 76 ans. Et oui, la vie de roi, ça ne fait pas forcément rêver. Son sacre à Reims, c'est l'un des trésors de Champagne-Ardenne.
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3: La politique et l'amour ne font pas bon ménage. Dans cette nouvelle histoire, on plonge dans le quotidien du premier président du Parlement de Bourgogne. Voici la légende de Giroux le Fou et Marie Baillet. Extrait de votre ouvrage, Sandra Amani, Amour et passion d'antan en pays bourguignon, aux éditions de l'Escargot Savant. Bonjour Sandra.
4: Bonjour Charlotte.
3: Nous voici en l'an de grâce 1634, sous le règne de Louis XIII. Pierre Giroux vit à Dijon et aime beaucoup les femmes.
4: Notre président a 30 ans. Il est marié à une femme de la haute société, Mademoiselle Legout de la Berchère. C'est grâce à son épouse que Pierre a si bien réussi en politique. Même s'il ne l'aime pas, pour sa carrière, il ne peut pas s'en séparer. Après plusieurs aventures sans lendemain avec des prostituées beaunoises, Pierre Giroux tombe éperdument amoureux de la femme de son cousin, Marie Baillet. Et cet amour est réciproque.
5: Grand Dieu, dire que cette femme n'est même pas jolie. Pourquoi l'amour est-il si capricieux ?
4: Quelques mois après leur coup de foudre, les amoureux ont de plus en plus de mal à dissimuler leur relation extra-conjugale. Lors des réceptions, ils s'isolent dans les petits salons où ils échangent des baisers passionnés. Ils ne peuvent plus se passer l'un de l'autre. Un soir, après une étreinte fugace dans un placard, Pierre n'en peut plus.
5: Si seulement nos deux minables conjoints étaient morts, ma tendre Marie, nous pourrions alors arrêter de nous cacher. Je te fais la promesse qu'on sera un jour réunis. Je vais d'abord m'occuper de mon cousin.
4: Aussitôt, Giroux dépêche Denis Cartaud, l'un de ses fidèles amis, et lui demande, moyennant 20 pistoles, d'éliminer l'encombrant cousin Baillet dans les bois du Val-Suzon. La première tentative échoue. Tout comme la deuxième dans la forêt de Bressay-sur-Tille. Le président est furieux.
5: Bande d'incapables ! Il va donc falloir que je me débarrasse moi-même de cette vermine. Mais en attendant le bon moment, occupons-nous de l'autre idiote. Je ne peux plus supporter sa présence chez moi. Je la déteste.
4: Justement, l'occasion est

0: impossible à combattre. Le docteur Rodo sera grassement rémunéré.
1: Maintenant, c'est au tour de l'autre imbécile.
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3: Jusqu'où iriez-vous par amour ? En septembre 1638, Pierre Giroux, le premier président du Parlement de Bourgogne, devient complètement fou. Vous écoutez l'histoire de Sandra Amani, extraite de l'ouvrage « Amour et passion d'antan en pays bourguignon » aux éditions de l'Escargot Savant. Pierre Giroux et la femme de son cousin, Marie Baillet, sont amants. Après avoir éliminé sa propre épouse en l'empoisonnant, un dernier obstacle se dresse devant ce couple sordide.
4: Ce soir de septembre 1638, le cousin Baillet se rend gaiement chez Pierre Giroux. Il est en compagnie de sa femme, Marie.
1: Mon cher cousin, quel plaisir de vous recevoir. Prenez donc place à cette table, juste à l'endroit où s'asseyait ma tendre épouse. Oh, elle me manque terriblement, vous savez. Un peu de compagnie sera salutaire pour moi. La solitude où m'a plongée sa mort me désole.
4: Le vin coule à flot, et surtout dans le verre du cousin. Bientôt complètement ivre, le cousin Baillet perd la raison. Pierre rit avec lui mais ne boit pas. Marie tremble à mesure que s'écoule le repas. Elle est déjà prise de remords. Lorsque Baillet s'apprête à prendre congé, Giroux s'empare d'un immense couteau à viande. Le cousin, complètement saoul, ne réagit même pas. Quand le couteau le frappe en plein cœur, Baillet pousse un cri horrible! Un cri de bête qu'on éventre. Il meurt estomaqué. Le cousin Baillet, après une soirée fort arrosée, aurait perdu la tête et a mystérieusement disparu. Les jours suivants, Giroux s'assure que personne ne le dénoncera. Il commence par éliminer ses complices. On n'est jamais trop prudent. 12 personnes sont ainsi victimes de la folie du tueur.
1: Mince, j'ai oublié l'avocat. Humbert doit mourir, sinon il ira clamer au juge que je l'ai consulté sur des questions d'héritage.
4: 2 années passent. Les corps des victimes, bien dissimulés, ne sont jamais retrouvés. Les 2 amants restent discrets et continuent de se voir en secret pour ne pas éveiller les soupçons. Mais la vieille mère du cousin Baillet ne peut croire en la disparition de son fils si talentueux. Sa belle-fille, Marie, lui suggère de porter plainte contre X sur les conseils du diabolique Pierre Giroux. Les premiers à être interrogés sont les domestiques du président. Ils cèdent après des nuits de torture et avouent l'impensable. Le corps de Baillet a été mis dans un sac et caché dans un hôtel particulier de Dijon. Le 6 mai 1643, Pierre Giroux est enfermé dans les cellules du château de Dijon. Le tribunal ne tarde pas à donner son verdict.
5: Qu'on lui coupe la tête !
4: Marie, qui a quitté la ville de Dijon avant la mise à mort de son amant, est arrêtée quelques temps plus tard et condamnée à mort. Un ami du roi sauve sa tête et obtient l'annulation de la condamnation. Marie peut alors se remarier.
3: En espérant que sa prochaine union sera moins mortelle.
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7: Savez-vous qu'il y a une légende autour de l'origine du nom de la commune de la Garnache ? Déjà, est-ce que vous savez ce que c'est qu'une garache ?
8: Je sais pas, c'est un garage avec un accent.
7: Eh bien non, garache, ça vient de garou, et pas le chanteur, hein, je parle bien du loup. Comme les loups-garous, il s'agit d'un humain qui se transforme en animal. Les garaches sont des femmes qui ont commis un crime dans leur vie humaine et qui se voient condamnées par le biais d'une malédiction à errer sous la forme d'un animal la nuit. Contrairement aux loups-garous, les garaches peuvent se transformer en plusieurs animaux différents. Ce ne sont pas seulement des loups. Et contrairement aux loups-garous encore, la pleine lune n'a aucun lien avec leur transformation et elles retrouvent leur forme originelle, c'est-à-dire humaine, dès qu'elles sont blessées. Il y a beaucoup de descriptions de ce que peuvent faire les garaches. Certaines peuvent sauter des haies, d'autres les traverser, mais

0: c'est bien les mêmes bestioles dont on parle. La légende raconte que les Garaches avaient pour habitude de se retrouver à l'actuel emplacement de la commune de la Garnache.
1: Et donc ce serait elles qui auraient donné leur nom à la commune ?
0: Oui, exactement. Mais rassurez-vous, parce qu'il est beaucoup plus probable que le nom de la Garnache soit lié au mégalithe, c'est-à-dire au menhir ou au dolmen. On pense que Garnache viendrait de Garne, qui veut dire pierre. Il est donc possible que la fameuse pierre du diable que l'on peut voir à la Garnache ait eu des petits frères ou des petites sœurs à une époque rien à voir avec les loups-garous.
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1: Bah moi c'est ma sœur parce qu'en fait quand elle fait des bêtises, bah mes parents ils les fâchent et en fait elles s'en fichent complètement.
2: Moi c'est mon père parce qu'il est blagueur et il fait des blagues tout le temps et des fois il est un peu énervant.
3: Bah moi j'ai trois personnes, il y a mon tonton, mon papa et mon papy, parce que déjà mon papy il est très drôle parce qu'il me porte comme un sac à patates. Mon tonton, lui, quand il me prend, il me jette dans la piscine alors que j'ai encore mes habits super lavés. Et mon père, c'est le plus rigolo parce que moi, je l'adore et voilà.
4: C'est ma sœur parce que quand je lui dis un truc, elle le répète, mais en plus marrant.
5: C'est moi-même parce que je m'aime et je fais des blagues super marrantes. Par exemple, qu'est-ce qui est jaune et qui attend ? Jonathan !
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6: Ouais, ça c'est un truc que je fais souvent. Alors c'est marrant parce que je le fais un tout petit peu moins parce que je vieillis. C'est des bateaux très violents, les bateaux de course. C'est les IMOCA, les bateaux du Vendée Globe. C'est des bateaux qui tapent vraiment très très très très fort. Je me suis cassé le dos une fois. J'ai cassé mes caméras plein de fois. Je suis reparti l'année dernière sur Tara, sur la goélette Tara. Donc là c'est plus cool, c'est plus smooth.
7: C'était improbable aussi de croiser tous les gens que t'as pu croiser avec Tara.
6: Ouais, je fais pas une liste, mais oui, ça va de Thomas Pesquet. Je sais même plus. Je pourrais pas te dire, mais le dernier film sur lequel j'ai bossé, il sort bientôt d'ailleurs. Il s'appelle Mata. C'était avec Mélanie Laurent.
7: Et tu faisais quoi sur ce film ?
6: Là, c'était de la photographie de plateau. Photographie de plateau et making of. Ça, c'est un truc que j'aime beaucoup parce que un tournage, c'est compliqué, c'est éprouvant, c'est 6 semaines de travail intense. Et quand on est à ce poste, en fait, on est mobile, on fait ce qu'on veut, on se balade et ça rejoint mon amour du documentaire.
7: On va revenir sur le fait de naviguer parce que tu as participé à différentes courses. Tu as navigué avec des grands skippers, des marins pêcheurs, des sauveteurs de la SNSM. Comment on filme en mer ?
6: Sur les bateaux de pêche et sur des gros bateaux, c'est très facile. Et sur les IMOCA ou les ultimes, c'est la guerre. C'est vraiment, on est à genoux, on est malade, on se cogne partout. Et là, j'avais fait la face nette avec Jérémy Bayou et Franck Camas sur un IMOCA. On utilise 1% des rushs parce que le reste, ça bouge et c'est pas cadré, quoi.
7: Le gars qui est dans le chaos total, quoi.
6: Ouais, ouais, puis les bateaux sont fermés, ils vont vite, ils sautent, ils volent, enfin tout ce qu'on veut. Et par contre, il y a un truc qui est très très chouette et très formateur là-dedans, c'est que quand on revient à terre, et ben tout paraît facile. On appuie sur un bouton, ça fait un café, on a des toilettes normales et quand on cadre, ben, c'est cadré. Donc c'est une très très bonne école, c'est une sorte de mini-service militaire express.
7: Comment est-ce que tu pourrais la décrire, justement, la mer, toi ? Ça t'a appris des choses sur elle, de la filmer ?
6: Et ben en fait, c'est même pas que ça m'a appris des choses, c'est que moi je suis né à Cherbourg, j'ai grandi à l'école de voile de Cherbourg, j'ai fait l'optimiste du 420 en compétition. J'ai même été champion de basse Normandie en 93 d'optimiste. J'ai toujours fait du bateau. Quand je suis allé habiter à Paris, quand j'étais prof, j'ai acheté une péniche parce qu'il me fallait de l'eau autour de moi. J'ai tout fait pour revenir à Cherbourg et ça, c'est un attachement qui est vraiment profond. Et moi, le Cotentin, on parle de presqu'île, mais je le vois comme une île en fait. Et j'ai toujours été passionné par les îles. J'avais un bateau dans le port que j'ai vendu il y a pas longtemps parce que j'avais plus le temps d'en faire et que je naviguais beaucoup trop sur les autres bateaux. Quand je rentrais, j'avais pas envie de faire du bateau. C'est toujours un truc d'aller vers Origny, Guernesey-Esser, qui est... Il y a un petit côté passionnant, là, comme les Robinson ou la série Lost, tout ce genre de choses. Et donc, moi, le Cotentin, je le vois vraiment comme une île, pas comme une presqu'île, un lieu de retraite. C'est pour ça que j'ai jamais fait le choix d'habiter à Paris, ce serait plus facile hein, pour plein de choses. Mais je préfère vivre ici et prendre le train pour aller travailler que l'inverse, que travailler à Paris et prendre le train pour aller me reposer au bord de la mer. En fait, quand on a grandi ici, on est né ici, c'est pas quelque chose qui fait partie du décor, c'est le décor.
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8: Pierre Donoré, on le fait.
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8: Auteur, compositeur, interprète, l'annécien Pierre Donoré, avec son optimisme militant, se définit comme un troubadour accroche-cœur. Amoureux des mots, de la vie, de l'amour, son nouveau single est une invitation à suivre ses envies et à passer à l'action.

0: fait, Pierre Donoré.
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3: Louis Thomas est notre invité et il a choisi l'Auvergne depuis un an déjà. Louis Thomas, l'Auvergne vous a ouvert les bras et vous êtes donc chez nous dans cette si belle région, on peut le dire. Même si la douceur du Tarn n'est pas là, la région vous plaît?
4: La région me plaît, ses saveurs aussi. Avant de venir à Clermont-Ferrand, j'avais commencé par m'acheter tous les fromages d'Auvergne pour...
3: pour être bien sûr de votre choix.
4: Ça faisait rire ma compagne. Je regardais les deux racines et des ailes sur l'Auvergne. J'essayais de m'imprégner avant d'arriver et je ne suis pas déçu.
3: Vous avez grandi dans le Tarn, dans une maison que vous appelez votre maison du bonheur et un peu auberge espagnole. Pour quelle raison ?
4: Pour plusieurs raisons. Enfin, déjà le terme. Une maison où on a reçu toujours beaucoup, beaucoup de monde, des amis, déjà enfants, famille, amis de mes parents, avec des enfants qui avaient le même âge que nous, à tous jouer ensemble, construire des cabanes. Non, c'était vraiment une belle époque. Et puis ensuite, moi, j'ai pris le relais au lycée pour organiser mes premières soirées aux grandes dames de mes parents.
3: Ah oui. Ah là, ça plaisait moyennement, si je comprends bien. Peut-être trop d'amis et trop souvent à la maison.
4: Oui, mais ça va, je ne cassais rien. Je ne cassais rien ou peu de choses ou des choses trop petites pour que mes parents le remarquent.
3: Un petit malin, un petit cachotier.
4: Oui, voilà. Donc,
3: vous avez évoqué les spécialités auvergnates, en tout cas ce beau plateau de fromage que nous avons la chance d'avoir. Qu'est-ce que vous aimez manger donc ici? Qu'est-ce que vous avez découvert de notre région Auvergne?
4: Alors, moi, je connaissais le Roquefort, parce qu'une partie de ma famille est aveyronnaise. Et je dois vous avouer que je préfère le bleu d'Auvergne. Ouais, c'est beaucoup plus crémeux et je le préfère tout simplement. Ensuite, je vais régulièrement à la Régalade, lieu emblématique de Clermont-Ferrand. Effectivement, son plateau de fromage est incroyable. Entre la Fondambert et la Comtesse de Vichy, bon, c'est un peu plus haut, mais fromage et sa carte des vins aussi est exceptionnelle.
3: Mais vous ne vous nourrissez pas de vin et de fromage. Quel autre plat cuisiné est-ce que vous aimez?
4: Alors moi, c'est plutôt l'Italie, car j'ai beaucoup voyagé, déjà dès le lycée, et j'y vais tous les ans. Tout ce qui va être gastronomie, je suis plutôt parti sur l'Italie que sur les plats français.
3: On le disait, hein, nous sommes dans votre showroom. Vous pouvez nous décrire un peu tout ce qu'on aperçoit, en tout cas les pièces maîtresses de ce showroom?
4: Tout ce que nous avons autour de nous provient de collectionneurs amateurs du 18e siècle, que ce soit des meubles ou des peintures. C'est vraiment les grands siècles. On a vraiment une expression des grands siècles français ici. Des commodes, des secrétaires, des fauteuils Louis XV, des portraits royaux, des tapisseries. C'est vraiment une expression classique. D'ailleurs, c'est le nom de cette vente, Intérieur Classique, qui pourra, je l'espère, satisfaire les envies de Clermontois pour meubler leur intérieur.
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1: Bonjour à toutes et tous, bienvenue dans cette 11e saison d'Affaires Classées, le podcast. Nous sommes en mars 1980. On juge dans la salle de la cour d'assises un certain Norbert Garceau, un assassin récidiviste connu en Bigorre. Et dans le public, discrètement assis, il y a un chanteur, un certain Julien Clerc. Que faisait-il là ? Réponse dans un instant.

0: Mardi 11 mars 1980, une foule de curieux, d'anonymes se bouscule aux portes de l'imposante salle de la cour d'assises au palais de justice de Toulouse. Depuis la veille, on y juge Norbert Garceau, un quinquagénaire accusé d'avoir assassiné, 2 ans plus tôt, une collègue de travail dans le Tarn. En juin 79, Garceau fut condamné à mort pour ce crime à Albi, mais grâce à un vice de procédure, le verdict fut cassé et l'affaire rejugée dans le département voisin. Le procès sort de l'ordinaire car l'accusé est un fâcheux récidiviste. Il risque la guillotine à une époque où le sujet divise profondément le pays. Sa défense est assurée par le ténor parisien Robert Badinter, qui mène depuis une décennie un féroce combat contre la peine de mort. Celui qui deviendra l'année suivante le garde des Sceaux de François Mitterrand avait réussi en 1977 à sauver la tête du tueur d'enfants Patrick Henry devant la cour d'assises à Troyes malgré un contexte explosif. Réussira-t-il cette fois à éviter la guillotine à son client ? Dans l'assistance, il y a un homme jeune, sagement assis sur les bancs en bois de la salle d'audience. Le public est si dense que nul n'a remarqué la présence de ce spectateur âgé d'une trentaine d'années, aux cheveux bruns et bouclés, déjà si familier des plateaux télévisés. Pour la première fois de sa vie, Julien Clerc, le chanteur populaire aux titres si nombreux, si légendaires, Niagara, Ce n'est rien, Si on chantait, Ma préférence, La cavalerie et tant d'autres, il s'est glissé discrètement parmi les anonymes venus écouter le réquisitoire de l'avocat général et surtout la plaidoirie, le combat que Robert Badinter s'apprête à livrer. Drapé dans sa robe noire, de sa voix de stentor qui contraste avec sa silhouette si frêle. La peine de mort, c'est un sujet qui taraude le jeune chanteur à tel point qu'il en écrirait volontiers une chanson. Julien Clerc est bouleversé par l'ambiance électrique qui règne dans cette salle des assises, dans les rangs du public. La plupart des spectateurs veulent la mort de l'accusé. La mort, un mot qui a le don de révolter l'artiste.
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0: Au nom de la société, l'avocat général, M. Ders, réclame une nouvelle fois la guillotine contre Norbert Garceau. Les faits remontent au matin du 9 janvier 1978. Norbert est employé comme ouvrier ajusteur aux aciéries métallurgiques de Sceaux du Tarn. Jugé sérieux par ses supérieurs, cet homme marié, sans histoire, livre une course sans relâche à Michel, une jeune collègue de travail qui élève seule ses 2 enfants en bas âge. Ces derniers temps, Norbert a pris l'habitude de faire le trajet qui le mène à l'usine à bord du véhicule de Michel. Fait étonnant, les 2 ouvriers manquent à l'appel ce lundi matin. Norbert se présente au travail le lendemain, un certificat médical à la main pour justifier de son absence la veille. Michel, en revanche, demeure introuvable. Une enquête judiciaire est ouverte. La dépouille de la jeune femme sera découverte par un paysan. 3 semaines plus tard, le 3 février 1978, dans le village aveyronnais de Saint-Just-sur-Viaure, la malheureuse a été violée, puis étranglée. Selon le médecin légiste, le tueur a utilisé un bas de nylon. Un redoutable jeu de pistes débute pour les policiers du SRPJ toulousain qui, à force de fermer toutes les pistes possibles, s'intéresse à Norbert, le bienveillant collègue qui est sans doute le dernier témoin à avoir vu Michel vivante. En fouillant les fichiers, les enquêteurs font une découverte stupéfiante. 30 ans plus tôt, l'ouvrier modèle avait déjà trempé dans une retentissante affaire criminelle que tout le monde a oubliée depuis. C'était à l'été 1952, dans le village bigourdan de Gèdre, près de Gavarnie. Norbert Robert Garceau y avait étranglé sa petite voisine à l'aide d'une ficelle de chanvre. Un mode opératoire très similaire à notre affaire et qui conduit à l'interpellation de l'ouvrier modèle dont la nouvelle épouse et les employeurs ignoraient totalement son sombre passé. Placé en garde à vue, le suspect passe partiellement aux aveux, même s'il mélange certains détails. Son procès s'ouvre l'année suivante à Albi. Récidiviste, il risque fort la guillotine.
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0: Le premier procès du meurtre de Michel Ossiou s'ouvre le 12 juin 1979 aux assises du Tarn. L'ambiance est survoltée. Les proches de la défunte hurlent vengeance. À leurs yeux, seule la guillotine aura raison de ce meurtrier récidiviste. Experts et psychiatres sont convoqués à la barre. Comment cet homme, déjà condamné à Tarbes en 1953 pour le meurtre d'une fillette alors qu'il avait 26 ans, devenu un époux et ouvrier modèle, a-t-il pu recommencer ? Incapable de maîtriser ses pulsions sexuelles, l'accusé ne souffre en apparence d'aucune anomalie psychiatrique ou mentale. Enfermé durant 20 ans à l'ombre de la prison de Muret, il avait été libéré en 1972 pour bonne conduite. Au terme de son délibéré, la cour condamne Norbert Garceau à la peine de mort, un châtiment auquel il échappe lors de son procès à Tarbes en 1953. Mais cette fois, aucune indulgence. Soulagée, la foule accueille le verdict albigeois dans un tonnerre d'applaudissements, à tel point que le président Lagravert ordonne l'évacuation du public. La peine de mort fait débat dans la France giscardienne de l'époque. Deux jours plus tôt, le 14 juin 1979, la commission des lois de l'Assemblée nationale venait de se prononcer en faveur de l'abolition du châtiment suprême. Dans les trois jours suivant le verdict, Norbert Garceau signe depuis sa cellule un pourvoi en cassation. Il faut dire qu'à l'époque, les condamnés n'avaient que deux espoirs pour échapper au couperet. Le pourvoi en cassation et le recours en grâce. En septembre 79, c'est la douche froide. À cause d'une date oubliée sur le procès-verbal des débats, la Cour de cassation à Paris casse, annule l'arrêt des magistrats d'Albi. Patatras, il faut tout recommencer. C'est donc à Toulouse, en mars 1980, que le sort de Garceau va se jouer. Mais cette fois, l'accusé a musclé sa défense. Il s'entoure du ténor toulousain Georges Catala et du féroce parisien Robert Badinter qui, pour défendre son client, va faire le procès de la peine de mort avec toute son horreur, comme il le fit avec succès naguère à Troyes pour Patrick Henry.
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0: Norbert Garceau répond du meurtre de Michel Ossiou. Mais le procès de ce tueur récidiviste au début des années 80 ramène les juges à examiner ce qui s'était passé en Bigorre à l'été 1952. Dans l'après-midi du 12 août, Yvette, une adolescente habitant le village de Gèdre à deux pas de Gavarnie, rentre au domicile de ses parents où elle grandit aux côtés de son petit frère. Yvette est une fille sage. Elle sort rarement, préférant aider sa mère aux tâches ménagères et aux devoirs de son cadet. Son joli visage attire les regards des jeunes du village, mais Yvette s'en moque. Revenant d'une séance d'essayage de sa nouvelle robe chez la couturière, la jeune fille croise près de l'hôtel de la grotte un voisin prénommé Norbert. Un homme âgé d'environ 25 ans, marié, père d'un petit garçon. Il fait chaud, le bourg du village est désert. Yvette salue le jeune voisin et la conversation s'engage. On parle de tout, de rien. Et puisqu'il fait beau, Norbert lui propose d'aller au bois et cueillir des champignons. Au terme d'une assez longue marche dans la clairière, Yvette se sent fatiguée par la chaleur ambiante. Elle s'assoit au pied d'un arbre. Norbert s'approche. Il offre de la soulager en lui caressant les épaules. Yvette se laisse faire. C'est la première fois. Mais Norbert n'en reste pas là. Il l'embrasse, l'étreint, puis tente un rapport sexuel. Pétrifiée, Yvette réalise que cet homme marié tente d'abuser d'elle. « Lâche-moi, dit-elle. Je vais tout révéler à mes parents. » Et tandis qu'elle se relève, l'adolescente ne voit rien de ce que Norbert prépare. Ramassant une petite branche, il enroule un morceau de corde et prépare un garrot grâce auquel, par surprise, il étrangle la fillette si fort jusqu'à ce qu'elle s'étouffe. À la tombée de la nuit, les parents d'Yvette sont morts d'angoisse. Où est-elle passée ? Les recherches débuteront le lendemain matin car un violent orage déchire le ciel des sommets de Gavarnie. Le corps d'Yvette sera découvert, dissimulé sous des branchages à 2 kilomètres du village. Mais qui a commis ce crime ?
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0: Les enquêteurs de la PJ toulousaine mettront moins de 20 jours pour identifier et localiser l'assassin. Le lendemain du drame, Norbert Garceau avait bizarrement disparu du village de Gèdre. « Pour travailler », dira-t-il aux policiers qui l'interpellent dans un foyer pour travailleurs dans les Pyrénées-Orientales. Confondu par les témoignages d'habitants qui l'ont aperçu, marchant à pied avec Yvette, peu avant l'heure supposée du crime, le suspect craque. Il avoue qu'il était tombé secrètement fou amoureux de l'adolescente. Il a perdu la tête quand elle a repoussé ses avances. Effrayé par la menace d'être dénoncé, redoutant le scandale, il a préféré la faire taire en l'étranglant. « Je suis un pauvre type », lâche-t-il avant de signer le procès-verbal de ses aveux. Détail sordide. Le lendemain du crime, Garceau s'était recueilli au chevet de la malheureuse comme tous les autres habitants de Gèdre. Son procès s'ouvre en juin 1953 au palais de justice de Tarbes et pour l'occasion, le public est venu en masse. Fils de fonctionnaire, Garceau était honorablement connu dans son village. Jusqu'à ce maudit 12 août 1952. À son procès, il n'affiche aucune émotion, malgré les sanglots déchirants de la maman d'Yvette. Garceau est-il un monstre ? Oui, aux yeux de l'avocat général, M. Fabre, qui ne décèle aucune circonstance atténuante. Non, pour la cour et le jury qui le condamnent à la prison à perpétuité. Prisonnier modèle, il est libéré 2 décennies plus tard, mais il récidive en 78 à Albi, tuant cette fois une collègue de travail. Lors du procès à Toulouse, le chanteur Julien Clerc s'est fondu dans l'assistance. Il contemple le vibrant plaidoyer de Robert Badinter qui évite la guillotine à son client pour la seconde fois. De retour à Paris, Julien Clerc en fait une chanson « L'assassin assassiné ». « J'y pense encore », confiait-il récemment sur un plateau télé. Il fallait du courage à l'époque pour s'opposer à la peine de mort. Robert Badinter l'en remerciera par un petit mot. Il écrit ceci. « Votre chanson a fait bien plus pour la cause que 20 conférences et 30 discours. »
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0: Le chanteur et l'assassin, c'était le premier de cette 11e saison des Affaires classées. Je vous retrouve dans un très prochain numéro. Nous irons du côté de Biarritz en juin 1996. Un enseignant retraité disparaît subitement. Sa villa est sans dessus-dessous. Une seule question inquiète ses proches. Que lui est-il arrivé ?
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3: Et bonjour Patrick.
4: Bonjour Sébastien.
3: Merci, je suis ravi de vous voir ici à Revel. Est-ce que vous êtes fan d'aéromodélisme? Bon, d'abord, avant d'en parler de votre parcours, c'est quoi l'aéromodélisme?
4: L'aéromodélisme, c'est très simple. Il suffit de construire avec ses petits doigts un appareil qui peut voler. Il peut être en bois, en plastique, en carton, en tout ce qu'on veut. Et ensuite, tâcher de le faire voler, ce qui est déjà plus difficile. Mmh. Et puis, arriver un peu plus tard, on peut envisager de mettre une télécommande à l'intérieur pour pouvoir le radioguider à partir du sol.
3: Ouais. Alors, quand vous étiez petit, c'était quoi que vous aviez entre les mains pour construire des avions?
4: Ben moi, à l'âge de 4 ans, je n'avais pas la capacité de faire un avion qui puisse voler, mais j'avais des Legos dans les mains et tout de suite m'est venue l'envie de construire des avions. Je ne sais absolument pas pourquoi, encore aujourd'hui.
3: Alors, on a souvent un Claude dans nos vies, le vôtre a compté beaucoup.
4: Ça, c'était un peu plus tard quand même. Lorsque j'étais au lycée, ce Claude était déjà pilote d'avion et moi non, un peu plus âgé que moi. Et donc, un jour, il m'a proposé de venir voler avec lui et là, j'ai découvert une passion supplémentaire, c'est l'envie de voler moi-même dans un avion ou un planeur un jour.
3: Oui. Alors, est-ce qu'on se perd dans le ciel? Moi, je me pose toujours la question.
4: Tout le monde peut se perdre si on ne sait pas lire une carte, par exemple, et ou s'il y a du vent ou des conditions météo un peu particulières. Et ce jour-là, j'étais tout jeune pilote, j'avais peut-être une cinquantaine d'heures de vol. Je suis passé au-dessus des nuages parce que la vue au-dessus des nuages est quelque chose d'extraordinaire et de fabuleux. Et je me suis perdu, le vent m'a amené à 50 km de là, et en descendant, le terrain, je ne le trouvais plus. Le terrain d'atterrissage avait disparu. J'ai dû chercher un terrain, j'en ai trouvé un, c'était pas le mien, mais je suis descendu, je me suis posé, et j'ai demandé ma position pour pouvoir rentrer à la maison.
3: Alors la transmission, parce qu'aujourd'hui, j'imagine que vous devez adorer transmettre votre passion.
4: Mais en réalité, je suis devenu ensuite pilote instructeur, aussi bien en planeur qu'en avion. Ça a été ma vie professionnelle pendant plus de 30 ans. Et donc aujourd'hui, retraité, j'en profite pour passer cette passion au niveau de l'aéromodélisme envers toutes les personnes qui vont me le demander.
3: Alors il y a du talent, et notamment Romain, on m'a parlé de Romain, c'est qui?
4: Ben, Romain est très talentueux effectivement et très motivé surtout parce qu'à peine 13 ans, il sait déjà qu'il va faire son métier dans l'aviation. Il a débuté en fin 2024 et d'ores et déjà est capable de participer à notre première Coupe de France de planeurs radiocommandés sur le terrain de Revel. Donc bravo à Romain.
3: Ouais. Il est comment vous, votre avion d'aéromodélisme?
4: C'est un planeur qui va être lancé avec un sando à environ une centaine de mètres de hauteur. Et à partir de là, il faut effectuer des vols de l'ordre de 6 minutes pour se poser ensuite sur une cible. Donc c'est un jeu assez passionnant et très technique.
3: Bon, ben merci beaucoup Patrick d'avoir expliqué votre passion. Salut à vous.
4: Avec plaisir Sébastien.
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5: Le circuit Bugatti, lieu mythique et terrain de jeu parfait pour l'événement qui anime chaque année la fin d'août en Sarthe, j'ai testé pour vous les 24 heures vélo Skoda. 16e édition, sportifs, entreprises, associations, bandes d'amis ou même solitaires un peu fous, les 3200 coureurs sont tous là. Parmi eux, notre équipe Ici Mène, radio officielle de l'événement et ses 8 coureurs, Marie, Prune, Grégory, Gaël, Axel, Fabien et moi-même, ainsi que Julien, auditeur vainqueur du concours. Après avoir installé notre campement dès le vendredi dans le camping du Houx, direction le box 26 dans les paddocks. Samedi matin, quelques tours de reconnaissance, un défilé de vélos en tout genre pour la matinale Maine Libre, un briefing et un repas partagé tous ensemble au restaurant Le Paddock à quelques heures du départ. C'est Julien, l'auditeur vainqueur du concours, qui va se mettre en place sur la ligne droite. Un départ simplement, le cycliste doit courir vers le vélo. Dossard 8006, toutes les conditions sont réunies pour que les départs soient parfaits. Ça y est, l'ambiance est complètement folle. Heure après heure, l'équipe d'Ici Mène se relaie. J'entame le mien à 22h sur un vieux vélo Bianchi vert collector que m'a gentiment prêté Gaël de l'équipe technique. Et la nuit, je peux vous dire que l'atmosphère est vraiment spéciale. À certains endroits, seul le bruit des roues se fait entendre. 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
6: Aujourd'hui, je vous amène au jardin des couvents des Cordeliers. Alors avant d'être ces jardins, eh bien c'était tout autre chose. Mais alors, c'était quoi avant? Eh bien, vous allez le savoir tout de suite.
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6: Et pour vous présenter ce que c'était avant les jardins du couvent des Cordeliers, je suis avec Amélie Bourmeau-Binard, guide conférencière de l'Office de tourisme de Châteauroux. Bonjour Amélie.
8: Bonjour.
6: Alors là, on est dans les jardins, mais avant, ça ressemblait à quoi?
8: Eh bien, avant, il y avait un énorme bâtiment, puisque c'est l'emplacement de l'ancienne gendarmerie. Là, on est donc dans les années 70, hein, quand la gendarmerie était ici, et que les dortoirs et une partie des cordeliers étaient utilisés pour dortoirs et pour aussi les écuries de la gendarmerie. Sauf qu'ils avaient un petit problème de place. Hein. Donc, y a eu un projet dans les années 70 de raser intégralement le couvent des Cordeliers.
6: Pas la gendarmerie, on voulait plutôt non, raser le couvent.
8: On voulait raser le couvent. Alors, comme je vous en parlais tout à l'heure en off, ce couvent des Cordeliers, il est absolument exceptionnel pour du patrimoine franciscain, puisque les franciscains faisaient vœu de pauvreté. Et pourtant, le couvent des Cordeliers de Châteauroux est absolument extraordinaire en taille, en décoration, même si ça semble extrêmement modeste. D'ailleurs, on peut même dire que c'est peut-être le plus beau couvent franciscain de France, voire d'Europe. Et donc, dans les années 70, quand le projet était de raser le couvent, eh bien, il y a eu des locaux, des historiens, même des personnalités politiques qui se sont soulevés pour empêcher cette destruction. Et finalement, comme on peut le voir, c'est la gendarmerie qui a été détruite et qui a été remplacée par ces magnifiques jardins. Alors, c'est des jardins qui ont été commencés vers 1984 et qui ont été terminés en 2014, puisqu'en plus des jardins en haut où nous sommes, eh bien, en contrebas, on en a d'autres. Et en contrebas, on a la réhabilitation des lavoirs et puis tout le jardin public. Bref, un espace de verdure plutôt sympa pour se balader.

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1: Bonjour, donc je suis Christine, professeure de danse. Je suis installée depuis peu dans les Landes à Basse. J'ai dirigé mon école de danse pendant 30 ans dans l'Est de la France et je suis enchantée de pouvoir continuer ma passion de la danse avec de nouveaux élèves et de créer des moments inoubliables.
2: Racontez-moi. Comment vous êtes entrée dans l'univers de la danse?
1: C'est une passion que j'ai depuis toute petite. Je savais à peine marcher, que je montais déjà sur les pointes et j'étais toujours en train de danser, d'enfiler un tutu et de bouger sur tous les styles de musique. Ensuite, j'ai fait de la gym, puis je suis venue rapidement à la danse. Et à 20 ans, je me suis dirigée vers les danses de couple. J'ai fait une formation sur Colmar. C'est une vocation, je pense. J'ai besoin de me rapprocher des gens, j'aime beaucoup le contact, j'avais besoin de ça. Et la danse me permet de réaliser tout ce que j'avais envie de faire. La danse de salon, rock'n'roll, latine sportive, salsa bachata, toutes les danses de couple, c'est un plus de pouvoir partager cette activité en couple. Ça rapproche les élèves, ça rapproche les gens, ça soude les couples, ça rajeunit les retraités. Cette connexion qu'on est toujours obligé d'avoir quand on danse à deux. Qu'est-ce que ça m'apporte, moi? Parce qu'en plus, j'ai toujours eu des conjoints qui ne dansent pas du tout. Donc c'est pour ça que je ne peux pas parler de mon... Personnellement, c'est un peu compliqué.
2: Vous semblez fasciné justement par la danse de couple. Et vous me dites, je ne le fais jamais avec mon conjoint.
1: Non.
2: Un peu paradoxal.
1: Oui, jamais j'avais un partenaire de danse avant. Les musiques me passionnent déjà, quand ça soit du rock ou que ça soit de la valse viennoise, du tango, j'aime beaucoup. Et après, oui, c'est le travail de chaque pas de danse est complètement différent. Et d'arriver à le faire à deux, c'est magique.
2: Vous êtes arrivée dans les Landes il y a 2 ans. Quel a été le contexte?
1: Quand je suis arrivée dans les Landes, je suis allée directement à la mairie, la Basse. Et j'ai été accueillie merveilleusement bien. On m'a donné tout de suite les clés d'une petite salle de réunion où là je pouvais démarrer des cours de danse, ce que j'ai fait, et il y a eu tout de suite des élèves parce qu'ils attendaient vraiment des cours de danse de salon. C'est vraiment une grande chance pour moi. Les premiers contacts avec les habitants se sont très très bien passés. On m'a mise à l'aise tout de suite et je suis rentrée dans l'ambiance landaise rapidement avec les petits apéros en fin de cours, la fête et l'esprit très très convivial. Je suis depuis peu sur Dax pour donner des cours de danse de salon et de rock'n'roll. J'attends de nouveaux élèves avec plaisir.
2: Christine Vouron, j'ai un petit défi à vous lancer. Alors, le premier défi serait de m'apprendre à danser le rock.
1: Aucun problème. Là, vous avec plaisir.
2: Mais le deuxième défi, surtout, c'est de me donner le nom de la radio qui vous a passé le micro ce matin.
1: Ici Gascogne, bien entendu.
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4: 7h38. À cette heure-là, chaque matin, on apprend plein de choses grâce à Arnaud Fromage et sa nécessaire minute comtoise. Bonjour Arnaud.
5: Bonjour Loïs.
4: Il faut bien se rendre à l'évidence, les francs-comtois sont partout.
5: Oui, et s'ils le font un peu moins savoir que les Bretons ou les Corses, force est de constater que les francs-comtois ont conquis le monde. Je vous avais déjà parlé des villes fondées par les colons comtois au Nouveau Monde, Saint-Claude au Canada, Saint-Hippolyte et Besançon sans cédille aux États-Unis. D'autres, venus de Champlite, ont fondé des villes au Mexique, mais aujourd'hui, c'est au bord de l'océan Pacifique que j'ai décidé de vous emmener.
4: Attendez, on est aussi là-bas ?
5: Ben carrément que vous y êtes, les petits gars. Et si je le sais, c'est parce qu'en 1924 paraissait le premier numéro d'un journal intitulé « Les Gaudes d'Extrême-Orient, revue trimestrielle des francs-comtois résidant sur l'océan Pacifique ». Le siège de cette parution était installé à Hanoï, alors en Indochine française, et elle avait pour but, je cite, de servir de trait d'union entre les membres de la société dispersés sur les distances effarantes qui courent du Kamtchatka aux îles Malaises et de l'océan Pacifique aux frontières de la Russie. Sur ce territoire fantastique, nous dit le préambule de la revue, sont éparpillés nos compatriotes. Les Gaudes iront leur porter les nouvelles du pays, les nouvelles des amis, qui sont eux aussi en Extrême-Orient.
4: Et donc, il y a quoi dans cette revue ?
5: Alors il y a un peu de tout, hein. C'est un sacré bottin, quasiment 100 pages, qui contiennent des poèmes, des souvenirs du pays, quand la neige tombe et qu'on picole, ou encore des extraits de livres de Louis Pergaud. Et puis il y a la chronique économique, où l'on apprend que ça exporte pas mal, hein, des montres, des bicyclettes, des automobiles, de la quincaillerie, du fromage de gruyère, des vins d'Arbois, et jusqu'à la recette de la cancoyotte, nous affirme l'auteur, qui se réjouit. Nous sommes ici nombreux en tant qu'individus, le nombre de maisons franc-comtoises nous met parmi les provinces de France les mieux représentées. On y apprend aussi au détour d'un paragraphe que Grès est la ville des jolies filles et que les hôtels y sont bien tenus et confortables. Bon, j'ai pas réussi à trouver combien de Franc-Comtois étaient présents à l'époque sur les rives de l'océan Pacifique, mais ce que je peux vous dire, c'est qu'il y avait des naissances, bah oui, un carnet rose aussi. Donc, avec 100 ans de retard, je voulais souhaiter la naissance de Maurice Chamodeau, fils de Monsieur Chamodeau de la gendarmerie d'Hanoï, et envoyer tous mes vœux de bonheur à Jean Détouillon et Anna Ribert qui se sont mariés. Voilà, ça me semblait important. Et on salue les Franc-Comtois qui nous écoutent

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1: Nous sommes sur les rives du lac des Vieilles Forges, dans le parc naturel régional des Ardennes. Bonjour Coralie Tullier.
2: Bonjour.
1: Chargée de mission zone humide pour le PNR des Ardennes. Les zones humides, c'est quoi? C'est les marécages?
2: Alors oui, ça peut être des marécages, ça peut être aussi des tourbières, ça peut être des prairies humides, ça peut être des bords de lacs comme ici, ou des bords de rivières, et on peut trouver également des marécages ou marées.
1: Pourquoi ces zones humides sont-elles si importantes et pourquoi il faut les protéger?
2: Les zones humides, ce sont des milieux essentiels car elles rendent des services inestimables à l'homme et à son écosystème. Et donc, tout d'abord, ce sont des éponges naturelles, donc c'est-à-dire qu'elles interviennent dans la régulation de la quantité d'eau. Donc, elles se gorgent d'eau en période pluvieuse pour la restituer ensuite progressivement. Et elles atténuent ainsi les inondations. Et donc, elles permettent également d'alimenter les nappes phréatiques. Ce sont également un support à une biodiversité riche. Donc, l'eau est la source même de la vie sur Terre. Et donc, il n'est pas étonnant que ces écosystèmes riches et complexes offrent des conditions de vie favorables à de nombreuses espèces de plantes et d'animaux. Donc, bien que les zones humides ne représentent que 5 à 10% du territoire, elles abritent 30% des espèces rares et en danger.
1: Parmi ces espèces, qu'est-ce qu'on a?
2: On peut citer les amphibiens, donc les grenouilles, les crapauds, les tritons, les salamandres. On a également énormément d'oiseaux d'eau, donc les grandes aigrettes, le héron cendré. On peut avoir également des libellules, des demoiselles, des insectes aussi aquatiques comme le géris, qui est appelé également communément l'araignée d'eau.
1: Et on comprend l'importance de les protéger, ces zones humides. Quelles sont les actions mises en place?
2: Le PNR, depuis le lancement de la mission zone humide en 2017, donc le PNR a entrepris de référencer l'ensemble des zones humides présentes sur son territoire. Donc à savoir que le PNR comprend 92 communes et occupe 1170 km². Donc cet inventaire sur le terrain a duré 4 ans et a permis d'identifier plus de 1500 zones humides, et ce qui représente environ 8000 hectares, soit 7% du territoire du parc. Donc à la suite de cet inventaire, un programme d'action a été rédigé, et donc ces actions sont par exemple la création de mares, la prise en compte des zones humides dans les documents d'urbanisme, donc pour éviter par exemple de construire en zone humide, ou encore l'amélioration du fonctionnement de la zone humide, donc par le comblement de fossés de drainage, ou encore la restauration de la continuité écologique.
1: Et puis il y a un aspect aussi qui n'est pas négligeable, c'est l'aspect pédagogique pour les grands et les petits.
2: Tout à fait, donc un autre enjeu de la mission, c'est la sensibilisation des scolaires et du grand public, donc au travers des rendez-vous avec le parc et d'interventions auprès des élèves, donc de CM1, CM2 et 6e. Et donc nous avons également réalisé une exposition sur la thématique des zones humides avec les élèves de BTS du lycée agricole de Saint-Laurent. Et donc elle est disponible gratuitement sur demande et peut être prêtée aux écoles ou aux collectivités.
1: Et si on veut en savoir plus, bien sûr, on peut se connecter au site internet du parc naturel régional des Ardennes. Merci Coralie Tullier, chargée de mission zone humide pour le PNR des Ardennes.
2: Merci à vous.

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1: Vous le savez, sur Ici Saint-Étienne-Loire, on adore plonger dans les trésors cachés de notre patrimoine. Anne-Berthe, bonjour.
2: Bonjour.
1: Vous êtes responsable du service des publics du site de la Chartreuse de Sainte-Croix-en-Jarret. Aujourd'hui, on va se mettre dans la peau d'un moine chartreux, parce que c'est la Chartreuse de Sainte-Croix des plus habitées par les moines. L'ordre, lui, existe toujours.
2: Silence, prière et travail. Voici ce qui ponctue le quotidien d'un moine chartreux.
1: Bon, jusqu'ici, rien de très surprenant.
2: C'est vrai qu'on n'en attend pas moins des moines. Mais si j'ajoute solitude, là on entre un peu plus en détail dans la vie d'un chartreux. En effet, l'ordre des chartreux a pour spécificité d'être un ordre semi-érémitique.
1: Alors là, ça se complique.
2: Oui, alors semi-érémitique, cela signifie que les chartreux vivent une très grande majorité de leur temps seuls dans des cellules individuelles appelées aussi ermitages. Chaque père vit dans un espace de 2 ou 3 pièces doté d'un petit atelier et même d'un jardin.
1: Bon, il faut aimer la solitude.
2: Oui, c'est en effet la condition sine qua non de la vie en chartreuse. Il ne faut pas être très bavard non plus, car les chartreux vivent en silence. Et même dans les quelques temps communautaires qui ont lieu à l'église ou au réfectoire, ils ne se parlent pas entre eux. Le seul moment d'échange se fait lors de la promenade hebdomadaire. Une fois par semaine seulement, les moines sortent marcher hors de l'enceinte de la chartreuse et peuvent alors discuter en petits groupes.
1: Donc le reste du temps est consacré à la prière.
2: Oui, les temps de lecture et de prière sont bien sûr très importants. Tout au long de la journée, comme de la nuit d'ailleurs, on compte pas moins de 8 offices liturgiques par 24 heures, sans compter les temps de prière ou d'études de la Bible en solitude.
1: En dehors de ces temps de prière, quelles sont les activités des moines ?
2: Alors depuis toujours, l'idéal des chartreux, c'est d'être le plus autonome possible. Les chartreuses sont le plus souvent situées dans des endroits assez isolés, afin de respecter le silence et la solitude des moines. Les moines doivent ainsi s'occuper de leurs besoins quotidiens. Un temps de travail manuel est d'ailleurs aménagé l'après-midi. Couture, menuiserie, jardinage, les activités ne manquent pas.
1: Merci beaucoup Anne-Berthe et à très bientôt pour un prochain numéro.
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3: Dauphinoise, Dauphinois, bien le bonjour. Le village à l'honneur ce matin est bien sûr dauphinois, mais un peu spécial. Biolle. Biolle, commune rurale à habitat dispersé, selon la formule. Biolle, je te salue. Nous sommes au milieu des terres froides de l'Isère, bien sûr, dans lesquelles, d'ailleurs, les Dauphinois sont chaleureux, ça compense. Alors, pourquoi Biolle? Pourquoi Biolle? Vous me direz, parce que j'en ai envie, hein, c'est déjà une bonne raison, mais aussi parce qu'à cette époque durant laquelle les communes couple, Biolle a été en avance sur son temps. J'explique, calmez-vous, j'explique. Bon, Biolle le haut et Biolle le bas, comme Volnavet, ont formé pendant longtemps la particularité de cette ville. Deux villages séparés, mais en fait, non. J'explique, c'est compliqué. Il y avait 2 écoles, à l'époque, 2 églises, 2 curés, 2 mairies, 2 cimetières, et attention, on ne se mélangeait pas. Oulala, Biolle le haut se faisait baptiser en haut, et Biolle le bas en bas. Il y en a que 2 qui suivent au fond. Réveillez-vous un petit peu, j'explique. Et oui, nous sommes en terre dauphinoise, en terre de marteau. Voilà. Tout était double, sauf le maire. Ah, vous avez bien entendu. Un seul maire, pas, et pour 2 mairies. Voilà. C'est ça le problème. Pas 2 maires. N'ayant pas le don d'ubiquité, quand le maire était en haut, il n'était pas en bas. Ah, son premier adjoint le remplaçait. C'est simple. Enfin, presque. Heureusement, aujourd'hui, Biolle a fusionné. Enfin, aujourd'hui, ça fait déjà un bail, hein, qu'on le fasse savoir aux 4 coins du monde. Biolle est unifié et son maire actuel, Patrick Belmont, a moins besoin de se déplacer. Je me demande même s'il n'y a pas qu'un seul curé. C'est vous dire le progrès. Bah, bien sûr, hein. Le Biolle en haut, le Biolle en bas ne forment qu'un seul corps avec 2 bras, 2 jambes, tout ce que vous voulez. Voilà. Et un seul cerveau. Ouf! Une bien belle histoire que l'on aimerait raconter plus souvent. Des gens qui s'unissent au lieu de se foutre sur la tronche. Ah. J'en profite d'ailleurs pour saluer les villages alentours, proches de la belle Biolle, et tout particulièrement Château-Vilain, qui paraît-il ne l'est pas tant que ça, et Torchefelon. Oh non de cul, Torchefelon. Un nom comme celui-là, ça ne s'invente pas. Torchefelon asiatique, peut-être. Tout un programme. Ah, quel bonheur. Ah, quel bonheur de se promener comme ça en Isère et découvrir tous ces villages qui sont sa richesse, bien sûr. Le bonheur est dans le pré, le bonheur est dans le Dauphiné, d'autant que dans le coin, tous ensemble, on n'est pas des quand même.
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6: À Dichat Zoé.
7: À Dichat Cynthia.
6: Alors avec toi, des histoires de clés, des histoires de clous, moi je sais plus, je te laisse raconter.
7: Aujourd'hui, je vais vous raconter l'expression « ne pas valoir un clou » qui est « locutio verbial courent nabe nat merit nad balou d'estad ocio utilitat donc endus mut est annul. »
8: Ah, c'est vrai que c'est joli.
9: C'est nul ! Zéro !
7: C'est une locution verbale courante d'avoir presque aucun mérite, n'être presque d'aucune valeur, d'aucune utilité, donc en deux mots, être nul. Par exemple, que collectionne le Skyhouse n'est bon pas sur Cloud, mais que vous avez mis tout. Par exemple, je collectionne les cailloux, mais ce n'est bon pas sur Cloud, mais je les aime quand même.
10: La vie ne vaut rien.
6: Il y a tellement de choses qui valent pas un clou, mais qu'on aime quand même. Merci Zoé.
7: Merci, ça dit chat.
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1: Vous collectionnez quoi, vous, à part les emmerdes? Les boîtes de camembert, les cotons-tiges, les cartes Pokémon, les résidences secondaires? Non, parce que tous collectionnent, en fait. Je vous propose de vous arrêter chez Jean-Pierre, histoire qu'il nous montre ce qu'il a à la cave.
2: Ça va, les amis?
1: Il est à sa clôture, et de l'autre côté de la clôture, il y a des gens.
2: C'est les voisins, ça, alors?
3: Ouais, c'est mes voisins.
2: Il se trouve qu'ils habitent la maison d'à côté et tout,
3: voilà,
2: c'est top.
3: Des gentils voisins.
2: Parce que des fois, t'as des voisins qui habitent à Perpète.
4: Ah, non, mais salut. Non, nous, on est vraiment ouais, à côté.
2: Des vrais voisins, quoi.
4: Yes.
2: Salut. Ça va, toi?
5: Ça va.
1: Sympa l'ambiance, mais JP, il avait pas un truc à nous montrer?
2: Ah, bah dis, t'as déjà sorti quelque chose, en plus. Oui, j'avais pas fait attention.
6: Je voulais te faire de la place dans le musée, quand même, pour que tu puisses circuler.
2: Non, mais ce monsieur, il a son petit pavillon, alors.
6: Donc, voilà.
2: Dans un coin qui est hyper bruyant, comme on l'entend.
6: Voilà, voilà.
2: Au sous-sol, toi, tu nous fais un
6: voilà,
2: musée.
6: Voilà, donc je me suis fait un petit musée privé.
2: Je sais pas, moi, c'est un quoi? Un musée du coton-tige?
6: Non.
2: T'as des
6: non,
2: coton-tiges
6: donc,
2: de collecte?
6: Le musée s'appelle le Motobécane Passion Museum.
1: On va voir ça.
6: Donc là, on va rentrer dans le musée.
2: T'as utilisé tout ton sous-sol pour ça, là?
1: Ah, mais il s'est chanté, en plus. Qu'est-ce qu'on disait, sinon?
2: T'as utilisé tout ton sous-sol pour ça, là?
6: La moitié du sous-sol.
2: Ouais.
6: Si tu veux, avec mes premiers salaires, je me suis payé ma première moto. Ouais. 125 LT1, mais qui était verte au lieu d'être orange. Et j'ai été renversé par une personne qui n'avait pas de permis, pas d'assurance et une voiture Basel.
1: La moto, c'était fini.
6: Bon, bah, j'ai arrêté, hein, forcément, bon. Parce que j'ai été amputé quand même. Donc, oui, je suis amputé d'une jambe, hein, j'ai une prothèse.
1: Attendez, la suite est plus sympa.
6: Il y a un moment dans ma vie où j'étais pas très très bien. Donc, mes enfants ont dit, tiens, on va peut-être trouver quelque chose pour essayer de redonner du moral au papa.
1: À qui?
6: Bah, au papa.
1: Ah, ok.
6: Et puis, bah, ma fille a pensé à me racheter une petite 125 LT3 qui est là, qui est bleue.
1: Et c'est de là que tout est parti.
6: C'est la première que j'ai restaurée, je dirais, mais l'âge de mes 50 ans.
2: Ça fait quasiment que 20 ans, en fait,
6: voilà.
2: Que tu restaures des motobécanes.
6: Voilà, c'est ça.
1: Donc, on en était au cadeau de sa fille.
6: Et donc, je l'ai restaurée sur les fesses, parce que je ne pouvais pas être debout. Et puis après, j'ai voulu en faire une deuxième pour mon fils. Et puis, ma fille m'a dit à un moment, elle me dit, papa, t'as combien d'enfants?
1: Ça peut arriver qu'on ne sache pas. Hein.
6: Bah, j'ai dit deux. Elle me dit, pourquoi tu n'en as pas fait une troisième?
2: Pour moi?
6: Bah, oui.
2: Ta fille?
6: Voilà. Donc, j'ai fait une troisième.
2: Bah,
6: et de la troisième, je ne suis pas arrêté.
1: Donc, il en a restauré combien des motobécanes?
6: Bah, j'ai fait toute la gamme des 125, en passant par les motos de l'administration française, et puis en passant aussi par le fameux fleuron de cette époque-là, des années 70, la fameuse 350 motobécane.
2: Il y en a une qui te manque? Une que tu aimerais avoir, que tu n'as pas, que j'aille te la chercher, là.
6: Bah, peut-être la 500.
1: Bon, bah, je vais lui trouver ça.
6: Mais c'est pas possible puisqu'elle est au musée de 50 ans.
2: Ah, il y en a qu'une?
6: Il y en a qu'une, c'est un prototype, c'est tout.
2: Si on y va la nuit.
6: Non.
2: Discrètement.
1: Il y a plus d'une vingtaine de motos dans son petit musée à JP.
6: Voilà.
1: Mais pas que.
6: Des affiches de l'époque, des objets de l'époque qu'on retrouvait dans les concessions motobécane au moment de Noël, on offrait un petit vélo.
1: Vous savez que Jean-Pierre, il peut vous le faire visiter, son musée à Saint-Pierre-les-Elbeuf.
6: Mais il y a des belles choses à voir quand même.
1: Allez faire un tour sur l'appli ici, je vous y ai mis de belles photos et les coordonnées de Jean-Pierre. Non.

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1: Et Alicia, c'est plus simple, c'est très simple. Vous dites l'électricité, c'est simple.
2: L'électricité.
1: Bah, plat. Alors, si les moulins du Bazac ont disparu à la fin du XVIIIe siècle, ils ont été remplacés par une centrale électrique qui a permis d'alimenter le premier réseau d'éclairage à Toulouse. Alors, pour parler de la lumière en Occitan, eh bien, figurez-vous qu'il y a 12 mouts, l'olune et la lutte.
2: Ah bon? Pourquoi de mots? Il y a une différence entre ces deux mots?
1: Eh bien, l'olune, qu'est-ce que c'est? C'est la lumière, l'éclairage, hein. Ou les phares de votre véhicule. L'olune correspond à la base à l'électricité. La lutte, qu'est-ce que c'est? Eh bien, c'est la lumière naturelle, la clarté. Bapla, à quoi crée-moi l'une? Ouais, c'est clair comme l'eau de roche.
2: Ça a l'air à peu près clair.
1: Ouais. Alors, en occitan, c'est clair comme l'eau de roche, se dit à quoi crée-moi à l'une. Éclaire-moi, ça veut dire en occitan, faille-moi l'une. Faille-moi l'une, pour moi, c'est fais-moi de la lumière. Donc, éclaire-moi. On dit ici, on dit aussi, alluca pour allumer la lumière. Et le contrari, eh bien, c'est isatuda.
2: Ça veut dire éteindre.
1: Eh oh, Balint. En effet, le verbe atuda s'emploie quand vous éteignez la lumière, l'ordinateur, la télévision, bref, tout appareil électrique. Falune, c'est donc allumer la lumière, mais aussi regarder, travailler les autres et même tenir la chandelle. Justement, la chandelle se traduit en occitan par la candelle, sans oublier l'oukalel ou l'oukarei. Alors, c'est l'ancienne lampe à huile. Vous avez connu ça, mon cher François?
2: Bien sûr,
1: François,
2: oui, dans ma jeunesse. Hein.
1: L'oukalel qui n'éclairait pas toujours très très bien. Fifina Lobremund, j'espère que cette chronique vous aura suffisamment éclairé. Buono fide semana a tutes.
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3: Quel cocktail américain, c'est quoi?
4: C'est un cocktail grillé avec une sauce américaine, tomate, échalote, une pointe de cognac, du vin blanc. C'est un peu relevé.
5: Un décain.
6: Pâté, jambon, c'est du pain, gruyère, chantal, rosbif, jambon de pays.
7: Eh ben tout ça, ça va aller dans la blanquette.
4: Bon appétit.
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1: Salut Brayzizel. Alors, je m'appelle Virginie, j'ai 46 ans aujourd'hui.
2: C'est votre anniversaire ?
3: Joyeux anniversaire !
4: Qu'est-ce qu'elle fait dans la vie ?
1: Je travaille dans une grande surface.
5: Bah, tu passeras au magasin.
6: Et pourquoi pas maintenant ?
1: Parce que je suis dans les petits bonheurs.
7: C'est une bonne raison.
8: La bonne humeur, c'est le début du bonheur.
2: Où est-ce que tu habites ?
1: Alors, moi, j'habite à Tolé.
9: Vous voulez m'envoyer en tôle ?
1: C'est un bourg, hein. C'est pas une grande ville, mais c'est une ville où tout est facile. On peut aller partout à pied et c'est ce qu'on cherche.
10: On y va à pied ?
11: C'est une balade, non ?
1: Pour la balade, c'est Cléder et la plage des Amiettes. C'est la plus belle plage du Finistère parce que quand on monte la Bretagne, on montre les Amiettes. Et je fais partie d'un petit groupe de copines où on fait du longe-côte sur cette plage à peu près tous les jours.
12: Tous les jours ?
13: Elle est sûrement plus chaude qu'en Écosse, hein ?
1: Si je devais finir mes vieux jours sur une île, ce serait l'île de Groix, parce que c'est là que j'ai passé le premier week-end avec mon mari, quand on s'est rencontrés.
14: Allons dîner dans une petite auberge des environs.
15: À votre bon plaisir, ma fille.
1: On a passé le week-end dans l'auberge de jeunesse et nos soirées chez Thibedef.
16: On n'est pas sortis de l'auberge.
17: De toute évidence, une rupture du continuum espace-temps a produit une nouvelle séquence chrono-événementielle.
1: Un voyage dans le temps. Les années folles.
18: Qu'est-ce qu'elle a dit ?
19: Si elle était folle de ton corps, elle m'a demandé si je pouvais arranger le coup.
1: J'aimerais bien vivre dans les années folles, ouais. C'était l'ambiance. Je regarde beaucoup de films et les costumes, la musique, le Charleston, les coupes de cheveux.
20: C'est pas naturel tes cheveux.
21: Oh si, ma mise en pli est d'époque.
0: Prononcez trois fois la phrase impossible.
1: C'est très compliqué.
22: Mais non, pas du tout, voyons.
23: Ouais, bah, qu'est-ce que vous attendez pour qu'il fasse nuit ?
1: Sache que ça se cache et cache que ça ne se sache.
24: C'est correct.
1: Sache que ça se cache et cache que ça ne se sache. Sache que ça se cache et cache que ça ne se cache. Voilà, loupé. Allez, salut.
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25: Sébastien, Jean-Marc et Francis font partie du club de self-défense catalan de Rodez, à 25 minutes de Perpignan. On y pratique le Bosendo, un art martial au bâton venu de Chine et du Japon, et le Yawara, un art martial aux mains nues.
26: En garde, dozo.
25: Dites donc qu'il faut être agile avec le bâton, Sébastien.
27: On essaye de développer, de travailler tout le corps dans une coordination et progressivement être à l'aise avec l'arme.
25: Alors, on est ici dans les jardins de la mairie de Rodez. Et vous, Sébastien, vous dirigez cette section de self-défense catalan. C'est quoi exactement ce que vous pratiquez ?
27: Alors, nous avons deux techniques martiales, deux arts martiaux. Le Yawara, qui est un art martial à main nue, et le Bosendo, qui est une escrime chinoise au bâton long. Les deux ont été importés et développés par un maître d'armes, Francis Vigoureux, qui, lors de la guerre d'Indochine, a pris des très vieilles techniques et les a adaptées à sa pratique personnelle. Le sport a continué à évoluer jusqu'à maintenant.
25: Et comment vous avez connu ce sport ?
27: Sur Perpignan. Le premier dojo était dans le quartier de Saint-Gaudéric, et puis il y avait un autre club aussi sur Avenue de la Gare, et donc c'est là où on a démarré.
25: Et vous l'avez amené ici à Rodez.
27: Tout à fait.
25: Alors messieurs, comment ça se passe ?
28: Très bien.
25: Il y a des danes comme au judo ?
28: Oui, première, deuxième, troisième, jusqu'à sept, je crois.
27: Jusqu'au sixième dan, ce sont des danes techniques et ensuite c'est des danes honorifiques, septième, huitième, jusqu'au dixième dan. Voilà, ça marche exactement sur le système du judo.
25: Et vous avez tous la ceinture noire ?
27: Bruno, il y a encore...
25: Encore marron.
27: Ceinture marron, mais en préparation de la ceinture noire.
25: Vous, Jean-Marc, ça fait longtemps que vous pratiquez ?
29: Eh bien, maintenant, ça fait 12 ans. Oui, je suis arrivé ici un peu par hasard. Et puis, voilà, je cherchais à la base refaire des arts martiaux. type aïkido. Et j'ai découvert le Yawara Bozendo et ça m'a plu beaucoup. Voilà.
25: Vous habitez Rodez ?
29: Oui, c'est ça.
25: Et c'est une chance de pratiquer en plein air.
29: Oui, mais à côté de ça, on a un super dojo aussi. Hein. Donc, on profite du plein air quand il fait vraiment bon. Sinon, à côté, on est à l'abri, il n'y a pas de souci.
25: Sébastien, on entre dans votre dojo, mais qui est occupé, dites-moi.
4: Là, c'est le cours de gym pour les seniors.
25: C'est un peu vous, Albert, hein, à l'origine de la construction de ce dojo. Hein. C'est vous qui l'avez construit.
4: Oui, j'ai construit, j'ai fait les plans et tout.
25: Donc là, vous avez utilisé et repris cette ancienne école ?
4: Ben oui, on a refait les murs, tout, les chapes, tout, on a tout refait. Enfin, il n'y avait rien au départ, il y avait juste un préau ouvert, c'est tout. On a mis 6 mois pour le faire.
25: Bravo !
4: Voilà, ça a été assez rapide.
25: Donc, vous, Sébastien, vous êtes l'entraîneur ?
4: Tout à fait, Jean-Marc est président, Bruno trésorier, il manque le secrétaire aussi.
25: Et combien y a-t-il d'adhérents ?
4: On est entre 15 et 20 adhérents sur l'année, oui.
25: Sébastien, cet art martial, il n'y a pas de compétition, c'est vraiment pour soi.
4: Voilà, tout à fait. C'est un peu sur le système de l'aïkido. C'est un art martial non compétitif où on travaille avec des partenaires et non contre des adversaires. On évolue ensemble.
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2: Bonsoir à toutes et tous et bienvenue sur ICI. Vous avez peut-être passé la journée à bouger, à profiter de la météo, si elle était clémente, ou tout simplement à ne rien faire. Eh bien, le week-end de 20h à 21h, dans Y'a pas que Paris dans la vie, on vous propose une autre façon de voyager. Direction les quatre coins de la France à travers les histoires de nos invités. Toute la semaine, Éric Bastien était face à des personnalités qui ont accepté de raconter leur France. Celle des vacances en famille, des premiers souvenirs, des endroits où l'on revient toujours. Une France qui ne ressemble pas forcément toujours d'ailleurs à celle des cartes postales. Et pour ouvrir cette sélection du week-end, on retrouve une comédienne qui est à l'affiche en ce moment de Hitchcock et Marie-Rose au Théâtre de l'Œuvre à Paris et de Uberoi également au Théâtre de Paris et qui partage sa vie et ses souvenirs des lieux qui lui sont chers. Mélanie Page.
3: Quelle rentrée! Bonsoir, Mélanie Page.
4: Bonsoir.
3: Vous vous reposez un petit peu quand même l'été pour attaquer une rentrée aussi.
4: Je me suis reposée au mois d'août. Oui.
3: C'est vrai que là, la rentrée est extrêmement chargée. C'est toujours comme ça avec vous, dynamique, intense, boulimique de vie.
4: Quand on me propose des beaux projets, je ne peux pas dire non. Et il se trouve que là, ça s'est un peu télescopé et que les deux se faisaient en même temps à Paris. Donc, on a trouvé la solution de mettre ça à deux horaires différents. Et comme les deux théâtres sont assez proches physiquement, je vais gambader prestement entre les deux.
3: Alors, on en parlera quand même s'il n'y a pas que Paris dans la vie. Paris fait forcément partie de votre vie. Je vous remercie en tous les cas de prendre le temps ce soir. Effectivement, c'est vrai que c'est une balade qui, va permettre de retracer aussi votre existence. Si vous fermez les yeux un instant, que vous imaginez la carte de France, on a tous l'image de cet hexagone, pas forcément Paris parce que vous y êtes. Quel est le premier endroit comme ça qui vous vient à l'esprit, Mélanie Page?
4: Alors là, tout de suite, je dirais plutôt la Vendée. Parce que j'y ai passé.
3: Vous pouvez rouvrir les yeux.
4: Oui, ah ben... les gens ne l'ont pas vu. C'est pas... Vous n'êtes pas obligé de le souligner. Ah, mais moi, je suis bonne élève. Hein. On me dit fermez les yeux, je ferme les yeux.
3: Mais je vous dis que vous pouvez les rouvrir.
4: Ah, ben voilà, je les ai rouverts. Oui, parce que j'y ai passé vraiment beaucoup, beaucoup de mes étés, pas que l'été d'ailleurs. On va dire de 9-10 ans à mes 18 ans et que j'ai énormément de souvenirs là-bas, évidemment. Donc oui, la côte atlantique et la Vendée précisément.
3: On reparlera peut-être de la Vendée tout à l'heure. Vous êtes française, mais pas seulement. Je vais rappeler que votre papa anglais, maman australienne, ils sont rencontrés en France ou pas, vos parents?
4: Oui, à Paris, je suis désolée.
3: Mais c'est pas grave.
4: Ils se sont rencontrés à Paris parce qu'ils, tous les deux, sont venus de leur pays avec un peu des rêves, une idée justement du Paris bohème où on échange aux terrasses des cafés, où on parle littérature, enfin voilà. Donc, ils se sont rencontrés en donnant des cours.